0: l'époque, c'était pas mal. Hein. On est parti dans le nord de la Vendée, voilà, dans une petite ville. Alors, Saint-Mesmin, c'est là où ils habitaient.
1: D'accord.
0: Voilà. Et ça, c'est encore le sud Vendée.
1: À Montaigu, du coup.
0: Voilà, Montaigu. Voilà. Donc, Fontenay-le-Comte, pour tout vous dire, même si j'ai une bonne
1: mémoire...
0: Vous
1: n'avez pas de souvenir, ouais, mais vous y retournez ? Vous avez déjà eu l'occasion d'y retourner ?
0: J'y suis passé.
1: Ouais. Bon, c'est vrai, vous avez raison, c'est Montaigu, c'est pas très loin de la Roche-sur-Yon, c'est là où vous allez vous installer, c'est pas très grand, hein, j'ai vu à peu près le dernier recensement, on est à 5000 habitants.
0: Oui, c'est ça,
1: c'est
0: ouais,
1: à peu près
0: ouais.
1: ça. Montaigu, son portail Saint-Léonard, sa digue, son château également, en tous les cas, c'est la carte postale que j'ai trouvée.
0: C'est exactement ça.
1: Quelle est la vôtre ? Quel lieu vous vient à l'esprit comme ça quand on parle de Montaigu ?
0: Ah ben, quand vous dites le château, les douves. Alors, c'est un château dont il ne reste que les remparts, mais le cœur de la ville est bâti donc à l'intérieur de ces remparts. Il reste des douves et le château, c'était vraiment un endroit où enfant,
1: c'est un décor extraordinaire.
0: On allait jouer, on allait construire des cabanes.
1: Faisait du chevalier.
0: On allait draguer aussi.
1: On a des dossiers ce soir. Non, mais c'est un décor, je veux dire, c'est un écrin aussi quand on est un môme de grandir comme ça dans un lieu comme celui-ci.
0: Oui, oui, parce qu'on grandit. Et ça donne une idée de l'histoire du lieu dans lequel on a vécu, mais et même au-delà du pays dans lequel on a vécu. Parce que quand à l'école, eh bien, on commence à apprendre le Moyen-Âge, les châteaux forts, bah, fatalement, ça parle et ça permet de fixer durablement certaines idées.
1: Qu'est-ce qu'ils faisaient vos parents en Vendée ? Ils sont eux-mêmes Vendéens ?
0: Ils sont eux-mêmes Vendéens.
1: Voilà. Donc ils se sont rencontrés en Vendée.
0: Exactement, tout à fait dans le bocage vendéen.
1: Votre papa, il est fondateur du groupe Orviac. Votre frère va reprendre la présidence quelques années plus tard. Vos premiers souvenirs, Jamy Gourmaud, c'est effectivement, donc on vient de l'évoquer, le bocage vendéen. C'est aussi des oncles, c'est aussi des tantes. Vous avez eu la chance d'avoir une grande famille et de connaître aussi vos grands-parents.
0: Oui, j'ai eu la chance de grandir dans une famille où il y avait énormément d'agriculteurs. Mes deux parents sont issus de familles agricoles et j'avais une multitude d'oncles et de tantes des deux côtés, de cousins aussi qui étaient agriculteurs. Donc les week-ends, les dimanches, les vacances, c'était très souvent à la campagne, chez mes cousins, chez mes oncles et tantes, dans les champs, dans les étables, sur un tracteur. Voilà,
1: Si je feuillette vos albums photos, je vous vois sur un tracteur.
0: Mais la photo existe. Alors, c'est un truc complètement dingue, ce que je vais vous dire, parce que ça ne se fait plus, ça ne se ferait plus, c'était dangereux. Mais mon grand-père me faisait conduire son tracteur.
1: Mais moi aussi.
0: À l'âge de 7 ans.
1: Ah, mais moi aussi. Même avant, moi. On est des fous. Donc, mais oui, mais ça va parler à plein de gens, parce qu'on l'a tous un peu fait si on a évolué effectivement dans ce type de lieu. Alors, il y avait aussi un rituel en famille, c'était la forêt. Parce que vous l'avez dit, vous êtes entouré d'un environnement magnifique. Petit coin champignon, je crois que vous y alliez souvent avec papa.
0: Alors, on est en automne, et je me souviens qu'à partir du 15 septembre, eh bien, on passait une partie de nos week-ends à aller cueillir les champignons dans les prés, dans les bois, et ça, c'était merveilleux, parce que on démarrait très tôt le matin, le soleil se levait à peine, et on partait justement dans ces prairies, dans ces bois, il y avait la rosée, des odeurs, enfin, tout ça, c'était un pari, hein, on ne savait jamais sur quoi on allait tomber, mais en général, on rentrait avec les paniers pleins.
1: Et puis il y avait le bord de l'eau qui n'était pas très loin non plus.
0: Et il y avait la mer. La Vendée, c'est tout son charme. C'est le bocage d'un côté et puis le marais de l'autre. Et à l'extrémité du marais, la mer qu'on entend là.
1: Bien sûr.
0: Le sac et le ressac.
1: Et au goûter, il y avait une bonne brioche vendéenne.
0: Voilà. Absolument.
1: Et votre famille, vous faisiez pour les grandes occasions fabriquer une brioche vendéenne.
0: Alors il y avait une tradition à Pâques dans les villages et ensuite dans les villes. Enfin c'était comme ça à Montaigu chez nous. Eh bien on faisait de la brioche, mais c'était de la brioche maison. Et je garde un souvenir très très présent et très ému de cette brioche que confectionnait mon papa, parce que il s'y mettait le vendredi soir, et puis il se levait la nuit pour regarder si la brioche était assez levée, et puis la mettre. On se levait le matin avec cette odeur,
1: un émerveillement,
0: de brioche, de fleurs d'oranger, c'était merveilleux.
1: C'est votre brioche de Proust.
0: On va l'appeler comme ça.
1: On va retourner en Vendée. On a encore plein de choses à se dire, mais l'heure est venue de s'intéresser à la Revue des Merveilles. Avec Benoît Prospero, on passe en revue les merveilles de celles et ceux qui consacrent leur vie au monde du vivant. Et aujourd'hui, nous partons à l'école pour découvrir un moyen de transport un peu original.
2: Ah ben voilà, on a fait l'appel et a priori tous les enfants sont là. Donc le bus peut partir direction l'école. Sauf que le bus ici, ah ben il est un petit peu particulier. Nous sommes avec ICI Paris-Île-de-France dans l'Essonne à Bièvre. Et ici, le bus scolaire, c'est un vélobus, le Castor Express. Alors pour faire simple, ben c'est comme un bus, c'est-à-dire que c'est un véhicule assez long. Sauf que les enfants, ah ben ne sont pas seulement assis. Tout comme le conducteur, ils doivent pédaler. Et la chef de projet développement durable, c'est Camille Fénodeau. Explication.
3: Un vélobus assis. Assistance électrique avec donc l'assistance qui est pour le conducteur et ensuite on a 8 places derrière avec des pédaliers, donc c'est-à-dire que tous les enfants doivent pédaler pour aller à l'école. Et donc pour la direction, un peu comme un vélo électrique et qui peut aussi aller sur les pistes cyclables parce qu'il est très étroit.
2: Ah ben voilà, et puis au-dessus il y a un toit aussi, hein. Ah ben oui, on peut même ranger du matériel.
3: Tout à fait, donc là on voit que nous on donne des casques à disposition pour les enfants qui n'en auraient pas. On sollicite les enfants à ramener le leur. Tout le monde prend son petit gilet jaune, s'équipe, fait ses petits réglages sur la hauteur de selle et après on y va.
2: Et qui utilise le vélobus ? Ah ben, tous les enfants à partir du CE2. Ah ben oui, parce qu'il faut quand même une taille minimum. Et la question alors la plus importante, et les enfants, ils en pensent quoi ?
3: Bah, c'est super chouette parce que déjà quand on se balade dans le vélobus, tout le monde nous sourit parce que c'est tellement atypique comme véhicule que voilà, donc c'est rare hein, qu'on nous sourit dans la rue. Donc il y a ce côté-là, il y a le côté aussi de faire du sport avant d'aller à l'école. De se retrouver aussi, il y a bien 10 minutes on va dire de trajet, donc ça discute avant de venir. Et puis ça, quand ils arrivent à l'école, c'est pour se poser un peu parce que ils ont pris un grand bol d'air frais, donc je pense que ça a plusieurs vertus.
2: Et non mais vous imaginez les souvenirs pour les enfants, et puis c'est quand même hyper inspirant, hein. Et d'ailleurs si vous êtes dans une commune et que vous vous demandez si ça pourrait marcher chez vous, eh ben écoutez,
3: c'était un projet pas facile à porter pour une commune parce que c'est atypique, et en fait on se rend compte que c'est super, enfin, les parents, les enfants, tout le monde qui rencontre le vélobus est joyeux de le voir.
2: Eh ben voilà, ben c'est normal, allez voir ce vélobus hein, sur les réseaux sociaux de ICI Paris-Île-de-France, vous verrez, c'est une merveille. Merci à Camille Fénodeau et à la ville de Bièvre dans l'Essonne.
1: Merci Benoît Prospero. Jamy Gourmaud, quand vous alliez à l'école amirale de Chaffaut à Montaigu, vous avez fait votre scolarité, vous y alliez comment, en vélobus ?
0: Alors j'y suis allé à pied, j'y suis allé à vélo, mais je connais ce vélobus. Je l'ai même piloté, parce que pour un monde de Jamy, on avait évoqué tous ces moyens de transport, de transition, et je l'ai vu. Alors, C'est assez drôle parce que c'est très convivial comme moyen de transport. Ouais. On parlait il y a quelques instants de Saint-Jean-de-Mont quand j'étais enfant. On n'appelait pas ça des vélobus. On appelait ça des Rosalies.
1: Oui, des Rosalies, bien sûr.
0: Voilà, mais
1: ça existe encore. Hein,
0: mais ça existe encore. Mais villes. C'est un vélobus.
1: Voilà. C'est vrai.
0: Voilà. Et on utilisait ce moyen de transport pour s'amuser.
1: Avec un toit qui vous permettait aussi de vous protéger. C'était ça, la Rosalie. Et il y en a encore. Jamy Gourmaud, restez avec nous. On va parler peut-être du lycée Saint-Gabriel à Saint-Laurent-sur-Sèvre. Mm-hmm. Des souvenirs plus difficiles, parce que là, pour le coup, c'était un pensionnat. Mais en tous les cas, on va continuer à se balader à travers les lieux qui vous ont construit jusqu'à aujourd'hui. Restez avec nous sur ICI. On est ensemble jusqu'à 21h.

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2: Non, il y a Jamie Gourmaud aussi qui est avec nous depuis 20h. Vous verrez dans un instant que Paris compte aussi pour lui. Il est journaliste, il est écrivain, il est youtubeur, comme on dit, animateur de télévision. Il se plaît depuis des années à être un vulgarisateur. Il rend populaire notamment tout ce qui est scientifique dans le monde de Jamie, dont C'est pas sorcier il y a quelques années. C'est un amoureux de la brioche, on l'a découvert il y a un instant, c'est normal, il est vendéen. C'est un concentré de savoir qu'il nous propose avec un almanach qui vient de sortir, un concentré illustré notamment... qui va nous permettre de nous évader, de mieux comprendre le monde qui nous entoure. On en parlera avant 21h. C'est aussi finalement un beau résumé de la vie de Jamie Gourmaud. C'est vrai, mieux comprendre le monde qui nous entoure, c'est ce que vous faites depuis toujours.
3: Bah oui, c'est, mais c'est extraordinaire.
2: C'est un joli constat. Hein.
3: Bah oui, mais faire des questions que l'on se pose, un métier, c'est quand même génial. J'ai cette chance-là.
2: Et d'où vient cette curiosité? Parce que quand on retrace un peu ce parcours, on voit que vous êtes curieux du A à Z, quoi. C'est tout vous intéresse.
3: Bah tout m'intéresse, mais je pense que ça vient. Il y a deux choses. Il y a la curiosité et l'écriture. Très tôt, j'ai aimé écrire. Alors quand je dis très tôt, j'ai aimé écrire. À 12 ans, j'écrivais pas des romans, mais à 12 ans. J'adorais envoyer une carte postale à mes grands-parents. Je choisissais les mots, ou à mes parents. J'adorais écrire à mes petites amies, en faisant très attention au vocabulaire que j'utilisais.
2: Vous n'avez pas un prof qui, justement, vous a donné un peu confiance en mettant en avant ou en ayant repéré ce talent d'écriture quand vous aviez cet âge-là, à peu près 12-13 ans ?
3: Si, alors quand j'étais en seconde, en fait.
2: Oui, voilà, c'est important. Hein.
3: Voilà. Oui, un prof de français... Denis Bagnard, alors je salue sa mémoire parce que malheureusement il n'est plus de ce monde, mais j'aimais cette écriture, je ne savais pas quoi en faire, j'avais une vague idée de faire du journalisme, mais j'étais très hésitant parce que voilà, c'était un petit peu présomptueux de dire « Ah, je veux devenir journaliste ». Mais il m'a mis en confiance. Ouais. Voilà, c'est l'un des premiers à qui j'ai dit que j'avais envie de faire ce métier. Et il m'a dit que c'était un bon choix.
2: Et c'était au lycée Saint-Gabriel.
3: Absolument.
2: C'était là, à Saint-Laurent-sur-Sèvre. Alors, vous allez, pendant cette période, aussi découvrir autre chose que la Vendée, parce que je crois que voilà, vous avez des possibilités de sortir un petit peu. Il y a des régions comme ça que vous allez découvrir, comme la Bretagne. Et je crois que vous avez un souvenir de Carnac, notamment.
3: Oui, bah, quand on était au lycée, au pensionnat Saint-Gabriel, on faisait de temps en temps, il y avait des sorties.
2: Et heureusement.
3: On partait pour plusieurs jours à un endroit ou à un autre. Je me souviens d'avoir fait le Mont-Saint-Michel, d'avoir fait la Bretagne et en Bretagne, d'avoir visité le Carnac. Ouais. Voilà, toutes les menhirs de Carnac. Voilà, c'est un souvenir qui restait gravé parce que c'est vrai que aujourd'hui ça semble assez simple d'aller d'un point à un autre. Il y a une quarantaine d'années, c'était pas aussi évident comme ça de parcourir ne serait-ce que 250 km. Il fallait prendre un bus et puis il y avait toute une organisation à mettre en place quand on voulait déplacer une classe.
2: Les Pyrénées. Alors les Pyrénées, c'est un peu les vacances peut-être avec vos parents. C'est la montagne. C'est aussi peut-être une période de camping. C'est peut-être des copains.
3: Alors, les Pyrénées, ce sont les vacances avec les parents.
2: Avec les parents.
3: Voilà. Pourquoi les Pyrénées? Je l'évoquais tout à l'heure. Moi, j'ai grandi dans une ville qui était à une cinquantaine de kilomètres de la mer. Donc, quand on pense vacances. Eh bien, on pense pas à plage, on pense plus montagne.
2: Oui.
3: Vacances, c'est fait pour voir autre chose. Dépayser. Donc, les premières vacances avec mes parents, ce sont effectivement ouais. Les Pyrénées.
2: Voilà, le café de la paix, ça c'est le café des copains, parce qu'on a tous eu un café où je le dis souvent, on venait à 10 et on demandait une bière ou un café pour 10. Bon, voilà, le barman ne faisait pas son affaire, quoi. Vous, ça s'appelait donc le café de la paix, c'était le point de rencontre. Vous vous souvenez de ce lieu? Il existe toujours d'ailleurs?
3: Il existe toujours.
2: Ça vous
3: et alors? Alors, on ne disait pas on va au café de la paix, on disait on va chez Jean-Yves et Marino. Ouais. Voilà, Jean-Yves et Marino, c'était les propriétaires. Voilà, qui était très très sympa. qui était un peu un grand frère et une grande sœur hein, pour nous tous. Mais c'était vraiment l'endroit où on se retrouvait, où on passait des soirées entières à refaire le monde.
2: On a tous fait ça. Hein. Mmh. Alors, toujours en Vendée, il y a aussi Le Revoir.
3: Ah,
2: ça, c'est la boîte de nuit. Vous avez beaucoup parlé de ce lieu de rencontre. Hein. Je crois que vous dansiez très bien le rock.
3: Alors,
2: Jamy Gourmand, c'est vrai ou pas?
3: Je le dansais sûrement. Je ne vais pas dire très bien, ce serait présomptueux.
2: Non, là aussi, non, mais
3: j'étais à l'aise et j'aimais bien ça.
2: Ouais.
3: Voilà. Et j'en jouais sûrement aussi un peu.
2: Bien sûr. Parmi les premiers boulots, vous étiez chauffeur-livreur. Et
3: oui.
2: Et déjà le camion, du coup.
3: Il y a déjà un camion, un plus petit, parce que je n'avais pas mon permis poids lourd.
2: Ouais. Voilà. Alors, après, vous allez partir au lycée Notre-Dame de Toutaide.
3: Ça, c'est une petite erreur. Je ne suis jamais allé dans ce lycée.
2: C'est à Nantes. Jamais.
3: Ah, c'est à Nantes. Jamais.
2: Vous connaissez Nantes?
3: Je connais Nantes.
2: Il est temps de rectifier aujourd'hui.
3: Tout à fait.
2: Vous avez passé votre bac où alors?
3: Mais à Saint-Gabriel.
2: Ouais.
3: Le bac ne se passait pas ici, il se passait à La Roche-sur-Yon, mais j'ai fait tout mon lycée à Saint-Gabriel.
2: Les études de droit, c'est où alors?
3: Les études de droit, justement, c'est à Nantes.
2: Ah bah voilà.
3: Voilà.
2: Donc vous allez vous installer à Nantes ou vous faites des allers-retours?
3: Je m'installe à Nantes.
2: Ah bah donc vous découvrez la ville, c'est une belle ville
3: voilà.
2: Aussi.
3: Je m'installe à Nantes, mais...
2: Qu'est-ce qu'il y a? Ça vous plaît pas?
3: Non.
2: Ah mince. Vous préférez la Baule, c'est pas très loin? C'est pourquoi? Parce que c'est pas la mer, il y a un beau château à Nantes.
3: Oui, oui, mais étonnamment, alors je crois savoir un peu pourquoi.
2: Les études qui vous ont pas plu, donc vous avez associé ça à la ville.
3: Sûrement, je débarque en fac de droit, comme beaucoup de facs d'ailleurs, c'est très impersonnel.
2: Oui.
3: Je sors de cette école Saint-Gabriel, pensionnat, où il y a une très forte solidarité entre les élèves, beaucoup d'associations, on fait beaucoup de sport, il y a une salle de ciné, on fait de la photo, on fait du judo, on fait plein de trucs, et on est très encadré. Je débarque dans cette fac et je suis un peu perdu.
2: Oui, mais c'est aussi peut-être l'âge, c'est le 18 ans, 19 ans, c'est pas forcément une période.
3: Je suis un peu perdu.
2: On se pose des questions, il y a des incertitudes. Mmh. Mais vous allez voir, en restant avec nous, que la radio va arriver, il va y avoir Presse Océan, il va y avoir Bordeaux aussi, vous allez faire de la radio, je crois, du côté de Bordeaux. Mmh. Et puis, il va y avoir les études de journalisme qui se feront du côté de Paris. Jamy Gourmand est avec nous jusqu'à 21h. On parle beaucoup de l'avenir de nos enfants et c'est aussi le cadre d'une thématique, d'une grande consultation, dites-le ici avec votre radio menée avec Odoxa. Et justement, on s'y intéresse avec Catherine. Ici, ça entreprend, Catherine Kikandon. Plusieurs millions de cahiers de vacances sont vendus chaque année. On a beaucoup entendu parler cet été. Catherine, aujourd'hui, vous en avez trouvé un peu différent.
4: À Bordeaux, faire ses devoirs, c'est du sport. Et pas qu'un peu. Voici le cahier sportif. Le cahier qui vous aide à réviser le programme scolaire grâce au sport. Comme nous l'explique Angélique Baldin-Perletti, la directrice commerciale.
5: On donne envie aux enfants de faire plus de devoirs de vacances de manière sympathique en transformant les exercices qui sont conformes au programme de l'éducation nationale et réalisés par des professeurs. On transforme les exercices en lien avec leur sport.
4: Et bizarrement, ça intéresse plus les enfants et les parents aussi qui rechignent moins à aider leur progéniture. Il y a des cahiers par exemple Tour de France, FC Nantes, En Avant Guingamp, PSG. Il existe 4 niveaux qui vont de la grande section de maternelle à la 5e. Chaque année, ils sont réactualisés selon le programme scolaire officiel et ils couvrent toutes les matières comme le français, les mathématiques, l'anglais, les sciences, l'histoire-géographie, etc. Une équipe pédagogique transforme les exercices en lien avec les sports proposés, sans oublier les valeurs du sport, le respect, la solidarité, l'esprit d'équipe. Le cahier sportif est un cahier de vacances, mais pas seulement.
5: Mais on a aussi beaucoup d'entités sportives qui l'utilisent tout au long de l'année comme cahier de révision. Pour les mercredis aussi, pour les clubs qui accueillent les jeunes, ils ont des animateurs qui gèrent le sportif, mais qui du coup ont besoin d'un support aussi éducatif et pédagogique. Et aussi, voilà, pendant les stages, à d'autres moments en fait, et même pour des événements sportifs en particulier, c'est un goodies différenciant qui permet... de maintenir le lien avec cet événement.
4: Le concept de ce cahier entièrement personnalisé aux couleurs d'un club ou d'une fédération a été créé en 2021 par Simon Carrère et Simon Doursat. Les deux premiers ont été aux couleurs de l'UBB, l'Union Bordeaux-Bègles, et aux couleurs de Brive. imaginés en Gironde. Ils sont rédigés et imprimés en France. Ils sont offerts par des clubs où vous pouvez l'acheter à l'unité 8,50 €. Plus d'infos sur lecahiersportif.fr. Merci à Issinor pour cette idée qui fait travailler nos enfants en les captivant. Ici, ça entreprend à Bordeaux avec le cahier sportif, un cahier d'exercice qui allie sport et éducation avec passion.
2: Merci beaucoup Catherine Quicandon, Jamy Gourmaud et votre invité ce soir dans Il n'y a pas que Paris dans la vie. Et pourtant, vous allez y aller à Paris. Pour l'Institut pratique du journalisme, vous en êtes diplômé en 1988. Et d'ailleurs, on en reparlera, mais en 1986, c'est à ce moment-là que démarre un peu votre carrière, ça fait 40 ans.
3: Voilà, il y a à peu près 40 ans jour pour jour, je débarque à Paris pour rentrer à l'IPJ. Je m'en souviens comme si c'était hier.
2: Eh ben, on va en parler dans un instant avec vous. Jamy Gourmaud est avec vous tous ce soir jusqu'à 21h sur ICI.

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14: C'est un conteur d'histoire, un homme curieux, ancré dans notre quotidien, qui nous donne les clés pour mieux comprendre notre monde. Il le fait depuis des années, avec bonne humeur, avec humour aussi. Ce soir, il vient aussi nous présenter cet almanach dont nous parlerons dans quelques minutes. Toute une année avec Jamy, on en apprend tous les jours, publié chez Nathan. Il y a quelques jours, il vous livre les déclics de sa passion ce soir, sur ici, à travers les lieux qui ont compté pour lui, de la Vendée à Nantes, de Nantes à Montaigu. Allez, que je la fasse, celle-là. Parce que vous êtes pas né à Montaigu, mais en tous les cas, vous avez grandi à Montaigu, en Vendée. Merci encore une fois, Jamy, d'être avec nous. J'ai évoqué ce parcours. Il y a eu Presse Océan. Il y a eu de la radio à Bordeaux également. Vous avez travaillé où, à Bordeaux?
15: Alors, j'ai travaillé chez vous, à Radio France, à l'époque.
14: Radio France Gironde, à l'époque.
15: Alors, c'était Radio France Bordeaux-Gironde.
14: Radio France Bordeaux-Gironde. On salue l'équipe d'ici Gironde.
15: Ça, c'était en 88, en août 88. Et puis, j'ai travaillé aussi, à peu près à la même époque, à Fréquence Nord, à Lille.
14: Ah ouais?
15: Voilà, donc je
14: ancêtre aussi de notre radio. Hein,
15: absolument, donc, tout à fait.
14: Je salue les équipes de d'ici Nord également et ici Gironde qui ont fait beaucoup cet été dans la mobilisation aussi par
15: évidemment.
14: Rapport aux événements et ce qui s'est passé. Il y a Angers aussi dans votre vie?
15: Non, je suis.
14: Ah, me dites pas non à chaque fois, hein, parce que vous avez reçu un prix.
15: Ah.
14: Prix de jeune reporter au Festival International du Scoop pour une émission que vous aviez fait sur les maternités roumaines.
15: Absolument.
14: Et c'est à Angers que ça se passe.
15: Absolument, tout à fait. Le Festival du Scoop d'Angers.
14: Vous avez un souvenir d'Angers? Une ville que vous avez découvert ou vous n'avez peut-être pas eu le temps?
15: Non, ce jour-là, je n'ai pas eu le temps de découvrir Angers, même si là aussi, il y a un très beau château, le château du roi René, qui est magnifique.
14: On revient toujours au château, je rappelle le château de votre enfance à Montaigu. Alors, on remonte un petit peu le temps, on vient de parler du fait que vous installez à Paris pour des études de journalisme. Vous installez où à Paris, dans quel quartier?
15: Alors, je suis d'abord allé dans le 17e arrondissement, j'étais à La Fourche. Voilà. Brochant, exactement.
14: La ligne 13, pour ceux qui connaissent.
15: Brochant, rue Truffaut.
14: Mais il arrivait à Paris, c'est un choc d'émotion?
15: Ah, c'était un bonheur. Un bonheur. J'étais... je quitte la région nantaise où je m'ennuie un peu et je me revois débarquer à Paris. C'est presque Rastignac. Hein.
14: C'est Eugène Rastignac. Je me voyais déjà. Et à nous deux Paris maintenant.
15: À nous deux Paris maintenant. Il y a vraiment cet enthousiasme. J'arrive, cette ville.
14: Oui.
15: Je bois, mais parce que j'adore les avenues, les rues parisiennes, les monuments parisiens. Je passe mon temps à me balader. Je ne m'ennuie jamais. Et je me sens bien. J'ai l'impression, en fait, c'est assez étrange, mais j'ai l'impression de rentrer dans une sorte de village. Donc,
14: des fois, certains disent que Paris est un grand village.
15: Hein. Non, mais je vous promets, je me sens, je me sens dans un cocon. Je me sens bien.
14: Oui, mais il n'y a pas les huîtres de Noirmoutier que vous aimez. Elles ne sont pas là. Il manque quand même des choses. Il n'y a pas la brioche vendéenne.
15: Voilà, mais j'en suis pas loin non plus.
14: Il y a une rencontre qui change votre vie, c'est Fred Courant.
15: Oui, Fred, absolument. Ouais.
14: À quelle occasion vous rencontrez?
15: On se rencontre en 1989. Lui est rédacteur en chef d'une chaîne de télévision qui s'appelle Canal Santé. C'était une chaîne qui était diffusée par satellite et accessible aux professions de santé. Et donc il est rédacteur en chef. Moi je suis après mon épisode radio, je suis redevenu pigiste. Je fais surtout de la presse écrite et un peu de télévision.
14: Vous faites une rubrique à ses côtés, je crois.
15: Et donc on va faire quelques reportages ensemble. C'est avec lui d'ailleurs que je monte cette expédition là en Roumanie. Et puis on va plus quitter, et quelques années plus tard, on travaille sur une émission de science, un magazine de science, et un magazine assez classique. En travaillant sur ce magazine, on se dit il y a des choses à améliorer, etc. Et on imagine comme ça le midi quand on est au resto des notre magazine de science idéal.
14: C'est celui-là ?
15: C'est celui-ci.
14: On peut pas ne pas parler de C'est pas sorcier qui fait évidemment partie de votre vie, votre prolongement, c'est Fred, hein, vous êtes tous les deux un peu le rôle ingrat, vous, parce que vous êtes dans un décor à l'intérieur du camion, décor qui va tourner quand même en France aussi. Hein. Et Fred, lui, c'est l'extérieur, lui, c'est d'ailleurs, parce que vous vulgarisez les choses, vous nous les expliquez, et lui, il est dehors. Vous l'avez bien vécu de pas voyager comme il a pu le faire ?
15: Ah mais très bien. Très très bien, parce que au départ c'est un choix. Moi j'avais été JRI pendant plusieurs années. Fred était au desk à la rédaction, et à un moment donné, il se trouve que j'allais devenir papa, et donc j'avais envie
14: de rester.
15: Voilà. Donc ça a sûrement aidé, mais j'avais envie de tenir ce rôle autour de l'explication. C'est vraiment quelque chose dont j'avais
14: envie. Vous êtes l'expert scientifique.
15: Chacun, je pense que chacun a choisi la place qui lui convenait.
14: Quand on entend ça, on voit le camion, un Kenworth W900. Et on a les images en tête, aériennes, en plongée. C'est en Lozère, c'est sur le plateau de l'Aubrac.
15: C'est sur le plateau de l'Aubrac, absolument.
14: Mais vous n'étiez pas là, à ce moment-là, c'est les images qu'on a
15: découvertes.
14: Alors, vous étiez là à ce moment-là.
15: Là on a, pour le générique, on a participé. D'ailleurs, on nous voit quand le
14: je ne revois que le camion.
15: Vous voyez le camion, mais il y a un moment, il y a une image. On voit le camion qui rentre dans le champ, la cabine du camion qui rentre dans le champ, et on s'avance tous les deux vers le pare-brise. Voilà, on est à bord du camion.
14: Je vais regarder à nouveau. Voilà. Alors pour les fans, c'est entre Rieutort d'Aubrac et le pont de Marchastel.
15: Absolument. Ouais.
14: C'est dingue. Vous vous souvenez de ce jour-là ?
15: Ah ben je m'en souviens comme si c'était hier. On n'est pas très loin de la gueule.
14: Ouais. Voilà.
15: Et pour l'anecdote, quand on a tourné, donc il y avait ce camion, les images ont été tournées en hélicoptère. Quand la productrice a réservé un hôtel qui était juste à côté, qui était en pleine campagne, elle demande à l'hôtelier s'il y avait un grand parking. Il lui répond oui, elle lui dit oui, parce qu'il va y avoir un camion américain. Il dit vous foutez de moi, et il raccroche. Bon, elle le rappelle, elle dit non, je me moque pas de vous, ouais, vous êtes sûr, c'est pas un camion de la radio. Non, je voudrais, bon, ok, oui, il y a un grand parking, vous pourrez mettre un camion américain. Les routes sont tout petites. Elle dit j'ai pas fini. Est-ce qu'on peut faire atterrir un hélicoptère ? Et il raccroche, évidemment.
14: Bien sûr.
15: Il a fallu le convaincre que vraiment, il y avait un hélico qui allait se poser sur le parking de son hôtel et à côté d'un Kenworth.
14: Combien d'années ? Combien de saisons ? Combien d'épisodes ?
15: 570 épisodes, 19 ans.
14: C'est énorme. On va continuer de parler de cet univers. Il y a eu des prolongements, il y a eu le monde de Jamy, et puis encore plein de choses aussi par rapport à votre actualité. Jamy Gourmaud, ça marche ici, qu'en pensez-vous ? Je quitte la Lozère un instant pour aller dans la Drôme. Imaginez un logement étudiant pour un loyer de 0 euro par mois. Rêve. Vous vous dites que c'est impossible ou qu'il s'agit d'une arnaque. Eh bien, pas du tout. Figurez-vous que ça existe bel et bien. Votre radio ici a trouvé ce bon plan dans la Drôme, je vous le disais, avec Robin Bernot et Florence Gauthier. Reportage.
10: Un logement étudiant gratuit en échange de quelques heures de bénévolat auprès des seniors.
11: C'est gagnant-gagnant, je trouve.
10: À Valence, le groupe de résidence pour seniors Domitis propose à des étudiants de se loger gratuitement en échange de quelques heures passées aux côtés des résidents. Inès, 18 ans, vient par exemple d'emménager dans l'un de ses appartements. Florence Gocho est allée à sa rencontre.
16: Mes parents, ils auraient pu payer un logement étudiant, mais au final, là, j'ai un appart qui est beaucoup mieux comparé au logement étudiant. Je fais des heures de bénévolat pour pouvoir me le payer, donc c'est mieux pour mes parents et pour moi.
10: L'appartement d'Inès est un T2 tout équipé, déjà meublé, climatisé, lumineux. Il dispose même d'un balcon, le tout pour 0 euro de loyer en échange d'une quinzaine d'heures de bénévolat chaque semaine auprès des résidents. L'étudiante s'engage par exemple à organiser des ateliers de pâtisserie, des sorties au marché ou encore des jeux.
17: Pompiers et militaires. Ouais, c'est facile. Tu croyais être tranquille avec des vieux, hein?
10: Pour Denise, 81 ans, c'est un lien intergénérationnel très précieux.
18: C'est amusant parce que des fois, on dit des choses. Ah non, je sais pas, j'étais pas née. Et elle-même en bénéficie de notre savoir aussi. C'est dans les deux sens.
10: Alors ici, dans la Drôme, ça marche. Mais vous, qu'en pensez-vous? Je suis allé en discuter avec Fabien qui salue l'initiative.
19: Ouais, c'est une bonne initiative pour permettre aussi aux jeunes étudiants, s'ils galèrent à trouver un logement, de pouvoir se loger et en même temps de faire une bonne action.
10: Et au-delà du logement, cette solution permet aussi de créer du lien entre les étudiants et les seniors, un aspect important pour Fabien.
19: Totalement, parce qu'on se rend compte qu'il y a de plus en plus aussi de personnes âgées qui se trouvent abandonnées par leur famille parce que trop loin, à la distance ou autre, et qui se retrouvent seules. Et donc je trouve ça bien aussi de permettre à ces personnes âgées d'avoir une activité, des contacts et du lien avec des jeunes.
10: Aujourd'hui, avec cette solution, Inès économise plus de 500 euros chaque mois et ce dispositif Génération Partage a déjà permis à plus d'une centaine d'étudiants de se loger gratuitement.
17: Et c'est là qu'on n'en trouvera pas.
14: Voilà, et cette année pour la 10e édition de Génération Partage, 44 résidences Domitis participent. Il y a encore des places disponibles sur ces résidences seniors, notamment à Berck dans le Pas-de-Calais, à Amiens dans la Somme, à Vierne dans la Loire, à Moulins dans l'Allier ou encore à Gap dans les Hautes-Alpes. Jamy Gourmaud, vous restez avec nous?
20: Ben, bien sûr,
14: avec plaisir.
20: J'ai aucune envie de m'en aller.
14: Le camion est garé, le camion américain. Il est avec vous, Jamy, et il prend le temps de se raconter ce soir à travers ses villes, ses lieux, ses régions. C'est déjà bien baladé, hein. Mais on va continuer de le faire jusqu'à 21h.

0: jusqu'à 21h.
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2: Avec Jamy Gourmaud, depuis 20h, il est pris de chef d'état-major de la marine, docteur honoris causa de l'université de Mons en Belgique, papa de deux enfants, me semble-t-il, qui je crois, comme par hasard, se sont plutôt destinés à une carrière scientifique. Jamy Gourmaud est votre invité entre deux plateaux et entre deux livres dont on va parler ce soir sur ICI. Il n'y a pas de hasard, je crois que Alex et Oscar, je ne dis pas qu'ils n'avaient pas le choix, mais vos enfants qui sont grands maintenant,
3: oui, ils sont très grands.
2: Ils sont allés dans ces cas. Qu'est-ce qu'ils font d'ailleurs, sans indiscrétion?
3: Alors il y en a un qui est ingénieur et l'autre qui, ça va vous amuser, qui est prof de physique chimie.
2: Il n'y a pas de hasard, c'est bien ce qu'on se dit. Tiens, il y a un autre lieu que j'ai repéré, c'est Chasse-Neuil du Poitou. Alors là, vous dites, où est-ce qu'il m'emmène?
3: Je cherche à Chasse-Neuil.
2: Oh, je ne vais pas vous faire langage longtemps. C'est le Futuroscope.
3: Ah, mais oui.
2: Vous avez prêté votre voix à une attraction Futuroscope. C'est génial. Oui.
3: Et c'était super. En plus, c'était pour une animation qui a duré quand même quelques années sur l'évolution. Ah. Voilà. Pour expliquer les grands principes de l'évolution.
2: De toute façon, vous êtes énormément diversifié. Je pourrais citer un jeu d'aventure que vous avez fait au Mexique, Mission Millennium, Enquête d'archéologie, ça c'était une émission qui était consacrée à Nefertiti, vous êtes un des premiers d'ailleurs à l'avoir fait. Et puis en mars 2020, je dis pas que vous avez la bonne idée, parce que le moment s'y prête pas, mais en tous les cas, vous avez raison de le faire en pleine pandémie du Covid, sur France 2, dans un premier temps. Il y a un lieu qui est plutôt intéressant et que vous allez tenter de vulgariser, de nous expliquer, c'est l'Institut Pasteur.
3: Oui.
2: Vous y rendez et vous expliquez ce qui est en train de se passer.
3: Oui, j'explique ce qu'est un vaccin et à quoi pourrait ressembler le futur vaccin contre la Covid-19. C'est début mars, on n'est pas encore confiné. Et là, plusieurs chercheurs m'expliquent qu'on sait très bien lutter contre ce virus. On a déjà le principe pour fabriquer un vaccin.
2: Je vous parle de ça non pas pour s'y arrêter, mais juste pour dire que c'est aussi un peu à ce moment-là que vous venez youtubeur, que vous vous installez sur les réseaux sociaux, sur Instagram, vous vulgarisez une fois encore ce qui pour nous est un peu flou. Et du coup, alors aujourd'hui, vous cumulez des millions d'abonnés avec Épicurien, on pourra en parler. Épicurieux, vous voyez, je me suis fait avoir. C'est parce que vous avez donné tout ça à la France, que vous êtes officier de l'Ordre National du Mérite et chevalier de la Légion d'honneur, Jamy Gourmaud.
3: Je ne sais pas pourquoi, vous savez, c'est une distinction, deux distinctions qu'on m'a remises, peut-être parce que finalement tout ce que j'ai expliqué, raconté a été beaucoup utilisé dans les écoles, dehors des écoles aussi. Voilà, donc je le prends comme ça.
2: Je ne suis pas surpris qu'une école porte votre nom un jour.
3: Il n'y a pas d'école, mais il y a un petit chemin. Et ça, c'est merveilleux.
2: C'est pas vrai. Il est où?
3: Il est dans une petite ville qui s'appelle Paradou.
2: Et qui est où?
3: Dans les Bouches-du-Rhône.
2: Mais alors pourquoi?
3: Les élèves, à un moment donné, il y a eu l'école a été rénovée, et puis ils ont fait un petit chemin d'accès à l'école depuis un autre quartier du village. Et puis il a fallu donner un nom à ce chemin. Et ce sont les élèves qui ont choisi de l'appeler le chemin de Jamy.
2: C'est extraordinaire, ça. Alors, vous me permettez justement de parler des enfants, parce que l'avenir de nos enfants, Jamy, c'est l'une des thématiques de la grande consultation, dites-le ici, menée par Odoxa, une initiative qui vise à donner la parole aux Français partout sur le territoire pour identifier leurs priorités, leurs attentes, leurs espoirs, en vue du prochain mandat présidentiel. ICI a installé des isoloirs un peu partout en France. Si vous voulez savoir où ils sont, vous allez sur ici.fr et vous pouvez vous exprimer. On se rend compte que 9 Français sur 10 comprennent que l'on puisse ne pas vouloir d'enfants dans le monde actuel, à cause du coût de la vie, de la montée de l'individualisme, du dérèglement climatique. Les Français se montrent plutôt inquiets pour l'avenir de leurs enfants. Vos enfants sont plus âgés, mais est-ce que vous partagez cette inquiétude?
3: Je peux la comprendre, mais j'ai du mal à la partager, parce qu'un enfant, la venue d'un enfant, c'est probablement la plus belle chose que j'ai vécue dans ma vie. Et se priver de la venue d'un ou de plusieurs enfants, c'est se priver d'un bonheur qui est indescriptible. Et attention à ne pas le regretter. On connaît tous des couples qui rêvent d'avoir un enfant, qui luttent pour avoir un enfant, pour goûter ce bonheur, de voir pousser ces enfants, de leur apprendre, de les faire rentrer dans la vie.
2: Ouais.
3: Alors certes, je sais que l'ambiance n'est pas extraordinaire, mais il va bien falloir des gens, du monde, pour que cette ambiance redevienne agréable. Et sans enfants, je ne vois pas comment faire.
2: Les Alpies? Oui. Découvert récemment?
3: Découvert il y a une vingtaine d'années, grâce à un ami. Et il me fait découvrir cette région, ces montagnes hein, qui sont dans le prolongement du Vercors, une montagne calcaire. On est au bord de la Camargue, hein, les Alpilles, c'est vraiment un petit massif montagneux qui fait le joint entre la Camargue et la Drôme. Oui. Voilà. Donc, c'est quelque chose de très particulier. Moi, ça me fait toujours penser à un jardin japonais, parce qu'on a cette structure calcaire là qui se dresse. Ça ressemble à une montagne, mais c'est tout petit. Hein, c'est 496, ça culmine à 496 mètres de hauteur. Donc, c'est vraiment minuscule. Et puis une lumière. Un ciel, vous savez, un ciel d'un bleu très particulier. C'est Van Gogh qui avait décrit ce bleu. Il parlait de bleu cobalt. Et c'est vraiment un bleu très particulier. Moi, il m'arrive, mais t'as encore arrivé il y a quelques jours, d'être allongé, de regarder ce ciel et de mesurer la profondeur de ce bleu.
2: Ce bleu. Je le vois aux couleurs de la radio aujourd'hui. Oui. Je le vois aussi à la une de cet almanach. Ça, c'est pour que nos auditeurs se rendent compte qu'on a, c'est pas un livre de poche. Il y a du pavé.
3: Il faut des rangs de poche.
2: Je l'ai pas abîmé. Toute une année avec Jamy, on en apprend tous les jours. C'est sorti vendredi dernier chez Nathan. Alors encore une fois, voilà, c'est un document qui est super intéressant. 1500 articles inédits. C'est gourmand.

0: veiller. On doit aussi apprendre peut-être sans rendre compte. C'est vraiment le genre d'ouvrage, moi je dis, c'est un bouquin, on le pose sur la table du salon, et puis on le feuillette quand on en a envie.
1: C'est exactement ça. Alors, en plus de ça, vous y ajoutez des témoignages de femmes, d'hommes, je crois qu'ils sont une dizaine, vous allez pouvoir en citer quelques-uns, qui apportent aussi leur regard particulier.
0: Oui, alors ça, c'est la particularité de ce nouvel almanach, parce que c'est le troisième almanach. Chaque mois démarre par l'interview d'une personnalité que je trouve... structurante.
1: Alors, il y a qui ?
0: Alors, il y a Eric Orsena, il y a Marc Lévy, il y a Isabelle Nanty.
1: Exact.
0: Il y a Yasmina Belkaïd, la directrice de l'Institut Pasteur. Il y a Marc-André Sellos, qui est biologiste au Muséum National d'Histoire Naturelle. Des gens qui viennent nous raconter leur rapport au savoir et à la connaissance. J'avais envie de leur témoignage parce que on a beaucoup parlé il y a quelques jours du rapport PISA. Et ces témoignages de personnalités viennent tous nous dire le bonheur qu'ils ont eu à apprendre. À découvrir. Et moi, c'est ce qui me fait le plus de mal quand je vois les résultats de ce rapport PISA, c'est se dire que autant d'adolescents passent à côté de ce plaisir que peut générer la culture générale.
1: Et au-delà de ça, on va découvrir vos coups de cœur à vous dans ce troisième almanach, les inventions du concours Lépine qui vous touchent, vos papillons préférés par exemple, on va découvrir vos tops, depuis quand va-t-on à la piscine, la guerre des gaufres, depuis quand va-t-on dans un isoloir, tiens on en parlait à l'instant. Il y a plein de questions comme ça, pourquoi l'aérotrain n'a pas vu le jour, c'est très illustré, je l'ai dit, tiens je pourrais m'arrêter au 17 janvier, tout à fait par hasard, puisque vous êtes né le 17 janvier, et là on pourra découvrir. Depuis quand on fête nos anniversaires? Pourquoi les bougies magiques se rallument-elles? C'est génial, je ne vous dis pas, je ne veux pas spoiler, mais ça on le découvre. Ou encore la taurine, que l'on utilise, en tous les cas que l'on consomme, qui est dans nos cellules, et qui nous empêche de vieillir. C'est génial. Merci beaucoup, Jamy Gombeau. On pourra en parler longtemps. Vous êtes un épicurieux, je l'ai dit. Ça, c'est aussi une plateforme que vous avez créée avec des millions d'abonnés, on l'a dit. Alors, on consacrera peut-être une autre émission pour en parler.
2: Why not?
1: Toute une année avec Jamy, on en apprend tous les jours. Troisième almanach, publié vendredi chez Nathan. Le livre qui est sorti en avril, on peut redonner son titre.
0: Les ailes de la forêt chez Albin Michel.
1: Ça, si vous ne l'avez
2: ça,
1: pas
2: c'est
1: lu.
2: Ça, c'est un roman.
1: Ça, c'est un roman, effectivement, que vous pouvez aussi vous le procurer. J'étais ravi de cette balade. Il y a encore plein de chapitres qu'on n'a pas eu le temps d'ouvrir. Vous reviendrez?
0: Ah oui. Ben c'est comme ça, hein, puisque dès qu'on s'intéresse à la vie de quelqu'un, il y a forcément plusieurs chapitres.
1: Alors, à vite pour le prochain. Merci Jamy Gombeau d'être venu sur ICI.
0: Merci beaucoup Eric.
1: ICI.fr pour écouter l'émission. On se donne rendez-vous demain avec un autre parcours, un autre voyage et un autre invité. Portez-vous bien, salut.

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2: Salut à toutes, salut à tous et bienvenue dans Décibel, votre rendez-vous autour de l'actu musicale. Ce soir, on célébrera, un artiste qui est mort en 1970, mais quand même, un 23 septembre, donc il est dans l'actu. C'est Bourvil, André Bourvil, grand comédien, mais aussi chanteur. Alors voilà, l'anniversaire du jour lui sera consacré. Je pense que c'est pas tous les jours en ce moment en France que Bourvil passe à la radio. Donc voilà, s'il y a des petits jeunes autour de vous, préparez-les à avoir un joli choc quand même, parce que c'était quelque chose, Bourvil. Et puis comme ça, après, dans la foulée, vous faites une soirée, vous regardez La Grande Vadrouille, ce sera merveilleux. Ce soir, on écoutera aussi Alain Bachung. Et puis au rayon découverte, un artiste qui s'appelle Il est Vilaine. Mais sauf que c'est comme Il est Vilain, Elle est Vilaine, Il est Vilaine. Voilà, et ça fait un petit jeu de mots aussi avec Il est Vilaine. Bref, vous allez adorer, c'est une chanson qui s'appelle Femme peinture avec la voix de Simone Ringer, la fille de Catherine Ringer et Fred Chichon. Catherine Ringer, que nous avons perdu la semaine dernière, et sa fille est également chanteuse. Je vous parlerai aussi de la tournée de Zazie. Et puis ce soir, on devait avoir un invité que j'aime énormément, c'est Kezia Jones. Rhythm is love. À l'occasion de sa tournée française, Kezia Jones devait être dans Décibel ce soir. Il a annulé, ça arrive. Il a annulé 2 minutes avant l'émission. Ça n'arrive pas. On a un problème de direction artistique dans l'équipe de Kezia Jones. Donc voilà, évidemment, prévenu 2 minutes avant le début du direct. Je ne peux pas vous proposer un autre invité, mais ne vous embêtez pas, ne vous inquiétez pas. On va se régaler et je vous donnerai quand même tout à l'heure les infos sur Kezia Jones, même si je suis très énervée. J'aime tellement ce qu'il fait, j'ai envie de le partager avec vous, en espérant qu'il vienne à ses concerts un peu mieux qu'à ses promos radio. 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Et le thème du Blind Test, ce sont les chansons de l'année 1991, parce que oui, l'année 1991, elle a 35 ans, ça, même si vous êtes moyennement fort en maths, vous serez d'accord avec moi, mais l'année 91, et notamment le mois de septembre 91, c'est un mois qui a vraiment changé l'histoire de la musique. Alors, on se fera un petit point tout à l'heure sur les albums essentiels qui sont sortis il y a tout pile 35 ans, mais pour le moment, et pour démarrer l'émission, je vous annonce une excellente nouvelle, le nouvel album de Zazie arrivera le 2 octobre, et je vous donne ses dates de tournée juste après.

0: tournée pour son nouvel album Volatile qui sortira tout bientôt le 2 octobre. La grande tournée 2027 de Zazie commencera le 18 mars prochain à Strasbourg. Elle fera le tour de France et la billetterie est ouverte.
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0: Il est vilaine, un duo excentrique et électronique parisien. Il est vilaine a sorti Best Service, son deuxième album. Et dessus, il y a Femme Peinture. C'est un vrai coup de cœur pour nous. Et en plus, venu d'un label indépendant, ça fait toujours plaisir. Simone Ringer, la fille de Catherine Ringer, chante sur ce titre, Femme Peinture. C'est parti, il est vilaine, notre coup de cœur du jour.

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1: Ah là là, quel dommage, on aurait dû accueillir Kezia Jones, dont l'équipe a eu l'élégance d'annuler la venue une minute avant le début de notre émission. Alors les amis, on n'est pas rancuniers, non, on envoie de l'amour dans l'univers pour Kezia Jones, pour ses fans et pour sa musique magnifique. Évidemment, il ne sera pas réinvité de sitôt, je ne vais pas vous mentir, mais je vous recommande quand même de jeter une oreille à sa musique en général, et si le cœur vous en dit, d'aller l'applaudir. La semaine prochaine, mardi prochain, voilà, le Kezia Jones symphonique à la scène musicale. Pour la première fois, la musique de Kezia Jones avec l'Orchestre National d'Île-de-France, dirigé par Rémi Durupt. Et les arrangements symphoniques sont faits par Pierre Bertrand, qui avait aussi fait des arrangements pour Nougaro, Aznavour, compositeur de musique de film. Donc je pense que ça peut être vraiment très très chouette. Et puis vous annoncez aussi la tournée française de Kezia Jones à partir du mois d'octobre. Il passera par Rennes, Brest, Nantes, Caluire et Cuire à côté, Lyon, Grenoble, Saint-Brieuc, Nîmes au mois de novembre, à Metz et à Reims, et enfin le 4 décembre à Aix-en-Provence. Je vous propose d'écouter la chanson avec laquelle le lien indéfectible de Kezia Jones avec le public français s'est fait. C'était Rhythm is Love en 1992. La voix, l'attitude et le jeu de guitare virtuose. Mesdames et messieurs, Kezia Jones.

0: Rhythm is Love 92, premier album de Kezia Jones, Blue Funk is a Fact. Et bah merde alors.
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0: Allez, on monte le temps un tout petit peu plus. 1991, c'était il y a 35 ans. Et il s'est passé plein de choses, notamment au mois de septembre 1991, plein de sorties d'albums qui ont carrément changé le cours de l'histoire du rock et de la musique. On va profiter du temps qui nous est offert ce soir pour en parler et pour écouter des chansons de 1991. Mais vous le savez, Décibel étant une émission participative, moi j'avais aussi envie d'avoir les souvenirs des auditrices et des auditeurs de cette année 1991. Il y a 35 ans, la musique était super excitante, n'est-ce pas Gwen?
2: Salut Émilie.
0: Salut.
2: Ah bah oui, tu nous fais rajeunir là.
0: Oui, mais oui, alors t'avais quel âge toi il y a 35 ans?
2: Pleine adolescence, avec 15 ans.
0: Oh Mimi, il avait 15 ans. Et tu volais les disques ou tu les achetais? Dis la vérité.
2: Non, je les piquais à mon père surtout.
0: Ah, ça va.
2: Et après je les achetais parce que j'adorais avoir puis les cassettes aussi à l'époque, t'avais des cassettes aussi.
0: Les cassettes. Donc, mais bien sûr.
2: Entre les cassettes de mon grand-père, les 45 tours de la mer, les vinyles de mon père, j'avoue que j'ai commencé comme ça.
0: Alors, 1991, qui avait acheté la cassette du premier album d'MC Solar, Qui sème le vent récolte le tempo?
2: Bah oui.
0: Moi, évidemment, évidemment. 1991, c'est aussi Saga Africa de Yannick Noah, ou encore Suzette de Danny Briand, donc des débuts de carrière prometteurs. Authentique du Supreme NTM, de la planète Mars, d'IAM, Frédéric's Goldman Jones, ça c'était la pleine période, ou encore la mort de Gainsbourg et d'Yves Montand. Et puis le clip de Michael Jackson, Black or White, tu t'en souviens Gwen?
2: Ah ouais, excellent. C'est vrai que plein de souvenirs, hein, quand tu évoques tout ça, tu fais ouais. Mais oui.
0: Ben oui. Ouais, ouais. Et la mort aussi de Freddie Mercury, hein, le chanteur de ouais. Queen. Toi, cette année-là, c'est Désenchanté, la chanson de Mylène Farmer qui t'a marqué. Ce qui est fou, c'est qu'elle est encore d'actualité aujourd'hui, en vrai.
2: Ouais, c'est ce que j'allais dire, c'est que ce titre-là, donc déjà, il était marquant à l'époque, donc en pleine adolescence, comment te dire que ça résonne un peu, hein.
0: Ouais.
2: T'es dans une chaise de mérite où le truc Désenchanté, bah, ça te fait résonance. Puis bon, la période était pas top, je crois qu'à l'époque, il y avait aussi une petite guerre du golf, enfin bon, il y avait des trucs pas cool
0: qui
2: se passaient. Voilà. Donc bon, on se réfugie aussi dans la musique. Et puis, bah, ce titre-là a fait son bonhomme de chemin, est devenu un hit. Mais au-delà de ça, bah, les nouvelles générations le reprennent pas mal. Donc ça devient quelque chose de populaire. Et puis, hélas, qui s'ancre aussi dans une atmosphère ambiante, quoi.
0: C'est vrai. Alors, on va la réécouter ensemble parce que c'est un vrai kiff. Et merci pour le souvenir, mon cher Gwen.
2: Ah bah, c'est avec grand plaisir. Tu vois, tu me rajeunis. Moi, je fonce.
0: Allez hop, il y a 15 ans, on découvrait ça. Et le clip aussi, Gwen. Le clip était fou, on est d'accord.
2: Il était énorme. Mais ouais, mais les clips de Fermat, c'était des mini-films, c'était trop bien.
0: Elle est Désenchantée, 1991. Tout est KO, les amis. 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

Ah là là, 35 ans, les amis. Mylène Farmer, qui va toujours extrêmement bien. Son prochain album, le 13e, va s'appeler Égrégore. Il sortira le 30 octobre prochain. Pour le moment, nous savons que la pochette est signée par un fidèle de Mylène, le photographe et réalisateur Jean-Baptiste Mondino. Allez, restez bien dans le coin. Ici, continue son voyage en 1991, parce que demain précisément, 24 septembre, ce sera l'anniversaire de grands albums.

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2: Nous sommes le 23 septembre. Demain, on sera donc le 24 et ce sera l'anniversaire, les 35 ans de la sortie d'un album qui, si vous étiez né évidemment en 1991 et on va dire si vous aviez plus de 10 ans, forcément, il vous a marqué. Le deuxième album de Nirvana, Nevermind, aura 35 ans demain.

Like Teen Spirit, cette chanson qui était sortie un peu plus tôt, au mois de septembre, et qui a mis un petit peu de temps à devenir un tube. En fait, il a fallu un clip emblématique qui a été beaucoup, beaucoup passé sur les chaînes musicales, à la télévision, pour que finalement cette chanson devienne un tube et que le monde entier, je pèse mes mots, le monde entier découvre le grunge en général, Nirvana en particulier, et le talent, la beauté, le charisme, la voix et la guitare un peu pourrave de notre cher et regretté Kurt Cobain. Alors oui, Smells Like Teen Spirit, mais aussi Come As You Are, Lithium, In Bloom, et puis une magnifique chanson avec des cordes à faire pleurer un cœur de pierre, Something In The Way, tout ça, c'est sur le deuxième album de Nirvana, Nevermind, qui aura donc 35 ans demain. Mais dites-vous que le mois de septembre 1991, il a vu, oui, sortir Nevermind de Nirvana, mais il a aussi vu sortir le même jour, c'est-à-dire demain, ça fera 35 ans aussi, l'album Blood Sugar Sex Magik des Red Hot Chili Peppers. 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

Under the Bridge, avec des paroles vraiment vénéneuses. Hein. Ça parle de drogue qu'on prend sous un pont tout seul à Los Angeles. Des chansons très sexy comme Suck My Kiss ou encore Give It Away. Blood Sugar Sex Magic peut être traduit par la magie sexuelle de la glycémie. Donc écoutez, voilà, en 1991, on faisait du bon rock'n'roll, mais on avait aussi des préoccupations finalement très très intéressantes. Et voilà, donc ces deux albums, celui de Nirvana et celui des Red Hot, sont sortis le même jour, le 24 septembre 91. Donc demain, si vous voulez célébrer les anniversaires, surtout, n'hésitez pas. Septembre 91, c'est aussi la sortie de Trompe le Monde, l'album des Pixies, de The Low End Theory, de Tribe Called Quest. Ça, c'est si vous aimez plutôt le hip-hop. Primal Scream aussi, si vous aimez les Anglais drogués, a sorti Screamadelica. C'est un des premiers albums qui mêlait si bien le rock et la musique électronique. Ça, c'était aussi en septembre 91. Et puis, le plus gros groupe de rock de l'époque sort aussi en septembre 91, non pas un, mais deux albums. C'est les Guns N' Roses. Alors, ils ne savent pas qu'en trois semaines, ils vont être ringardisés par Nirvana, qu'en trois semaines, on fera plus de solo de guitare, on s'habillera plus en mini-short moule-boule sur scène comme Axl Rose, mais qu'on s'habillera plutôt comme Kurt Cobain avec des chemises. Tout ça, ils le savent pas, les mecs, quand ils sortent en septembre 91, Use Your Illusion, double album, donc le 1 et le 2. C'est voilà, une profusion, il y a tout, des clips énormes, des guitares énormes, des batteries incroyables, l'ego, mais immense, du chanteur Axl Rose. Ses paroles à moitié poétiques, cryptiques, religieuses, christiques, on sait pas ce qui se passe, on sait juste que ben c'est génial, mais que ça va pas durer longtemps puisqu'ils vont se faire voler la place par le grunge. Alors voilà, pendant quelques semaines, en septembre 1991, on a pu se dire qu'on adorait ces énormes chansons rock'n'roll avec des violons, avec du piano et même avec des bruits d'orage et un clip où on fait un solo de guitare au milieu du désert. Et non, la guitare n'est pas branchée, mais ça n'est pas grave. C'était ça aussi, 1991, il y a 35 ans. Donc, les Guns N' Roses sortaient un de leurs plus beaux morceaux. On va se l'écouter ensemble et en entier, s'il vous plaît. Il passe normalement jamais à la radio parce qu'il dure 9 minutes. Mais nous, on aime bien vous gâter. Alors installez-vous confortablement et kiffez. November Rain, Guns N' Roses. Bon voyage, les amis. C'était il y a 35 ans.

November Rain, Guns N' Roses. Je suis sûre qu'il y a des ados des années 90 qui viennent de passer un grand, grand moment en retrouvant voilà, la chanson de leur adolescence. Écoutez, ce petit voyage en 1991 est terminé. Pour être totalement complet et transparent sur cette année-là, je vous rappelle que c'est aussi l'année où la GAF était numéro 1 du top 50 avec la Zoubida. Bisous.

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1: Ah là là, je suis encore en train de me remettre de mes émotions du magnifique Guns N' Roses qu'on a écouté tout à l'heure. Mais il est temps que je remette ma casquette d'arbitre. Bah oui, puisque nous allons jouer au Blind Test. Virginie est avec nous pour jouer. Bonsoir Virginie.
2: Bonsoir.
1: Bienvenue, comment ça va?
2: Ça va très bien.
1: Merci beaucoup Virginie. Il y a aussi, oh oh, une revenante, Marie-Christine. Bonsoir.
3: Bonsoir Virginie.
1: Bonsoir. Bonsoir. Alors on va jouer ensemble. À gagner, je vous l'ai dit, eh bien ce sont des albums vinyles tirés du tiroir au trésor de Mélodie, qui est la programmatrice des invités de Décibel et qui vient de maudire Kezia Jones sur 19 générations. Sache-le Kezia, bon courage. Jusqu'en l'an 3000, le mec, ça n'ira pas. Et...
3: Et c'est alors, bien de se faire poser un lapin.
1: Ah, dis donc, bah encore la veille ou une heure avant, tu te prépares, mmh. Tu vois, tu te mets là 2 minutes effectivement, vous pouvez rien faire. Mais donc dans le placard au vinyle secret de Mélodie, il y a l'album de Gaëtan Roussel, celui de Maëlle, il y a celui de Grand Corps Malade, enfin il y a plein d'albums super chouettes et récents et tout, donc vous pourrez faire votre choix. Je vous laisserai discuter au standard avec Dylan et Mélodie, ok?
3: Merci.
1: Voilà. Et oui, et vous avez gagné chacune un vinyle, quoi qu'il. Ça, c'est le tarif. Ah bah oui, quand on joue au blind test de Décibel, on gagne. Le jeu maintenant, ce sont des chansons toujours de cette année 1991, quand même, qui était une merveille, hein, vous l'avez entendu. Il y a 35 ans, qu'est-ce qu'on écoutait? Bah, notamment les chansons du blind test de ce soir. Alors, déjà, peut-être, petite vérification, est-ce que c'est une année fétiche pour vous, pour Marie-Christine et Virginie, 91?
3: Ah, non.
1: Je vous ai pas entendu, pardon. Virginie?
2: Non, pas spécialement.
1: Pas spécialement. Et Marie-Christine, 91?
3: Pour moi, pas une année qui marque dans, non.
1: Oh là là, mais vous faites vos difficiles. Je suis sûre que si. On va voir si vous retrouvez les chansons de 1991. Vous à la maison, je suis sûre que vous allez retrouver. Premier tube de cette année-là. Marie-Christine et Virginie, dès que vous retrouvez le nom de l'interprète, vous me donnez votre prénom et puis votre réponse, d'accord?
2: D'accord.
1: Allez, on y va.
3: Marie.
1: Alors, Marie et Virginie, on dit leur prénom. Oui, c'est ça, c'est Stéphane Echer.

nous, Marie-Christine et Virginie ont trouvé en même temps notre Stéphane Echer, Déjeuner en paix. Bravo, ça part bien. Allez, on continue. Deuxième tube de cette année-là. Il s'agit... Virginie, pardon, Scorpion, oui, bravo.

0: Vierge, magnifique. Scorpion. Et ça fait...
1: C'est vrai que ça marque bien, toi.
0: Ah ouais, hein. 2 points pour Virginie, 1 point pour Marie-Christine. Vous voyez qu'on écoutait des bonnes choses il y a 35 ans, quand même.
1: Tout à fait.
0: Bah oui. On écoutait aussi... Oh, j'ai oublié de le mettre dans le blind test. Il y avait Petite Marie aussi de Francis Cabrel. Oui, oui, oui. Et Frédéric Goldman Jones. Il y avait plein de bons trucs cette année-là. Ah oui, il y avait ça aussi. Alors, est-ce que vous allez le retrouver? Il s'agit d'un rappeur qu'on aime beaucoup dans l'émission.

0: Vous avez été de bonnes candidates toutes les deux. Vous voyez, cette année 91 qui ne vous disait pas grand-chose, ben finalement, ça s'est très bien passé. Merci d'avoir joué avec nous, mesdames.
1: Merci à toi.
0: Merci. Et puis, vous revenez quand vous voulez. Je vous repasse Dylan au standard. Il prend vos coordonnées pour vous envoyer vos cadeaux. Et puis, nous, on va retrouver Bachung. Parce que ça rigolait pas en 91. Sa guitare western, merveilleuse, sur Osée Joséphine.

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1: Et c'est Jean-Baptiste Mondino qui avait réalisé le clip. On parlait de lui tout à l'heure parce qu'il a, il fait la photo du, de la pochette du nouvel album de Mylène Farmer. Mais c'est lui aussi qui avait réalisé très très beau clip Osez Joséphine en 1991. Donc sur l'album du même nom, Monsieur Alain Bachung.
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1: Allez, on termine avec la chanson anniversaire et on quitte cette bonne année 91. Bah oui, il y a une autre année à laquelle on peut se raccrocher pour terminer. C'est l'année 1970. Le 23 septembre 70, la France avait la tristesse d'apprendre la mort de Bourvil, André Bourvil, qu'on adorait, qui avait commencé sa carrière après la guerre, hein, dans les années fin des années 40, qui a fait des films évidemment inoubliables comme La Traversée de Paris, La Grande Vadrouille, La Cuisine au Beurre, Le Corneau, enfin Bourvil quoi, mais qui était aussi un sacré chanteur, parfois plutôt rigolo.
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1: On embrasse évidemment celles et ceux qui nous écoutent de Maubeuge et les gendarmes.
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1: Et puis, il y en a une que j'avais envie de partager avec vous pour le célébrer. Voilà, lui qui nous a quittés si jeune, le 23 septembre 70, il avait 53 ans. Une si jolie chanson. C'était bien au petit bal perdu. On va se quitter là-dessus ce soir dans Décibel.
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0: 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André Bourvil qui vous souhaite une bonne soirée. Et la suite sur votre radio ici, c'est la nouvelle émission d'Éric Bastien. Il n'y a pas que Paris dans la vie. Et il reçoit ce soir Jamy Gourmaud. Oui, de Fred et Jamy. On va apprendre des trucs, j'en suis sûre. Ça va commencer à 20h. Et puis dans Décibel, demain, ça c'est très important que je vous donne le programme de demain. Vous ne voulez pas rater Grand Corps Malade qui sera là, lui, c'est sûr. Non, en général, on se fait planter une fois par an par les invités. Donc là, voilà, c'est fait dès le mois de septembre et tout. Bon, Kezia n'est pas venue. Mais demain, Grand Corps Malade sera là et vous présentera son tout nouvel album qui s'appelle Voir la mer. Donc ça, c'est demain à 19h. Quant à l'équipe de l'émission que je tiens à remercier, il y avait ce soir à la technique Diana Alcide, au standard Dylan Gauthier, à la réalisation Iris Guitoni, à la délégation de la musique Thomas Demolle, à la programmation des invités Mélodie Chaïb. Voilà, vous avez toutes les infos. Je n'ai plus qu'à vous dire merci à vous aussi, parce que quand vous participez à Décibel, la fête est encore plus belle.
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1: Et bonjour à tous, quel bonheur de vous retrouver chaque midi jusqu'à 13h. C'est votre nouveau rendez-vous sur ICI. On parle bon plan, vie quotidienne, arnaque à éviter, santé. Nous sommes là pour vous rendre service parce qu'on vous doit bien ça. C'est le titre de ce nouveau rendez-vous quotidien. Moi je m'appelle Enora Malagré et voici la joyeuse bande qui m'accompagne tous les jours. Aude Razo, Madame Anti-Arnaque, coucou Aude.
2: Coucou, coucou tout le monde.
1: Elsa Wolinski, mon rayon de soleil. Bonjour Elsa Wolinski. Vous ne les voyez pas, je sais, c'est pas très radiophonique. Qu'elles sont toutes les deux en rose, deux petits bonbons aujourd'hui.
2: Fait exprès.
1: Et de l'autre côté, Gérald Kerzek, notre merveilleux médecin. Bonjour Gérald.
3: Bonjour, et moi je suis quelle couleur ?
1: Bleu.
3: Eh bah oui, en bleu.
1: C'est très laid. Alors, Valère Coréard, notre monsieur bon plan. Bonjour Valère.
4: Salut Nora, bonjour à toutes et tous.
1: Alors aujourd'hui, très gros dossier, très important, on va parler enfants et écran. Est-ce que ça fait bon ménage ? Pardon, on vous en dit un mot tout au long de l'émission. Et puis si vous avez des questions, laissez-nous des messages au 0810 055 056. C'est un WhatsApp, c'est gratuit. Nous sommes là pour vous. Et puis, laissez-nous aussi des messages vocaux, comme l'a fait Marie-Rose aujourd'hui.
5: Oui, bonjour, c'est Marie-Rose de Goussainville. Sur ma retraite, il y a le RDS, donc j'aimerais bien savoir à quoi ça correspond.
1: Très bien, ça c'est là. Une question pour vous, cher
4: oui,
1: Valère.
4: CSG, CRDS, je vais vous expliquer ce que c'est, mais il n'y a pas le choix.
1: On y répond dans une trentaine de minutes. 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Nous sommes en direct ensemble jusqu'à 13h, gros dossier enfants, ados et écrans. Et pour ce faire, nous avons un invité de choix. Nous avons un grand pédopsychiatre qui nous fait l'honneur de venir, Stéphane Clerget. Bonjour Stéphane, bienvenue.
6: Bonjour Enora.
1: Vous avez écrit votre dernier livre, il s'appelle « Les mots de vos ados, comment les aider vraiment ?» C'est sorti en mars 2026. C'est Solar, c'est un sujet qui vous passionne. Merci beaucoup d'être là. Alors, les Merci. Enfants et les écrans, c'est bien, c'est pas bien ? Aude Razo.
2: Alors, visiblement, pour beaucoup de gens, c'est pas bien. En fait, c'est notre journée spéciale. Dites-le oui. ICI, journée consacrée sur notre antenne à nos enfants. C'est une enquête de notre réseau ICI, Radio, TV, Digital, grande consultation citoyenne avec Odoxa en vue de l'élection présidentielle. Et donc, un chiffre, une inquiétude qui ressort dans cette consultation, c'est l'addiction aux écrans. 44% des parents d'élèves interrogés estiment que l'une des priorités du futur président doit être de lutter contre la sédentarité et contre l'addiction aux écrans, pourcentage qui monte même à 48% en région PACA. J'ai épluché un peu les régions. Stéphane Clerget, vous qui êtes pédopsychiatre, on a raison de s'inquiéter ou on en fait trop ?
6: Non, on a raison de s'inquiéter. Maintenant, tout repose pas sur le président de la République. Ça repose d'abord sur les parents qui ont un vrai rôle à jouer dans la réduction des temps d'écran et surtout pour inviter les enfants et les ados à faire d'autres activités beaucoup plus utiles pour leur développement.
2: À quel âge on peut mettre un smartphone ou une tablette entre les mains d'un enfant ?
6: À partir de 3-4 ans, mais pas tout seul.
1: C'est-à-dire très jeune.
2: Très jeune, non ?
6: Oui.
2: Non,
1: mais
6: attendez.
1: Peut... Ouais, oulala, pardon. Excusez-moi, on vous a un peu sauté dessus, qu'elles ont lancé. Pardonner cette attitude un peu cavalière, mais c'est vrai qu'on est tellement intéressé par ce sujet.
6: Oui, mais il ne s'agit pas non plus de culpabiliser les parents quand ils montrent un petit dessin animé à leur enfant de 3-4 ans. On peut regarder un petit dessin animé avec son enfant de 3-4 ans quand ça dure 5-10 minutes ou s'amuser à lui faire dessiner sur l'iPad. Mais c'est des temps extrêmement courts et toujours accompagnés. Pourquoi ? Parce que l'écran, vous êtes Madame Arnaque, l'écran c'est l'arnaque. On croit qu'ils sont super intelligents les enfants parce qu'ils arrivent à utiliser l'iPad. En fait, ça demande 2-3 neurones, beaucoup moins que pour écrire son prénom avec un crayon à papier.
2: Et je pense toujours aux parents, aux grands-parents qui nous écoutent, à quel moment on doit s'alarmer, à quel moment il y a le signe qu'un enfant, là, il est trop devant un écran. Est-ce qu'il y a des signes qu'on peut nous détecter ?
6: Il y a un signe très, très précoce, c'est qu'il hurle quand on lui retire l'écran. C'est-à-dire que quand c'est la crise qui dure parfois un quart d'heure, 20 minutes, parce qu'on lui dit ça suffit, t'as fait une heure d'écran, t'as fait tes jeux, c'est bon, maintenant on passe à table ou autre. Et c'est là qu'on voit qu'il y a une vraie dépendance, une vraie addiction, un vrai accrochage à l'écran. C'est extrêmement attractif, hein, donc c'est souvent très difficile de le réduire.
1: Gérald Kerzek.
7: C'est extrêmement attractif, et comme le dit Stéphane Clerget, ça permet
3: pas développer et de neurodévelopper l'enfant. On a l'impression que le gamin est intelligent, qu'il est capable de faire plein de choses, et en réalité non. Et quand il y a des études qui ont montré que les enfants qui avaient un iPad, ils savaient pas dessiner une maison en trois dimensions, par exemple, alors que des enfants qui jouent avec des cubes, qui construisent, ils sont capables d'approcher cette tridimension, et donc ils ont beaucoup plus développé leur système cérébral. Et c'est là où c'est dangereux, c'est que ça donne l'impression finalement que le gamin il se développe, alors qu'il se développe pas. Malheureusement, il régresse. Il régresse aussi, on en parlera tout à l'heure, sur ses relations sociales.
1: Oui, Valère Correa, vous avez des enfants, vous, qui sont très jeunes.
4: J'en ai un paquet, j'en ai un, deux, trois.
1: J'en ai un paquet.
4: Non mais, alors je vais vous poser une question, mais j'ai peur de la réponse, donc allez-y doucement, parce que c'est vrai que quand on est parent, on veut faire au mieux, et on se dit, est-ce que je me suis planté ? Bon, j'ai un enfant depuis qu'il a 9 ans, il a 10 ans aujourd'hui, Augustin, je lui ai mis un téléphone entre les mains, je lui ai dit, voilà, ça c'est ton téléphone. De maison, il n'a pas le droit de sortir avec, enfin il capte pas, il n'y a pas de réseau. Et ma stratégie, c'était de dire, je veux qu'il soit acteur de l'appropriation de cet objet, finalement, dans son quotidien. Donc, il a évidemment un temps limité, on met des alarmes, etc. Mais parfois, quand j'en parle avec des amis, ils sont un peu choqués en disant, mais déjà, il a déjà un téléphone. Et je me suis dit, mais il va vivre toute sa vie avec des téléphones autour de lui. Donc, autant qu'il s'habitue tout de suite, mais on le fait ensemble. C'est une stratégie qui peut se tenir ou bof?
6: C'est dangereux. C'est-à-dire que, effectivement, il va vivre toute sa vie, mais enfin, on va pas non plus lui donner le volant d'une voiture à 9 ans. Non, c'est trop précoce. Il a beaucoup d'autres choses à faire, beaucoup d'autres choses à apprendre, et il en a surtout pas vraiment l'utilité du téléphone. Aujourd'hui, en moyenne, quand les parents donnent un téléphone à l'enfant, c'est quand il entre au collège, et c'est surtout pour pouvoir lui laisser un petit peu d'autonomie et pouvoir le contacter. À 9 ans, ça n'a aucun intérêt. À partir du moment où on peut évidemment contrôler et pas le laisser seul avec son téléphone, c'est pas forcément dangereux. Mais c'est pas utile, non.
1: On va continuer de parler des rapports entre les enfants et les écrans, aussi nos ados, puisque vous l'avez évoqué, ça c'est un grand sujet. Elsa Wolinski, vous avez des ados à la maison, vous aurez des questions à poser. Et puis si vous avez des questions à poser à notre pédopsychiatre Stéphane Clerget, c'est le moment, hein, 0810 055 056. Si vous êtes parent, grand-parent, tata, marraine, parrain, on prend tout, hein, j'ai envie de vous dire. Et pour l'heure, on va écouter un petit disque, Sandra, Maria Magdalena, vous êtes dans votre nouveau rendez-vous quotidien. On vous doit bien ça sur ICI, on est ensemble jusqu'à 13h.

0: Maria Magdalena sur votre radio ici, on est ensemble jusqu'à 13h.
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0: 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Midi 15, on est en direct, c'est mercredi, c'est jour des enfants, du coup. On parle du rapport entre les écrans et nos enfants ou nos ados. Le grand pédopsychiatre Stéphane Clerget nous a rejoint aujourd'hui au sein de cette joyeuse bande. Et vous êtes déjà très nombreuses et très nombreux à réagir au 0810 055 056. Si vous avez des questions, ça tombe bien, on est là pour y répondre. Nous avons donc Catherine qui nous appelle de Bretagne. J'aime entendre ça. Bonjour chère Catherine.
2: Bonjour Anora, bonjour à toute l'équipe.
0: Et vous appelez d'où Catherine?
2: Alors j'appelle de Landerneau, dans le Finistère, à côté de Brest.
0: Pardon, je suis très en joie, je suis moi-même finistérienne, j'embrasse très fort.
2: Oui, je sais.
0: Ici, Brest,
2: vous êtes. Tous les Bretons.
0: Vive la Bretagne. Bon, pardon, on arrête là tout de suite. C'est horrible ce que je suis en train de faire. J'embrasse d'ailleurs, je fais un immense coucou à nos 44 locales merveilleuses de tout le réseau ici, qui font un travail absolument fabuleux. Alors, vous avez plusieurs enfants, vous avez deux enfants, Catherine, c'est ça?
2: J'ai ça, j'ai deux adolescents, ouais. Une fille de 14 ans et un garçon de 11 ans.
0: Comment vous gérez les écrans avec vos ados alors?
2: Alors ça a été une question un peu prise de tête, surtout l'année dernière. C'est vrai que bon, ma fille a eu un portable dès son entrée en sixième pour la laisser un peu autonome. C'est vrai que cette année mon fils est rentré en sixième également. C'est vrai que j'ai fait le choix de pas lui prendre de portable parce que je me suis rendu compte que il passait trop, enfin que ma fille passait trop de temps sur les écrans, que ça avait un impact même sur les résultats. Donc c'est vrai que je me suis dit je ne ferai pas la même
0: bêtise, voilà, c'est ça. Elle a bien fait déjà, docteur Clerget, ça c'est pas mal.
3: Ouais, c'est formidable qu'elle y soit parvenue, oui.
0: Ouais. Sans trop de crise.
2: Ça n'a pas été facile tout le temps, mais j'ai lui expliqué les raisons pour lesquelles je décidais de ça. C'est vrai que mon fils m'envoie un peu, il me dit pourquoi elle a eu, moi j'ai pas. Donc je lui dis je limite l'utilisation d'une tablette le mercredi et un peu le week-end, contrôle parental sur la tablette également.
0: D'accord.
2: Après c'est vrai que c'est pas facile puisque là je me rends compte qu'en sixième on leur demande d'installer une application pour avoir leurs devoirs, pour rendre certains travaux.
0: Pardonnez-moi, j'ai pas d'enfant moi, donc mais ça n'a pas de sens, docteur.
3: C'est vrai que c'est un peu étrange, c'est-à-dire que sur Pronote maintenant les devoirs sont plus remis sur l'agenda, ils sont écrits sur Pronote, donc faut allumer l'écran pour voir les devoirs.
0: Oui. Ça, Elsa Wolinski, vous avez aussi deux ados comme notre auditrice Catherine, donc ça c'est un peu antinomique tout ça.
4: Ouais, tout à fait. Moi je suis traumatisée par Pronote personnellement.
0: Alors, comment on fait, parce que j'entends Catherine, l'un l'a eu, l'autre non, comment on gère d'ailleurs un peu cette jalousie entre ados, l'un a eu un manuel, j'allais dire pas du tout, moi je suis en mode grimoire, un écran et pas l'autre, comment on fait ça?
3: On peut dire qu'effectivement la vie est pas toujours juste, c'est à chacun selon ses besoins, c'est pas l'égalité parfaite. On peut considérer que tel enfant qui fait suffisamment d'activités extérieures, du sport, des activités artistiques, peut regarder son écran parce qu'il arrive à être autonome et autogérer son temps, et pas l'autre. C'est aussi fonction de la personnalité des enfants.
0: Ouais, c'est ça. Alors comment du coup, Catherine, on va reprendre Catherine, comment vous rassurer, c'est ça Catherine? C'était ça votre question, j'imagine.
2: Excuse-moi, oui, je suis là. Du coup, vous me demandiez?
0: Oui, quelle était votre question pour le docteur?
2: Savoir comment expliquer aux enfants l'impact négatif en fait des écrans,
0: ouais, c'est ça.
2: Sur eux, quoi.
3: C'est vrai que quoi qu'on leur dise, de toute façon, c'est tellement prenant les écrans que ils vont nous entendre, hein, mais on peut pas utiliser leur raisonnement. C'est-à-dire à l'âge de vos enfants, ils ont pas la capacité de s'autoréguler. C'est juste pas possible. Donc faut pas. On leur explique évidemment, mais on peut pas se reposer sur eux, sur leur sens de responsabilité. Mmh. C'est pas possible. Donc vous êtes obligés, comme vous le faites formidablement, de mettre des limites et de définir les temps où l'écran peut être utilisé.
0: Elsa Wolinski.
4: Non, mais je voulais vous me permettre de vous poser une question, parce que quand vous parlez de s'autoréguler, finalement, est-ce que nos enfants ne nous plagient pas nous-mêmes? Puisque nous, on a aussi du mal à s'autoréguler quand même.
3: Mais tout le monde, en fait. Je crois qu'à tout âge, c'est très dur de s'autoréguler, mais encore plus quand on est enfant. Mais c'est vrai, vous avez raison, c'est fondamental. Beaucoup d'adultes ont du mal à s'autoréguler. Évidemment, c'est difficile de faire la leçon à son enfant quand soi-même, on n'y arrive pas. Donc, la priorité pourrait être aussi, nous, d'apprendre
4: ça,
3: à nous réguler.
4: C'est ça, en fait, de faire attention, parce qu'il nous regarde. Donc, oui. Si on dit à notre enfant, ne prends pas ton portable, mais que nous, on passe notre temps avec notre portable.
5: Oui. T'es gentil, maman, mais tu fais la même chose. Oui, Gérald Tirzet, puis Audrazo.
6: Mais est-ce qu'on peut dire, je me suis trompé avec ta sœur, on pensait que c'était une bonne idée, en fait, c'est une mauvaise idée, et donc du coup, pourtant, on va pas refaire la même erreur, ou moi-même, je suis addict et j'ai pas envie que tu tombes dans cette addiction,
5: ça,
6: de le verbaliser. Ouais. Est-ce que c'est un aveu de faiblesse ou est-ce qu'au contraire, c'est un argument?
3: De toute façon, c'est bien, les aveux de faiblesse, ça autorise l'enfant à accepter aussi ses propres faiblesses, mais bien sûr qu'on peut dire ça, surtout ce qu'on peut dire, c'est pour ton bien. Et en fait, les ados, ils le savent bien, parce qu'ils n'arrêtent pas d'entendre, ils écoutent la radio, on en parle à l'école, ils savent très bien que c'est pas bon pour leur développement.
5: Bien sûr, ils sont
3: donc,
5: pas idiots.
3: Ils savent bien qu'on fait ça pour leur bien et ils nous remercieront plus tard.
5: Audrazo.
7: Moi, j'ai une collègue qui m'a parlé de ça dans le couloir, pas plus tard qu'il y a quoi, une demi-heure, elle a des grands-enfants. Il y a un truc assez tendance, je sais pas si vous connaissez, c'est les dumbs. Phone, vous savez, donc c'est dumb comme stupide, donc c'est l'inverse de smart.
5: D'accord.
7: Phone. Alors je connaissais pas du tout, du coup j'ai regardé. En fait, c'est des téléphones tout basiques, sans internet comme on avait en fait finalement à l'époque.
5: En 1920.
7: Voilà. Ou alors avec un tout petit nombre d'applications. Et visiblement, ça commence à être un peu tendance, même des jeunes qui sont demandeurs, même des jeunes adultes qui sont demandeurs d'avoir ces téléphones un peu minimalistes. Bonne solution ?
3: Oui, tout à fait. Même si pour l'instant ça reste un peu minoritaire, et puis même s'il y a des jeunes qui sont demandeurs, il y en a beaucoup qui vont faire une crise si on remplace leur smartphone par un dumbphone.
5: J'embrasse très fort Catherine qui nous a appelé. Passez une très très belle après-midi. Faites comme Catherine, appelez-nous si vous avez des questions à poser à notre pédopsychiatre Stéphane Clerget qui reste encore avec nous. On parle du rapport entre les ados, les enfants et les écrans, puis un petit peu aussi nous aussi, parce qu'on est un peu accro aussi à nos téléphones malheureusement. Mais pour l'heure, on écoute une nouveauté, Christophe Maé, il n'y a que de l'amour chez toi. On est ensemble jusqu'à 13h sur votre radio ici.

0: Christophe Maé. C'est une nouveauté. Il n'y a que de l'amour chez toi, sur votre radio ici dans Vous devez bien ça.
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0: Midi 24, on est en direct, c'est votre nouveau rendez-vous quotidien, ça s'appelle On vous doit bien ça sur votre radio ICI, jusqu'à 13h. Aujourd'hui, gros dossier, le rapport entre les enfants, les ados, et puis un petit peu nous aussi, et les écrans. Continuez de réagir au 0810 055 0 56, comme l'a fait Nathalie qui a appelé là il y a une minute. Bonjour Nathalie, bienvenue.
3: Bonjour.
0: Ouh.
3: Bonjour,
0: bienvenue. Vous allez bien Nathalie?
3: Oui, ça va, je vous remercie.
0: Vous êtes enceinte, c'est ce qu'on me dit dans l'oreillette, comme on dit.
3: Non, pas du tout.
0: Ah, c'est votre fille qui est enceinte, pas du tout.
3: Non, moi mes enfants sont très grands. Je suis déjà grand-mère de par ma belle-fille, mais ma fille va effectivement avoir un enfant.
0: Mais vous avez une voix, on dirait une ado.
3: Nous avions...
0: Vous avez une voix, on dirait une adolescente, chère Nathalie, c'est incroyable.
3: Ah, c'est gentil, mais alors pas du tout.
0: Bon, en tout cas, votre fille est enceinte. Et là, il y a une petite panique, c'est ça, Nathalie, hein?
3: Oui. En fait, c'était la discussion qu'on avait ce matin. Ouais. Et elle me disait, oui, je te préviens, moi, je veux pas de temps d'écran, pas de télévision, pas de smartphone. Alors, les smartphones, ça tombe sous le sens. Même mes petits-enfants qui ont 4 ans et 3 ans n'en ont pas. Mmh. Je dis, mais... Tu sais, la télé, c'est pas forcément non à 100%. Ah non, mais moi, ça sera non, parce que sinon, tu garderas pas mes enfants, j'en veux pas du tout.
0: Ah, waouh, ok.
4: Ouais, mais c'est pour le premier, oh, voilà. Ça.
0: Alors, il y a un petit stress. On va s'adresser évidemment à notre merveilleux pédopsychiatre Stéphane Clerget. Comment on gère ce petit stress-là, là, avant que l'enfant
5: déjà,
0: arrive?
5: On est ravis, parce que si c'est le seul stress de votre fille, alors qu'elle est enceinte, ouais, ça va. En général, il y en a effectivement tellement d'autres. Il faut évidemment raison garder, laissez-la s'inquiéter. Une fois que l'enfant sera là, elle s'apaisera sans doute. Mais je vous rejoins, il ne s'agit pas de diaboliser absolument les écrans. C'est intéressant de regarder des petites fictions adaptées à l'âge de l'enfant ensemble, ou pourquoi pas, quand l'enfant est beaucoup plus grand, de faire des jeux vidéo adaptés à son âge, parce que ça reste quelque chose de plaisant, qui peut même d'ailleurs parfois développer certaines capacités cognitives. Donc oui, il ne s'agit pas du tout de diaboliser, il s'agit vraiment d'en faire une petite activité parmi d'autres. Maintenant, c'est pas maintenant que vous allez discuter de ça avec elle, donc elle est enceinte. La question se posera quand l'enfant sera de toute façon plus grand et de l'eau aura coulé sous les ponts d'ici là. Mais effectivement, il n'y a pas lieu de diaboliser les écrans comme vous le faites avec raison.
0: J'aime beaucoup ce psychiatre, j'ai envie de venir vous consulter. Je sais que vous ne vous occupez que des enfants.
6: Mais si vous prenez des adultes,
0: on va peut-être venir. Merci beaucoup, docteur. Et on vous embrasse très fort, Nathalie. Embrassez très fort votre fille aussi pour nous. Félicitations. Vous avez des petites astuces, Valère, à nous donner. Hein.
7: Oui, absolument. J'ai des petites astuces. Alors, peut-être commencer par... Enfin, celle-ci, je l'aime bien. Elle est éprouvée. Elle marche plutôt pas mal. Moi, j'arrive plus à accéder aux documents. Donc, je vais tout faire de tête. C'est... La boîte à téléphone, c'est très simple, une boîte, un saladier, on s'en fiche. Mais en gros, vous sanctuarisez quelques moments, ça peut être le déjeuner, le dîner par exemple, où tout le monde met son téléphone dans le saladier. C'est notamment bien quand on a des ados. Et quand je dis tout le monde, ça rejoint aussi ce que vous disiez tout à l'heure.
8: Le saladier vide.
7: Le saladier vide, ou plein si vraiment la salade est affreuse et que vous voulez tout jeter après. Mais l'idée, c'est que, comme le disait tout à l'heure Gérald Kresek, c'est qu'on est transparent, on fait tous le geste, les parents et les enfants, et on s'octroie un moment de déconnexion numérique. Je sais pas ce que vous en pensez, docteur, mais...
5: Ah, l'idée est bonne, on verra pour l'application.
7: Moi, je trouve que c'est sympa. C'est une espèce de team building, en fait, quelque part. Et puis, si j'ai le temps très rapidement, il y a quand même des fonctionnalités dans les iPhones et dans les Android pour gérer le temps d'écran. On peut bloquer des applications, on peut déterminer un temps, il peut y avoir des codes de déconnexion. Donc, utilisez aussi les fonctionnalités de vos téléphones pour brider intelligemment l'accès au téléphone.
0: Gérald Kresek, très rapidement.
8: La grande différence entre les adultes et les enfants, il faut peut-être leur expliquer, c'est que les adultes, ils jouent pas sur leur téléphone. Souvent, c'est pour le boulot. Donc, il faut peut-être leur expliquer, alors que les ados pensent que
6: on joue. Oh là là, Gérald,
8: je dis ça,
6: moi,
8: comme
6: je me demande si vous jouez pas de temps en temps.
0: Audrey Azou, rapidement.
9: Il y a une autre question qu'on va évoquer. Alors, on pourrait faire là aussi toute une émission là-dessus. Ouais. Et je sais que ça va être largement évoqué dans le journal de nos régions à 13h. Parce que, autre chiffre qui ressort de notre enquête ici, Radio TV Digital avec Odoxa, 81% des personnes interrogées sont favorables à l'interdiction des réseaux sociaux au moins de 15 ans. Vaste question, on en parle beaucoup. pour ou contre, docteur Kergé?
5: On va pas aller contre l'avis de 80% des parents. Non, bien sûr que ce serait l'idéal qu'ils aient pas accès aux réseaux sociaux. Encore une fois, qu'est-ce qu'on leur propose à la place? Donc il faut vraiment être force de proposition.
9: Et on en parlera largement dans le journal de 13h tout à l'heure, évidemment.
0: Merci beaucoup, monsieur Stéphane Clergé. Je rappelle votre livre, Les mots de vos ados, comment les aider vraiment. C'est chez Solar. Merci beaucoup pour votre expertise. On se retrouve dans un instant. Continuez de réagir. 0810 0 55 0 56. Si vous avez des questions à nous poser, ça tombe bien. On a la plupart du temps les réponses.

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3: Il est 10h33, chers amis, on est en direct jusqu'à 13h dans votre nouveau rendez-vous quotidien. On vous doit bien ça. Ici, on parle bon plan, vie quotidienne, arnaque à éviter, santé. Nous sommes là pour vous rendre service parce qu'on vous doit bien ça. Nous sommes ensemble, je le dis, jusqu'à 13h. Moi, je suis Enora Malagré, je suis avec Aude Razzo, Valère Correa, Gérald Kirzek, pardon, qui nous dira comment ne pas tomber malade avec tous ces changements de température. C'est pénible. Et Elsa Wolinski, qui nous dira précisément tout l'inverse de ce qu'on vient de dérouler en début d'émission, puisqu'on parlait des addictions de nos enfants à leurs écrans. Vous allez voir, ça va être très cocasse. Mais pour l'heure, nous allons répondre au vocal d'une auditrice. Elle s'appelle Marie-Rose.
4: Bonjour, c'est Marie-Rose de Goussainville. Sur ma retraite, je regarde toutes les cotisations et il y a le RDS, le remboursement de la dette sociale. J'aimerais bien savoir à quoi ça correspond. En vous remerciant beaucoup, bonne journée à vous.
3: On vous embrasse très fort. Marie-Rose, faites comme elle, vous avez des questions, ça se passe au 0810 055 056, c'est un WhatsApp et évidemment c'est gratuit. Ça c'est une question pour vous, Valère Correa.
5: Eh oui, les retraites, elles peuvent être soumises à la CSG et à la CRDS, comme d'autres revenus. Alors le taux peut dépendre notamment du revenu fiscal de référence. Juste pour répondre très concrètement, la CSG, c'est la contribution sociale généralisée, ça finance principalement la sécurité sociale, donc comme l'assurance maladie notamment. Et puis la CRDS, ça contribue au remboursement de la dette sociale. C'est obligatoire, il faut faire avec.
3: Merci Valère Correa. Voilà, c'est tout simple. Vous avez des questions, on a des réponses. Continuez de réagir aussi si vous avez des questions sur les écrans, hein, le rapport entre vos ados, vos enfants et leurs écrans. On a encore un médecin qui est là, dis donc, Gérald Kirzek, il est là pour ça. Mais pour l'heure...
6: Oui, il y en avait deux, il y en a plus qu'un.
3: 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On accueille Gianni. Bonjour, cher Gianni.
7: Bonjour. Vous allez bien ?
3: Oui, très bien. Vous appelez des Pyrénées-Orientales, donc du coup, nous embrassons ici Roussillon. Vous êtes ferronnier, voilà, c'est ça, Gianni ?
7: C'est ça.
3: Vous avez deux enfants.
7: Deux enfants, ouais.
3: Ils ont quel âge, vos enfants ?
7: Il y en a une qui a 23 ans et le petit qui a tout juste 14 ans à peine.
3: Ah, il est accro aux écrans d'ailleurs, votre petite 14 ans, parce que c'est l'objet de l'émission un peu aujourd'hui.
7: Bah, c'est ce que j'entendais, mais pas spécialement, si on lui laisse l'opportunité, oui, mais il a des restrictions, ça se coupe au bout de deux heures, donc voilà.
3: Allez, après, boum,
7: il a à faire.
3: Voilà un bon papa que voici. Et c'est gagné du coup, Gianni.
7: Bravo, merci.
3: Ben voilà.
7: J'ai gagné quoi alors du coup ?
3: Géniaux. Ben vous avez gagné 200 euros à dépenser dans une grande enseigne pour booster votre pouvoir d'achat, mon cher Gianni, tout simplement.
7: Eh ben c'est super. Alors ouais, je m'y attendais pas. Je me suis inscrit cet été et je pensais pas être sélectionné. Bah voilà, j'ai gagné un bon d'achat. C'est super.
3: Eh ben c'est super. On vous embrasse.
7: Merci à Enora et à toute l'équipe.
3: Ben on vous embrasse ici Roussillon.
7: Voilà,
3: exactement. Super. On embrasse très fort ici Roussillon et on vous embrasse aussi chaleureusement, cher Gianni. Vous avez vu, c'est tout simple. 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Devinez qui on va écouter, dis donc. Je vous le donne en mille. La grande, la seule, la Céline Dion, dis donc, avec Jean-Jacques Goldman. Les derniers seront les premiers sur votre radio ici. On est ensemble jusqu'à 13h dans On vous doit bien ça.

0: Céline Dion et Jean-Jacques Goldman, les derniers seront les premiers sur Ici. 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
0: Je peux vous dire qu'il y en a une qui fredonnait dans le studio, c'est Elsa Wolinski, parce qu'elle a la chance. Elle a la chance d'aller voir Céline vendredi.
2: Oui, j'y vais, je suis trop contente.
0: Oh là là là là, la chanceuse. Alors, nous sommes au cœur d'une émission passionnante. On a parlé du rapport de vos ados et de vos enfants face aux écrans. Continuez à nous poser les questions. 0810 055 056. Mais là, c'est l'heure de notre Gérald Kirzek. On tombe toutes et tous malades en ce moment à cause de ces changements de température. Ça me rend chèvre. Comment qu'on fait, monsieur le docteur?
3: Ben, déjà, c'est pas les écarts de température qui rendent malade.
0: Ah bon?
3: Ben
0: c'est
3: non,
0: quoi?
3: C'est les virus. Alors, vous aimez bien, ouais, vous êtes bien gentil, mais virus ou écart de température, quand il y a des écarts de température, on chope plus de virus. Ça, c'est pas faux. Pourquoi? Parce que les écarts de température, changement d'humidité, de chaleur, puis coup de froid, ça irrite les muqueuses. Et vous savez que la température de votre nez, par exemple, elle est plus froide que la température de votre corps.
0: Ah, j'ai la truffe fraîche, donc.
3: Exactement. L'intérieur de la truffe, 32-35 degrés, alors que l'intérieur de vous, c'est 37 degrés en principe, et donc du coup on a une j'allais dire un environnement propice au virus. En plus, vous rajoutez de l'irritation de la muqueuse nasale, vous rajoutez un petit coup de surchauffage. Quand les températures baissent, on surchauffe, tout ça, ça déshydrate, et effectivement les virus environnants vont rentrer, vont pénétrer plus facilement dans votre organisme, et c'est là où vous allez tomber malade. L'autre chose, c'est quand il fait frais, qu'est-ce qu'on fait? Ben, on n'est plus dehors, on est dedans. Donc si on est dedans, il y a de la promiscuité. S'il y a de la promiscuité, ben, les virus, ils sautent d'une personne à une autre, parce qu'on va respirer le même air. Donc tout ça, la conclusion, c'est qu'effectivement, il y a un peu plus de virus. Et là, en ce moment, on en a, un certain nombre en consultation.
0: On a Valère Scorer qui fait l'andouille. Non, vous êtes tombé malade, c'est
4: non,
0: ça?
4: Non, mais je repensais au masque, pardon, mais quand on est malade, on met un masque. Non, non, c'est une question de respect, ça.
0: Attention, Elsa.
2: Non, mais c'est parce que j'ai tout sauté il y a quelques jours, et donc depuis, il me demande de porter un masque. Vous savez tout,
0: on va en parler. C'est un bon
3: réflexe.
0: Est-ce que c'est le moment de reporter des masques? J'ai aussi entendu dire que la Covid revenait.
3: Bon, il y a des virus respiratoires, des rhinovirus, le Covid, etc. Mais ne vous précipitez pas sur des tests, ça ne sert à rien. Par contre, il a raison, Valère, quand vous êtes malade, évitez d'en mettre partout, portez un petit masque chirurgical. En revanche, remettre le masque pour se protéger des autres, ça n'a pas de sens. Deux réflexes qui sont simples. Premier réflexe, on se nettoie le nez. Le sérum, l'eau de mer, le sérum physiologique, faire un lavage de nez. Puis quand vous n'êtes pas lavé le nez?
0: 1520.
3: Ben voilà. Et ben voilà, on ne le fait pas assez. Et pourtant, c'est très bien. Raison. Ça rééquilibre la muqueuse, ça l'hydrate, ça évacue les virus, etc. Donc, on se lave le nez, sérum physiologique.
0: Un petit coup de gel hydroalcoolique aussi, docteur. On en remet peut-être ça ou pas?
3: Deuxièmement, les gestes barrières, on se lave les mains. Et si vous n'avez pas de point d'eau, vous pouvez utiliser le sérum hydroalcoolique, mais on se lave les mains. De l'eau et de savon, tout simplement. On revient des transports en commun, du boulot, etc. On rentre à la maison, on se lave les mains. On arrive au travail, on serre la main à tout le monde. Pourquoi pas? On se lave les mains aussi. Ça, c'est le deuxième bon réflexe. Et je rajoute un troisième, on aère son logement 10 minutes le matin, 10 minutes le soir. Ça permet de ventiler, de renouveler l'air et d'éviter l'accumulation des virus. Juste avec ces trois réflexes, mais on diminuerait considérablement les épidémies de grippe, les épidémies de Covid, de gastro-entérite. On va arriver dans les épidémies de gastro-entérite.
0: On en parlera, on fera évidemment
3: ça,
0: une émission là-dessus.
3: C'est manuporté, c'est porté bien par les mains. Donc juste ces réflexes de bon sens. Et si en plus le geste civique, vous mettez un petit masque quand vous êtes malade, c'est plutôt pas mal.
0: Audrazo, vous avez une question pour notre médecin?
5: J'ai une question sur le lavage de nez. Moi, quand je le fais, j'ai l'impression que ça me dessèche complètement. C'est pas hyper agréable. Est-ce qu'il y a une fréquence à respecter, en fait?
3: Faut pas trop le faire.
5: D'accord.
3: Trop d'hygiène tue l'hygiène. Et surtout, ça va déséquilibrer.
0: Ah, bah ça vous fait plaisir, Valère, ça. Vous qui ne vous lavez jamais. Je plaisante.
3: Il se lave trop.
4: Moi, je dors avec du gel hydroalcoolique.
3: Non, côté un peu hypochondriaque.
0: Mais
3: ça peut avoir l'effet inverse. Pareil en toilette intime, pareil la toilette sur la peau. En fait, on a le microbiote cutané, on a un microbiote des bactéries, la flore, vous savez, cette flore de bactéries à l'intérieur du nez. Et faut pas trop assécher. Donc, faut pas le faire 10 fois par jour. Comme le gel hydroalcoolique, on l'utilise pas 10 fois par jour. Mais se laver le nez, aller une fois par jour, c'est plutôt pas mal. Hein.
0: Okay. Vous avez des questions pour notre médecin? Il y répond. 0810 055 056. C'est votre émission. On vous doit bien ça sur Ici. Pour l'heure, on s'écoute Paul McCartney, Live and Let Die, sur votre radio Ici.

0: Live and Let Die, Paul McCartney sur votre radio, ici que c'est bon.
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0: On vous doit bien ça. Il y a aussi une version des Guns N' Roses pour ceux qui sont fans de rock comme moi de cette chanson. Midi 46 sur votre radio ici, on est ensemble jusqu'à 13h. Vous êtes très nombreux à réagir au 0810 055 056, notamment sur le sujet qu'on a abordé en début d'émission sur le rapport entre les enfants et les écrans. Dans un court instant, Elsa Wolinski nous parlera du rapport entre les adultes et les écrans, qui n'est pas tout à fait le même. Mais pour l'heure, on accueille Alexandra qui nous appelle grâce à Ici Orléans, me semble-t-il. Bonjour Alexandra.
2: Bonjour.
0: Et comment allez-vous, chère Alexandra?
2: Super bien, vous avez une voix merveilleuse, pleine de sourires.
0: Oh bah merci, bah c'est vrai qu'on est quand même pas malheureux de faire cette émission toutes et tous ensemble. J'espère qu'on vous rend service. Je vois que vous êtes maman de 3 enfants, Alexandra.
2: Oui.
0: Alors vous, il y a du téléphone, il n'y a pas de téléphone, comment vous gérez? Dites-nous tout.
2: Eh bien nous, on a une recette magique. Non, on n'a pas de télé. Une règle écran un jour sur deux.
0: Super. Ouais.
2: Et on sort quand même. On fait dans la mesure du possible des petites sorties, des animations. On n'est pas sédentaire. Voilà. Donc ça marche plutôt pas mal du tout. Et je dirais qu'après, je pense que l'important c'est de toujours expliquer les choses et d'être bienveillant, d'aller au bout des explications, de bien sensibiliser et de rester très ferme quand c'est non.
0: Bah vous êtes formidable, hein, docteur Kirzek, c'est pas mal ça. Hein,
3: non mais c'est important de donner un cadre, surtout dans une société où il y a de moins en moins de cadres. Et l'ado, faut pas oublier, il se construit par opposition. Et donc du coup, ça fait partie de sa construction de donner un cadre dans lequel il va pouvoir naviguer, être libre. Mais il y a quand même des limites, ça c'est important. Et l'autre chose que vous nous dites, c'est je les occupe parce que c'est quand ils s'ennuient qu'ils prennent un écran. Alors,
0: et puis,
3: bien sûr, il y a tous les copains et tout ça.
0: L'ennui, mais c'est pas mal aussi.
3: Alors, c'est bien de s'ennuyer, mais il faut apprendre à s'ennuyer.
0: Ouais,
3: s'ennuyer, c'est une réflexion intérieure aussi. Mmh. C'est leur expliquer tout ça, mais ça nécessite du dialogue.
0: Merci, docteur. Merci surtout à vous, chère auditrice, chère Alexandra. On va essayer, pardonnez-moi, j'en perds mes mots, de prendre le plus d'auditeurs et d'auditrices possible, parce que vous êtes très nombreux, 0810, 055, 056. On accueille Floriane. Et gros bisous, Alexandra, bien sûr. Bonjour, Floriane.
4: Oui, bonjour. Alors je rejoins Alexandra et je lui dis bravo parce que moi de mon côté, j'ai beaucoup de mal à proposer autre chose à mon fils qui a 12 ans et qui a développé une réelle addiction aux écrans.
0: Ouais,
4: donc
0: ouais.
4: Nous on a toujours mis des limites, mais pour autant il ne pense qu'à ça, il ne pense qu'au temps qu'on pourrait lui rajouter et qu'on ne lui rajoute pas justement pour cette histoire de cadre.
0: Ouais.
4: Et il en est arrivé à s'acheter lui-même un téléphone avec son argent de poche, enfin qu'on soit au courant.
0: Dans votre dos, voilà.
4: Et donc, aujourd'hui, moi, j'ai ma grosse difficulté, c'est de réussir à lui proposer d'autres activités qu'il accepte de faire, parce que rien ne lui convient et qu'il ne pense, même si là, par exemple, ça fait depuis cette histoire de téléphone, il n'a plus accès à un téléphone.
0: Ouais.
4: Pour autant, il y pense beaucoup et puis il dit voilà qu'il s'ennuie, il veut pas particulièrement lire. Alors il est sportif, mais bon, au bout d'un moment, il peut pas faire que du sport non plus pendant tous ces temps. Et on a du mal à lui proposer d'autres activités auxquelles il puisse prendre plaisir à faire.
0: D'accord.
4: Même si on est fait avec
0: Alors,
4: lui.
0: Si vous avez, parce que c'est une communauté qu'on est en train de créer, dont on vous doit bien ça. Donc si vous avez des conseils aussi. Vous, hein, les amis, à prodiguer à Floriane, vous écrivez sur le WhatsApp, hein, 0810 055 056. Docteur Kirzek.
3: Un conseil, il faut se faire aider, parce que là, effectivement, on est dans la définition de l'addiction, le dialogue. Il est compliqué, et il faut se faire aider par qui? Alors, bien sûr, il y a votre médecin traitant, mais sinon, il y a ce qu'on appelle les CJC, des consultations jeunes consommateurs.
0: Okay.
3: Il y en a une par département, généralement, c'est à l'hôpital, et ça permet pour toutes les addictions, mais en particulier pour ces addictions comportementales, au téléphone portable, d'avoir un rendez-vous avec un pédopsychiatre, avec un psychologue qui va pouvoir aider. Il y a aussi la maison des adolescents où il y a des espaces santé jeunes, où il y a des psychologues. Et dans chaque département, ça permet vraiment d'avoir un tiers qui va s'interposer, vous aider, vous donner des conseils pour ne pas être sans arrêt dans le conflit, parce que sinon ça devient vite ingérable à la maison.
0: Essayez peut-être ça, chère Floriane. Hein.
4: Oui, alors on a déjà contacté la maison des adolescents.
0: Ouais.
4: Donc on est effectivement suivi actuellement. Mais voilà, ça prend du temps.
0: Ça prend du temps.
5: On espère que vous allez y arriver. Il y a aussi des superbes pédopsychiatres. Vraiment, n'hésitez pas, parce que là, effectivement, le petit bonhomme, il a besoin d'aide. On vous embrasse très, très fort, chère Floriane. On continue, hein. On reste avec vous jusqu'à 13h. 0810 055 056 pour réagir. Et dans un court instant, Elsa Wolinski va parler de notre rapport, nous, les adultes, aux écrans. À tout de suite.
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5: Effectivement, on vous doit bien ça sur Ici. C'est votre nouveau rendez-vous quotidien. On est ensemble encore pendant quelques minutes, jusqu'à 13h. On a parlé du rapport entre les ados, les enfants et leurs écrans. Pas toujours simple à gérer. Et là, grâce à notre Elsa Wolinski, on va apprendre un peu sur notre rapport à nous, les adultes, avec les écrans.
6: Mais oui, parce qu'il faut, va falloir arrêter de se mentir quand même.
5: Non, mais arrêtons.
6: Tiens donc. Mais oui, on passe notre temps à dire à nos enfants, lâche ton téléphone, c'est mauvais pour les yeux, pour ta tête, pour ta culture. Alors que nous, on est les premiers. Gérald, regardez-le, il n'arrête
7: allez,
6: pas.
7: Allez, je vous pose.
6: Je vous assure, c'est une catastrophe, c'est notre médecin.
5: Même pendant l'émission.
6: Le pire, c'est qu'on fait même plus attention. On va au restaurant, on a le téléphone. On est dans le métro, on a le téléphone. On regarde un film, on a le téléphone en plus. On va aux toilettes.
5: À votre ça, c'est avis. Pour Valère.
6: Voilà, Valère, vous allez
8: chez les va pas,
9: hein. Non, pardon, je plaide coupable, j'ai déjà laissé tomber mon téléphone dans les toilettes.
6: Ah, non, mais bah ouais, Aude. Bah
5: voilà.
6: Non,
5: bah, bravo, Aude.
7: Vous l'avez changé
9: pourtant,
7: depuis.
9: Je l'ai changé, oui.
6: Et pourtant, malgré tout ça, on continue quand même d'accuser nos enfants en leur disant vrai. Arrêtez. Mais en fait, nos enfants, c'est ce que je disais avec le médecin tout à l'heure, le pédopsychiatre, ils nous plagient. On dit toujours ah, cette génération, elle est toujours sur les écrans. Mais pardon. Mais est-ce qu'on en parle de nos parents à nous ? Ah. Est-ce que vous les avez vus, les grands-parents, aujourd'hui ? Parce que maintenant, quand on part se balader en forêt avec eux, qu'est-ce qui se passe ? On est obligé de leur dire « Mais lâche ton téléphone, maman, regarde autour de toi, vrai. Papa, c'est regarde vrai. Comme c'est beau, les arbres, la forêt !» Et là, ils nous répondent quoi ? « Mais attends, je finis juste mon message, ou je prends une photo ouais, !» Mais on n'en revient pas. Mais enfin, c'est un monde quand même. Donc on passe nos journées à dire à nos enfants de décrocher leur écran, et maintenant il va falloir faire la même chose avec nos parents. Donc on n'est pas rendu. Et le pire, c'est qu'effectivement, on est exactement pareil. Nous, qu'est-ce qu'on fait ? On est là, parce que nous-mêmes, on est dans la forêt avec nos parents. Alors on se dit, bah, nous aussi, on va profiter. Et là, on sort notre téléphone, et qu'est-ce qu'on fait ? Bah, on prend une photo, bien sûr. Un selfie tronc d'arbre qu'on poste immédiatement sur Instagram avec écrit « Se reconnecter à l'essentiel ». C'est tellement ça. En fait, on est foutu. Je vous le dis, non mais c'est vrai, on est foutu. Mais finalement, quand même, il y a du positif là-dedans. Parce que je me dis, c'est peut-être pas si mal pour nos grands-parents s'ils sont devenus accros à leur portable. Parce que pour les personnes âgées qui vivent seules, ça peut changer beaucoup de choses. Et il faut y penser, vraiment. D'ailleurs, selon une étude, 61% des internautes de plus de 60 ans utilisent Internet pour garder le contact avec leur famille et leurs proches. Parce que maintenant, une grand-mère peut voir son petit-fils qui habite à Marseille, recevoir une photo de sa petite-fille qui est en vacances à l'autre bout du monde, se sentir revivre même par procuration, et ça, ça vaut de l'or. Bon, elle peut aussi envoyer 15 fois la même vidéo de chat, ça c'est un autre problème. Ça leur permet quand même aussi de rester à la page. D'ailleurs, Enora, c'est votre maman qui va vous expliquer ce que ça veut dire avoir le seum maintenant.
5: C'est vrai.
6: Mais au fond, je trouve ça plutôt joli, cette histoire. On a inventé un objet qui nous permet de rester ensemble, même quand on est loin les uns des autres. Alors évidemment, on sait bien qu'il faudrait décrocher, profitez de l'instant présent, comme je regarde Valère, je profite de l'instant présent.
5: Oh là
6: regardez
5: là
6: les gens dans les yeux avec Aude, oh retrouvez le plaisir de ne rien faire avec Gérald. D'ailleurs, il paraît que c'est tendance, la déconnexion numérique, tellement tendance qu'il y a même des gens qui paient pour partir en vacances dans des endroits où il n'y a pas de réseau. Alors ça, je ne comprends pas du tout. Alors moi, je veux bien déconnecter, hein, mais il faut quand même que je puisse le dire. Attendez, je déconnecte. Attendez, d'ailleurs, je vous laisse, je vais laisser un message que je déconnecte.
5: Voilà. C'est exactement ça. Merci Elsa Wolinski. Ah là là. C'est le rapport qu'on a avec les écrans, c'est quand même tout un poème, ça mériterait 14 émissions. Aude Razo.
9: Il y a Catherine qui est totalement d'accord avec vous, Elsa, dans le WhatsApp. Elle a laissé un message. Difficile de s'opposer aux écrans quand on en a besoin aussi, nous adultes, pour gérer nos affaires, dit-elle. Et en effet, les enfants voient leurs parents tout le temps dessus. Donc évidemment, chacun aussi a sa part de responsabilité.
5: Mon Valère.
10: Oui, et quand
5: Mon
10: on
5: Valère,
10: est...
5: pardon.
6: Je ne sais pas ce qui m'a pris.
10: Non, mais je peux vous appartenir si vous souhaitez à ce stade. Non, mais pour revenir
7: revenir sur les parents, en fait. Ouais. La parentalité, quand même, c'est parfois regarder les choses en face. Et vous avez raison de nous sensibiliser là-dessus, ma chère Elsa, parce que on est complètement bousillé par ces téléphones. Et je pense que aider nos enfants, c'est nous aider nous-mêmes à reprendre un peu le contrôle, parce qu'en fait, je pense qu'on est un peu pris au piège. Mais Gérald est d'accord avec moi.
3: C'est beau,
7: comme
3: d'habitude. C'est beau ce que
7: non,
3: vous
7: mais
3: dites.
7: C'est, on est un peu tous addicts. C'est vrai que ça craint, honnêtement.
3: Ouais. Mais il y a quand même des utilisations positives. Et chez les grands-parents, notamment, c'est un lien social. Et on sait que c'est une prévention des démences cognitives, etc. C'est un lien, il peut y avoir des jeux, etc.

0: Un petit peu.
1: Un petit peu, voilà. Il faut faire un petit peu attention à ça, évidemment. Alors Martine, j'ai le plaisir de vous annoncer que c'est gagné.
2: Bravo Martine.
3: Bravo.
1: Et voilà.
2: Super.
1: Eh oui, super. En plus, avec une voix rayonnante comme la vôtre, ça nous fait d'autant plus plaisir. Vous êtes inscrite et voilà, c'est gagné. On vous embrasse très très fort, ma chère Martine. Prenez grand soin de vous.
2: Bah voilà, elle est déjà partie. Elle a eu bien raison.
4: Elle est allée utiliser le bon d'achat
1: directement sur son petit tapis volant. Alors merci beaucoup pour préparer cette émission. Je remercie ma chère Céline à la réalisation, Diana à la technique, Sadika au standard et ma Gwenaëlle à la préparation. Et merci à vous, chers camarades.

0: Milieu des années 80 avec Laura Brenningan, Self Control, c'est sûr ici. Bon réveil à vous, mercredi matin, de bonne heure, de bonne humeur pour lancer la journée.
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0: Bonjour Valentine.
3: Bonjour Louis, bonjour à tous.
0: Mercredi 30 septembre, c'est la journée internationale.

0: internationale de la traduction, une journée qui célèbre toutes celles et ceux qui nous permettent de nous comprendre, même lorsque nous ne parlons pas la même langue.
1: Alors ce matin, on recherche un auditeur qui parle plusieurs langues. Attention, il doit nous le prouver en direct.
0: Exactement. Alors anglais, espagnol, italien, allemand, pourquoi pas même une langue régionale, j'ai envie de vous dire. Ce mercredi matin, venez saluer toute la France avec la langue de votre choix en nous appelant dès maintenant au 0810 055 056.
1: Apprendre dans des conditions décentes, c'est le mot d'ordre des lycéens, mais la mobilisation dégénère. C'est l'info du jour dans une demi-heure. Nous sommes au milieu des policiers et des jeunes et le bilan de cette nouvelle journée d'affrontement, on en parle dès 5h.
0: Et pour vous accompagner jusqu'à 6h, Saveria au standard, à la technique c'est Sarah, Emmanuel à la rédaction en chef, ici dès 5h, ça commence maintenant.
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0: Mercredi 30 septembre, excellent réveil, il est 5h. Tout de suite, le tour de l'actualité à vos côtés. Valentine, à la une, ce chiffre, 440 interpellations hier au cours de la mobilisation lycéenne.
1: Le mouvement gagne du terrain avec des manifs devant 416 établissements de France hier contre 180 la veille. Et parfois, affirme Laurent Nunez, ministre de l'Intérieur, la mobilisation dégénère.
3: Dans certaines situations, les choses se sont bien passées. Dans d'autres cas, ça s'est plutôt très mal passé avec des personnes qui étaient cagoulées, vêtues de noir, munies de projectiles, de mortiers. Parfois d'ailleurs de bouteilles d'acide chlorhydrique également, ça a été le cas à Belfort, il y a eu 7 jets d'acide chlorhydrique sur les forces de l'ordre, à Belfort et dans d'autres endroits. Et puis sur une quarantaine de sites, partout sur le territoire national, on a relevé également la présence d'élus, de parlementaires ou d'élus de la France Insoumise qui étaient là pour inciter évidemment au mouvement.
1: Laurent Nunez sur BFM TV hier soir pour parler de ces violences inqualifiables, complète le ministre de l'Éducation. 48 membres des forces de l'ordre blessés au total, comme 10 membres du personnel de l'éducation, un professeur dans le Nord, un proviseur dans les Hauts-de-Seine. Pas de bilan communiqué pour les jeunes mobilisés, je le rappelle, pour dénoncer la dégradation des conditions d'apprentissage et les manques de moyens. En voici une nouvelle illustration en Seine-Saint-Denis où un collège de Bagnolet est privé d'eau potable depuis plusieurs mois maintenant, sans que rien n'ait été fait depuis, insiste le département. En parallèle, plus de 300 000 manifestants hier dans les rues selon la CGT, un peu plus de 200 000 selon le gouvernement, pour crier leur ras-le-bol des bas salaires dans la fonction publique. Le point d'indice sur lequel leur rémunération est calculée a été gelé 8 fois ces 10 dernières années et le gouvernement l'envisage encore l'année prochaine pour faire des économies.
0: 5h02 sur ICI, le Rassemblement National fait bloc derrière son président.
1: C'est l'image politique de la journée d'hier. Jordan Bardella, acclamé par les députés de son parti, malgré les accusations de Mediapart, le site lui attribue toute une série de messages antisémites. Sa ligne de défense, un démenti total et l'annonce de plusieurs plaintes. Mais derrière cette assurance, Pierrick Bonneau, le RN, redoute de voir sa campagne pour la présidentielle polluée par cette affaire.
4: Derrière les applaudissements et les sourires de façade, une inquiétude que les cadres du RN peinent à dissimuler. Et si cette affaire n'était que le premier épisode d'une série de révélations, Jordan Bardella prévient lui-même ses troupes hier matin. Il est évident que nous sommes confrontés à un feuilleton, dit-il. D'autres articles sortiront sur ce sujet, comme sur d'autres sujets. Avec quelles conséquences sur la campagne ? Un proche du patron du parti se rassure, ce genre d'agitation joue à la périphérie et n'aura pas d'impact sur le résultat de la présidentielle. Mais notre campagne est de fait parasitée, reconnaît un député. Quoi qu'on fasse à partir de maintenant, on ne sera pas audible tant que la page ne sera pas tournée. Tout le monde au Rassemblement National a en tête l'affaire Fillon en 2017, du nom de l'ancien candidat de la droite à la présidentielle, qui n'a jamais repris le contrôle de sa campagne après les révélations du Canard enchaîné.
1: Et d'où la violence sidérante, selon Mediapart, du Rassemblement National dans sa défense. Marine Le Pen notamment prévient, c'est à Mediapart qu'il va falloir dire d'enfiler son costard en Kevlar, parce qu'il y aura évidemment une réponse. Coup dur aussi à l'extrême gauche, l'élection de deux maires de la France Insoumise est annulée par la justice à Vénissieux et à Vaux-en-Velin dans le Rhône à cause d'irrégularités dans le scrutin des municipales mais sur des listes concurrentes.
0: La réponse enfin ce matin à cette question, comment le fisc a-t-il été piraté ?
1: Plus d'un mois après l'annonce des fuites de données de 700 000 contribuables sur le site des impôts, l'agence chargée de la cybersécurité de l'État publie son rapport, Aurélien Tirard, et clairement ce piratage n'a rien de sauvé. sophistiquée, selon l'ANSSI.
5: Cette cyberattaque n'est pas l'œuvre d'un génie du mal du dark web. À en croire l'agence cyber française, l'ANSSI, ce piratage est le résultat d'une accumulation de protections insuffisantes. Ainsi, des semaines durant, le cybercriminel a pu naviguer tranquillement dans les applications du fisc pour entrer dans le réseau et il n'a eu en quelque sorte qu'à ouvrir la porte avec les clés. Pour cela, il a récupéré des identifiants, des mots de passe de plusieurs dizaines d'agents des impôts. Il a ensuite pénétré différentes infrastructures connectées les unes aux autres. Ce pirate est ainsi passé par celle de l'éducation nationale pour viser celle du fisc et dérober de gigantesques masses de données confidentielles. Ce que montre l'ANSSI, c'est que cette attaque aurait pu être facilement évitée si certains services n'avaient pas été accessibles avec un simple mot de passe. C'est pourquoi l'agence recommande de vérifier désormais chaque fois les accès des comptes des agents du fisc de deux manières différentes.
1: Et pour savoir comment réagir si vous êtes victime d'une fuite de données, rendez-vous sur ici.fr pour tous nos conseils. Sur Internet, justement, vous avez encore une heure pour ouvrir l'ordinateur et accéder parmi les premiers à la vente de billets de la SNCF pour les vacances de fin d'année. Elle ouvre à 6 heures. Plus d'1,5 million de billets ont été vendus l'année dernière sur la première journée de vente et pour profiter des prix les moins chers. La météo, Louis.
0: Avec des perturbations ce mercredi au cours de la matinée. Déjà avec des nuages et des averses de la Charente-Maritime jusqu'au Pas-de-Calais, dans le sud également, de l'Isère aux Bouches-du-Rhône. Ailleurs, on conservera un temps agréable ce matin pour les températures. On a déjà de la douceur qui s'installe. 19 en Isère, nous dit Alexandre sur notre page Facebook. 19 aussi dans le Loiret, nous dit Thierry. 21 dans les Hauts-de-Vienne, nous dit Marie-Paul. En milieu de matinée, ça grimpe doucement. À Calais et Amiens, on aura une vingtaine de degrés. Pour Belfort, 18. À Dijon, 21 degrés. Et puis à Limoges et Toulouse, ce matin, 22 degrés. Vigilance tout de même. Quatre départements sont placés en vigilance orange. Pluie, inondation, orage et crue. Les quatre départements concernés sont la Lozère, l'Ardèche, le Gard et l'Hérault. Et dès cet après-midi, le premier épisode cévenol de l'automne avec des orages pouvant durer plusieurs jours et des pluies longues, très longues. Vigilance donc pour les maximales 27 dans le nord à Strasbourg, dans le sud, 28 degrés. Cet après-midi à Perpignan.
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0: Mercredi 30 septembre, nous fêtons les Jérômes. Ce matin, bonne fête à tous les Jérômes qui se réveillent avec nous. Et deux anniversaires dans le monde du cinéma, celui de Monica Bellucci et celui également de Marion Cotillard. Bientôt à l'affiche, Valentine, d'un nouveau film.
1: Karma, le nouveau thriller de Guillaume Canet, dès le 21 octobre au cinéma.
0: Avec une histoire, celle de Jeanne, qui tente de reconstruire sa vie en Espagne avec Daniel avant de devenir la principale suspecte suite à la disparition mystérieuse de son filleul. Il faudra donc passer encore un petit peu pour découvrir ce film à l'affiche signé Guillaume Canet, 5h07 sur ICI. ICI dès 5h, on est avec vous jusqu'à 6h. Bon réveil, très bon début de journée en musique avec Calogero.

0: se joue de la musique. Calogero sur ICI, 5h10. Merci de nous avoir choisis pour vous réveiller, commencer la journée. Bonne route à vous, d'ailleurs, si vous nous écoutez déjà en voiture. Et on va parler d'une route.
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0: Ce matin, avec Stéphane Bern, on emprunte l'une des plus belles routes de France, la Nationale 106, à travers les Cévennes, pour découvrir l'emblème pour le moins étonnant de la ville de Nîmes.
3: Le crocodile. Et pour comprendre ce qu'il fait dans le Gard, on remonte loin dans l'histoire avec Stéphane Bern, jusqu'à l'Antiquité romaine. C'est à 5h25 sur ICI.
0: Et ça date, effectivement.
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0: Et oui, c'est votre rendez-vous quotidien. ICI, ça entreprend avec Catherine Quicandon qui, ce mercredi matin, nous emmène dans l'Hérault, Valentine, où l'on réduit la pollution plastique des océans.
3: Une entreprise a trouvé comment recycler les filets de pêche.
0: Alors Catherine, vous nous emmenez où ce matin ?
5: À Bessan, à moins de 20 km à l'est de Béziers, il y a des filets de pêche, beaucoup de filets de pêche.
6: Mais qu'est-ce qu'on va en faire de toutes ces vieilles affaires, si moche et encombrante, le monde est une brocante.
5: Marine Olassia, fondatrice de Sao Textile, les collecte pour en faire de la fibre de polyamide recyclée pour les revendre à l'industrie de la mode et du textile. En gros, elle transforme des filets de pêche usagés en bobines de fil. Concrètement, comment ça fonctionne ?
7: On les collecte directement auprès des pêcheurs. Ensuite, on les conditionne et après, on va les laver dans des machines à laver industrielles. Et ensuite, c'est un processus de recyclage qui s'appelle thermomécanique. On va découper le filet, on va le transformer en granulés plastiques. Donc, c'est comme des petits grains de riz. Et ensuite, on va le faire fondre. On va obtenir un premier fil continu qu'on va texturiser pour avoir le filament textile. Et après, on va le mettre en bobine et ça va nous permettre de tisser ou de tricoter le tissu.
5: Le fil obtenu et valorisé est noir ?
7: C'est du nylon qu'on va utiliser pour des applications techniques comme du revêtement, de gilets pare-balles, des tentes et après sinon pour des textiles sportifs par exemple. C'est résistant, c'est respirant et c'est très souple et élastique. C'est très bien pour l'eau. D'ailleurs, les maillots de bain sont en nylon.
5: Les filets de pêche représentent 10% de la pollution plastique des océans. 640 000 tonnes sont perdues en mer. La démarche de Marine est donc aussi environnementale.
7: Aujourd'hui, il n'y a pas de filière de collecte et de valorisation. Donc les filets sont envoyés en déchetterie ou en incinération. Donc déjà, on a un premier impact sur ça. On va valoriser un déchet sur le territoire. En relocalisant toute la chaîne de valeur sur le territoire français, on va avoir directement une réduction de l'impact carbone et ensuite on va valoriser le savoir-faire français, donc on va créer de l'emploi aussi.
5: Et ça, c'est pas mal aussi. Mais comment Marine a eu cette idée ? Le déclic se fait lors d'un voyage au Bangladesh. Elle ne cautionne pas du tout le système de production qu'elle constate. Elle veut changer les choses et c'est ce qu'elle essaye de faire depuis février 2023 avec Sao Textile et en utilisant son expérience de plusieurs années dans le domaine de la mode. Et pourquoi Sao ? Dans la mythologie grecque, Sao est une nymphe marine qui assurait la protection des traversées maritimes et le sauvetage des marins. Plus d'infos sur saotextile.fr. Merci à Éléonore Sozo d'ICI Hérault pour cette idée qui a la pêche. ICI ça entreprend à Bessan avec Sao Textile, du filet de pêche au fil.
0: Et en plus, Catherine, on a tous mordu à l'hameçon. Merci.
3: Dans un instant, de nouveaux bureaux de poste menacés de disparition. Dans plus de 450 agences de France, les services risquent d'être très fortement réduits ces prochains mois, voire d'être totalement supprimés.
0: C'est notamment le cas en Alsace, où nous sommes ce matin avec les journalistes d'ICI dans moins d'une minute.
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0: Mercredi matin, il est pile 5h15, un grand projet de transformation au sein de la Poste.
3: Plus de 450 bureaux sont menacés dans toute la France, selon les informations d'ICI, soit pour les transformer en agences gérées par les mairies, soit en points relais commerçants où les opérations sont beaucoup plus limitées. Certains risquent carrément de fermer, 25 en Alsace, selon un document interne, comme celui de Masvo Niederbruck. Patrick Janton, forcément, on s'inquiète.
9: Cette habitante rencontrée hier dans la principale artère commerçante de la petite ville qu'est Masvaux-Niederbruck n'est pas vraiment surprise.
10: Ça fait des années qu'on voit disparaître les commerces, la poste, on en avait déjà entendu parler. Maintenant que vous me le dites, ça ne me surprend qu'à moitié, on va dire.
9: Une mauvaise nouvelle pour cette autre habitante. Elle se dit attachée à la présence postale dans sa commune.
11: C'est pas possible qu'on court à Saitheim, mais c'est pas évident pour tout le monde, surtout les personnes âgées qui ont l'habitude de venir ici. Et c'est quand même c'est un peu triste. Alors déjà que c'est ouvert que le matin, c'est pas ouvert toute la journée. Un peu triste et à la fois dommage, quoi.
9: Il y a 4 ans, le bureau de poste de Masvaux-Niederbruck était menacé. Le maire Maxime Belsung se dit prêt à monter à nouveau au créneau.
12: Bah encore interpeller le sous-préfet, c'est ce que je vais faire. Moi, je suis particulièrement surpris d'avoir appris ça déjà par la presse et pas directement par la poste, parce qu'il y a toujours des marges de négociation et de discussion. Là, on apprend, on est un peu sur le fait accompli, parce que les territoires ruraux ont besoin aussi de services du bureau de poste, tous ces services dont on a besoin dans les territoires ruraux et les villes comme Masvaux-Niederbruck.
9: Selon la Poste, en Alsace, 98% des Barinois et 97% des Haut-Rhinois ont accès à un point de contact postal à moins de 5 km ou de 20 minutes en voiture de leur domicile. Et la Poste de rappeler que la liste des 25 suppressions de bureaux n'est qu'une base de discussion et de travail avec les élus locaux afin d'identifier les solutions les mieux adaptées aux besoins des territoires. Maxime Belsung.
12: Il y a quelques années, quand il y avait l'annonce de la fermeture du bureau de poste, on a réussi à négocier l'ouverture uniquement le matin avec un facteur guichetier et c'était très bien de cette manière. Moi, j'appelle déjà à la discussion avec la Poste.
9: Sur la liste diffusée il y a peu figurent des bureaux de poste de quartier à Strasbourg et Mulhouse notamment, mais aussi dans des bourgs comme Villageneuve, Bergheim, Rhino ou encore Rosheim.
3: Et pour savoir si votre bureau de poste est concerné, vous pouvez le vérifier sur notre carte interactive sur ici.fr.
0: Merci Valentine. Dans 3 minutes, c'est la télé avec Patrice Gascoigne. Ce matin, Lola Devers joue deux personnages à la fois, danseur. C'est la nouvelle série de France 2. Julia Roar nous en raconte les coulisses juste après Gold, Ville de Lumière. C'est sur ici à 5h17. Excellent réveil avec nous et on vous souhaite une très belle journée.

0: Ville de Lumière, sorti en 86 avec Gold sur ICI. Bon réveil à 5h21. Il est temps de nous appeler tout de suite au 0810 055 056. C'est votre rendez-vous quotidien sur ICI, tous les matins 5h38. C'est le duel des auditeurs. Une question autour de l'actualité, un chiffre à trouver et bien entendu le plus proche de la bonne réponse remporte la radio ICI, Valentine.
1: Pensez pour vous suivre partout dans votre quotidien, de la salle de bain au salon jusqu'à la cave, puisque ce poste est équipé d'une lampe torche. Il fonctionne sur pile, se recharge en USB ou à l'énergie solaire.
0: C'est Saveria qui attend vos appels ce matin au 0810 055 056. Allez-y, foncez, puis je vous souhaite d'ores et déjà bonne chance.
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0: Avec Patrice Gascoigne et ses coulisses TV, aujourd'hui, Patrice, vous nous parlez d'une série de France 2 où la comédienne Lola Devers interprète deux personnages. Cette série s'appelle Sœur.
4: Et si l'on pouvait changer de vie le temps d'une soirée, c'est le point de départ de ce thriller haletant qui commence comme ça.
5: Votre sœur est décédée.
6: On a vraiment des raisons de penser que votre sœur a été assassinée.
7: C'est forcément le même assassin que celui de ma sœur, non?
6: On explore toutes les pistes pour le moment.
7: Les filles vont pas me lâcher. Je dois découvrir la vérité avant eux.
4: Voilà pour vous mettre dans l'ambiance de Sœur, qui débute ce soir sur France 2. L'histoire de sœurs jumelles, Élodie et Elisabeth, toutes deux jouées par une seule et même comédienne, Lola Devers. Des sœurs jumelles qui mènent des vies diamétralement opposées. Un jour, lassées de leur quotidien respectif, elles reprennent le jeu de leur enfance, échanger leur vie juste pour quelques heures. Et c'est parti pour une soirée dans la peau de l'autre. Sauf que Élodie, alors dans la peau d'Elisabeth, se fait assassiner. Rongée par la culpabilité, la survivante, Elisabeth, décide de rester incognito dans la vie de sa sœur pour enquêter sur les raisons de sa disparition. Alors, vous vous en doutez, il y a donc des scènes où les deux sœurs se font face, parlent, jouent ensemble, sachant qu'elles sont jouées par une seule et même comédienne, Lola Devers. Comment ont-elles été tournées? Entrons dans le secret de ce tournage avec la réalisatrice de Sœur, Julie Roy.
8: Donc c'était évidemment le challenge de la série, puisque ça demande une précision à la technique, mais aussi en termes de jeu. Donc concrètement, comment ça se passe? On tourne toute une première partie de la scène avec Lola, donc dans la peau d'une sœur, face à une doublure comédienne qui va lui donner la réplique, les regards, et qui va capter la personnalité que Lola avait préparée pour chacune des sœurs. Donc là, on fait la séquence avec les déplacements qu'on a envie de jouer, si à un moment donné, elle boit un verre, elle mange quelque chose, etc. Et ensuite, une fois qu'on est content, qu'on a tous nos plans, Lola va se changer, nous on bloque tous les accessoires partout, Lola revient, et là, paf, on change de côté, et on refait la scène dans l'autre sens. Et c'est là où il faut être très précis, il faut que les regards soient pareils, le rythme, les silences, etc. Et pour ça aussi, on a travaillé avec une équipe VFX qui était présente sur le plateau. Eux, ils m'ont permis d'avoir sur un moniteur, en fait, les deux Lola.
4: Les secrets de tournage de ces scènes où Lola Devers joue deux personnages par la réalisatrice Julie Roar. Sœur à voir ce soir sur France 2.
0: À 21h10, merci Patrice. Tout de suite, une nouveauté pour vous ce matin en musique avec le groupe australien Tame Impala. C'est tout simplement le groupe du moment. Vous l'entendez partout et Valentine. Ils viennent en France en plus en 2027.
1: Pour deux concerts à l'Accor Arena de Paris le 12 et 13 juin prochain. Ah. Mais leur succès est tel que les deux dates affichent déjà complet.
0: Déjà, c'est parti très rapidement. Alors, deux dates pour Tame Impala cet été, mais vous en profitez tout de suite à 5h25 sur ICI avec Dracula.

0: Les Australiens, Tame Impala, avec Dracula et la voix de Jenny. C'est sûr ici, mercredi 30 septembre. Bonjour à vous, bon réveil avec nous si vous nous rejoignez à l'instant. Avant les infos, un petit peu d'histoire tout de suite aux côtés de Stéphane Bern qui ce matin nous fait voyager au temps de l'Antiquité romaine. Nous sommes même dans le Gard, Stéphane.
1: À Nîmes, on croise un crocodile partout. Sur les armoiries, les fontaines, les pavés et même les bus. Un animal étonnant quand on habite à plus de 3000 km du Nil. Avant Jésus-Christ. Au large de la Grèce, la bataille d'Actium oppose Octave, futur empereur Auguste, à Marc-Antoine et Cléopâtre. La victoire d'Octave ouvre les portes de l'Égypte à Rome.
2: L'Égypte n'est plus qu'une province de Rome.
3: Une province ?
2: Ah oui.
1: Quelques années plus tard, des vétérans de cette campagne sont installés dans la colonie de Nemosus, l'actuel Nîmes. Disons qu'à l'époque, Nemosus, c'est une sorte de pseudo-Nîmes. Pour célébrer leur victoire, des bonnets sont frappés. Les prisonniers ennemis aussi, mais ça c'est une autre histoire. Au revers de ces pièces figure un crocodile enchaîné à une palme.
4: Ça se mange les crocodiles, Astérix.
3: Obélix.
1: Le message est clair. Le crocodile symbolise l'Égypte vaincue, la chaîne sa soumission et la palme la victoire romaine. Avec le temps, cette palme deviendra même un palmier. L'histoire aurait pu s'arrêter là. Mais en 1535, lors d'une visite de François Ier, la découverte de ces pièces antiques pousse la ville à adopter officiellement le crocodile comme emblème en remplacement d'un ancien taureau. Depuis, impossible de lui échapper. Quatre véritables crocodiles naturalisés sont suspendus dans l'hôtel de ville et l'office de tourisme propose même des parcours pour chasser des centaines de crocodiles cachés dans le centre-ville.
5: Ah, le croc-croc-cro, le croc-croc-cro, le crocodile.
1: Comme quoi, bien avant les selfies de vacances, les Romains avaient déjà trouvé le moyen de rapporter un souvenir d'Égypte, un peu encombrant, mais sans supplément bagage.
0: Et sans supplément non plus, après les infos, nous irons à Bordeaux, où un French Cancan géant va faire virevolter le miroir d'eau, place de la Bourse cet après-midi, pour décrocher un record du monde. Je vous explique ce défi en détail tout à l'heure à 5h40, puisque tout de suite il est 5h30. Voici l'actualité en France et dans le monde en 90 secondes. C'est avec vous, Valentine Lettès.
6: Mediapart, sidéré par la violence de l'extrême droite. Le site d'investigation accuse le président du Rassemblement National de messages antisémites. Et depuis, le parti riposte avec des annonces de plainte et cette menace de Marine Le Pen. C'est à Mediapart qu'il va falloir dire d'enfiler son costard en Kevlar. La grogne des lycéens s'étend aux universités. À Clermont-Ferrand, Poitiers, Toulouse ou encore Lyon, les étudiants ont rejoint la mobilisation contre le manque de moyens dans l'éducation et elle s'embrase. 440 interpellations de jeunes hier, selon le gouvernement. C'est l'info du jour dans un instant. 55 000 pompes à chaleur à prix cassé. Le gouvernement détaille la première édition de son leasing sur les pompes à chaleur pour aider les plus modestes à basculer vers un moyen de chauffage moins gourmand. Une aide moyenne de 9 800 € par ménage. Dispositif disponible à partir de demain. La Cour des comptes appelle les politiques à se réveiller. L'État empruntera 340 milliards d'euros, un montant record annoncé hier, alors que l'INSEE annonce de son côté que la dette publique française atteint un autre niveau record, 119%. Plus d'un tiers de la population mondiale exposée à des niveaux extrêmement élevés de pollution à l'ozone cette année. Conséquence des vagues de chaleur à répétition et des incendies de forêt, explique Copernicus, organisme européen de la météo. Et puis le temps, justement, il s'agite avec un épisode cévenol très marqué au sud de la France. Vigilance orange pour pluie, inondations et orages dans le Gard, l'Hérault, l'Ardèche et la Lozère. D'autres départements risquent de suivre, prévient Météo France, comme les Bouches-du-Rhône.
0: L'info du jour avec ces violences inqualifiables devant les lycées selon le ministre de l'Éducation.
6: 440 interpellations annoncées hier soir par le gouvernement après cette nouvelle journée de blocage à l'appel de l'Union syndicale lycéenne pour réclamer, je cite, des conditions d'apprentissage décentes. La mobilisation tourne clairement à l'affrontement comme hier Antoine Liffaut devant le lycée Daudet à Nîmes.
7: Devant les portes fermées du lycée, d'un côté une quinzaine de policiers, de l'autre des lycéens. Parmi eux, Ellie, élève de terminale, a du mal à marcher.
8: Je me suis pris deux coups de matraque dans la jambe. Là, en dessous, ils m'ont frappé de dos, donc j'ai rien vu arriver. Et après, ils m'ont poussé au sol et après, je suis parti. On comprend qu'ils sont répressifs, mais ça reste quand même très violent.
7: À côté, Gémaudi, bientôt 15 ans, est en seconde au lycée du Hoda et se retrouve face aux forces de l'ordre pour la première fois.
9: Ça a pris de l'ampleur, il y a eu la BAC et la police.
7: Et pendant notre interview, deux bouteilles en verre sont jetées sur les policiers derrière. Qui, pour répliquer, tirent des grenades lacrymogènes. Gémaudi est en pleurs.
9: On s'est fait gazer deux fois, ils ont lancé deux bombes. On est des lycéens, c'est pas normal de nous gazer alors qu'on est juste en train de revendiquer nos droits.
7: Derrière, avec son drapeau SNES FSU, Jérôme Amicel, le secrétaire pour le Gard de ce syndicat qui représente des personnels de lycée, vient soutenir les élèves.
10: Il y a une forme d'agressivité d'une partie des agents qui n'est pas représentative, à mon avis, des forces de police, mais qui nuit globalement quand même au maintien de l'ordre dans sa globalité. Et il y a le problème aussi du comportement de certains lycéens. Mais bon, d'ailleurs, il faut quand même garder un peu la tête froide, mais de part et d'autre.
7: Des policiers disent aussi avoir été ciblés par des pierres. L'un d'eux a été légèrement blessé à la tête.
6: Au total en France, 48 membres des forces de sécurité intérieure ont été blessés, selon le ministre de l'Intérieur. Certains ont même reçu, selon Laurent Nunez, des jets d'acide chlorhydrique.
0: Merci Valentine. 5h34, la météo tout de suite de votre mercredi 30 septembre, avec des perturbations au cours de la matinée. Nuages et averses de la Charente-Maritime jusqu'au Pas-de-Calais, dans le sud également, de l'Isère jusqu'aux Bouches-du-Rhône. Ailleurs, on conservera ce matin un temps agréable. Les températures le sont aussi. Au petit matin, 19 degrés en Isère, nous dit Alexandre. On a aussi 19 degrés dans le Loiret, nous dit Thierry sur notre page Facebook. En milieu de matinée, les températures grimpent doucement. À Calais et Amiens, une vingtaine de degrés. Pour Belfort, 18 degrés. À Dijon, 21 degrés. Et pour Limoges et Toulouse, ce matin, 22 degrés. Cet après-midi, Valentine, vous venez d'en parler à l'instant. Quatre départements sont placés actuellement en vigilance orange. Pluie, inondations, orages et crues. La Lozère, l'Ardèche, le Gard et l'Hérault qui attendent le premier épisode cévenol de l'automne, avec des orages pouvant durer plusieurs jours dès cet après-midi. Pour les maximales, comptez 27 degrés dans le nord à Strasbourg, dans le sud, 28 degrés aujourd'hui à Perpignan.
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0: Dans 3 minutes, c'est le duel des auditeurs, le duel autour de l'actu. 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
0: 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On se retrouve juste après la musique d'ici à 5h35 aux côtés de Jean-Louis Aubert. Voici Temps à nouveau, issu de son album Une page de tournée. On est en 94.

0: Excellent début de journée sur ici avec Jean-Louis Aubert, temps à nouveau à l'instant. Dans quelques instants, c'est pas vrai, c'est votre rendez-vous anti-arnaque. On va parler d'une photo qui circule beaucoup sur les réseaux sociaux, un magnifique coucher de soleil sur Mars, sauf qu'elle est totalement fausse cette photo, Valentine.
1: Générée par intelligence artificielle. Alors comment repérer ces images totalement fausses? Explication avec Aude Razo dans 5 minutes sur ici.
0: Puisque tout de suite il est 5h40 et c'est l'heure du duel.
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0: William de Moselle est avec nous ce matin, Valentine. Bonjour William.
1: Bonjour William.
4: Bonjour Valentine et lui.
0: Vous allez bien ce matin?
4: Oui, ça va.
0: En pleine forme. On va dire bonjour aussi à Sylvain qui est avec nous. Sylvain qui nous passe un coup de fil de l'Orne.
1: Bonjour Sylvain.
5: Oui, bonjour.
0: Ravi de vous accueillir ce matin, messieurs. Je vous réexplique les règles. C'est le duel des auditeurs autour de l'actu. Une question, un chiffre à trouver pour gagner un très joli cadeau.
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0: Bonne chance à vous, messieurs, puisque la question du jour nous emmène aujourd'hui à Bordeaux. Une tentative de record un petit peu folle est prévue aujourd'hui. Des artistes vont se réunir sur le miroir d'eau de la place de la Bourse à 14h30 pour réaliser le plus grand French Cancan jamais organisé. Alors cette tentative, officiellement, elle va durer que 5 minutes. Et la question que je vous pose ce matin, selon vous, combien de danseurs et de danseuses vont participer à ce French Cancan géant? William, il me faut un chiffre.
4: 500.
0: 500 pour William. Sylvain, de votre côté, vous en pensez quoi?
5: Eh ben, je vais dire 501.
0: 501 pour Sylvain. Et la réponse avec Valentine?
1: C'est 200. 200 danseuses et danseurs participent cet après-midi.
0: Vous aviez vu trop grand, messieurs. C'est donc William qui gagne ce matin.
4: Merci. Merci beaucoup.
0: Bravo, William. Félicitations.
4: Merci.
0: On a une petite explication en plus, Valentine, parce qu'il y a du monde pour cet événement.
1: Bien sûr, 9 cabarets, 6 écoles de danse et 3 troupes itinérantes seront représentées. Et tout ce petit monde dansera les pieds dans l'eau, puisque la tentative se déroulera, vous l'avez dit, Louis, sur le miroir d'eau de Bordeaux, le plus grand du monde avec ses 3450 m².
0: Une très belle prestation qui arrive. William, félicitations. Qu'est-ce que vous faites tout de suite?
4: Je sais pas, j'attends que quelqu'un me dise ce que j'ai gagné, je le sais. Mm-hmm. Mais ce qu'il faut faire, quoi, voilà.
0: Ah, ben écoutez, la réponse, vous allez l'avoir d'ici 5 secondes, puisque c'est Savaria qui va tout vous expliquer. Merci à vous, William. Merci, Sylvain, de nous avoir appelé ce matin et d'avoir joué avec nous. C'était un vrai plaisir.
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0: Avant les infos de 6h, Valentine, on va rencontrer un homme qui pourrait bien nous inspirer.
1: Dans le Grand Est, Thomas Billot s'est lancé un sacré challenge. 24 000 km à vélo en passant devant tous les McDonald's de France sans jamais s'y arrêter. Robin Berdeau vous raconte son histoire à 5h55 sur ICI.
0: C'est très très fort, franchement très fort. Est-ce qu'on sait ce qu'il écoutait, tiens, à vélo?
1: On n'a aucune idée.
0: Non, je pense qu'il y a une musique moi, qui aurait pu bien coller. C'est celle-ci que vous allez écouter ce mercredi matin. Puisque 24 000 km à vélo à travers la France, il aurait pu choisir la chanson de Michael Field, Two Friends. À l'écoute d'ici. C'est pour vous ce mercredi. Bon réveil.

0: Oldfield, True Friends. À l'écoute d'ici, excellent mercredi avec nous. Tout de suite, il est 5h48. Si vous nous rejoignez à l'instant, place à votre rendez-vous anti-arnaque avec Aude Razo.
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0: Aude, bonjour. On s'intéresse aujourd'hui avec vous à une image, une photo même particulièrement de coucher de soleil sur la planète Mars.
2: Oui, c'est une très belle image, une image totalement fausse, je vous le dis tout de suite, mais une image qui tourne pas mal là depuis quelques jours sur nos réseaux sociaux, c'est pour ça que je vous en parle. Que voit-on ? On voit le sol de la planète rouge, le sol martien, poussiéreux, rocailleux. C'est de là que la photo a l'air d'être prise. Au loin, un magnifique point lumineux, bleuté, il irradie le ciel et il y a donc cette légende, vous êtes vivant pour assister à la toute première photo d'un coucher de soleil sur un autre monde. Ceci est une vraie photo du coucher de soleil sur Mars.
0: Mais Aude, qu'est-ce qui vous fait dire que cette image est justement truquée ?
2: Mais quand je l'ai vue s'afficher sur mon écran, j'ai tiqué. Et j'ai tiqué pourquoi ? Parce qu'elle est superbe en fait. Les couleurs sont très nettes, le soleil est pile au milieu, parfaitement cadré, la lumière aussi est parfaite. Je me suis dit, ça m'a l'air un peu trop beau pour être vrai. Donc qu'est-ce que j'ai fait ? Petite astuce que je vous donne, j'ai copié-collé la photo dans Google, dans la barre de recherche, oui vous pouvez le faire, et je suis tombée tout de suite sur 3 articles de presse, 1 en anglais et 2 en français, qui me disent que la photo est très probablement générée par IA, par intelligence artificielle. Et en fouillant dans ces articles, j'ai même trouvé l'interview d'un responsable de la NASA, il le dit clairement, cette photo est fabriquée. Point. Méfiez-vous sur Internet, des jolies photos de l'espace, beaucoup de comptes s'en servent pour faire du clic et ça marche. Et puis j'ai appris quelque chose en passant, la toute première photo de Mars pendant un coucher de soleil, elle ne date pas de cette année, c'était il y a 50 ans, en 1976, un robot de la NASA avait capturé l'instant.
0: Merci beaucoup Aude pour ces infos, votre chronique évidemment disponible en podcast directement sur votre application ici, puis Aude Razo que vous retrouvez tous les midis dans votre nouvelle 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ici.fr. 5h50, une nouveauté pour vous ce mercredi aux côtés de Yann Muller, DJ français qui revisite des standards nos classiques et qui s'est attaqué à celui de Michel Delpech. Voici pour vous Yann Muller, Les Oies Sauvages.
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0: Je peux concevoir que ça a pu vous surprendre ce matin si vous écoutez pour la première fois cette version de Michel Delpech.
1: Ça donne envie de danser. Hein.
0: Effectivement, celle-ci donne envie de danser puisqu'elle est réadaptée par Yann Muller, qui est un DJ niçois et qui est entre autres connu pour ses fameux remix en se réappropriant, du coup vous venez de l'entendre, des classiques de la chanson française. Se lancer des défis pour avancer dans la vie et pourquoi pas inspirer les autres aussi. Valentine, on vous raconte le challenge que s'est lancé Thomas ce matin.
1: Passer devant chaque restaurant McDonald's de France sans jamais s'arrêter pour y manger. Vous allez voir, ce challenge pour Thomas prend tout son sens lorsqu'on connaît son histoire. Un défi relevé en plus à vélo, Robin Bernot.
2: Pour tourner une page, un homme a parcouru 24 000 km à vélo.
3: Écoutez, je pense que c'est ressourçant.
2: Cet homme, c'est Thomas Billot et il s'est lancé un défi hors norme, passer à vélo devant tous les McDo de France sans jamais s'y arrêter. C'est ainsi qu'il a souhaité se servir de son passé pour avancer. Cet aventurier, conférencier et ancien obèse vient tout juste de boucler ce Tour de France pas comme les autres, avec ses 24 000

0: marqué ce nouveau départ. Alors ici, ça marche, enfin, ça roule même. Mais vous, quel regard portez-vous sur ce défi? Sophie, par exemple, trouve ça génial.
1: Ça permet justement de couper le quotidien, de se reconnecter à la nature, de méditer, de se retrouver soi, de faire une pause dans un monde où on n'a pas forcément le temps de faire des pauses. Et oui, c'est un bon challenge.
0: Et vous, tiens, est-ce que vous auriez pu le faire?
1: Non. Pourquoi? Parce que des petits challenges, oui, mais partir avec mon vélo, mon sac à dos comme ça, j'ai un petit côté trouillard de m'aventurer comme ça, non, voilà.
0: Bon, parcourir plus de 20 000 km à vélo, peut-être pas, mais se lancer régulièrement des défis, tiens, est-ce que c'est important?
1: Les projets, bah, c'est des moteurs, hein, que ça soit personnel, familiaux, entre amis, ou voilà, enfin, c'est vraiment un moteur qui permet d'avancer, de pas se ratatiner, de s'ouvrir au monde. Non, je trouve que c'est vraiment ça, c'est indispensable.
0: Si vous voulez en savoir plus sur l'aventure de Thomas Biot, je vous conseille d'aller sur son compte Instagram Biot, ça s'écrit B-I-2-L-O-T. Il a documenté dessus toute son aventure.
2: Robin Bernot à l'instant, aux côtés de Maxime Bilinger.
3: Vous vous êtes déjà lancé un défi comme ça, Louis?
2: Alors, pas aussi loin, j'ai pas tenté le 24 000 km. Par contre, oui, depuis la rentrée, course à pied. Course à pied, on est
3: sur une
2: performance relative, hein, on est aux alentours des 10 km, mais c'est tout de même correct, ça
3: mais
2: fait du bien.
3: Combien de fois 10 km depuis que vous avez commencé la course à pied?
2: Alors ça, je ne vous répondrai pas.
3: On est très bien, on est sur l'essai numéro 1 encore.
2: Non, 2, non, sincèrement 2. Ouais, et puis bien. Le troisième va arriver à très prochainement,
3: bien
2: c'est
3: sûr.
2: Tout de suite à 5h56, c'est l'une de vos chansons préférées, c'est l'une des chansons préférées des Français. Voici tout de suite pour vous Renaud, avec évidemment sur ces quelques notes, une chanson que vous allez reconnaître immédiatement. Voici Mistral gagnant. Bon réveil avec nous et excellent mercredi.

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0: Renault Mistral gagnant sur ICI. Merci à tous d'être là à 6h. Vous avez rendez-vous avec l'actualité de vos régions. À 6h30, vous retrouvez Valentine Lottès.
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0: Et voici toute l'équipe d'ICI Matin qui est là ce mercredi. Je vous souhaite à tous une belle journée qui commence évidemment sur ICI.
2: Merci beaucoup Louis, bonjour, bienvenue à tous sur ICI Béarn Bigorre. Bonjour Shannon Marini.
3: Bonjour Lucas, bonjour à tous.
2: Est-ce que vous avez ressenti les petites gouttes de pluie ce matin ou vous êtes passé à travers?
3: Ah non, pas quand je suis sortie.
2: Il a plu un tout petit peu, hein. Vraiment ça devait être l'histoire de 10-15 minutes. Mais on a eu quelques gouttes de pluie ce matin sur le Béarn et la Bigorre. De toute façon, on fait un point sur la météo complète.

0: suite, juste après votre journal. Et je vous invite, comme tous les matins, à venir sur notre page Facebook nous dire soit ce que vous allez faire de votre journée et surtout les températures qu'il fait chez vous, parce que ça risque de pleuvoir un petit peu partout aujourd'hui en Béarn et en Bigorre.
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0: Nous sommes le mercredi 30 septembre, il est 6h.
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0: Et l'info, c'est avec vous, Shannon Marini.
5: Ça tient parfois à pas grand-chose, une élection, une signature au mauvais endroit, le même électeur qui ne signe pas de la même façon au premier et au second tour. Et il faut peut-être tout refaire, revoter à Oloron pour élire un ou une maire. C'est pour ces raisons-là, en tout cas, que le rapporteur public est d'avis d'annuler les élections de mars dernier. Le tribunal administratif de Pau doit trancher d'ici 2 semaines. Des petites erreurs, mais qui peuvent tout changer à Oloron, puisque que Marie-Lise Bistuet a été élue avec une seule voix d'avance et elle était hier au tribunal.
6: Moi, je reste pour autant très confiante dans ce jugement et j'ai confiance en la justice au vu de toutes les pièces que nous avons portées. Le rapporteur public a retenu 2 griefs sur les 19 qui ont été apportés par Clément Servat. Vous avez vu la nature de ces griefs. Elles ne peuvent qualifier cette élection ni de vol ni de fraude. En tout cas, aujourd'hui, c'est clair, contrairement à ce que Clément Servat dit depuis des semaines. Maintenant, les juges pourront vraiment prendre leur avis définitif et puis on attend avec impatience le résultat.
5: Et résultat, je vous le disais, dans 15 jours maximum, et souvent l'avis du rapporteur est suivi par le tribunal. Mais Margot Muneuz, les Oloronais ne sont pas prêts de revoter.
7: Oui, d'abord parce que les élus peuvent faire appel de cette décision, celle rendue dans 15 jours, et demander que tout le dossier soit réexaminé. Ils ont un délai d'un mois pour le faire. Le dossier passera alors devant le Conseil d'État, c'est la plus haute juridiction administrative française. Elle aura 3 à 6 mois pour rendre sa décision. Si le retour aux urnes est acté, alors les nouvelles élections devront être organisées dans les 3 mois par le préfet. La grosse difficulté, le calendrier, un véritable Tetris pour faire tout rentrer avec l'élection présidentielle prévue en avril et au mois de mai.
5: Et si élection il y a, Marie-Lise Bistuet, l'actuelle maire devrait se représenter face à Clément Servat, le candidat de droite qui a perdu d'une voix. Vous l'entendrez dans une demi-heure à 6h30. Il était lui aussi au tribunal administratif hier. Et puis un troisième candidat, a priori, Hugo Kouchinov, arrivé troisième en mars dernier. Il a déjà annoncé qu'il repartirait, qu'il était prêt à travailler avec Clément Servat. Ils sont artisans, électriciens, plombiers, charpentiers, piscinistes et ils comptent chaque kilomètre parcouru. Doivent dire non à des clients trop loin, on ne va pas rentrer dans nos frais. Un devis signé en prenant en compte le prix de l'essence aujourd'hui risque de les mettre dans le rouge dans quelques semaines. Qui dit que ça ne va pas encore augmenter ? Prenons Antoine par exemple, il a une entreprise de terrassement près de Pau. On l'a croisé alors qu'il venait juste d'acheter le gazole non routier qu'il met dans ses véhicules.
8: Ben, comme vous voyez sur ma facture, habituellement ben, on prend en grosse quantité. Ben, là j'ai pris 20 euros de GNR, parce qu'avant le GNR était à 1 euro, même peut-être moins. Ben, aujourd'hui il l'a doublé. Et aujourd'hui, ben, c'est nous qu'on subit les entreprises. Plus petite entreprise, c'est nous. On subit encore plus que les autres entreprises. Et vraiment, je ne sais pas où on va, mais on fonce dans un mur, quoi. Parce que même nous, en tant que petit entrepreneur dans le terrassement et dans la démolition, même le boulot, c'est plus calme. Parce que les gens, ben, tout augmente, ben, on travaille moins. Le gasoil, il est cher. Alors, du coup, ben, quand on va chez des clients, on fait les devis. Ben, du coup, ça passe pas. On ne travaille pas gratuit non plus. Là, j'ai fait un devis pour une piscine. Ben, le client, ben, il a dit, ben, écoutez, ben, on verra pour l'année prochaine si ça va mieux. Voilà. J'ai un ami à moi qui est en SARL, moi je suis en micro. Il me dit, Antoine, je pense que là, je vais fermer la société, c'est très très très compliqué. Avec les crédits et l'augmentation du carburant, on n'arrive pas à s'en sortir.
5: Et puis l'aide prolongée du gouvernement de 20 centimes par litre de GNR de gazole non routier ne suffit pas. Encore un chiffre pour se rendre compte dans quelles difficultés se retrouvent les artisans. Jacques Gastigard va perdre 10 à 15% de son chiffre d'affaires cette année. Il est chef d'entreprise à Lons, couvreur, charpentier et il a 13 salariés.
9: on subit. Les difficultés que l'on rencontre principalement, c'est la hausse incessante des matériaux due au coût de l'énergie. Tout ce qui est terre cuite a pris 2, voire 3 hausses. Le bois de charpente a augmenté aussi minimum 2 fois. Tout ce qui est métal, c'est des hausses qui se produisent d'une semaine à l'autre. On n'a plus de maîtrise du tout sur les matériaux. Et bon, le coût de l'énergie a un impact aussi sur la vie de l'entreprise. Des déplacements sur chantier, des véhicules, des engins, des poids lourds. Tous ces surcoûts sont impossibles à répercuter sur des devis déjà signés, souvent dans la douleur parce que les prix sont de plus en plus importants. Donc, ça nous est impossible d'aller demander un plus aux clients sur des devis déjà signés. Il peut y avoir des chantiers à perte, tout à fait. Les marges sont faibles et se réduisent considérablement, voire plus de marge du tout. Et dans ces cas-là, on est obligé de travailler sur la trésorerie.
5: Travailler sur la trésorerie alors que la trésorerie est déjà fragile pour 40% des artisans et petites entreprises du bâtiment, selon leur confédération, la CAPEB. On verra que le passage au bioéthanol pour les véhicules essence peut être une solution. C'est un investissement, hein, mais 90 centimes le litre en moyenne, c'est sûr que ça fait rêver.
0: Et justement, on parle carburant, se concentrant jusqu'à 9h sur ce casse-tête pour les professionnels, matinale spéciale.
5: Avec tous nos reportages et notre invité à 8h moins le quart, qui est aide à domicile dans le secteur de Morlanne-Mazerolles. Et puis de 9h à 10h, on va ensemble trouver des alternatives. Vous pourrez nous appeler 05 59 98 09 09. Les agents de la fonction publique étaient dans la rue hier, eux aussi, à cause du coût de la vie. Le point d'indice qui permet de calculer leur salaire n'a été revalorisé que 2 fois en 10 ans. Et le gouvernement envisage de le geler encore une fois pour faire des économies. 1500 manifestants à Tarbes, 2000 à Pau, où Najed et Isabelle, aides-soignantes et infirmières à l'hôpital, manifestent aussi pour de meilleures conditions de travail.
10: Il y a beaucoup d'épuisement, il y a des accidents de travail parce que quand on est fatigué physiquement, on est plus fragile. C'est dramatique, tout le monde est fatigué, tout le monde est épuisé, physiquement, psychologiquement. Je pense que tout le monde en a marre, ça ne nous promet pas des belles années pour le soin, quoi. Et notamment pour nous, quand on en aura besoin réellement. Enfin, non, c'est vilain ce qui se passe.
11: Et puis après la canicule, c'est encore pire, quoi. C'est une catastrophe. Quand je vois mes collègues qui sont épuisés, qui pleurent, qui arrivent en vacances, elles n'ont pas dormi la nuit parce que hier, elles ont fait 12 heures et qu'elles sont épuisées, qu'elles se disent qu'il va falloir recommencer et que peut-être demain, il va falloir revenir parce que leur collègue est en arrêt, parce qu'elle-même s'est épuisée. Mais si je suis là aujourd'hui, c'est aussi pour les jeunes et qui s'épuisent et qui vont se casser. Elles n'ont même pas 30 ans. À 40 ans, il y en a des agents qui se retrouvent en retraite pour invalidité parce que le boulot les a pétés et on est là pour les défendre aussi, quoi. C'est pour ça que je suis là aujourd'hui. Ça craque dans tous les sens. Tous les services explosent. Oui, ça va très très mal.
5: Des soignants, des lycéens aussi, cheminots, profs, pompiers étaient dans les cortèges palois et tarbais. Selon les chiffres du ministère, il y a eu 4,5% de grévistes dans les hôpitaux, 13,7% chez les enseignants et 10% d'agents de la fonction publique d'État grévistes hier à la mi-journée. La météo pour aujourd'hui, ça donne quoi, Lucas ?
0: Eh ben, on a quelques gouttes de pluie ce matin, donc si vous voyez le sol mouillé, ce n'est pas un rêve. On a quelques averses un peu partout en Béarn et en Bigorre, ça devrait durer la matinée selon Météo France, puisqu'après, le ciel sera couvert et on finira la journée entre nuages et éclaircies. Côté température, ce matin, on est entre 17 et 20 degrés, et puis dans l'après-midi, on aura 25 degrés à Bagnères, 27 à Tarbes, Lourdes et Oloron, il fera 28 degrés à Igon, à Sondes, d'Anguin ou encore la Serre, et les maximales seront à Pau avec 29 degrés. Bon, côté route, c'est très calme, hein, pour le moment, c'est normal. Il est encore tôt, il est 6h08, donc rien à vous signaler, ne serait-ce que ce tunnel du Somport qui est fermé aujourd'hui, qui sera fermé aujourd'hui de 16h à 23h pour un exercice de sécurité.

0: rendez-vous le 29 octobre prochain sur la scène du Zénith de Pau pour voir Julien Clerc. C'était Quand je joue.
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0: Très très bon réveil à vous hein. Ce matin. On va se lever avec le sourire parce que c'est la Saint-Jérôme et qu'il y a évidemment un humoriste qu'on ne peut pas oublier. Il a sorti il y a un an Le Monde Magique de Jérôme Commandeur où il imite différentes personnalités publiques. Et donc là, c'est à vous de retrouver de qui il s'agit.
3: Ouais, c'est du show. Bienvenue, vous qui nous regardez chez vous, pour cette saison de la Star School qui se poursuit sur les chapeaux de roue. Le titre original de l'hymne est chanté par celui qu'on a coutume d'appeler le Ray Charles français, c'est Francky Vincent. L'hymne de la Star School cette année, c'est le tube mythique interplanétaire, le restaurant de Francky Vincent.
0: Jérôme Commandeur qui imite évidemment Nikos Aliagas. Je vous invite à aller sur YouTube, hein. Il y a quelques-uns de ses sketchs donc de ce monde magique de Jérôme Commandeur où lui et toute son équipe, ils imitent par exemple les Balkany, l'acteur Guillaume Gallienne ou encore la romancière Amélie Nothomb.
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0: Et à 6h14, c'est l'heure où vous retrouvez notre spécialiste jardin, Régis Muto. Il répond à toutes vos questions. Et ce matin, c'est Christian qui l'a appelé pour tenter de sauver ses betteraves dans le jardin.
5: Je plante mes plantes de betteraves. Elles sont très jolies là, pendant un mois et demi. Et puis, hop, il arrive des points sur les feuilles, des points noirs sur les feuilles. Et puis, pouf, elle périt, plus de feuilles.
6: Les betteraves, c'est malheureusement une des plantes qui peut attraper pas mal de maladies. Dans ce que vous décrivez, les petites taches rondes qui sont grises et oui, qui vont se développer en plus par temps chaud. Donc là, c'est en plus cette année. Mais ça s'appelle la cercosporiose. On voit des cercles. Moi, c'est comme ça que je m'en rappelle. Ouais. C'est des taches bien rondes. On voit des petits cercles. Donc cercle, j'entends cercle, je dis ben, cercosporiose. C'est un champignon. Qu'est-ce que vous pouvez faire, vous, en tant que particulier, pour vous défendre comme ça? C'est très, très vite, à partir du mois de mai, préparer des bouillies bordelaises. Aider à limiter. Mais en ce qui concerne la betterave, vous n'aurez pas toujours la bonne réponse. D'autant que cette année, on a des charançons qui sont venus aussi visiter nos betteraves Je joue double peine. Mais pour cette année, sans faire de jeu de mots avec Christian, c'est râpé pour la betterave. Il faut se dire, vous devez vous préparer l'année prochaine. Des bouillies bordelaises. Moi, j'aime bien alterner avec de l'anticloque du péché que je mets aussi sur des betteraves, et j'alterne avec un soufre micronisé. Et en fait, tous les 15 jours, je vais mettre l'un, puis l'autre, parce qu'effectivement, dans le cas de la betterave, c'est la prévention qu'il faut faire, et c'est pas du curatif.
5: Oui, c'est ce que je voulais mettre du soufre avec ma bouillie bordelaise, mais j'ai pas osé parce que après sur les tomates, c'est pas très bon le soufre. Mais chaque fois que je sulfatais mes tomates, je sulfatais mes betteraves aussi.
6: Mais là, vous faites bien, Christian, ça c'est parfait. Et qu'effectivement, plutôt que de mélanger en plus au même moment, parce que dans la bouillie bordelaise, j'ai des sulfates, c'est des sulfates de cuivre, et finalement de dire, tiens, pendant 15 jours, j'en fais ma bouillie bordelaise, tiens, ensuite, je fais un soufre classique, et 15 jours après, je fais justement un anti-cloque. En fait, on varie un tout petit peu les produits, la cible reste la même. Ça, c'est bien efficace.
0: Et tous les conseils de Régis Muto sur votre jardin sont à retrouver sur ici.fr, bien sûr. 6h17, on se réveille avec Benabar. Voici Elle danse.
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0: c'était Benabar avec Elle Danse. Et ce matin, on se trouve au marché d'Orthès avec Sylvain Carrère, puisqu'il a rencontré Emmanuel. Et autant vous dire que ces deux-là, c'est le Béarn et la Bigorre qui rencontrent la Grèce, ou plutôt la Crète. Parce qu'Emmanuel vient d'un village en Crète, et être sur ce marché d'Orthès, c'est une façon pour lui de faire vivre sa double culture.
1: Bonjour, je suis Emmanuel, commerçant au marché d'Orthès, et je vends des produits grecs d'importation.
2: Comment on arrive à vendre des produits grecs d'importation au marché d'Orthès ?
1: Eh bien, on est issu d'une famille crétoise. Et à notre arrivée en France en 2007, on s'est dit que ça pouvait être intéressant. On ne trouvait pas ce genre d'offres dans le coin, que ce soit en Béarn ou même en Pays Basque. Et avec notre connaissance de l'endroit là-bas, on a fait le choix de travailler avec certains producteurs, certains transformateurs sur place et d'importer tous ces bons produits ici. Moi, je suis né en Crète, effectivement. Mon père est crétois, ma mère est française. Et mon père était producteur d'huile d'olive là-bas. Il est toujours un peu moins qu'avant, mais il continue à partir tous les hivers produire de l'huile d'olive sur place. Voilà tout, un petit village en Crète de 1500 habitants. Voilà les origines de la famille.
2: Est-ce qu'il y a des points communs entre la culture béarnaise et la culture crétoise, selon vous ?
1: Eh bien, oui. De toute façon, les deux sont des peuples de pays européens, donc on a une histoire commune depuis l'Antiquité, je dirais. On a plus ou moins la même religion et les deux cultures sont assez implantées et attachées à leur terroir. Donc, entre autres, en ce qui concerne l'agriculture, que ce soit le travail des vignes ou le travail de d'autres choses en général, des produits simples, pas transformés, qui viennent de la terre. Donc oui, ce sont deux cultures traditionnelles très, très similaires.
2: En faisant les marchés, est-ce que vous avez tissé un lien avec le Béarn de façon personnelle ?
1: Entre autres avec les marchés, mais je dirais plus encore lorsqu'on s'est installé en Béarn, on est de Salis de Béarn, mais effectivement on fait le marché d'Orthès le mardi, et le mercredi et le samedi on est au marché bio de Bière. Donc effectivement ça y fait. Hein,
2: c'est la même clientèle ?
1: C'est pas la même clientèle. Orthès, c'est une plus petite commune. Le marché bio de Bière est plus spécialisé justement dans les produits bio. À Orthès, on va avoir les orthésiens et des gens qui vont venir se promener, notamment au marché, pas que pour faire les courses. Au marché bio de Bière, on a affaire à une clientèle qui vient d'un petit peu plus loin et qui sait ce qu'elle vient chercher.
2: Pour conclure, est-ce que vous vous sentez béarnais ?
1: Eh bien, je pense que je peux dire que oui. Béarnais d'adoption, c'est indéniable, hein, de par les événements locaux, de par le fait que j'y habite, la chasse, les produits, on y revient, hein, les produits locaux et les similarités qu'ils peuvent avoir avec ma culture de naissance, on va dire.
2: On vous dit Adichat, vous pouvez nous dire au revoir en crétois.
1: Merci, Stokalo, Tchetaxanalem.
2: Adichat,
1: merci.
0: Et comme quoi, il y a des points communs entre la Crète et le Béarn. D'ailleurs, Emmanuel vous a parlé du marché bio de Bière. Je vous rappelle qu'il y a lieu tous les mercredis et samedis de 7h30 à 12h30.

0: Je vous rappelle qu'elle reprend sa série de concerts ce soir à Paris. C'était Céline Dion avec I'm Alive. Vous restez avec nous, votre horoscope arrive dans moins de 2 minutes maintenant.
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0: Et vous le savez, tous les matins, vous programmez votre réveil pour être avec nous à 6h27 pour savoir comment va se passer votre journée. Ça, c'est grâce à l'horoscope. Et c'est avec vous, Catherine Viguier. Et ce matin, Catherine, on va reparler des signes qui en influencent d'autres.
8: On reparle de son influence pour chacun. Bélier, vous vous engagez pour un amour, pour un enfant ou pour une création artistique. Taureau, vous faites ce qui est en votre pouvoir pour éviter les tensions en famille. Gémeaux, Mars vous donne des ailes, mais veillez à mettre la forme quand vous vous exprimez. Cancer, vous serez super combatif au sujet de vos ressources financières. Lion, confiant, infatigable, il sera difficile de vous suivre parfois. Vierge, une personne sera présente, précieuse. Non, je reprends. Vierge, une personne sera là, précieuse. Elle vous aide en cas de souci. Balance, vos amis vous stimulent et vous êtes engagé dans un super projet. Scorpion, vous êtes ravi de vous impliquer pour un travail. Vous irez jusqu'au bout. Sagittaire, voyageur, idéaliste, vous avez de fortes convictions auxquelles vous tenez. Capricorne, vous avez des attentes à présent charnelles, matérielles et spirituelles. Verseau, les partenariats, faire les bons accords vous donnent énergie et confiance. Poisson, vous vous investissez côté santé et côté travail. Et pour nous tous, le plaisir d'être inspiré par quelqu'un ou quelqu'une.
0: Et ça, c'est beau. Merci beaucoup, Catherine Viguier. 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
0: Bonjour, c'est une belle journée qui démarre sur votre radio locale et elle devrait être encore plus belle puisque dans une grosse demi-heure maintenant, vous allez pouvoir jouer avec nous pour repartir avec vos deux places pour le concert de Big Flo et Oli. D'ailleurs, vous avez peut-être vu que les deux Toulousains s'amusent parfois de ce qui leur arrive, surtout quand ils sont annoncés pour les festivals. Écoutez.
10: La question, c'est toujours la même. Pourquoi ça arrive qu'à nous, ça? Annonce de festival parce qu'on fait une grosse tournée cet été, regardez. Mika, Biglo et Oli. Mais est-ce qu'il n'y a que à nous que ça arrive?
11: C'est pas si compliqué, Big Flo et Oli.
10: Biglo, quoi! Mais merde!
0: Après, c'est vrai que c'est pas si dur à dire et nous, on va encore moins faire Big Flo et Oli. Bon, en attendant, le plus important, c'est de connaître leur chanson et de jouer avec nous aux alentours de 7h pour repartir avec vos deux places pour leur concert au Zénith de Pau. 6h30, l'info avec vous, Shannon Marini.
12: Matinale spéciale sur ICI Béarn Bigorre sur le prix du carburant, parce qu'on entend régulièrement que les professionnels qui font de la route sont en difficulté. C'est une évidence, mais à quel point? En Béarn et en Bigorre, ça veut dire quoi? Des entreprises qui ferment, qui calculent le moindre kilomètre, refusent même des devis pour se maintenir à flot. Ce matin, on zoome sur les pros, notamment les artisans représentés par la CAPEB.
13: Cet envolée des prix, en fait, fragilise les trésoreries. Aujourd'hui, en gros, sur la dernière enquête qu'on a fait, on avait 40% des entreprises qui avaient une trésorerie fragile.
12: 40%, c'est énorme. On y revient dans nos reportages et avec notre invité à 8h moins le quart. À Oloron, on se prépare à revoter pour un ou une maire. Le tribunal doit trancher d'ici 2 semaines maximum. Souvent, il suit l'avis du rapporteur public qui, lui, est pour une annulation des élections de mars dernier. Marie-Lise Bistuet a été élue avec une seule voix d'avance. Les explications dans une minute. Le temps avant pour Valentine Letest de faire un condensé de l'actualité nationale et internationale.
14: Des rivières qui débordent en quelques secondes. Vigilance rouge pour risque de pluie, inondation à partir de 8h ce matin dans l'Hérault, mais aussi dans le Gard où les établissements scolaires sont fermés et les transports en commun à l'arrêt. Un épisode Cévenol est en cours. Vigilance orange également aujourd'hui en Lozère, en Ardèche et dans les Bouches-du-Rhône. Le Rassemblement national fait bloc derrière son président. Jordan Bardella accusé de messages antisémites par Mediapart. Le site d'investigation dénonce depuis les menace d'une grande gravité de Marine Le Pen. Elle prévient le média d'enfiler son costard en Kevlar. 440 interpellations devant des lycées hier, principalement des mineurs, précise le ministre de l'Intérieur. Les manifs de jeunes pour réclamer des moyens dans l'éducation dégénèrent. De l'acide chlorhydrique a notamment été jeté sur des policiers à Belfort, ajoute Laurent Nunez. 4 usines Stellantis à l'arrêt à Rennes, Poissy, Mulhouse et Sochaux. Les salariés sont au chômage technique pour 5 à 15 jours selon les sites du constructeur auto, faute d'avoir reçu en nombre suffisant les batteries pour équiper ses voitures. L'élection de 2 maires de la France insoumise annulée par la justice, celle de Vénissieux et de Vaux-en-Velin dans le Rhône à cause d'irrégularités dans le scrutin des municipales mais sur des listes concurrentes. C'est le moment de profiter des tarifs les moins chers. La vente de billets de train pour les fêtes de fin d'année est ouverte. L'an dernier, la SNCF a vendu plus d'1,5 million de trajets au premier jour d'ouverture de sa billetterie.
12: Pour le rapporteur public, il faut annuler les élections municipales à Oloron. Pour l'instant, ce n'est que son avis. Le tribunal administratif de Pau doit trancher d'ici 2 semaines. Et souvent, il suit l'avis du rapporteur. Le recours de Clément Servat était examiné hier. Lui qui est passé à une seule voix du siège de maire. Un petit bulletin d'écart entre lui et Marie-Lise Bistuet, la nouvelle maire. Une voix, ça suffit à être maire en théorie. Mais s'il y a de petites erreurs, elles suffisent aussi à justifier l'organisation d'une nouvelle élection. Et là, en l'occurrence, on parle de 2 irrégularités, Margot Munoz.
15: La première dans le bureau de vote numéro 2, où il y a eu 316 signatures, mais 317 bulletins dans l'urne. L'avocat de la maire, Marie-Lise Bistuet, se lève pour expliquer cette différence due à une erreur d'émargement. Le 22 mars, un électeur est venu voter et au moment de signer, sa case était déjà remplie par un autre votant. Il s'était trompé. Avec accord de la directrice du bureau de vote, il a donc inséré son bulletin sans signer. La deuxième irrégularité concerne une différence de signature pour un même électeur. Au premier tour, une signature lisible. Au second, elle ressemble plus à une croix. 2 faits de vote qui suffisent à entacher la régularité du scrutin, d'après le rapporteur public, debout face aux 2 candidats présents sur les bancs du tribunal. Proposition accueillie par des grands sourires et des hochements de tête par les soutiens de Clément Servat, assis au fond de la salle.
12: Oui, parce que l'avis du rapporteur est souvent suivi, on le disait, par le tribunal. Donc Clément Servat, elle se prépare déjà à une nouvelle campagne.
16: La bonne nouvelle, c'est que le rapporteur public propose l'annulation des élections de Laurent-Sainte-Marie. La démocratie a parlé et donc nous attendons la décision de la juge. Nous, en tout cas, nous sommes prêts à travailler. Nous sommes prêts à travailler pour les Oloronaises et les Oloronais. Moi, je rappelle aussi que le 22 mars, on aurait dû gagner. On ne va pas revenir là-dessus. Moi, je vais penser maintenant à l'avenir. Je souhaite, oui, qu'une nouvelle élection soit effectuée à Laurent-Sainte-Marie. Et puis nous ferons tout pour la gagner. Je fais confiance en tout cas à la justice pour rétablir en tout cas la vérité.
12: En vérité, il faudra voir, puisque le vote de toute façon a été très serré et la maire Marie-Lise Bistuet reste confiante.
17: Le rapporteur public a retenu deux griefs sur les 19 qui ont été apportés par Clément Servatte. C'est, vous avez vu la nature de ces griefs. Elles ne peuvent qualifier cette élection ni de vol, ni de fraude. Contrairement à ce que Clément Servatte dit depuis des semaines, maintenant les juges pourront vraiment prendre leur avis définitif. Et puis on attend avec impatience le résultat.
12: On saura dans 2 semaines maximum si le tribunal décide d'annuler l'élection de mars dernier. Un appel est possible, ce qui repousserait encore l'organisation d'un nouveau vote. Mais là, la difficulté serait de trouver une date, parce que dans 6 mois, on vote pour les présidentielles. Aujourd'hui, c'est couvert.
0: Mais c'est couvert, on a un peu de pluie, quelques averses un peu partout hein, et ça devrait durer une bonne partie de la matinée avant que ça se calme jusqu'à la fin de journée. Le ciel sera donc couvert aujourd'hui et ce matin on est entre 17 et 20 degrés. Dans l'après-midi, il fera 26 degrés à Argelès-Gazost et aux Aubonnes, 27 à Azas-Paros, Adé et Aurillan. On aura 28 degrés sur la plaine de Naï, à Lembeye et sur le bassin de Lac et les maximales seront à Pau avec 29 degrés ce matin. On est aussi avec vous hein, sur notre page Facebook, 19 degrés à Baliros, 20 degrés à Oloron. Avec un ciel nuageux, ça c'est chez Henri. 22 à Arroy, aussi un ciel nuageux chez Nicole. Et puis 20 degrés à Mors, ça c'est chez Stéphie. Pour le moment, le ciel ne craque pas, ou en tout cas par endroit très très localisé. Mais la pluie devrait pas tarder à tomber. Côté route, pour l'instant, ça reste encore très calme. Il est encore tôt, 6h30. Mais je vous dis aussi que le tunnel du Songport sera fermé aujourd'hui de 16h à 23h pour un exercice de sécurité.
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0: Et on va se mettre de bonne humeur ce matin. On va démarrer ce mercredi 30 septembre avec Véronique Sanson, Bernard Song.

0: On l'écoutait en 1977, c'était Véronique Sanson avec Bernard Tsong.
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0: Et en ce 30 septembre, c'est le National Love People Day. Autrement dit, c'est le moment où il faut envoyer de l'amour à toutes les personnes autour de vous.
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0: Mise en place depuis 2017, le National Love People Day vous invite donc à partager votre amour. Il n'y a pas de catégorie, c'est envers tout le monde, amis, collègues, voisins. L'idée, c'est vraiment de faire un acte de gentillesse gratuit pour un inconnu ou un proche. 6h41, place au sport avec vous, Shannon Marini. Et une nouvelle preuve, s'il en fallait bien sûr, que la section paloise attire avec ses bons résultats.
4: Oui, les Béarnais vont encore avoir le droit à un match en prime time un samedi soir. La Ligue nationale de rugby a dévoilé hier la programmation pour la 7e journée de Top 14. Et la section paloise y affrontera le RC Toulon à Mayol le 24 octobre à 21h. La section est deuxième de Top 14, ex aequo avec Lyon après 4 journées seulement. Une défaite. Est-ce que c'est de bon augure pour le reste de la saison ? La réponse de Thibaut Daubagna, le demi de mêlée de la section paloise.
5: Moi, je trouve que c'est un début de saison sérieux. Sérieux, si je peux employer ce terme. On est cohérent dans nos intentions de jeu. Voilà, on sait que le top 14, c'est un championnat qui est long, donc on n'est qu'au début. Mais on sait que tous les week-ends, ce sont des matchs qui sont difficiles. On voit beaucoup d'équipes qui tombent à domicile. Il y a des points à distribuer partout, donc il faut être très vigilant. Parce que c'est un championnat qui peut aller très vite dans un sens comme dans un autre. Mais oui, je suis assez satisfait de ce début de saison.
6: Avec donc 14 points et une deuxième place ex aequo, deuxième, troisième au classement. Samedi, cinquième journée de top 14, Van qui n'a pas encore gagné un match, qui n'a même pas pris un point dans ce début de saison de top 14, Thibaut. Ça sera évidemment l'enjeu, pas être la première équipe à céder face à Van, c'est ça qu'on va vous demander.
5: Oui, on va être particulièrement méfiant par rapport à ça, parce qu'on est conscient du contexte, de l'enjeu aussi, et on sait que Van, ils retrouveront leur public, et ils auront à cœur d'acquérir leur première victoire. Et on sait que ça sera un stade chaud bouillant et qu'on sera sous pression là-bas. Et donc on a envie de se préparer en conséquence.
6: Le contexte ne sera pas du tout le même qu'il y a 2 ans, quand la section y était allée, alors que c'était le dernier déplacement, que Van était déjà relégué. Vous n'aurez pas affaire à la même adversité, peut-être la même atmosphère dans cette rabine, Thibaut.
5: Oui, ça sera plus prématuré qu'il y a quelques années. On est au début de la saison. Voilà, en le répétant, mais Van, ils n'auront qu'une envie, c'est de nous renverser, poussés par leur public. Et nous, il faudra qu'on reste solidaires, qu'on ait les idées claires sur ce match et qu'on ne cède pas à la pression.
4: Thibaut Daubagna, invité de Damien Gozioso dans le Mag Rugby, à réécouter sur ici.fr. Prochain match de la section, donc samedi après-midi.
0: Et puis nos basketteurs de l'Élan Béarnais jouent aussi samedi contre Dijon à domicile au Palais. Et on vous fait gagner vos places ce matin entre 6h43 et 9h. Pour l'instant, on reste encore un peu vague, mais vous pourrez repartir avec vos places.
4: Et on termine avec le Pau Billard Handball qui est qualifié pour le 3e tour de la Coupe de France. Les Béarnais ont sorti Istres hier soir au Sporting d'Est, 33-30. Le PBH est toujours invaincu après 6 matchs, toutes compétitions confondues depuis le début de la saison. Vendredi, l'équipe de Rarèche Fortuné à nous retrouvera la Pro League pour un déplacement à Frontignan.
0: Allez, quasiment 7h moins le quart, on va s'intéresser à vos animaux de compagnie dans quelques instants, parce que vous en avez marre de passer le rouleau sur vos vêtements pour retirer tous leurs poils. Vous retrouvez d'ailleurs des boules de poils par dizaines en ce moment. Et bah, c'est peut-être pas si bizarre que ça. Notre veto arrive juste après pour tout vous expliquer. À tout de suite.
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0: C'est littéralement le cauchemar de vos pulls, de vos canapés, surtout lorsque vos animaux perdent leur poil par poignée en ce moment. C'est pour ça que le docteur Pierre Fabin, vous nous rejoignez. Est-ce que du coup c'est normal cette énorme mue d'automne ?
7: Et oui, déjà, il faut savoir qu'un chat d'appartement, ça peut perdre jusqu'à 1 million de poils par an, dont normalement une grosse partie au moment des mues, au printemps et à l'automne. La mue d'automne, c'est un mécanisme fascinant. Votre animal va perdre son pelage d'été, qui est fin et léger, pour fabriquer un sous-poil d'hiver beaucoup plus dense et imperméable, qui va le protéger du froid. C'est la baisse de lumière du jour qui va déclencher cette chute massive, bien plus qu'au final la baisse des températures. Mais c'est un phénomène de moins en moins marqué. Avec le chauffage de nos intérieurs et la lumière artificielle de nos salons, le cerveau de nos chiens et nos chats peut être trompé. Et résultat, beaucoup d'animaux d'appartement ne font plus de grosses mues deux fois par an, mais perdent leur poil un peu en continu tous les jours, du 1er janvier au 31 décembre.
0: Bon, et pour affronter cette chute de poils, docteur, c'est quoi la technique de brossage la plus efficace?
7: Alors globalement, vous allez oublier les vieux peignes en plastique et vous allez vous équiper correctement. L'outil miracle pour la mue, c'est la brosse à sous-poil ou laiterie métallique avec des dents très serrées. Ces outils vont aller chercher le sous-poil mort coincé à la racine pour l'extraire sans douleur. Alors la méthode est simple, vous brossez toujours dans le sens du poil, de la tête vers la queue. Mais faites ça à l'extérieur car les quantités retirées peuvent être impressionnantes. Et en ce moment, c'est 5 minutes de brossage tous les jours, pas moins. Pour les chats, c'est un énorme soulagement parce qu'en se léchant pendant leur toilette, vos chats avalent d'énormes quantités de poils qui forment des boules très dures dans leurs estomacs. Ça peut provoquer des vomissements sévères, voire des occlusions intestinales dramatiques.
0: Tiens, d'ailleurs, est-ce qu'on peut agir sur leur alimentation pour limiter un peu cette chute de poils, docteur ?
7: Eh ben oui, le poil, il est composé à 95% de protéines. Si votre animal perd des touffes entières et que son poil restant est un peu terne ou pelliculeux, l'astuce de choc, c'est de lui faire des cures d'acides gras essentiels pendant un mois. Vous achetez de l'huile de saumon pure ou de l'huile de colza et vous en versez une petite cuillère à café chaque jour directement sur son repas. Le résultat peut être bluffant en 3 semaines. La chute ralentit, la peau s'hydrate et le pelage devient ultra brillant. Vous pouvez aussi essayer la levure de bière en comprimé que les chats souvent adorent. C'est plein de vitamine B, le carburant indispensable pour la fabrication du poil.
0: Et on va continuer de parler de vos animaux de compagnie avec une association qui les protège et les aide dans toute la France. On découvre cette association juste après Indochine et le chant des cygnes.

0: C'est le premier single de leur 14e album Babel Babel. C'était le chant des cygnes signé Indochine. Et ce matin, donc, on va continuer de parler de vos animaux de compagnie avec cette association Animal Cross qui agit pour la protection et la défense de tous les animaux dans toute la France. Valérie Thomé est la coprésidente de cette association et elle propose un nouveau service. Ce matin, elle lance un appel aux côtés d'Isabelle Young.
1: En local, dans le Béarn, on recherche des bénévoles, notamment parce qu'on s'occupe de maltraitance, à la fois de maltraitance et d'animaux qu'on n'arrive pas à placer parce que les gens peuvent avoir des difficultés de santé, des difficultés à court terme. C'est ce qu'on appelle la garde sociale.
2: Donc, si je le souhaite, si vous avez par exemple quelqu'un qui vous a contacté, qui va se faire hospitaliser pour une semaine, je peux pendant une semaine garder un petit chien ou un petit chat. Ou gros d'ailleurs, pourquoi petit ?
1: Oui, tout à fait. Voilà, on cherche des familles pour pouvoir jouer ce rôle-là parce qu'en fait, c'est une demande qui est de plus en plus importante. Certaines personnes refusent de se faire hospitaliser parce que il y a personne pour garder leur animal. Donc on cherche des personnes qui peuvent accueillir des animaux qui sont souvent tout à fait faciles, hein. Des chiens, des chats, voilà.
2: Alors ça se traduit comment ? Parce qu'il y a ceux qui ont besoin et il y a ceux qui pourraient. Alors ceux qui ont besoin, comment ils sont au courant que ce service existe ? Que ce geste solidaire existe ?
1: Alors, ceux qui ont besoin, alors ils peuvent appeler l'association sur notre téléphone, 06 58 11 71 13. Et puis, nous, on est déjà beaucoup contactés par les hôpitaux, par l'hôpital psychiatrique, par la mairie, par la police municipale.
2: Ah oui, donc vous avez déjà un grand réseau de contacts de ce côté-là.
1: Ah oui, oui, oui, oui. On a vraiment beaucoup de demandes. Ce qu'on cherche surtout, nous, c'est d'avoir des familles d'accueil pour pouvoir répondre à ces demandes.
2: Donc, sachant bien sûr que la nourriture est fournie, que s'il y a un pépin, on l'emmène chez le veto, mais pas à nos frais, tout ça. Et c'est fait sous forme de contrat, comment ça marche ?
1: Oui, il y a un contrat de famille d'accueil. Oui, tout à fait. L'association fournit et paye tout la famille n'a qu'à accueillir.
0: Et justement, si vous souhaitez devenir famille d'accueil pour cette garde sociale temporaire ou famille d'accueil d'animaux maltraités ou même à adopter, rendez-vous sur le site animal-cross avec deux S à la fin .org. 6h53, juste avant de retrouver l'humour en tube où on va voir qu'on peut voyager sans se ruiner. Je vous jure que c'est possible. Mais d'abord, voici Alphaville.

0: Big Independent. C'était Alphaville ce matin pour vous accompagner. On va retrouver Fred Ballard et tous ses humoristes dans moins d'une minute pour voyager sans se ruiner.
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0: Comment voyager sans se ruiner? C'est la question que Fred Ballard et ses humoristes se sont posés et ils vont tenter d'y répondre dans l'humour en tube.
8: Mais Ouigo, déjà la couleur, c'est pour te rappeler que t'as pas payé cher. C'est moche, t'arrives, mais c'est moche. Et toi, tu crois que t'es beau avec ton smic?
9: Alors c'est vrai que ce mélange de rose moche et de bleu moche est assez déconcertant, mais ça partait sûrement d'un bon sentiment. C'est pas parce qu'on n'est pas riche qu'on n'a pas le droit de voir la vie en rose. En revanche, une fois assis, on se souvient très vite qu'on ne roule pas sur l'heure.
8: T'arrives dans le train, tu peux pas incliner ne serait-ce que de 10 degrés, quoi. Le train, c'est 90 degrés, il te maintient éveillé sur ta misère, quoi. Et là, je suis un peu fatigué, mais c'est vrai, je vais dormir dans le train. Non. Tu vas réfléchir à comment tu vas t'élever socialement et après tu feras des siestes.
9: Ah oui, le chemin est long jusqu'à la première classe en TGV Inouï. Haroun y arrivera-t-il? L'avenir nous le dira. En attendant, Ouigo dépanne bien ceux qui veulent voyager pour pas cher et travailler pendant le trajet.
10: Vous pouvez pas, il n'y a pas de tablette dans les Ouigo. Puis il n'y a pas de prise non plus, vous pouvez pas le brancher.
11: Je vais boire un café.
10: Vous pouvez pas, il n'y a pas de bar.
11: Vous rigolez, ils vont où ces gens depuis tout à l'heure?
10: Ah bah aux toilettes. C'est la seule activité du train.
9: Au moins, comme les décaféinés, on redécouvre des petits plaisirs simples de la vie qu'on avait tendance à oublier. Un petit pipi dans un train à grande vitesse, ça n'a pas de prix. C'est arrosage de chaussures et fou rire garanti, tout ça pour 19 euros. Vive les Ouigo!
0: Merci beaucoup Fred Ballard.
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0: Passez un agréable mercredi sur Ici Béarn Bigorre, il est 7h.
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0: Et l'info, c'est avec vous, Shannon Marini.
14: Refuser du travail parce que faire de la route pour travailler coûte trop cher. C'est le comble. Le questionnement à chaque demande, vous êtes à Montané. L'entreprise ou l'artiste.

0: 6 ans à Monin. Bon bah non, désolé madame, monsieur, c'est pas possible. Nicolas Estive est pisciniste à Coiraz, il fait plus de 1000 km par mois pour aller sur les chantiers. Et maintenant, quand on l'appelle, il s'intéresse d'abord à la distance qu'il va devoir faire.
1: Mais déjà, la première chose, c'est allumer Google Maps, voir le temps que je mets aller-retour. Je faisais jusqu'à 25 km de Pau autour de Pau, je faisais pas payer le déplacement. Maintenant, je facture une petite demi-heure, obligé, parce que sinon, c'est trop compliqué. Je dois faire entre 4 pleins et 5 pleins par mois. À 160, 180 euros maintenant le plein, ça commence à faire mal. Si le prix du gasoil passe à 2,50 euros, je serai obligé de choisir des chantiers, quitte à perdre en activité, parce que si c'est pour partir travailler et perdre la moitié du bénéfice sur la route, ça ne sert à rien. Parce que le prix, non seulement du gasoil augmente, mais le produit des transporteurs augmente beaucoup. Et les matières premières pour un liner dans mon métier, eh bien, augmentent tous les 3 mois. J'ai déjà des amis qui ont dû licencier. J'ai un ami qui est charpentier. Il était à 12 employés. Ils sont redescendus à 6 l'été dernier. Là, ils sont 2. Ils peuvent plus embaucher. Les camions coûtent cher. Les entretiens coûtent cher. Tout a augmenté. On n'a pas le choix. Il y a des entreprises qui ferment, mais il y en a beaucoup qui vont fermer.
0: Nicolas Estive, pisciniste à Coiraz, 40% des artisans et petites entreprises du bâtiment ont une trésorerie fragile, fragilisée par les hausses du carburant, selon la Confédération, la CAPEB, sur la zone Adour-Pyrénées. Matinale spéciale, ce matin sur ICI Béarn Bigorre, on parle des professionnels en difficulté, artisans et aussi aide à domicile. Notre invité dans une quarantaine de minutes et aide à domicile dans le secteur de Morlanne, Mazerolles, Frédéric Andy sera dans notre studio à 8h moins le quart. Alors imaginez remplir votre voiture avec un carburant à 90 centimes le litre. C'est quoi? C'est plus de 2 fois le prix de l'essence en ce moment. 90 centimes le litre, c'est le prix du bioéthanol. Et André Méchin y est passé il y a 5 ans maintenant. Il est palois et à la retraite.
2: Maintenant, on fait plus le plein par plaisir que par obligation. D'autant plus maintenant, c'est une horreur, quoi. Alors que moi, je prends l'éthanol à Auchan. Il y a 5 pompes qui sont disponibles constamment toute la journée. Et puis, je prends plaisir à regarder le compteur tourner parce que je vois les litres qui défilent plus vite que les euros. Ça se rentabilise très, très vite. De toute façon, le prix qu'on paye pour la reconversion dans les 600 euros, je crois, à l'époque, je suis sûr que je l'avais déjà amorti en 3 mois, quoi. Puis après, c'est tout bénéfice. C'est-à-dire qu'à chaque fois que je fais le plein de ma voiture, je mets 55 litres et je me mets plus de 50 euros dans la poche. Voilà.
0: Alors oui, même si c'est un investissement, hein, entre 500 et 600 euros, comme disait André, il y a beaucoup de demandes en ce moment au garage de Loïc Lasserre à Villers.
3: Là, depuis début d'été, c'est affolant. En ce moment, c'est même plusieurs fois par jour. Là, vous venez aujourd'hui, on n'en a qu'une aujourd'hui. Demain, j'en ai 3. Vendredi, je pense qu'on en a 2 ou 3 aussi. On a une vingtaine d'appels par jour, je pense, à peu près, pour l'éthanol. Beaucoup de demandes de renseignements, surtout. Il y a un engouement qui est quand même assez sérieux et assez fort. Vraiment, depuis cette augmentation des prix, où les gens qui avaient peur de l'éthanol ont fini par franchir le cap, hein, tout simplement. Et effectivement, à la pompe, ça fait du bien, quoi. Nous, par reprogrammation, on est à 520 euros. C'est un forfait, tout simplement. C'est rentabilisé à environ 12 000 km.
0: Et le passage au bioéthanol, on y revient plus en longueur dans une demi-heure à 7h30. La conversion au bioéthanol, c'est une solution et il y en a d'autres.
4: Et oui, et d'ailleurs, c'est ce qu'on va explorer avec Émilie De Kegel et Sylvain Carrère. À partir de 9h, on va chercher toutes les alternatives. On fera gagner aussi un chèque carburant de 50 euros entre 9h et 10h. Et vous pouvez bien sûr témoigner toujours à ce même numéro 05 59 98 09 09.
0: Il y aura une expertise. On devrait savoir pourquoi le bus Idélis a pris feu sur l'avenue de Montardon à Pau. La mairie a présenté ses excuses hier et elle assure que le bus est passé au contrôle technique au mois d'août dernier, que tout allait bien. Il n'y a pas eu de blessés, heureusement. Le chauffeur a pu faire sortir les 10 personnes à bord.
4: Si le tribunal suit l'avis du rapporteur public, il faudra organiser de nouvelles élections municipales à Oloron-Sainte-Marie.
0: Ouais, le recours a été examiné hier et recours déposé par Clément Servat, le candidat de droite qui est arrivé en deuxième position. À un seul vote de la mairie, c'est Marie-Lise Bistuet qui a été élue avec un bulletin d'avance. Le tribunal administratif tranchera d'ici 2 semaines maximum sur l'annulation ou pas de l'élection. Un homme alcoolisé a menacé et craché sur un pompier des Hautes-Pyrénées qui avait été appelé pour lui porter secours à Tarbes. Malheureusement, ça n'a rien de nouveau. Les pompiers ont publié un message hier sur Facebook. Cédric Doublé est le capitaine dans les Hautes-Pyrénées.
5: Malheureusement, non, c'est récurrent, c'est régulier. En termes de fréquence, on est aux alentours d'une agression par mois. envers un sapeur-pompier, c'est à 90% les situations, c'est les victimes qu'on vient secourir qui souvent sous le fait d'alcool ou de stupéfiants ont un comportement ultra-violent. Des crachats, des morsures, des coups de poing, des coups de pied, en fait tout ce qu'on peut imaginer dans des scènes comme ça, quoi. Forcément, ça provoque un ras-le-bol pour tout le monde, hein. Non, nos pompiers sont pas là pour se faire agresser, donc ça devient vraiment compliqué, ouais, parfois.
0: Cédric Doublé, le capitaine du SDIS 65, le service départemental d'incendie et de secours. Une plainte a été déposée. Les pompiers font une plainte à chaque agression. Pour de meilleures conditions de travail et des salaires revalorisés, les agents de la fonction publique ont manifesté hier. 1500 personnes à Tarbes, 2000 à Pau. Le gouvernement envisage de geler le point d'indice qui permet de calculer les salaires dans son prochain budget. Le tunnel du Somport ferme cet après-midi de 16h à 23h au moins. Il y a un exercice de sécurité, comme tous les ans, pour s'assurer qu'en cas de problème, les secours peuvent intervenir le plus rapidement possible. C'est couvert aujourd'hui, mais il fait encore chaud.
4: Bah c'est ça, on a quelques gouttes de pluie, mais vraiment très légères. On a quelques averses, ça devrait tomber dans la matinée en Béarn et en Bigorre. Et les températures sont déjà assez douces et assez chaudes. Hein. Ce matin, on est entre 17 et 20 degrés. Puis dans l'après-midi, on aura 25 degrés à Bagnères, 27 à Tarbes, Lourdes et Oloron. Il fera 28 degrés à Igon, à Son, d'Anguin ou encore La Serre. Et les maximales seront à Pau avec 29 degrés côté route. Ça roule bien, c'est mercredi, on voit que c'est le jour des enfants, il y a un peu moins de monde sur les routes, donc pour le moment tout est au vert, mais n'oubliez pas, si vous voyez quoi que ce soit, s'il se passe quelque chose d'inhabituel, on fait la route ensemble, 05 59 98 09 09.
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4: Elle sera en concert au Zénith de Pau le 15 octobre prochain. C'est Vanessa Paradis. Donc on vous met dans l'ambiance. Voici Marilyn et John.

0: Et je vous rappelle donc que Vanessa Paradis sera sur la scène du Zénith de Pau le jeudi 15 octobre prochain, ce sera à 20h.
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0: Et on va parler du domaine Castera, c'est à Menin, puisque ce domaine a obtenu une deuxième étoile dans le guide des meilleurs vins de France. Une récompense pour Franck Liour qui a repris l'entreprise familiale il y a maintenant 12 ans. On en parlera avec lui dans moins de 10 minutes. Mais en attendant, on vous a parlé du Zénith de Pau il y a quelques instants. Eh bien, vous allez pouvoir y être ce dimanche 4 octobre à partir de 19h pour aller voir le concert de Big Flo et Oli, les deux rappeurs toulousains qui seront donc sur la scène du Zénith de Pau. Pour y aller, pour jouer avec nous, c'est maintenant 05 59 98 09 09. Et je vous rappelle que Big Flo et Oli, c'est ça.

0: ça serait dommage hein, quand même de rater ça. Donc venez jouer avec nous à la Grande Pouillade maintenant. 05 59 98 09 09. Vos deux places pour le concert de Big Flo et Oli au Zénith de Pau. Ce sera ce dimanche à 19h. Appelez-nous maintenant. Et dans un instant, ça va être mon œil aussi. Et c'est toute une époque qui se ferme. Hein. Vous aviez l'habitude de jeter un œil aussi dans les magasins de la marque André, voire même peut-être d'acheter vos chaussures là-bas. Eh bien, ça ne va plus être possible. David Ossiou vous explique pourquoi juste après ça.
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2: Et matinale spéciale sur le carburant, le prix de l'essence ce matin. On sera avec un auxiliaire de vie à 8h moins le quart.
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0: Et à 7h15, c'est votre rendez-vous pour refaire l'actualité. C'est avec vous, David Ossiou. Et ce matin, on parle de la marque André parce que ça y est, c'est vraiment terminé. Après 130 ans d'existence, l'enseigne de chaussures a été placée en liquidation judiciaire.
5: Mais comment une marque pareille peut-elle disparaître comme ça ? André a compté jusqu'à 500 magasins en France. Vous cherchez l'un des coupables ? Il est à vos pieds ce matin, mais regardez vos chaussures. La basket a tout avalé. Il y a 30 ans, elle servait surtout à faire du sport, à traîner le week-end. Aujourd'hui, elle se porte 7 jours sur 7. Avec un jean, bien sûr, mais aussi avec une robe, un pantalon de tailleur et même un costume. 109 millions de paires de baskets vendues l'an dernier en France. Et André, dans tout ça ? Ah, bien sûr, ses magasins en avaient en rayon. Mais quand la basket est devenue la chaussure de tous les jours, ça n'est pas chez André que les Français ont pris l'habitude d'aller les acheter. Pour une paire de Nike, d'Adidas, de New Balance, ils sont allés ailleurs, chez les marques elles-mêmes et dans les enseignes de sport, sur Internet bien sûr. André est resté dans les têtes, comme le magasin du mocassin, de l'escarpin, de la bottine, de la chaussure de ville donc. Et justement, la chaussure de ville, elle a perdu du terrain. Et puis André s'est pris un deuxième coup de pied aux fesses. Le déclin des centres-villes. Les clients sont partis vers les centres commerciaux et encore sur Internet. Les rues commerçantes se sont vidées. Certaines enseignes ont fermé, comme Bata. Vous vous souvenez de Bata en 2016, San Marina en 2023 et cette année encore, Minelli. André n'a pas tenu non plus. Pourtant, au sommet de sa puissance, en 1983, quand André donc comptait 500 magasins, l'enseigne choisit un nouveau slogan. André, tout va bien. Le pire, c'est qu'à partir de ces moments-là, tout est allé de plus en plus mal.
0: Merci beaucoup David Ossiou, on refait l'actualité avec vous chaque jour à 7h15. Et justement, c'est aussi à cette heure-là où on parle de votre météo, parce que c'est un ciel couvert ce matin en Béarn et en Bigorre. Quelques averses sont attendues dans la matinée, notamment à Argelès-Gazoste, Larens, Oloron-Sainte-Marie ou encore sur la plaine de Naye. Et puis après, dans l'après-midi, le ciel sera couvert avec quelques éclaircies en fin de journée. Pour demain, la pluie devrait être présente sur une grosse partie de la journée, selon Météo France, et on aura jusqu'à 22 degrés pour les maximales. Alors, il faudrait que pleuve l'amour, mais ça serait bien qu'il pleuve tout court aussi sur notre territoire.

0: Il faudrait que pleuve l'amour. Le duo Pascal Obispo et Francis Cabrel pour vous réveiller ce matin. Allez, direction l'Escar chez Nathalie. Bonjour Nathalie.
1: Et bonjour ici.
0: Comment ça va?
1: Ça va parfaitement.
0: En pleine forme, vous allez travailler ou pas ce matin?
1: Et je vais aller travailler en vélo.
0: Ah ben oui, l'essence ça coûte très cher en ce moment.
1: Et puis ça fait faire du sport.
0: Effectivement, de bon matin. Bon Nathalie, vous nous appelez pour repartir avec vos deux places pour le concert de Big Flo et Oli. Ce sera ce dimanche au Zénith de Pau. Est-ce que vous connaissez un petit peu les deux rappeurs toulousains?
1: Oui, je les ai jamais vus en concert, mais j'aime beaucoup.
0: Vous savez, c'est quoi votre chanson préférée? Si vous en aviez une.
1: Ah, je connais pas le titre.
0: Il y a Dommage qui est l'une des plus connues.
1: Ah, c'est revient. Ouais,
0: bon, tant mieux. Vous aurez le temps peut-être de réviser vos classiques avant dimanche, Nathalie. Pour ça, la grande puyade, c'est très simple. 3 questions, 2 bonnes réponses et le cadeau est pour vous. C'est parti. Alors Nathalie, dans quelle commune en Vallée d'Ossau va se dérouler la foire au fromage ce week-end?
1: Alors,
0: c'est une bonne réponse. Quelle actrice française fête ses 51 ans aujourd'hui, a remporté un Oscar et 2 Césars, dont un pour la meilleure actrice pour son rôle dans La Môme?
1: Marion Cotillard.
0: Marion Cotillard est une bonne réponse. Nathalie, ce matin, tranquillement, vous repartez avec vos deux places pour Big Flo et Oli.
1: Oh, merci, mille fois.
0: Mais je suis ravie de vous les offrir. Est-ce que vous savez déjà avec qui vous allez y aller?
1: Avec mon mari.
0: Oh, ben, comme ça, c'est réglé. Est-ce qu'il aime bien aussi, lui, Big Flo et Oli?
1: Ben oui.
0: Eh ben, super.
1: On aime tous les deux,
0: ouais. On est ravis vraiment de vous offrir ces places-là, Nathalie. Merci de nous avoir appelés et merci d'avoir joué avec nous.
1: Très belle journée, merci encore.
0: Et il y aura encore, bien sûr, d'autres cadeaux tout au long de cette matinale jusqu'à 9h. Donc, restez avec nous. En attendant, à 7h23, c'est l'heure de retrouver votre rendez-vous économique avec Eric Bentard. Et ce matin, avec vous, Eric, on va s'ouvrir l'appétit.
2: Oui, alors peut-être pas à l'heure du petit déjeuner, mais un bon vin, ça se déguste toujours avec modération et avec des amis. Et peut-être avec une bouteille qui arrive du domaine Castera, puisqu'on est avec Franck Liour. Bonjour Franck.
3: Bonjour.
2: Domaine Castera, vous êtes un peu comme l'équipe de France de foot, vous avez décroché votre deuxième étoile.
3: Oui, c'est vrai, la comparaison est plutôt intéressante.
2: Qu'est-ce que c'est cette deuxième étoile que vous arborez désormais grâce au guide des meilleurs vins de France?
3: C'est un guide qui paraît tous les ans et qui récompense un peu la régularité de certains domaines viticoles partout en France. Et donc c'est vrai que cette fin d'août, on a eu le plaisir d'avoir cette deuxième étoile.
2: Alors vous êtes installé dans cette propriété familiale depuis 2014, c'est assez récent, ça fait une douzaine d'années.
3: Ouais, exactement.
2: Et déjà cette deuxième récompense, puisque j'imagine que s'il y a 2 étoiles, c'est qu'il y en avait une avant.
3: Ouais, exactement.
2: La première étape, c'était quoi? C'était de rentrer dans le guide.
3: La première étape déjà, c'était de... Moi, c'est une propriété familiale, donc la première étape, c'était de la mettre à mon image. On est un métier avec beaucoup d'inertie, avec des vins qui ont à minima un an d'élevage, ou voire deux. La vigne qui répond, on est passé de conventionnel à bio et maintenant on va vers la biodynamie. Donc la vigne a du temps, met du temps à assimiler tout ça et à nous le rendre après en sous forme de raisin. Et même nous à s'affiner sur les techniques, sur nos ressentis, sur la connaissance de nos terroirs, de nos cépages. Donc ça, c'est un métier avec beaucoup beaucoup d'inertie. Donc on est installé en 2014, passage en bio en 2018, et après évolution des pratiques culturelles pour aller petit à petit vers la biodynamie. Donc ça prend énormément de temps.
2: Et ce genre de récompense là, cette deuxième étoile, ça aide aussi à optimiser la rentabilité, parce qu'il y a beaucoup d'investissements, il y a des emplois aussi. Hein, vous n'êtes pas tout seul dans vos vignes à faire le vin.
3: Non, je suis pas tout seul. C'est ça aussi qui est intéressant à souligner. Nous, en unité de travail, on représente à peu près 4 personnes à temps plein, en comptant les saisonniers, les permanents. Ça met aussi en valeur un collectif, notamment par les vignerons de Jurançon, où on a fait beaucoup de recherches et d'affinage de techniques et des choses comme ça. Donc ça met vraiment en avant une dynamique générale, tant au domaine qu'autour.
2: D'autant que c'est pas un de vos vins du domaine Castera, Franck Liour, qui est récompensé. C'est le domaine, c'est votre travail. Hein.
3: C'est exactement. C'est la globalité. Et ça souligne la régularité et la progression aussi.
2: Et comme vous êtes plutôt un vendeur large que juste dans votre domaine, c'est-à-dire que vous me disiez votre clientèle, c'est pas forcément les particuliers qui viennent acheter au domaine. J'imagine que quand on a deux étoiles comme ça dans un guide reconnu, ça aide à vendre, ça aide à se faire connaître.
3: Effectivement, on vend aux particuliers aussi, mais on est un peu excentré, on est un peu plus en campagne, donc on est coincé entre Monin et la commande, plus proche de la commande, donc c'est vrai qu'on est vraiment loin des grands axes. Et donc c'est vrai qu'il fallait on peut développer aussi le particulier, mais on a eu cette chance de développer la clientèle professionnelle, donc ça nous permet de vendre du vin un peu partout en France et à l'étranger. Ouais.
2: Et l'agence d'ailleurs touristique des Pyrénées-Atlantiques est contente parce que votre vin bu sur la côte basque ramène les touristes.
3: Exactement, c'est vrai que le milieu viticole est quand même intéressant et très vertueux, puisque par exemple moi j'ai mes noms de cuvées, ça va être Tozzi et Caubiège par exemple, qui sont mes deux parcellaires, qui sont des noms très occitans et qu'on arrive à retrouver sur des tables parisiennes ou à l'étranger. Et qui nous ramène du monde. Donc, c'est vrai qu'on arrive à créer de l'économie plutôt vertueuse, puisqu'on n'est pas délocalisable, parce que Jurançon est accroché à cette AOC. Et nous ramène aussi également pas mal de tourisme. Donc, c'est assez intéressant.
2: Voilà, c'est tout le contraire des tendances actuelles. Et ça, c'est très
3: exactement.
2: Bien.
3: Exactement. Mais ça prend du temps.
2: Domainecastera.fr, en attendant de venir quand même vous voir à Monin. Enfin, plus proche de la commande que Monin, on a bien
3: exactement,
2: compris.
3: Exactement, tout à fait.
2: Merci beaucoup, Franck Liour.
3: Merci.
0: Et je vous rappelle que l'éco-d'ici est à retrouver aussi à tout moment sur ici.fr. 7h27, on va vous faire découvrir un petit extrait, un court extrait du nouveau single d'Axel Red.
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0: Elle sera au micro ce soir d'Emilie Mazoyer dans Décibel à partir de 19h et on fera écouter son tout dernier titre avant 9h. Son dernier titre s'appelle Chanter pour elle.
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0: Et je vous invite d'ores et déjà à être avec nous entre 9h et 10h parce qu'on va parler de ce carburant qui est trop cher. On va voir des solutions parce que vous avez peut-être opté pour passer au bioéthanol. Cette conversion, c'est aussi une solution. On va en parler avec Émilie De Kegel, Sylvain Carré et bien sûr tous nos spécialistes en studio. On vous attend nombreux. On attend également vos témoignages au 05 59 98 09 09. Vous avez jusqu'à 9h, entre 9h et 10h pour venir avec nous témoigner. Si vous aussi, vous êtes converti au bioéthanol, vous avez fait la conversion sur votre voiture, n'hésitez pas à utiliser ce numéro-là. Et puis, aussi entre 9h et 10h, comme nous sommes en matinée spéciale carburant, on va vous offrir votre carte carburant. C'est pour ça qu'il faut être avec nous absolument entre 9h et 10h. Vous allez pouvoir repartir avec 50 euros de carte carburant en jouant avec nous tout à l'heure entre 9h et 10h. Émission spéciale, donc carburant trop cher avec nos experts, nos spécialistes en studio, Émilie De Kegel et Sylvain Carré.
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0: Et à 7h30, l'actualité, c'est aussi avec vous, Shannon Marini.
10: Les artisans en Béarn et en Bigorre doivent refuser des devis du travail pour pas couler, parce qu'un devis prend en compte le prix de l'essence aujourd'hui. Et dans quelques semaines, quand le chantier sera entamé, qui dit que le carburant n'aura pas augmenté? On a rencontré Antoine, par exemple, patron d'une entreprise de terrassement près de Pau, qui venait d'acheter son gazole non routier pour ses engins.
11: Ben, comme vous voyez sur ma facture, habituellement, on prend en grosse quantité. Là, j'ai pris 20 euros de GNR, parce qu'avant, le GNR était à 1 euro, même peut-être moins. Aujourd'hui, il l'a doublé. Je ne sais pas où on va, mais on fonce dans un mur, quoi.
10: Le mur pour les artisans, pour les aides à domicile aussi qui travaillent en dehors des villes, comme Frédéric Andy, il travaille entre Mazerolles et Morlanne. On le reçoit dans une dizaine de minutes, il sera notre invité. On essaie aussi de trouver des solutions ce matin. Si vous roulez à l'essence, passez au bioéthanol, ça peut être tentant, à 90 centimes le litre de bioéthanol. La demande explose, on verra ça. Avant Valentine Letesse, on dézoome sur l'actualité nationale et internationale du jour à 7h31.
7: Écoles, collèges et lycées fermés toute la journée dans le Gard et dans une partie de l'Hérault. Les deux départements passent en vigilance rouge d'ici une demi-heure pour risque de pluie, inondation. Orange pour la Lozère, l'Ardèche et les Bouches-du-Rhône. Un épisode Cévenol exceptionnel est en cours dans le sud. Des jets d'acide chlorhydrique sur des policiers, des profs frappés. Ça dégénère devant les lycées. 440 interpellations hier selon le ministre de l'Intérieur au cours de manifs et de blocages pour réclamer des conditions d'apprentissage décentes. Les menaces de Marine Le Pen sidèrent Mediapart, le site d'investigation attribue au président du Rassemblement National tout un tas de messages antisémites. Et depuis, le RN riposte. Sa candidate à la présidentielle prévient notamment Mediapart d'enfiler son costard en Kevlar. Pour son refus de marier un homme algérien sous OQTF, une obligation de quitter le territoire, le maire de Béziers, Robert Ménard, est jugé cet après-midi à Montpellier. L'élu d'extrême droite risque jusqu'à 5 ans de prison et 75 000 euros d'amende. Chômage technique pour les salariés de Stellantis. Les usines du constructeur auto seront à l'arrêt de 5 à 15 jours à Sochaux, Rennes, Poissy et Mulhouse, faute de batterie pour équiper les voitures. Se chauffer cet hiver s'annonce difficile pour les Français comme pour les entreprises, avec des prix de carburant et de gaz potentiellement très élevés, prévient l'Union européenne. Le leasing social sur les pompes à chaleur tombe à pic. Il ouvre à partir de demain pour 55 000 dossiers.
10: Déjà croulé et compliqué, en effet se chauffer va l'être cet hiver. On revient sur rouler, puisque c'est la matinale spéciale ce matin. Le prix du carburant, le bioéthanol coûte entre 2 et 3 fois moins cher que l'essence en ce moment. 90 centimes le litre contre 2,46 euros pour faire le plein d'essence à Lac, par exemple. 2,24 euros à Pau, Tarbes, et le calcul donc est vite fait, Mathilde Leroy.
12: André est passé au bioéthanol il y a 5 ans et quand il voit les files d'attente devant les stations, il se sent chanceux.
13: Moi, je prends l'éthanol à Auchan. Il y a 5 pompes qui sont disponibles constamment toute la journée. Et puis, je prends plaisir à regarder le compteur tourner. Je mets 55 litres et je me mets plus de 50 euros dans la poche.
12: Pour faire cette transformation, il faut une demi-journée à Alex, mécanicien au garage AGS Performance à Bière.
14: C'est un nouveau programme, en gros, où la voiture comprend qu'à l'éthanol, elle peut marcher, quoi.
12: Assis devant son ordinateur, il reprogramme le cerveau de la voiture, c'est-à-dire le calculateur, sans changer aucune pièce.
14: On est vraiment sur de la microélectronique, on va dire. C'est comme si on venait lui apprendre une nouvelle donnée, en fait, si vous voulez. On change rien du tout sur le véhicule, ça reste totalement invisible, quoi.
12: Cette opération coûte entre 500 et 600 euros et la demande a presque doublé en quelques mois, explique Loïc, directeur du garage.
15: Là, depuis début d'été, c'est affolant. On a une vingtaine d'appels par jour, je pense, à peu près, pour l'éthanol. Beaucoup de demandes de renseignements, surtout. Un engouement qui est quand même assez sérieux et assez fort. Vraiment, depuis cette augmentation des prix, où les gens qui avaient peur de l'éthanol ont fini par franchir le cap, hein, tout simplement. Et effectivement, à la pompe, ça fait du bien, quoi.
12: Et selon lui, cet investissement est amorti au bout de 12 000 km.
10: Et ça va assez vite, hein, 12 000 km quand on est artisan, par exemple, électricien, couvreur, peintre. Certains doivent refuser des devis si le potentiel client est trop loin. Certains se passent même de salariés, réduisent les effectifs. Le président de la Confédération de l'artisanat Adour-Pyrénées, Pierre Lavie.
16: On a fait des courriers aux députés, aux sénateurs, aux présidents de communautés de communes. Derrière ça, on obtient des rendez-vous avec des élus qui fassent remonter au gouvernement. On demande une stabilité des prix, déjà, autant des matériaux que du carburant. On ne demande pas des aides. On demande que les prix soient régulés. Le système des aides, en fait, c'est un pansement sur une jambe de bois, quoi. C'est jamais rien de bon. Tous les matériaux qui sont faits à base de pétrole, donc ils ont pris une envolée terrible. Déjà que le prix du pétrole redevienne normal. Par ce biais-là, que le carburant de nos véhicules redevienne un prix correct, comme il était il y a 2 ou 3 ans. Cette envolée des prix, en fait, fragilise les trésoreries. Aujourd'hui, en gros, sur la dernière enquête qu'on a fait, on avait 40% des entreprises qui avaient une trésorerie fragile. Trésorerie fragile dit faire un emprunt derrière pour arriver à payer les fins de mois, mais c'est pas la solution, parce que plus on fait ce système-là, plus on s'endette. Si derrière, il n'y a rien qui est obtenu, je pense qu'on arrivera à mener des actions.
10: Pierre Lavie, le président de la Confédération de l'artisanat et des petites entreprises du bâtiment Adour-Pyrénées. Les professionnels en difficulté hein, en Béarn et en Bigorre, on sera avec un aide à domicile dans quelques minutes. Frédéric Andy, qui travaille sur le secteur de Mazerolles-Morlan, il fait entre 80 et 100 km par jour. Bon, il fait toujours aussi doux, même chaud.
0: Oui, il fait doux, il fait chaud, mais on a moins de soleil. Le ciel est couvert et on va même avoir de la pluie, des averses, hein, selon Météo France, un petit peu partout sur le Béarn et la Bigorre, que ce soit à Cauterets, à Argelès-Gazost, Lourdes, sur la plaine de Naye ou encore à Oloron. Et donc ce matin, on a des températures qui sont entre 17 et 20 degrés. Puis dans l'après-midi, le ciel sera toujours aussi couvert. On aura quelques éclaircies en fin de journée, avec 26 degrés. Argelès-Gazost et aux Aubonnes, 27 à Azasparos, Adé et au Rayan. On aura 28 degrés sur la plaine de Naye, à Lambeil et sur le bassin de Lac. Et les maximales seront à Pau avec 29 degrés. Je vous rappelle aussi que le tunnel du Son-Port sera fermé aujourd'hui de 16h à 23h pour un exercice de sécurité. Côté route, à 7h36, eh bien, ça commence à bouchonner aux endroits principaux, bien sûr, hein, juste à côté du domaine de Cerse, au niveau de l'hippodrome. On commence déjà à avoir 5 à 10 minutes de ralentissement. Pareil sur l'avenue du 14 juillet entre Jurançon et Pau. On commence aussi à avoir 5 à 10 minutes en plus. Après, pour le reste, ça roule même à Tarbes. Ça roule correctement. Si vous voyez quoi que ce soit, n'hésitez pas. 05 59 98 09 09. On fait la route ensemble.
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0: Retour en 1991 avec Frédéric Goldman-Jones.

0: Le trio Fredericks Goldman Jones était à nos actes manqués.
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0: Et justement, ce matin, on va se faire peur. Shannon Marini, vous avez peur de quoi dans la vie de tous les jours?
3: Oula, vous voulez la liste? J'ai le vertige.
0: C'est pas évident.
3: J'ai peur du prix de l'essence, comme tout le monde, je crois.
0: Ça, je pense qu'on a tous peur de ça.
3: Non, plein de choses, ouais. Et vous?
0: Moi, c'est les araignées.
3: Ah oui.
0: Mais je peux même pas les toucher sur les livres, des images, je peux rien faire avec les araignées. C'est horrible. Bon, on va tenter de surmonter nos peurs. En tout cas, les enfants de la calandrette de Pau ont pris le risque. Pas sûr qu'ils y soient arrivés.
4: Que ma père Inoua et que vous présenta c'est Hadebat.
5: Les smoothies.
4: Une dit qu'est-ce qu'il y a eu vidéo qu'il y avait eu monstre espaurène qui a bu une souris dans ce crâne. Un jour, je regardais une vidéo d'horreur. Il y avait un monstre avec un énorme sourire, quoi. Et quoi n'espiab ne boujab passe. Mais quoi n'espiab passe. Bah, qui boujab. En fait, quand tu le regardais, il bougeait pas. Mais par contre, quand tu le regardais ailleurs, là, il commençait à te poursuivre. En cop des 30 secondes des vidéos, bah, Lumushu, qui s'appelle Ninjax, qui s'apprête, qui disait, qui est charman, parmi le monstre de Hazebaharé. Mais après 30 secondes de vidéo, le monsieur, qui s'appelle Ninjax, il s'est approché parce que, il disait, c'est bizarre, ce monstre, il bouge pas. Et d'une copse, et là, d'un coup, une finale où le monstre, qui lui saute au cap, et donc, du coup, qui fight Meha Debat. À ce moment-là, je pense qu'on a tous dû se faire dessus, quoi.
5: Le smooth doc d'Aplouzès Liebes, de l'escole et de Couledge de la calendrette des parents.
0: Et comme l'a dit Shannon, nous aussi on a peur du prix de l'essence et ça concerne tout le monde. C'est pour ça que notre invité dans quelques instants, c'est Frédéric Andy, il est auxiliaire et il sera notre invité pour nous dire à quel point donc la hausse du prix du carburant le touche dans moins de 2 minutes.
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0: Et à 8h moins le quart, nous sommes en matinée spéciale sur Ici Béarn Bigorre, puisqu'à partir de 9h, on vous donne des solutions. On cherche des alternatives à la hausse du carburant. Mais avant, on fait le constat avec tous les professionnels qui sont frappés par ces augmentations, Shannon Marini.
3: Et avec Frédéric Andy à 7h45 en direct et en studio avec nous. Bonjour.
8: Adisha, Shannon.
3: Vous êtes auxiliaire de vie, aide à domicile dans le secteur de Morlaan-Mazerolles, où c'est voiture obligatoire, évidemment, et beaucoup de kilomètres chaque jour. Alors, Frédéric Andy, on disait que vous êtes frappé par ces hausses. Est-ce que frappé, c'est le bon mot ou c'est encore pas assez fort?
8: Frappé, ça l'était déjà il y a quelques semaines et quelques mois, et là c'est encore une sorte de deuxième coup de bâton qu'on prend, mais un petit peu plus tous les jours. Donc clairement, oui, frappé, c'est un mot qui est plutôt adéquat. C'est de plus en plus compliqué aujourd'hui de tout simplement de faire le plein de la voiture pour aller bosser.
3: Parce que vous faites combien de kilomètres par jour ?
8: Par jour, ça représente à peu près 80 par jour sur une journée sur une journée classique quoi, de 8h à 18h. Sur un mois, on est entre 500 suivant les collègues hein, je parle aussi pour mes collègues. Moi je suis autour des 500, donc j'ai des collègues qui ont des temps de travail un peu plus élevés qui doivent être autour des peut-être 700. Donc c'est par semaine, vous imaginez reporté au mois, donc ça fait deux pleins et demi par mois.
3: Et vous êtes remboursé à quelle hauteur sur un plein ?
8: Alors nous, on a la chance à l'ADMR d'avoir un défraiement kilométrique, ce qui n'est pas le cas de toutes les structures ou associations ou entreprises qui travaillent dans l'aide à domicile. Alors moi, je dispose d'une voiture de service, donc on a un défraiement qui est autour des 14 centimes du kilomètre. Mmh. Et quand on conduit son véhicule personnel, il est de 41 centimes, qui prend en compte aussi l'usure de la voiture. On a eu une petite aide au printemps, justement, de la part du département via la DMR pour pouvoir un petit coup de pouce, pour pouvoir un peu absorber cette hausse des coûts du carburant.
3: Et c'est assez ?
8: Non, ce n'est pas assez. Mais c'est déjà un geste, mais ce n'est pas assez. Il faut imaginer qu'aujourd'hui, moi, ça me coûte quasiment entre 160 et 200 euros par mois pour aller travailler, pour faire le plein d'un véhicule. Donc non, ce n'est pas assez, ça aide, parce que c'est quand même une belle participation, mais ce n'est pas suffisant.
0: Nous sommes avec Frédéric Andy, auxiliaire de vie, pour parler de cette hausse du prix du carburant.
3: Est-ce qu'il y a des personnes que vous ne pouvez plus aller voir parce que l'essence est trop chère, qui sont trop loin ?
8: Non, ça on ne le fera jamais.
3: Ça n'arrive pas encore.
8: Non, puis je pense que tous les auxiliaires de vie qui font ce métier ont... le font aussi par conviction personnelle, pour vraiment aider les gens. Donc je pense qu'on malheureusement il y a beaucoup d'auxiliaires de vie, d'aides ménagères ou d'aides à domicile qui pourraient se sacrifier même pour aller voir leurs bénéficiaires et qui diraient ben tant pis, je mets un peu plus d'essence, je gagne moins, mais je peux pas laisser quelqu'un tout seul. Donc le secteur où on travaille, effectivement, Mazerolles-Morlan, il est assez rural, avec des personnes qui sont très isolées parfois. Dans des secteurs qui sont, j'allais dire pas faciles d'accès, on n'est pas non plus en haute montagne, hein. Mais c'est vrai qu'on a des personnes qui sont isolées, qui ne voient que nous sur une journée, quoi, qui n'ont qu'un passage d'une personne, d'un humain dans leur journée. Donc non, on peut pas se permettre de ne pas y aller. Ça,
3: mais,
8: c'est sûr.
3: Mais quand même, on peut pas aller au point de payer pour aller travailler.
8: Alors on n'en est pas à ce point-là, mais on n'en est pas si loin que ça. Mais aujourd'hui, on fait l'effort parce que on n'a pas le choix. Il faut aider les gens, tout simplement.
3: Vous avez le droit maintenant à une aide de 100 euros. Le gouvernement l'a annoncé la semaine dernière. C'était réservé aux particuliers, aux grands rouleurs jusqu'à maintenant. Maintenant, vous avez le droit de la demander. Est-ce que vous allez pouvoir la demander ?
8: Alors moi en tout cas je l'ai déjà demandé, je l'ai eu lors de la dernière session d'aide, on va dire. Et là oui, je compte bien la redemander parce qu'effectivement c'est une aide supplémentaire qui permet qui permet d'être un peu plus confortable, quoi.
0: Mais est-ce que justement cette aide, elle vous aide vraiment? Parce que c'est à hauteur de 100 euros, mais aujourd'hui avec 100 euros on fait même plus un plein complet.
8: Ben moi ça me permet de faire un plein. C'est mieux que rien, évidemment, qu'on aimerait de meilleures conditions de travail, de meilleurs salaires. On en rêve tous, surtout dans ce domaine-là, dans ces métiers-là, qui sont très peu valorisés, clairement. Mais aujourd'hui, 100 euros, on peut pas se permettre de les laisser passer, quoi. Donc on les prend.
3: Merci beaucoup Frédéric Andy, auxiliaire de vie. Donc vous travaillez entre Morlan et Mazerolles, on le disait, et vous êtes frappé évidemment par la hausse des prix du carburant. Bonne journée.
0: Et je vous rappelle aussi qu'on sera en émission spéciale entre 9h et 10h pour parler de cette hausse hein, du prix du carburant. Et d'ailleurs, on vous fera gagner votre carte carburant à hauteur de 50 euros. Vous pouvez d'ores et déjà venir témoigner si vous avez converti votre voiture au bioéthanol au 05 59 98 09 09. 7h50, côté météo maintenant. Eh bien écoutez, il devrait pleuvoir. Selon Météo France, quelques averses sont prévues sur une majeure partie du Béarn et de la Bigorre, notamment à Argelès-Gazost, Bagnères, Lourdes, Oloron ou encore sur la plaine de Nailles. On aura jusqu'à 28-29 degrés pour les maximales. En fin de journée, le ciel sera couvert, mais on aura quand même quelques éclaircies. Pour demain, c'est de la pluie qui est attendue, là aussi toute la matinée, avec un ciel couvert pour le reste de la journée. a que de l'amour chez toi, il y a que de l'amour sur ICI Béarn Bigorre, sur votre radio locale. On se réveille en musique ce matin.

0: n'y a que de l'amour chez toi. Il y en a aussi, bien sûr, sur Ici Béarn Bigorre.
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0: Et oui, en plus, c'est le National Love People Day. Ça veut dire que vous pouvez envoyer de l'amour gratuitement à tout le monde. Il n'y a pas de catégorie. Hein. Ça peut être les
2: c'est
0: copains.
2: Toujours gratuit.
0: Mais bien sûr. Mais
2: heureusement
0: oui, mais
2: que ça reste
0: plus
2: gratuit.
0: Particulièrement. Et heureusement, d'ailleurs, effectivement. Et bien, justement, en revanche, ce qui n'est pas gratuit, c'est l'essence. Et on en parle entre 9h et 10h. Émission spéciale ce matin avec Émilie De Kegel et Sylvain Carrère. Vous pouvez d'ores et déjà venir témoigner, nous laisser vos témoignages, soit en direct entre 9h et 10h au 05 59 98 0. 0909, soit via notre WhatsApp, c'est le même numéro. On vous attend nombreux et nombreuses, venez témoigner, dites-nous si vous êtes passé au bioéthanol, si vous allez passer à l'électrique justement avec cette hausse du prix du carburant, venez témoigner entre 9h et 10h, et en plus, on aura un beau cadeau pour vous, Shannon.
2: 50 euros de chèque carburant.
0: Et ça, ça se prend. Surtout en ce moment. Donc, entre 9h et 10h, faudra bien être avec nous. Là aussi, vous pourrez jouer pour repartir avec votre carte carburant. Allez, dans quelques instants,

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4: Et vous le savez, à 7h56, c'est l'heure à laquelle vous retrouvez Stéphane Bern chaque jour pour faire un petit peu d'histoire juste avant l'actu. Et ce matin, Stéphane, eh bien, on voyage au temps de l'Antiquité romaine.
5: À Nîmes, on croise un crocodile partout. Sur les armoiries, les fontaines, les pavés et même les bus. Un animal étonnant quand on habite à plus de 3000 km du Nil. Avant Jésus-Christ. Au large de la Grèce, la bataille d'Actium oppose Octave, futur empereur Auguste, à Marc-Antoine et Cléopâtre. La victoire d'Octave ouvre les portes de l'Égypte à Rome.
6: L'Égypte n'est plus qu'une province de Rome.
7: Une province ?
6: Ah oui.
5: Quelques années plus tard, des vétérans de cette campagne sont installés dans la colonie de Nemosus, l'actuelle Nîmes. Disons qu'à l'époque, Nemosus, c'est une sorte de pseudo-Nîmes. Pour célébrer leur victoire, des bonnets sont frappés. Les prisonniers ennemis aussi, mais ça c'est une autre histoire. Au revers de ces pièces figure un crocodile enchaîné à une palme.
8: Ça se mange les crocodiles, Astérix.
9: Obélix.
5: Le message est clair. Le crocodile symbolise l'Égypte vaincue, la chaîne sa soumission et la palme la victoire romaine. Avec le temps, cette palme deviendra même un palmier. L'histoire aurait pu s'arrêter là. Mais en 1535, lors d'une visite de François Ier, la découverte de ces pièces antiques pousse la ville à adopter officiellement le crocodile comme emblème en remplacement d'un ancien taureau. Depuis, impossible de lui échapper. Quatre véritables crocodiles naturalisés sont suspendus dans l'hôtel de ville et l'office de tourisme propose même des parcours pour chasser des centaines de crocodiles cachés dans le centre-ville.
10: Ah, le croc-croc-cro, le croc-croc-cro, le crocodile.
5: Comme quoi, bien avant les selfies de vacances, les Romains avaient déjà trouvé le moyen de rapporter un souvenir d'Égypte, un peu encombrant, mais sans supplément bagage.
4: Et beaucoup moins écailleux. Merci beaucoup Stéphane Bern. Je rappelle bien sûr qu'il y a toutes vos chroniques sur l'histoire à retrouver sur ici.fr. 7h58, on va encore avoir de très très beaux cadeaux pour vous. Vous l'avez peut-être vu si vous baladez sur nos réseaux sociaux, notamment en story Instagram. Il y aura des places pour l'élan béarnais à gagner. Dans quoi ? Moins d'une demi-heure, l'élan béarnais, je vous rappelle, joue samedi soir face à Dijon. Premier match à domicile de la saison. Premier match en Betclic Elite à domicile. Ça va être une très très belle ambiance. Une grosse ambiance. On vous attend bien sûr nombreux, que ça soit au Palais des Sports, mais on vous attend aussi nombreux dans moins d'une demi-heure pour repartir avec vos places pour l'élan béarnais. 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Émission spéciale, matinée spéciale sur cette hausse du prix du carburant ce matin sur Ici Béarn Bigorre. 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
4: Nous sommes le mercredi 30 septembre, soyez les bienvenus sur votre radio locale, il est 8h.
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11: Ça tient parfois à pas grand-chose, une élection, une signature au mauvais endroit. Le même électeur qui ne signe pas de la même façon au premier et au second tour. Et il faut peut-être tout refaire, revoter à Oloron pour élire un ou une maire. C'est pour ces deux raisons-là, en tout cas, que le rapporteur public est d'avis d'annuler les élections de mars dernier. Le tribunal administratif de Pau doit trancher d'ici 2 semaines. 2 petites erreurs, mais qui peuvent tout changer à Oloron, puisque que Marie-Lise Bistuet a été élue avec une seule voix d'avance. Elle était au tribunal hier.
12: Moi, je reste pour autant très confiante dans ce jugement et j'ai confiance en la justice au vu de toutes les pièces que nous avons portées. Le rapporteur public a retenu 2 griefs sur les 19 qui ont été apportés par Clément Servat. Vous avez vu la nature de ces griefs. Elles ne peuvent qualifier cette élection ni de vol ni de fraude. En tout cas, aujourd'hui, c'est clair, contrairement à ce que Clément Servat dit depuis des semaines. Maintenant, les juges pourront vraiment prendre leur avis définitif.

0: et puis on attend avec impatience le résultat.
1: Un résultat, je vous le disais, dans 15 jours maximum, et souvent l'avis du rapporteur est suivi. Mais Margot Minos, les Oloronais ne sont pas prêts de revoter.
2: Oui, d'abord parce que les élus peuvent faire appel de cette décision, celle rendue dans 15 jours, et demander que tout le dossier soit réexaminé. Ils ont un délai d'un mois pour le faire. Le dossier passera alors devant le Conseil d'État, c'est la plus haute juridiction administrative française. Elle aura 3 à 6 mois pour rendre sa décision. Si le retour aux urnes est acté, alors les nouvelles élections devront être organisées dans les 3 mois par le préfet. La grosse difficulté, le calendrier, un véritable Tetris pour faire tout rentrer avec l'élection présidentielle prévue en avril et au mois de mai.
1: Et si élection, il y a Marie-Lise Bistuet, l'actuelle maire devrait se représenter face à Clermont Servat, le candidat de droite qui a perdu d'une voix. Vous l'entendrez dans une demi-heure à 8h30. Il était lui aussi au tribunal administratif hier. Et un troisième candidat, a priori Hugo Kouchinov, arrivé troisième en mars. Il a déjà annoncé qu'il repartirait aussi et qu'il était prêt à travailler avec Clément Servat. Ils sont artisans, électriciens, plombiers, charpentiers, piscinistes et ils comptent chaque kilomètre parcourus, doivent dire non même à des clients car ils sont trop loin, on ne va pas rentrer dans nos frais. Un devis signé en prenant en compte le prix de l'essence aujourd'hui risque de les mettre dans le rouge dans quelques semaines, qui dit que ça ne va pas encore augmenter. Prenons Antoine par exemple, il a une entreprise de terrassement près de Pau et on l'a croisé alors qu'il venait juste d'acheter son gazole non routier, celui qu'il met dans ses véhicules.
3: Ben, comme vous voyez sur ma facture, habituellement ben, on prend en grosse quantité. Ben là, j'ai pris 20 euros de GNR, parce qu'avant, le GNR était à 1 euro, même peut-être moins. Ben aujourd'hui, il l'a doublé. Et aujourd'hui, ben, c'est nous qu'on subit, les entreprises. Plus petite entreprise, c'est nous. On subit encore plus que les autres entreprises. Et vraiment, je ne sais pas où on va, mais on fonce dans un mur. Quoi. Parce que même nous, en tant que petit entrepreneur dans le terrassement et dans la démolition, même le boulot, c'est plus calme, parce que les gens, ben, tout augmente, ben, on travaille moins. Le gasoil, il est cher, alors du coup, ben, quand on va chez des clients, on fait les devis, ben, du coup, ça passe pas, on travaille pas gratuit non plus. Là, j'ai fait un devis pour une piscine. Ben, le client, ben, il a dit, ben, écoutez, ben, on verra pour l'année prochaine, si ça va mieux. Voilà. J'ai un ami à moi qui est en SARL, moi, je suis en micro. Il me dit, Antoine, je pense que là, je vais fermer la société, c'est très, très, très compliqué. Avec les crédits et l'augmentation du carburant, on n'arrive pas à s'en sortir.
1: L'aide prolongée du gouvernement de 20 centimes par litre de GNR, de gazole non routier, ne suffit pas. Et puis encore un chiffre pour se rendre compte dans quelles difficultés se retrouvent les artisans. Jacques Gastigard va perdre 10 à 15% de son chiffre d'affaires cette année. Il est chef d'entreprise à Lons, couvreur, charpentier et il a 13 salariés.
4: On subit. Les difficultés que l'on rencontre principalement, c'est la hausse incessante des matériaux due au coût de l'énergie. Tout ce qui est terre cuite a pris 2, voire 3 hausse, le bois de charpente a augmenté aussi minimum 2 fois. Tout ce qui est métal, c'est des hausses qui se produisent d'une semaine à l'autre. On n'a plus de maîtrise du tout sur les matériaux. Et bon, le coût de l'énergie a un impact aussi sur la vie de l'entreprise. Des déplacements sur chantier, des véhicules, des engins, des poids lourds. Tous ces surcoûts sont impossibles à répercuter sur des devis déjà signés, souvent dans la douleur parce que les prix sont de plus en plus importants. Donc, ça nous est impossible d'aller demander un plus aux clients sur des devis déjà signés. Il peut y avoir des chantiers à perte, tout à fait. Les marges sont faibles et se réduisent considérablement, voire plus de marge du tout. Et dans ces cas-là, on est obligé de travailler sur la trésorerie.
1: Travailler sur la trésorerie alors que la trésorerie est déjà fragile pour 40% des artisans et petites entreprises du bâtiment, selon la Confédération, la CAPEB.
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1: Ouais, de 9h à 10h, on va trouver des alternatives ensemble. Vous pouvez nous appeler au 05 59 98 09 09 pour témoigner si vous avez décidé de prendre le car, le bus au lieu de la voiture, quand c'est possible, bien sûr. Si vous vous privez de loisirs pour payer l'essence, n'hésitez pas à témoigner. Et puis c'est le même numéro si vous voulez nous laisser un message écrit ou vocal sur WhatsApp. Les agents de la fonction publique étaient dans la rue hier, eux aussi à cause du coût de la vie. Le point d'indice qui permet de calculer leur salaire n'a été revalorisé que 2 fois en 10 ans et le gouvernement envisage de le geler encore une fois pour faire des économies. 1500 manifestants à Tarbes, 2000 à Pau, où Nadège et Isabelle, aides-soignantes et infirmières à l'hôpital, manifestent aussi pour de meilleures conditions de travail.
6: Il y a beaucoup d'épuisement, il y a des accidents de travail parce que quand on est fatigué physiquement, on est plus fragile. C'est dramatique, tout le monde est fatigué, tout le monde est épuisé, physiquement, psychologiquement. Je pense que tout le monde en a marre. Ça ne nous promet pas des belles années pour le soin, quoi. Et notamment pour nous, quand on en aura besoin réellement. Enfin, non, c'est vilain ce qui se passe.
7: Et puis après la canicule, c'est encore pire, quoi. C'est une catastrophe. catastrophe. Quand je vois mes collègues qui sont épuisés, qui pleurent, qui arrivent en vacances, elles n'ont pas dormi la nuit parce que hier elles ont fait 12 heures et qu'elles sont épuisées, qu'elles se disent qu'il va falloir recommencer et que peut-être demain il va falloir revenir parce que leur collègue est en arrêt parce qu'elle-même s'est épuisée. Mais si je suis là aujourd'hui, c'est aussi pour les jeunes et qui s'épuisent et qui vont se casser, elles n'ont même pas 30 ans. À 40 ans, il y en a des agents qui se retrouvent en retraite pour invalidité parce que le boulot les a pétés et on est là pour les défendre aussi, quoi. C'est pour ça que je suis là aujourd'hui. Ça craque dans tous les sens. Tous les services explosent. Oui, ça va très très mal.
1: Des soignants, des lycéens aussi, cheminots, profs, pompiers dans les cortèges palois et tarbés. Selon les chiffres des ministères, il y a eu 4,5% de grévistes dans les hôpitaux, 13,7% chez les enseignants et 10% d'agents de la fonction publique d'État grévistes hier à la mi-journée. Encore une trentaine de degrés cet après-midi.
5: Encore une trentaine de degrés, effectivement, cet après-midi. Mais avec quelques gouttes de pluie ce matin. Donc si vous voyez le sol mouillé...
1: On ne les a même pas sentis.
5: Non, mais ce n'est pas un rêve. Il a plu, il a un petit peu plu. Et on devrait, selon Météo France, avoir quelques averses dans la matinée. Bon, d'ici 2-3 heures. Ça devrait durer toute la matinée, donc ces averses. Et après, le ciel sera couvert et on finira la journée entre nuages et éclaircies. Côté température, ce matin, on est entre 17 et 20 degrés. Et puis cet après-midi, donc, on va frôler les 30 degrés avec 25 à Bagnères, 27 à Tarbes et à Oloron. Il fera 28 degrés à Higon, d'Anguin ou encore La Serre. Et les maximales seront à Pau avec 29 degrés. Demain, il devrait pleuvoir une bonne partie de la journée sur notre territoire et des températures beaucoup plus fraîches ou en tout cas beaucoup plus douces puisqu'on aura jusqu'à 22 degrés au maximum. Je vous rappelle aussi que le tunnel du Somport sera fermé aujourd'hui de 16h à 23h pour un exercice de sécurité. Côté route, bon... Là, par contre, il n'y a pas de miracle. Ça bouchonne. Hein. Ça bouchonne sur aux endroits habituels, hein, notamment sur l'avenue de l'Hippodrome, au domaine de Cers, à côté du domaine de Cers, quasiment 10 minutes. En plus, sur votre temps de parcours, quasiment 10 minutes. Aussi sur l'avenue Henri IV, entre Jurançon et Pau. Mais pour le reste, ça roule plutôt bien.
1: Et puis, le tunnel du Somport, il faut y penser, est fermé cet après-midi de 16h à 23h au moins, à cause d'un exercice de sécurité. Donc, pensez bien, si vous passez par là, il y a des déviations qui sont mises en place.
5: Et puis, comme d'habitude, hein, si on fait la route ensemble, 05 59 98 09 09, s'il se passe quoi que ce soit.
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5: Et quoi de mieux pour démarrer la journée qu'une chanson qui va nous rester en tête. Voici Mylène Farmer avec Désenchantée.

0: On l'adore cette chanson de Mylène Farmer, c'était Désenchanté.
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0: Alors si vous pensiez ne plus en entendre parler, eh bien malheureusement c'est raté. Céline Dion revient en concert à Paris pour la Défense à la Défense Arena. Oh.

0: Et ça commence ce soir, puis on aura deux autres vendredi et samedi. Elle va donner un concert le mercredi, vendredi et samedi, ça jusqu'au 17 octobre. Il y en a une qui est dans ce registre-là et dont on va vous faire écouter la chanson tout à l'heure avant 9h, puisque c'est sa dernière, c'est Axel Red, et on vous met un petit extrait pour vous mettre dans le bain.
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0: Et avant 9h, vous découvrirez donc ce tout dernier titre d'Axel Red sur ICI Béarn Bigorre. Mais avant ça, voici le Si José de Najet et Sadouki, et on parle du pape ce matin, Najet.
2: Eh bien ce matin, on va oser le dire, oui, le pape a raison. Il y en a assez, ras-le-bol, il faut que ça s'arrête. Stop à l'intelligence artificielle. Et oui, c'est un cri de cœur ce matin. Stop à l'IA. Vous avez remarqué qu'elle est partout. Partout. Sur les affiches des fêtes de village, de l'IA. Sur les menus des restaurants, de l'IA. Sur les publications Facebook, encore de l'IA. Et franchement, pour annoncer la fête du village de Lembeye ou de Bonut, est-ce qu'on a vraiment besoin d'utiliser l'IA? Alors ici, on sait que les comités des fêtes ont de moins en moins de moyens, mais quand même, à force, tout se ressemble. Et puis, il faut le dire aussi, on est devenu quand même sacrément hypocrite avec l'intelligence artificielle.
0: Comment ça, hypocrite, Najet ?
2: Eh bien, regardez ce qui est arrivé à l'écrivain Télisson Aurélien. Son roman, C'était ça ou mourir, encensé à sa sortie, toujours d'ailleurs en tête des ventes, s'est retrouvé au cœur d'une énorme polémique parce qu'il est soupçonné d'avoir été écrit avec l'intelligence artificielle. Lui, l'écrivain, nie. Tout le monde, depuis, lui tombe dessus. Mais regardons-nous deux minutes. Alors, on va pas faire le test autour de la table, mais qui n'a jamais demandé à ChatGPT de reformuler un mail, de préparer une lettre de motivation, ou encore de trouver une recette avec les trois ingrédients là qui restent dans le frigo, de préparer par exemple un itinéraire de vacances, de corriger un texte. Chaque semaine, ChatGPT est utilisé par plus de 1 milliard de personnes. 1 milliard de personnes chaque semaine. Mais évidemment, pas de ça chez nous. Alors, attention, je ne dis pas qu'utiliser l'IA pour écrire un mail et lui faire écrire un roman tout entier, c'est la même chose, évidemment. Mais est-ce qu'on ne devrait pas commencer par balayer devant notre porte, s'interroger sur nos propres pratiques? D'ailleurs, qui vous dit que cette chronique n'est pas de l'IA?
0: Je sais pas, mais peut-être, je dis bien peut-être que c'est de l'IA. Attention, en tout cas, si vous voulez vérifier ça, rendez-vous sur ici.fr et vous le découvrirez peut-être.
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0: Tiens, et on va encore parler de l'IA ce matin. On vient de vous en parler avec Najet et Sadouki. Eh bien, ce matin, on vous retrouve au Drazo parce que vous avez vu une image circuler sur les réseaux sociaux, une photo d'un coucher de soleil sur la planète Mars.
7: Oui, c'est une très belle image, une image totalement fausse, je vous le dis tout de suite, mais une image qui tourne pas mal là depuis quelques jours sur nos réseaux sociaux. C'est pour ça que je vous en parle. Que voit-on ? On voit le sol de la planète rouge, le sol martien, poussiéreux, rocailleux. C'est de là que la photo a l'air d'être prise. Au loin, un magnifique point lumineux, bleuté, il irradie le ciel et il y a donc cette légende, vous êtes vivant pour assister à la toute première photo d'un coucher de soleil sur un autre monde. Ceci est une vraie photo du coucher de soleil sur Mars.
0: Alors Aude, qu'est-ce qui vous fait dire que cette image est truquée ?
7: Mais quand je l'ai vue s'afficher sur mon écran, j'ai tiqué. Et j'ai tiqué pourquoi ? Parce qu'elle est superbe en fait. Les couleurs sont très nettes, le soleil est pile au milieu, parfaitement cadré, la lumière aussi est parfaite. Je me suis dit, Ça m'a l'air un peu trop beau pour être vrai. Donc qu'est-ce que j'ai fait? Petite astuce que je vous donne, j'ai copié-collé la photo dans Google, dans la barre de recherche, oui vous pouvez le faire, et je suis tombée tout de suite sur 3 articles de presse, un en anglais et 2 en français, qui me disent que la photo est très probablement générée par IA, par intelligence artificielle. Et en fouillant dans ces articles, j'ai même trouvé l'interview d'un responsable de la NASA, il le dit clairement, cette photo est fabriquée. Point. Méfiez-vous sur Internet, des jolies photos de l'espace, beaucoup de comptes s'en servent pour faire du clic et ça marche. Et puis j'ai appris quelque chose en passant, la toute première photo de Mars pendant un coucher de soleil, elle ne date pas de cette année, c'était il y a 50 ans, en 1976, un robot de la NASA avait capturé l'instant.
0: Merci beaucoup Audrazo. 8h20 avec vous, côté météo aussi, parce que ça y est, ça se radoucit un petit peu. On aura moins de soleil aujourd'hui, on aura un ciel couvert avec même quelques averses dans la matinée, un peu de pluie ce matin sur le Béarn et la Bigorre. Et puis dans la journée, le ciel restera couvert, on aura quelques éclaircies. Mais en fin de journée, jusqu'à 29 degrés pour les maximales. Et dans un instant, on va faire un voyage entre la Crète, Grèce, Crète, et le Béarn et la Bigorre. Parce qu'il y a pas mal de points communs. On va découvrir ça avec Sylvain Carrère qui s'est rendu sur le marché d'Orthès. Mais pour le moment, voici Footloose.

0: C'était Footloose à l'instant sur ici Béarn Bigorre, mais j'en connais un qui va plutôt nous faire gagner du basket. Bonjour Eric Bentard.
1: Oui, alors ça se joue pas trop avec les pieds, mais il faut quand même avoir de bons pas pour gagner. Bonjour Lucas de Rodon-Dibéné, bonjour Shannon Marie,
2: bonjour
1: à tous. Oui, parce que vous êtes des gourmands, vous voulez encore des places pour les Lambernais.
0: Bah bien sûr,
1: on a fait gagner hier. Premier match
0: à domicile
1: de Betclic d'élite. Je ne sais jamais dire le nom de la marque, donc on va arrêter. Premier match au Palais des Sports,
0: et pas hier.
1: Ah, maintenant, vous nous appelez 05 59 98 09 09. Il y a deux gagnants de deux places. Deux places à gagner. Il y aura deux gagnants. 05 59 98 09 09. Pas de questions. Juste de la bonne humeur. Un bonjour William qui vous attend au standard. 05 59 98 09 09.
0: Mais en fait, chaque jour, vous arrivez avec un cadeau. En plus, vous rajoutez des places pour quelqu'un d'autre en plus.
1: Oui.
0: Ça va être quoi demain?
1: Dieu seul le sait.
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0: Allez, direction Orthez maintenant avec Sylvain Carrère, parce qu'il a rencontré Emmanuel. Et autant vous dire que quand ces deux-là se rencontrent, c'est le Béarn et la Bigorre qui rencontrent la Grèce, ou plutôt la Crète. Emmanuel vient d'un village en Crète, et être sur ce marché, eh bien pour lui, c'est une façon de faire vivre sa double culture.
5: Bonjour, je suis Emmanuel, commerçant au marché d'Orthez, et je vends des produits grecs d'importation.
6: Comment on arrive à vendre des produits grecs d'importation au marché d'Orthez?
5: Eh bien, on est issu d'une famille crétoise, et à notre arrivée en France en 2007, on s'est dit que ça pouvait être intéressant. On ne trouvait pas ce genre d'offres dans le coin, que ce soit en Béarn ou même en Pays Basque. Et avec notre connaissance de l'endroit là-bas, on a fait le choix de travailler avec certains producteurs, certains transformateurs sur place et d'importer tous ces bons produits ici. Moi, je suis né en Crète, effectivement. Mon père est crétois, ma mère est française. Et mon père était producteur d'huile d'olive là-bas. Il est toujours un peu moins qu'avant, mais il continue à partir tous les hivers produire de l'huile d'olive sur place. Voilà tout, un petit village en Crète de 1500 habitants. Voilà les origines de la famille.
6: Est-ce qu'il y a des points communs entre la culture béarnaise et la culture crétoise, selon vous?
5: Eh bien oui, de toute façon les deux sont des peuples de pays européens, donc on a une histoire commune depuis l'Antiquité, je dirais. On a plus ou moins la même religion et les deux cultures sont assez implantées et attachées à leur terroir. Donc entre autres, en ce qui concerne l'agriculture, que ce soit le travail des vignes ou le travail de d'autres choses en général, des produits simples, pas transformés, qui viennent de la terre. Donc oui, ce sont deux cultures traditionnelles très très similaires.
6: En faisant les marchés, est-ce que vous avez tissé un lien avec le Béarn de façon personnelle?
5: Entre autres, avec les marchés, mais j'irais plus encore lorsqu'on s'est installé en Béarn. On est de Salis de Béarn, mais effectivement on fait le marché d'Orthez le mardi, et le mercredi et le samedi on est au marché bio de Bière, donc effectivement ça y fait. Hein,
6: c'est la même clientèle?
5: C'est pas la même clientèle. Orthez, c'est une plus petite commune. Le marché bio de Bière est plus spécialisé justement dans les produits bio. À Orthez, on va avoir les orthésiens et des gens qui vont venir se promener, notamment au marché, pas que pour faire les courses. Au marché bio de Bière, on a affaire à une clientèle qui vient d'un petit peu plus loin et qui sait ce qu'elle vient chercher.
6: Pour conclure, est-ce que vous vous sentez béarnais?
5: Eh bien, je pense que je peux dire que oui. Béarnais d'adoption, c'est indéniable, hein, de par les événements locaux, de par le fait que j'y habite, la chasse, les produits, on y revient, hein, les produits locaux et les similarités qu'ils peuvent avoir avec ma culture de naissance, on va dire.
6: On vous dit Adichat, vous pouvez nous dire au revoir en crétois?
5: Merci, Stokalo, Tchetaksanalem.
6: Adichat,
5: merci.
0: Et comme quoi, il y a des points communs entre la Crète et le Béarn.
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0: Et on félicite bien sûr nos deux gagnants qui vont aller voir l'Élan Béarn et samedi soir face à Dijon, c'est Thierry de Rébénac et Sylvie de Pau. En attendant, à partir de 9h, vous allez retrouver Émilie de Kegel parce qu'Émilie, on fait une spéciale ce matin sur le carburant beaucoup trop cher.
2: Carburant trop cher, c'est pas une question, c'est un fait. Hein, le carburant, les carburants sont trop chers. Est-ce que ça a un impact sur votre quotidien? Est-ce que vous avez des solutions alternatives? Est-ce que vous avez choisi ou êtes-vous contraint de faire du covoiturage, de prendre le bus, de prendre votre vélo? Est-ce que vous êtes dans une espèce d'isolement social aussi? Parce que comme les sorties coûtent cher et qu'en plus il faut prendre sa voiture, est-ce que vous restez chez vous? Est-ce que vous stoppez ou limitez vos loisirs? Tout ça, on en parle avec vous, avec Sylvain Carrère qui sera également avec moi entre 9h et 10h, avec des invités. On parlera de plein de choses et on vous attend. 05 59 98 09 09. Vous pouvez déjà nous appeler maintenant.
0: Et en plus, on aura même une carte carburant à vous offrir à hauteur de 50€. Bon, on ne le dit pas trop fort.
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0: 8h30, l'actualité avec vous, Shannon Marini.
4: Une matinée spéciale hein, sur Ici Béarn Bigorre. On vient d'en parler sur le prix du carburant. Parce qu'on entend régulièrement que les professionnels qui font de la route sont en difficulté. C'est une évidence, mais à quel point en Béarn et en Bigorre? Ça veut dire quoi? Des entreprises qui ferment, qui calculent le moindre kilomètre, qui refusent des devis pour se maintenir à flot. Ce matin, on zoom sur les pros, notamment les artisans représentés par la CAPEB à Dour-Pyrénées.
13: Cet envolé des prix, en fait, fragilise les trésoreries. Aujourd'hui, en gros, sur la dernière enquête qu'on a fait, on avait 40% des entreprises qui avaient une trésorerie fragile.
4: Et 40%, c'est énorme. On va y revenir avec nos reportages et puis nos invités à partir de 9h. À Oloron, on se prépare à revoter pour un ou une maire. Le tribunal doit trancher dans 2 semaines. Souvent, il suit l'avis du rapporteur public qui, lui, est pour une annulation des élections de mars dernier. Toutes les explications dans une minute. Le temps avant pour Valentine Letès de faire un condensé de l'actu nationale et internationale à 8h31.
14: L'équivalent de plusieurs mois de pluie en quelques heures. Vigilance rouge pour risque d'inondation dans le Gard et l'Hérault où la grande majorité des écoles n'ouvriront pas aujourd'hui. Un épisode cévenol exceptionnel est en cours. Prudence, surtout après plusieurs mois d'une sécheresse catastrophe. Plus de 80 000 Français dépendent même de bouteilles d'eau et de camions-citernes pour boire, cuisiner ou se laver. Dernier point de situation du gouvernement ce matin. Des poubelles et des vélos bloquent l'entrée du lycée Saint-Charles de Marseille. La mobilisation des lycéens reprend ce matin. Après une journée tendue hier, 440 interpellations en France. Des profs frappés, de l'acide chlorhydrique aussi jeté sur des policiers à Belfort. Ce genre de menace me glisse dessus, réagit ce matin Fabrice Arfi, journaliste à Mediapart. Le site d'investigation attribue au président du Rassemblement National tout un tas de messages antisémites. Et depuis, le RN riposte. Marine Le Pen a notamment prévenu le média d'enfiler son costard en Kevlar. 4 usines Stellantis à l'arrêt, à Rennes, Poissy, Mulhouse et Sochaux. Les salariés sont au chômage technique pour 5 à 15 jours en octobre, selon les sites du constructeur auto, faute d'avoir reçu en nombre suffisant les batteries pour équiper ces voitures. Et puis, si vous voulez profiter des offres les moins chères, la vente de billets de train pour les fêtes de fin d'année est ouverte sur le site de la SNCF. Dépêchez-vus, l'année dernière, plus d'1,5 million de billets ont été vendus sur la seule première journée.
4: Pour le rapporteur public, il faut annuler les élections municipales à Oloron. Pour l'instant, ce n'est que son avis. Le tribunal administratif de Pau doit trancher d'ici 2 semaines. Et souvent, il suit l'avis du rapporteur. Le recours de Clément Servat était examiné hier. Lui qui est passé à une seule voix du siège de maire. Un petit bulletin d'écart entre lui et Marie-Lise Bistuet, la nouvelle maire. Une voix, ça suffit à être maire hein, en théorie. Mais s'il y a de petites erreurs, elles suffisent aussi à justifier l'organisation d'une nouvelle élection. Là, en l'occurrence, on parle de 2 irrégularités, Margot Munoz.
15: La première dans le bureau de vote numéro 2, où il y a eu 316 signatures, mais 317 bulletins dans l'urne. L'avocat de la maire, Marie-Lise Bistuet, se lève pour expliquer cette différence due à une erreur d'émargement. Le 22 mars, un électeur est venu voter et au moment de signer, sa case était déjà remplie par un autre votant. Il s'était trompé. Avec accord de la directrice du bureau de vote, il a donc inséré son bulletin sans signer. La deuxième irrégularité irrégularité concerne une différence de signature pour un même électeur. Au premier tour, une signature lisible. Au second, elle ressemble plus à une croix. Deux faits de vote qui suffisent à entacher la régularité du scrutin, d'après le rapporteur public, debout face aux deux candidats présents sur les bancs du tribunal. Proposition accueillie par des grands sourires et des hochements de tête par les soutiens de Clément Servat, assis au fond de la salle.
4: Et parce que l'avis du rapporteur, on le disait, est souvent suivi par le tribunal. Clément Servat se prépare donc déjà à une nouvelle campagne.
16: La bonne nouvelle, c'est que le rapporteur public propose l'annulation des élections de Laurent Sainte-Marie. La démocratie a parlé et donc nous attendons la décision de la juge. Nous, en tout cas, nous sommes prêts à travailler. Nous sommes prêts à travailler pour les Oloronaises et les Oloronais. Moi, je rappelle aussi que le 22 mars, on aurait dû gagner. On ne va pas revenir là-dessus. Moi, je vais penser maintenant à l'avenir. Je souhaite, oui, qu'une nouvelle élection soit effectuée à Oloron Sainte-Marie et puis nous ferons tout pour la gagner. Je fais confiance, en tout cas, à la justice pour rétablir, en tout cas, la vérité.
4: Bon, vérité, il faudra voir, puisque de toute façon, le vote était très serré et la maire Marie-Lise Bistuet reste confiante.
17: Le rapporteur public a retenu 2 griefs sur les 19 qui ont été apportés par Clément Servat. Vous avez vu la nature de ces griefs. Elles ne peuvent qualifier cette élection ni de vol ni de fraude. Contrairement à ce que Clément Servat dit depuis des semaines, maintenant les juges pourront vraiment prendre leur avis définitif. Et puis on attend avec impatience le résultat.
4: Et on saura dans 2 semaines maximum si le tribunal décide d'annuler l'élection de mars dernier. Un appel est possible, ce qui repousserait l'organisation d'un nouveau vote. Mais là, la difficulté, ce serait de trouver une date, parce que dans 6 mois, on vote pour les élections présidentielles. Eh bien, aujourd'hui, encore 30 degrés.
0: Encore 30 degrés, mais ça reste ça va être plus couvert que les jours précédents. On aura un peu de pluie dans la matinée, ça devrait pas tarder à tomber. Il fait déjà 17 à 20 degrés sur le Béarn et la Bigorre, et puis cet après-midi, on aura 26 degrés à Argelès-Gazost et aux Aubonnes, 27 à Azasparos et au Rayan, on aura 28 degrés sur la plaine de Naï, à Lembeye et sur le bassin de Lac, et les maximales seront à Pau avec 29 degrés. Demain, il devrait pleuvoir dans la matinée selon Météo France avant que ça se calme et qu'on garde un ciel couvert avec 22 degrés au maximum, donc des températures beaucoup plus douces. Côté route, eh bien écoutez, sachez que le tunnel du Somport sera fermé aujourd'hui de 16h à 23h pour un exercice de sécurité. Et puis après, ça reste bouché aux endroits habituels, que ce soit sur l'hippodrome de Pau, même si ça s'est bien débouché. On est vraiment passé à 5 minutes d'embouteillage au lieu de 10 à 15 tout à l'heure. Donc ça reste correct. Et puis si vous voyez quoi que ce soit, 05 59 98 09 09.
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0: Allez, c'est mercredi, on continue d'avancer dans l'affaire classée de cette semaine. Mais d'abord, voici Bonnet M, Daddy Cool.
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0: Oh, qu'elle fait du bien cette musique de Boney M, c'était Daddy Cool.
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0: Bon là on va être un petit peu moins cool puisqu'on retrouve les affaires classées de Thierry Sagardo-Eto. On revient en avril 1915 lorsque Michel Bernatena, un père de famille bayonnais, décède subitement à son domicile. Deux mois plus tôt, il avait révélé aux policiers que son épouse envisageait de l'assassiner. Marie, donc son épouse, devient le suspect numéro 1 lorsque le médecin légiste révèle que Michel a été empoisonné à l'arsenic. Nous sommes donc le 17 avril et la veuve reçoit la visite des policiers et du juge.
3: En fouillant l'appartement, les inspecteurs finissent par mettre la main sur plusieurs fioles en verre qui sont soigneusement dissimulées dans un placard. Ils trouvent aussi un lot de substances médicamenteuses dont l'origine paraît un peu suspecte. On met tout cela sous scellé en vue d'une expertise. La perquisition se poursuit, cette fois, à l'atelier de cycle où Marie Bernatena travaille, sans résultat. Le soir même, cette femme solide, née en 1873, à Sparin, entre menottée dans le bureau du juge d'instruction, M. Loger, qui n'y va pas par quatre chemins. Il l'inculpe séance tenante, lui reprochant d'avoir empoisonné son mari Michel. Il s'appuie pour cela sur les craintes du défunt, deux mois plus tôt, et sur le rapport de l'expert toxicologue. Mais Marie proteste, elle n'a rien fait. Elle est conduite à la Villa Chagrin, où elle devra attendre son procès. Interrogée quelques jours plus tard, elle livre enfin son récit. Cet hiver, les disputes étaient fréquentes, oui. Elle a d'ailleurs bien eu envie un jour de le supprimer, mais elle n'y a pas donné suite. Le calme était revenu. Car si Michel est mort d'empoisonnement, elle n'y est pour rien. D'ailleurs, jeudi dernier, un ami du couple habitant Bidache lui a fait une étrange confidence. Peu avant sa mort, Michel avait raconté à ce nommé Laborde qu'il ferait tout pour échapper à la mobilisation militaire. Rappelons que, depuis août 1914, ce sont des bataillons de jeunes hommes basques qui ont été mobilisés pour partir sur le front de l'Est afin de livrer la guerre à l'Allemagne. Les pertes humaines sont telles que l'armée bat le rappel pour enrôler plus de soldats encore. Hors de question pour Michel Bernatena qui espère être exempté pour motif médical. Et pour cela, il avait l'intention, selon l'ami, de prendre un remède censé lui faire, je cite, « sauter le cœur ». Son ami Laborde l'a pourtant mis en garde. Marie poursuit. Son époux avait aussi des problèmes de santé. Lesquels ? Ah, il faut demander à son médecin, le docteur Pinatel. Elle n'en sait rien de plus. En tout cas, le soir du drame, Michel a dîné tout à fait normalement, avalant un œuf, des petits pois et une tisane. Marie le répète, elle est innocente.
0: Est-ce qu'elle dit la vérité ? Eh bien, la réponse demain avec Thierry Sagardo-Ito dans Les Affaires Classées.
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0: Et à 9h moins le quart, c'est votre rendez-vous sport avec vous, Shannon Marini. Et une nouvelle preuve, s'il en fallait une bien sûr, c'est que la section paloise attire avec ses très très bons résultats.
8: Ouais, les Béarnais vont encore avoir le droit à un match en prime time samedi soir. C'est pas ce samedi, ce sera le 24 octobre. La Ligue Nationale de Rugby a dévoilé hier la programmation pour la 7e journée de Top 14. Et la journée où la section paloise affrontera le RC Toulon à Mayol. Donc le 24 octobre à 21h, la section est deuxième de Top 14, ex aequo avec Lyon après 4 journées seulement. Une défaite. Alors, est-ce que c'est de bon augure pour le reste de la saison? La réponse de Thibaut Daubagnat, le demi de mêlée de la section paloise.
9: Moi, je trouve que c'est un début de saison sérieux, si je peux employer ce terme. On est cohérent dans nos intentions de jeu. Voilà, on sait que le top 14, c'est un championnat qui est long, donc on n'est qu'au début. Mais on sait que tous les week-ends, ce sont des matchs qui sont difficiles. On voit beaucoup d'équipes qui tombent à domicile. Il y a des points à distribuer partout, donc il faut être très vigilant. Parce que c'est un championnat qui peut aller très vite dans un sens comme dans un autre. Mais oui, je suis assez satisfait de ce début de saison.
10: Avec donc 14 points et une deuxième place ex aequo, deuxième, troisième au classement. Samedi, cinquième journée de top 14, Vannes qui n'a pas encore gagné un match, qui n'a même pas pris un point dans ce début de saison de top 14, Thibaut. Ça sera évidemment l'enjeu, pas être la première équipe à céder face à Vannes, c'est ça qu'on va vous demander.
9: Oui, on va être particulièrement méfiant par rapport à ça, parce qu'on est conscient du contexte, de l'enjeu aussi, et on sait que Vannes, ils retrouveront leur public, et ils auront à cœur d'acquérir leur première victoire. Et on sait que ça sera un stade chaud bouillant et qu'on sera sous pression là-bas. Et donc on a envie de se préparer en conséquence.
10: Le contexte ne sera pas du tout le même qu'il y a 2 ans, quand la section y était allée, alors que c'était le dernier déplacement, que Vannes était déjà relégué. Vous n'aurez pas à faire la même adversité, peut-être la même atmosphère dans cette rabine, Thibaut?
9: Oui, ça sera plus prématuré qu'il y a quelques années. On est au début de la saison. Voilà, en le répétant, mais Vannes, ils n'auront qu'une envie, c'est de nous renverser, poussés par leur public. Et nous, il faudra qu'on reste solidaire, qu'on ait les idées claires sur ce match et qu'on ne cède pas à la pression.
8: Thibaut Daubagnat, invité de Damien Gozioso dans le Mag Rugby, à réécouter sur ici.fr. Prochain match de la section paloise, ce sera samedi après-midi contre Vannes.
0: Et puis on termine avec le Pau Bière Handball, qualifié pour le 3e tour de la Coupe de France.
8: Ouais, les Béarnais ont sorti Istres hier soir au Sporting Dest, 33-30. Le PBH est toujours invaincu après 6 matchs, toutes compétitions confondues depuis le début de la saison. Vendredi, l'équipe de Rarèche Fortuné à nous retrouvera la Pro League pour un déplacement à Frontignan. C'est couvert aujourd'hui, moins de soleil.
0: Oui, beaucoup moins de soleil, mais des températures qui restent assez chaudes. On aura jusqu'à 29 degrés pour les maximales. Un peu de pluie ce matin est annoncé par Météo France. Et puis pour le reste de la journée, on aura un ciel couvert, quelques éclaircies en fin d'après-midi. Pour demain, demain, normalement, Météo France prévoit également de la pluie demain matin et toute la matinée. Et puis après, ça restera un ciel couvert tout au long de la journée, avec des températures qui vont largement se radoucir, puisqu'on aura 22 degrés pour les maximales. 8h48, Axel Red fait son grand retour et c'est sur ici Béarn Bigorre que vous le découvrez avec sa dernière chanson. Elle s'appelle Chanter pour elle, et Axel Red qui sera d'ailleurs l'invité ce soir au micro d'Émilie Mazoyer dans Décibel à partir de 19h.

0: C'était la toute dernière chanson d'Axel Red. On vient de vous la faire découvrir sur Ici Bern-Bigorre. Elle s'appelle Chanter pour elle. Et je vous rappelle donc qu'Axel Red sera dans Décibels ce soir avec Émilie Mazoyer à partir de 19h.
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0: Et ce matin, on vous parle du festival Forêt d'ici qui se déroulera le 18 octobre prochain à Lussagny-Luçon, c'est au nord de Morlaàs. Mais il y a aussi des événements avant le lancement du festival. Bonjour Marie-Hélène Lopez.
2: Bonjour Lucas.
0: Alors vous êtes journaliste et fondatrice de l'association Ici Tout Va Bien, rien à voir avec Ici, votre radio locale, on précise. Mais c'est quoi le but de ce festival qui se déroulera le 18 octobre prochain donc?
2: Alors le but de ce festival va concerner d'abord une association, comme vous le dites, qui fête ses 10 ans, un journal qui existe depuis 10 ans, Ici Tout Va Bien, qui a 1800 abonnés et qui cherchait à mettre en lumière l'environnement, l'écologie, l'économie sociale et solidaire, la culture et les utopies.
0: Alors justement, est-ce que Ici Tout Va Bien, est-ce que tout va bien actuellement pour nos forêts?
2: Alors, Ici Tout Va Bien, vous savez, c'est une image. On va chercher justement ce qui va bien. Donc, pour nos forêts, moi, je suis pas spécialiste. Moi, je suis journaliste, organisatrice du festival Forêt d'ici, dont on va parler. Et Lucas, je pourrais vous dire, est-ce que vous avez bien vécu ces derniers mois?
0: Oh, c'était un petit peu dur. C'était dur. Et oui, il fallait rester au frais.
2: Voilà. Il fallait rester dans vos locaux, ici, Bern-Bigorre. Mais c'est vrai que le vivant, le vivant a souffert. Nos forêts, la faune, la flore. Mais c'est vrai que moi, je peux pas faire un bilan. Je pense qu'il y a des choses à dire. Que nos élus doivent se saisir du sujet pour s'interroger avec des spécialistes, des gens d'expérience locaux pour dresser des bilans, mais pas des bilans des états d'urgence, mais des bilans sur le long terme.
0: Et justement, vous l'avez dit, ça fait 10 ans maintenant que votre association a été créée. Est-ce que vous, à titre personnel, vous avez vu une évolution de nos forêts en 10 ans?
2: Alors, comme je vous le disais, moi je suis pas une spécialiste des forêts. J'appartiens à un groupement de développement forestier des coteaux de Gascogne qui vient de se créer. Et on est là justement pour repénétrer dans les forêts, aller les observer, comprendre ce qui s'y passe, ce que va proposer le festival. C'est-à-dire aussi de ramener les gens vers les forêts, mieux les connaître, parce qu'on est quand même entouré pas mal de forêts. Mais je crois qu'on a perdu cette relation avec nos forêts.
0: Et c'est peut-être le moment justement de la retrouver. On vient d'arriver en automne. Il faut regarder quoi là si on va se balader en forêt, si on veut faire une balade en forêt? Qu'est-ce qu'il faudrait observer?
2: Qu'est-ce qu'il faut observer? Eh bien, il faut observer les arbres, le sol, les bruits, les oiseaux. Parce qu'il y en a aussi. Il y a regarder un petit peu, pénétrer doucement dans cette forêt. C'est ce qu'on va faire aussi dans notre festival. Il va y avoir une lecture de forêt, c'est-à-dire apprendre à regarder la forêt, prendre le temps. Ne pas être que des promeneurs, que des cueilleurs de champignons ou que des chasseurs. Et il faut aussi apprendre à regarder cette forêt.
0: Il y aura 12 rendez-vous avant le festival. Par exemple, jusqu'au 3 octobre, il y a une exposition à Lembeye. Le 4 octobre, vous serez à Garlin. Pourquoi avoir fait des événements avant ce festival-là?
2: Parce que l'ambition était bien grande sur une journée. Donc on s'est dit, on va essayer quand même de sensibiliser les personnes de notre territoire, parce que l'idée c'est de faire avec les gens du territoire. Les gens qui viendront seront des locaux, ou quasiment des locaux, on va dire, à 200 kilomètres près, voilà. L'idée c'est celle-ci, c'est qu'en fait, on se réapproprie à partir de ces... On va être à Billère pour parler des des personnes qui parleront des forêts en étant nouvellement propriétaires. Il y aura aussi des cinémas débats. L'histoire, c'est la volonté, c'est de sensibiliser les gens et d'amener les gens vers ce chemin le 18 octobre.
0: C'est ça, pour le festival Forêt d'ici. Merci beaucoup, Marie-Hélène Lopez.
2: Merci.
0: 8h55, allez, on retrouve le docteur Kierzek désormais, comme chaque matin, pour faire un petit point sur votre santé. Et ce matin, docteur, vous nous dites qu'on dit beaucoup de mensonges à notre médecin. Bonjour.
3: Bonjour à toutes et à tous. Rassurez-vous, je ne vais dénoncer personne. C'est un site américain, WebMD, qui a dressé la liste des 13 mensonges les plus courants qu'on a fait à son médecin. Donc, j'imagine que j'en ai entendu beaucoup dans ma carrière et c'est assez savoureux. Le classique, docteur, je bois un verre de vin, mais juste de temps en temps, un verre.

0: Vous savez, est-ce que vous prenez bien votre traitement ou pas? Environ un patient sur deux ne prend pas son traitement exactement comme prescrit. Et évidemment, on l'oublie, on l'arrête et on ne le dit pas. Alors, il y a plein de raisons, hein, parce que ça allait mieux ou on n'ose pas le dire. Mais bref, ça fait partie de ces mensonges.
1: Et alors, pourquoi c'est grave, docteur?
0: On a une certaine expérience et nous, on n'est pas là pour juger. De toute façon, c'est important de le rappeler, ni pour donner des notes ou faire des leçons de morale. Mais devinez quoi? On ne peut pas tout deviner. Et quand l'information est fausse, c'est le diagnostic et le traitement qui peuvent en pâtir. Quelques exemples, l'alcool et le tabac peuvent modifier des résultats d'analyse, interférer avec des médicaments, ou encore une plaie qui cicatrise mal. Si vous fumez, on sait que c'est un facteur de risque de mauvaise cicatrisation. Si vous nous mentez en disant « je ne fume pas », on va chercher d'autres raisons. Les compléments alimentaires, même naturels, peuvent être actifs. Le millepertuis, par exemple, ça diminue l'efficacité de la pilule contraceptive ou de certains traitements. Donc on voit bien que ça peut être grave. Et si vous arrêtez votre traitement contre le cholestérol sans le dire, votre médecin peut penser qu'il ne fonctionne pas, il va augmenter la dose ou changer de médicament. Et puis, petit rappel très important, tout ce qui est dit en consultation est protégé par le secret médical. Votre médecin n'en parle ni à votre employeur, ni à votre famille. Vous pouvez tout dire. Alors, mes conseils, c'est apporter la liste de tout ce que vous prenez, les ordonnances, les médicaments en vente libre, etc. Deuxièmement, dites franchement tout ce que vous avez arrêté, ce que vous avez oublié de prendre. Bref, troisièmement, on ne ment pas à son médecin. Allez, d'ici là, portez-vous bien.
1: Mais non, on va éviter de mentir à son médecin, c'est mieux. Merci beaucoup, docteur. Tous vos conseils sont à retrouver sur ici.fr. Très bonne journée à vous.
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1: Et à partir de 9h jusqu'à 10h, nous sommes en émission spéciale pour parler de cette hausse du prix du carburant qui est bien trop cher avec Sylvain Carrère et vous, Émilie de Kegel.
6: Ben oui, qui dit émission spéciale dit équipe spéciale avec Sylvain, Adichat Sylvain.
7: Adichat ça toutes.
6: Et avec vous aussi, vous à la maison, au boulot, contraint et forcé de rester justement chez vous ou en télétravail ou de partir à vélo, en covoiturage ou d'arrêter de sortir parce que ça coûte cher aujourd'hui de prendre sa voiture. Vous voulez discuter, partager avec nous. Vous nous appelez 05 59 98 09 09. On va en parler aussi avec des invités, Sylvain.
7: Exactement, on va inviter une infirmière libérale qui sera avec nous.
6: Ouais.
7: Et puis on va aussi partir du côté de la Bigorre avec la région Occitanie qui s'est mobilisée pour proposer des trains et des bus à 1 et 2 euros. On aura l'un des élus de la région Occitanie qui sera avec nous, sans oublier aussi du côté du Béarn, Idélis qui sera avec nous, un représentant d'Idélis. Pour parler des enjeux autour de cette hausse du carburant.
6: Voilà, donc n'hésitez pas si vous voulez venir nous rejoindre. Quant à vous, Lucas, je vous souhaite de passer une bonne journée.
1: Mais une très belle journée à vous aussi.
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6: Une journée qui se poursuit à l'écoute d'ici Béarn Bigorre. Il est 9h. Le journal avec vous, Shannon Marini, bonjour.
8: Bonjour Émilie, bonjour à tous. Refuser du travail parce que faire de la route pour travailler coûte trop cher, c'est le comble. Le questionnement à chaque demande. Vous êtes à Montané par exemple et l'entreprise, l'artisan à Monin. Bon bah non, désolé madame, monsieur, c'est pas possible. Nicolas Estive est pisciniste à Coiraz. Il fait plus de 1000 km par mois pour aller sur les chantiers. Et maintenant quand on l'appelle, il s'intéresse d'abord à la distance qu'il va devoir faire.
9: Mais déjà, la première chose, c'est allumer Google Maps, voir le temps que je mets aller-retour. Je faisais jusqu'à 25 km de Pau, autour de Pau, je ne faisais pas payer le déplacement. Maintenant, je facture une petite demi-heure, obligé, parce que sinon, c'est trop compliqué. Je dois faire entre 4 pleins et 5 pleins par mois. À 160, 180 euros maintenant le plein, ça commence à faire mal. Si le prix du gasoil passe à 2,50 euros, je serai obligé de choisir des chantiers, quitte à perdre en activité, parce que si c'est pour partir travailler et perdre la moitié du bénéfice sur la route, ça ne sert à rien. Parce que le prix, non seulement du gasoil augmente, mais le produit des transporteurs augmente beaucoup. Et les matières premières pour un liner...

0: Dans mon métier, eh bien, augmente tous les 3 mois. J'ai déjà des amis qui ont dû licencier. J'ai un ami qui est charpentier. Il était à 12 employés. Ils sont redescendus à 6 l'été dernier. Là, ils sont 2. Ils peuvent plus embaucher. Les camions coûtent cher. Les entretiens coûtent cher. Tout a augmenté. On n'a pas le choix. Il y a des entreprises qui ferment, mais il y en a beaucoup qui vont fermer.
1: Nicolas et Steve, piscinistes à Coiraz, 40% des artisans et petites entreprises du bâtiment ont une trésorerie fragile, fragilisée par les hausses du carburant, selon la Confédération, la CAPEB, sur la zone Adour-Pyrénées. Alors imaginez remplir votre voiture avec un carburant à 90 centimes le litre. C'est quoi? C'est entre 2 et 3 fois moins cher que l'essence en ce moment. 90 centimes le litre, c'est le prix du bioéthanol. André Méchin y est passé il y a 5 ans maintenant. Il est palois et à la retraite.
2: Maintenant, on fait plus le plein par plaisir que par obligation. D'autant plus maintenant, c'est une horreur, quoi. Alors que moi, je prends l'éthanol à Auchan. Il y a 5 pompes qui sont disponibles constamment toute la journée. Et puis, je prends plaisir à regarder le compteur tourner parce que je vois les litres qui défilent plus vite que les euros. Ça se rentabilise très, très vite. De toute façon, le prix qu'on paye pour la reconversion dans les 600 euros, je crois, à l'époque, je suis sûr que je l'avais déjà amorti en 3 mois. Quoi. Puis après, c'est tout bénéfice. C'est-à-dire qu'à chaque fois que je fais le plein de ma voiture, je mets 55 litres et je me mets plus de 50 euros dans la poche. Voilà.
1: Alors c'est sûr, c'est un investissement entre 500 et 600 euros. Et il y a beaucoup de demandes en ce moment au garage de Loïc Lasserre à Billère.
3: Là, depuis début d'été, c'est affolant. En ce moment, c'est même plusieurs fois par jour. Là, vous venez aujourd'hui, on n'en a qu'une aujourd'hui. Demain, j'en ai 3. Vendredi, je pense qu'on en a 2 ou 3 aussi. On a une 20aine d'appels par jour, je pense, à peu près, pour l'éthanol. Beaucoup de demandes de renseignements, surtout. Il y a un engouement qui est quand même assez sérieux et assez fort. Vraiment, depuis cette augmentation des prix, où les gens qui avaient peur de l'éthanol ont fini par franchir le cap, tout simplement. Et effectivement, à la pompe, ça fait du bien, quoi. Nous, par reprogrammation, on est à 520 euros. C'est un forfait, tout simplement. C'est rentabilisé à environ 12 000 km.
1: Voilà, la conversion au bioéthanol, c'est peut-être une solution. D'ailleurs, Valérie nous a dit sur WhatsApp que le bioéthanol, ça l'intéresse beaucoup, que le mieux, ce serait de pouvoir être indépendant, de tout produire chez nous, pourquoi pas, en Béarn et en Bigorre, mais en donnant les moyens aux agriculteurs, puisque le bioéthanol, c'est de l'essence et des végétaux.
4: Oui, Valérie qui nous a envoyé un vocal sur le WhatsApp d'ici Béarn-Bigorre au 05 59 98 09 09. N'hésitez pas à faire comme Valérie hein, pour venir interagir avec nous, puisqu'on va explorer avec vous entre 9h et 10h. Peut-être pas toutes les alternatives possibles au carburant trop cher, mais quelques alternatives qui pourraient éventuellement alléger votre portefeuille.
1: Et il y aura une expertise. On devrait savoir pourquoi le bus Idélis a pris feu sur l'avenue de Montardon à Pau. La mairie a présenté ses excuses hier et elle assure que le bus est passé par le contrôle technique en août dernier, que tout allait bien. Il n'y a pas eu de blessés, heureusement. Le chauffeur a pu faire sortir les 10 personnes à bord à temps.
4: Dans l'actualité également, si le tribunal suit l'avis du rapporteur public, il faudra organiser de nouvelles élections municipales à Oloron-Sainte-Marie.
1: Alors, le recours a été examiné hier, recours déposé par Clément Servat, le candidat de droite qui est arrivé en deuxième position à un seul vote de la mairie. Marie-Lise Bistuet a été élue avec un petit bulletin d'avance. Le tribunal administratif tranche d'ici 2 semaines maximum sur l'annulation ou pas de l'élection. Un homme alcoolisé a menacé et craché sur un pompier des Hautes-Pyrénées. Il avait été appelé pour lui porter secours à Tarbes. Et malheureusement, ça n'a rien de nouveau. Les pompiers ont publié un message hier sur Facebook. Cédric Doublé est le capitaine pour les Hautes-Pyrénées.
5: Malheureusement, non, c'est récurrent, c'est régulier. En termes de fréquence, on est aux alentours d'une agression par mois envers un sapeur-pompier. C'est à 90% les situations, c'est les victimes qu'on vient secourir qui souvent sous le fait d'alcool ou de stupéfiants ont un comportement ultra-violent. Des crachats, des morsures, des coups de poing, des coups de pied, en fait tout ce qu'on peut imaginer dans des scènes comme ça. Quoi. Forcément, ça provoque un ras-le-bol pour tout le monde. Hein. Non, nos pompiers sont pas là pour se faire agresser, donc ça devient vraiment compliqué, ouais, parfois.
1: Cédric Doublé, le capitaine du SDIS 65, le service départemental d'incendie et de secours. Une plainte a été déposée, c'est le cas maintenant à chaque fois que les pompiers se font agresser. Pour de meilleures conditions de travail et des salaires revalorisés, les agents de la fonction publique ont manifesté. Hier, ils étaient 1500 à Tarbes, 2000 à Pau. Le gouvernement envisage de geler le point d'indice qui permet de calculer les salaires dans son prochain budget. Le tunnel du Somport ferme cet après-midi de 16h à 23h au moins. Il y a un exercice de sécurité comme tous les ans pour s'assurer qu'en cas de problème, les secours peuvent intervenir le plus rapidement possible. Bon, bah c'est gris, mais c'est encore chaud.
4: C'est ça. 50 nuances de gris dans le ciel du Béarn et de la Bigorre. Nous sommes en vigilance verte, si vous voulez qu'on parle de couleur, et ça tombe bien pour les Pyrénées-Atlantiques et les Hautes-Pyrénées. Il va y avoir une espèce de cache-cache. En même temps, c'est mercredi, c'est la journée des enfants. Et la météo est très jouette avec nous. Éclaircies, passage nuageux, mais le temps devrait rester sec et des températures toujours élevées, trop élevées, quelques degrés au-dessus des normales de saison, Sylvain.
6: Eh bien oui, du côté des températures, il fera ce milieu d'après-midi 29 degrés dans l'agglomération paloise, 27 degrés sur Tarbes et Ibos, 27 degrés aussi du côté de Lourdes, et puis on ira jusqu'à 26 et 28 degrés du côté d'Orthès et en vallée d'Ossau.
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1: Émilie de Kegel, Sylvain Carrère avec vous jusqu'à 10h. On va s'intéresser au prix des carburants, mais surtout, surtout aux alternatives, aux solutions qu'on peut trouver.
6: Et oui, et Shannon, Émilie, est-ce que vous vous rappelez du personnage Gaspi ? Vous êtes beaucoup trop jeune, je crois.
4: Non, ah, c'est gentil.
6: C'était un petit... C'était un petit personnage rose et un petit monstre rigolo qui avait fait son apparition à la fin des années 70 pour incarner le gaspillage d'énergie lors de la campagne de la chasse au gaspi en France. Ouais. Aujourd'hui, on a l'impression que rien n'a changé, à part les éléments de langage. On ne parle plus de chasse au gaspi, mais d'alternative pour l'aide à la mobilité en 2026. Et c'est justement le sujet de cette émission, Émilie.
4: Oui, puisqu'on va discuter, échanger, partager avec vous, avec toute l'équipe d'Ici Béarn Bigorre, et vous en faites partie aussi à la maison. Quelles sont les alternatives, les choix, les modifications de votre quotidien, les petites choses que vous avez apportées pour essayer d'alléger votre portefeuille pour le côté justement carburant? Est-ce que vous avez laissé la voiture au garage pour prendre le vélo? Est-ce que vous faites du covoiturage? Est-ce que vous faites carrément du télétravail? Est-ce que vous avez arrêté de sortir parce que ça coûte cher de sortir? Vous vous adressez à nous, on partage, on échange. 05 59 98 09 09. Vous pouvez également nous laisser des vocaux sur le WhatsApp de Ici Béarn Bigorre. Et puis on a aussi le témoignage d'une retraitée.
6: Oui, notamment le message de Bernadette qui témoigne. Elle explique qu'elle roule seulement en début de mois, et pour elle c'est impossible de rouler en fin de mois. Elle s'est acheté un vélo pour pallier au déplacement, car pour elle tout simplement le carburant est trop cher.
4: Et puis à la pompe justement, Najat Essadouki a rencontré une retraitée qui a dû limiter également son plein. Elle remplit que 2 barrettes et pas les 4, et elle doit aller voir sa maman plus qu'une fois par semaine et non 3.
9: Je mets plus un plein. Le plein, je le mettais avant. Là, j'allais mettre 20 euros. Je suis à 2 barrettes. Je me disais, en mettant 20 euros, je vais arriver au demi. Le demi, ça va me permettre. Voilà. On est obligé de. Et je ne suis pas toute seule à calculer comme ça, quoi. J'ai une toute petite retraite, 1035 euros par mois. 1035 euros par mois. Alors que j'ai travaillé depuis l'âge de 17 ans et demi. J'ai ma maman qui habite à 35 km de là, qui est en maladie d'Alzheimer. Et avant, j'y allais 3 fois dans la semaine. Maintenant, j'y vais plus qu'une fois par semaine pour la voir. Pourtant, c'est à 35 km. Mais bon, 35 km, ça fait 70. 70 multiplié par 3, ça fait 210 km. L'essence fait que je ne peux plus. Je n'ai plus les moyens de faire ça, quoi. Je ne peux plus. Et dans mes courses, ben, j'ai réduit. Je mangeais 2 yaourts le midi et le soir. Je n'en mange plus qu'un le soir. Il y a plein de choses comme ça. On m'a donné un peu de ratatouille, donc je fais des œufs avec de la ratatouille. Je fais ça pour 2 jours. Je me disais, j'arriverai à 70 ans et ça ne sera pas comme ça. Et c'est de pire en pire, quoi.
6: Un témoignage recueilli par Najat Essadouki. Et vous aussi, vous pouvez participer à cette émission en nous contactant au 05 59 98 09 09.
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4: Et on espère que le téléphone va sonner. N'ayez pas peur, on peut aussi participer sous couvert d'anonymat. Vous nous appelez, le numéro de téléphone, Sylvain vous l'a donné, vous l'avez peut-être déjà encodé dans votre application WhatsApp, pourquoi pas, c'est le même pour Ici Béarn Bigorre. On parle de la hausse des carburants, des alternatives, avec vous, jusqu'à 10h, sur Ici Béarn Bigorre.

0: bisounours, il n'y aurait plus de problème de carburant. On volerait tous avec des petites ailes qu'on aurait dans le dos. Ce serait tellement plus facile. Téléphone 05 59 98 09 09. C'est le numéro justement à composer pour venir nous rejoindre, pour nous dire quelles sont les alternatives, les petits tuyaux, les choses que vous faites ou que vous êtes obligés de faire pour essayer de faire des économies de carburant. Vous évitez de sortir, vous avez des soucis, vous avez choisi d'utiliser le vélo, de faire du covoiturage ou du télétravail. On en parle avec vous jusqu'à 10h dans Ici c'est vous, 05 59 98 09 09.
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3: Et cette hausse des carburants, elle impacte évidemment beaucoup de gens en Béarn et en Bigorre, et notamment les professions libérales. Ouais. Et pour parler de tout ça, on a Bénédicte qui est au téléphone avec nous. Adi Schatz, Bénédicte. Vous travaillez, Bénédicte, sur les secteurs de Saint-Pé et de Bigorre et sur le plateau de Gers comme infirmière libérale. La hausse des carburants, bien évidemment, vous impacte, bien que vous rouliez en hybride. C'est la première précision qu'on a donnée. On voudrait, Bénédicte, que vous nous racontiez en quoi cette hausse des carburants a changé au quotidien vos habitudes.
4: Oui, alors ça a changé parce que maintenant, comme j'écoutais tout à l'heure, là en fait, on est en train de presque de sélectionner des soins, quoi. Donc, on couvre plusieurs villages et on fait déjà beaucoup de kilomètres par jour. On fait à peu près 140 kilomètres et même des villages qui sont à seulement 5 kilomètres de plus. En fait, on se pose la question si on va aller faire le soin parce que en fait, si on va juste faire une injection. On est à perte, quoi, en fait. Et c'est terrible d'en arriver là au niveau de la santé, quoi, parce que c'est pas un choix, c'est pas du surplus, quoi, pour si les patients nous appellent, c'est que voilà, ils ont besoin de ce soin. Et nous, on se pose la question si on y va.
3: Frédéric Candy, qui travaille à l'ADMR ce matin à l'occasion de la matinale, a expliqué qu'il n'y avait pas d'abandon de patients du côté de l'ADMR. Est-ce que c'est aussi un choix de votre part de continuer à faire l'effort et de ne laisser personne de côté en termes de soins?
4: Tout à fait. Oui, c'est un choix parce que c'est notre profession avant tout, quoi. Quand les gens nous appellent pour faire un soin, c'est en détresse ou pas. D'ailleurs, c'est qu'ils en ont besoin et on peut pas leur dire ah ben non, vous êtes trop loin, quoi. Donc c'est très compliqué. Donc là, ils nous ont annoncé une mesure là de 80 euros pour 2 mois. Comment vous dire qu'il vaut mieux peut-être appeler à ici Béarn Bigorre pour gagner 50 euros, quoi. C'est bien plus amusant, je crois.
3: Pour vous, c'est pas une mesure qui est à la hauteur des problématiques?
4: Non, pas du tout. Et sachant qu'en plus, elle a été annoncée cette mesure-là le 22 septembre. Et aujourd'hui, on n'a aucune modalité pratique de versement, quoi. On ne sait pas comment accéder à ces 80 euros. Donc on sait qu'il y a des conditions. Voilà, c'est vraiment il faut déjà que la tournée fasse plus de 100 km et tout ça. Mais on ne sait pas qu'est-ce qu'on va devoir apporter comme justificatif et tout ça pour l'instant. On peut pas les avoir en tout cas.
3: C'est très flou. Vous êtes, Bénédicte, infirmière libérale. Concrètement, est-ce que ça vous arrive d'outrepasser votre mission pour aider des patients qui sont en situation d'isolement social, pour par exemple aller faire quatre courses ou des choses toutes simples, et surtout aider des patients qui n'ont pas les moyens d'avoir une voiture tout simplement? Est-ce que ça vous arrive de temps en temps?
4: Oui, ça nous arrive. Alors c'est pareil, on sort de notre rôle, comme bien souvent quand on est infirmière libérale. Mais on a affaire à des gens en détresse tout seul chez eux. Et quand on arrive chez la dame pour refaire son pilulier de la semaine, de ses médicaments, et qu'on se rend compte qu'il va en manquer, et qu'en fait cette dame est seule et habite à 20 km de la première pharmacie, et que c'est compliqué en fait pour acheminer les médicaments. Et c'est des médicaments dont elle ne peut pas se passer, dont le pronostic vital va être engagé après si elle ne les prend pas. Eh bien oui, on dit, je vais passer à la pharmacie.
3: Est-ce qu'il y a d'autres alternatives? Est-ce qu'il y a d'autres choses que vous mettez en place là, ces derniers temps pour essayer un petit peu d'économiser le trajet, tout ça? J'imagine aussi avec les collègues qu'il y a une mutualisation des efforts et des trajets.
4: Oui, tout à fait. Alors, ce qu'on fait, évidemment, c'est qu'on essaye de regrouper les soins par secteur, quoi. Alors, il y a des soins qui doivent être effectués de bonne heure le matin. Enfin, on a quand même des soins qui doivent respecter les horaires. On peut pas laisser des gens à jeun jusqu'à 10h30 pour faire une prise de sang. Mais malheureusement, alors, on se casse la tête pour organiser la tournée en fonction d'eux, en se disant, bon, là, je vais devoir faire une prise de sang, mais à côté, j'ai un monsieur pour faire un pansement. Bon, c'est peut-être un peu trop tôt pour lui, mais bon, tant pis. On l'appelle, on lui dit, bon, mais là, on va venir à cette heure-ci pour essayer de regrouper les soins, par secteur, quoi. Pour essayer d'économiser un peu d'essence.
3: Bénédicte, merci beaucoup. On vous souhaite une bonne journée. Adi Schatz, bonne journée. Et puis, bon courage sur les secteurs de Saint-Pé de Bigorre et du plateau de Gers.
4: Eh bien, merci beaucoup. Et merci à ICI Bern Bigorre. On vous écoute. Tous nos collègues nous écoutent. Je le sais, il y en a plein qui appellent pour votre bonne humeur, ces chansons et tous les sujets intéressants dont vous traitez.
3: Adi Schatz.
0: Et Bénédicte, si vous voulez tenter votre chance pour gagner une carte carburant de 50€, ce sera d'ici une dizaine de minutes. Si, comme Bénédicte, vous avez envie d'interagir, de témoigner sur notre antenne, n'hésitez pas, vous êtes les bienvenus. Le numéro à composer, c'est le 05 59 98 09 09. On se fera un plaisir de vous accueillir sur notre antenne. Vianney, ça c'est pour la musique, d'or et d'étain, c'est pour vous, c'est cadeau. C'est son dernier single et ça nous fait plaisir.

0: C'était Vianney. C'est une spéciale carburant trop cher que nous vous proposons sur l'antenne d'ici Bern Bigorre depuis ce matin 6h. On aborde avec vous les problématiques et on essaie de trouver également, si pas des solutions, tout du moins des alternatives à ce souci de carburant trop cher. On a parfois la possibilité de trouver des petits tuyaux, des petits trucs qui vous permettent d'économiser quelques euros, du temps également. Vous faites peut-être du télétravail, du covoiturage, vous avez décidé de prendre le vélo quand c'est possible, parce que parfois quand on habite loin dans la campagne, c'est pas toujours simple de prendre le vélo. Vous avez pris des choix, fait des décisions, venez les partager avec nous. Vous avez envie de témoigner, même sous couvert d'anonymat, c'est possible, on vous attend. 05 59 98 09 09.
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0: Et la préoccupation de beaucoup de monde, et nous en faisons partie, Sylvain, c'est de pouvoir remplir son réservoir de carburant. Est-ce que, je vous pose la question très personnellement, est-ce que vous, quand vous allez faire le plein, Sylvain, vous faites un plein complet, ou vous vous donnez des sommes butoirs ?
13: Non, je fais un plein, je fais pas le plein, je mets une somme chaque semaine, et ça depuis 3 semaines, 1 mois avant, je faisais le plein, et puis oui, les choses ont changé, c'est surtout pour suivre aussi sa consommation et se rendre compte de l'effet, en fait, de cette hausse des prix, parce que certains ont l'impression que la hausse, elle est très très basse, parce que c'est quelques centimes, mais en fait, sur des pleins de 50 ou 60 litres sur des véhicules, on se rend compte vraiment.
0: Ça chiffre très vite. Ah oui, oui. C'est ça. Ah oui, on monte à 70, ouais. 80, 90 euros. Une alternative au carburant, c'est le bioéthanol. C'est une autre manière de faire le plein de sa voiture, le bioéthanol, qui est entre 2 à 3 fois moins cher que l'essence. En ce moment, on est grosso modo à 90 centimes le litre contre 2,40 euros, 2,30 euros le litre. Une alternative à laquelle Valérie De Bière a voulu réagir, parce qu'on vous en a parlé ce matin. Il y a d'ailleurs des reportages de la rédaction à retrouver sur notre appli ICI et le site ICI.fr. N'hésitez pas à aller tout réécouter. Donc Valérie De Bière réagit par rapport au bioéthanol.
8: Je voulais réagir quand même et je suis tout à fait favorable au bioéthanol, parce que ça nous permet d'être moins dépendants du pétrole et c'est plutôt une bonne chose. Mais pour ça, il faut produire du bioéthanol et se poser la question d'où il vient. Qui dit bioéthanol dit biomasse végétale. Et alors de la biomasse végétale, on peut faire confiance à nos agriculteurs pour en produire. Pour ça, il faut des cultures riches en carbone comme le sont les céréales. Là encore, il faut permettre à nos agriculteurs d'avoir des moyens de production, notamment de l'eau ou des moyens de protection de leur culture. On l'a vu cet été, hein, sans eau, les parcelles produisent très très peu de biomasse. Et ce que j'ai envie de dire, moi, ce qui me frappe, c'est la schizophrénie sociétale. À chaque fois que la société a besoin des agriculteurs, ils sont là, on peut compter sur eux. Mais quand on leur demande de travailler, c'est comme si on demandait à un boulanger de travailler avec les mains attachées dans le dos, quoi. On leur enlève tous les moyens de production.
0: On a bien l'image, grâce au message de Valérie. C'est un vocal qu'elle nous a laissé sur le WhatsApp de ICI Bern Bigorre au 05 59 98 09 09. Parce que comme vous, peut-être, Valérie est occupée à autre chose. Elle n'a pas le temps de passer en direct. Mais vous aussi, vous pouvez interagir avec nous de cette manière. Le bioéthanol, Sylvain, c'est un peu le serpent qui se mord la queue. C'est une alternative.
13: Mais parler de production de biomasse, ça va un peu à l'encontre de la production agricole actuelle. On voit qu'il y a déjà des difficultés pour produire du maïs cette année, et on se demande avec quelle eau on va pouvoir produire cette biomasse, d'autant plus si le bioéthanol prend une part de marché importante dans les carburants. On peut se demander si on va pas encore provoquer un dysfonctionnement au niveau de la production, et un dysfonctionnement aussi au niveau agricole. Donc c'est une solution, mais on a l'impression que ça fait vraiment partie, juste une partie infime des solutions qui peuvent qui peuvent exister.
0: Est-ce que vous avez passé le cap ? Est-ce que vous avez fait modifier votre voiture pour un moteur qui fonctionne au bioéthanol ? On en a parlé longuement également ce matin sur l'antenne d'ICI Bern Bigorre. Vous avez envie d'interagir, de partager cette expérience avec nous ? N'hésitez pas, 05 59 98 09 09. On n'est pas dans un monde des bisounours, ça, on est bien d'accord. Il y a des solutions, il y a des alternatives. Il n'empêche qu'on va quand même se faire plaisir. On va se faire un gros câlin pour essayer que ça passe. Le temps de 2 minutes. Et après, on revient avec des sujets très sérieux.

0: Besame mucho, c'était Dalida.
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0: Et jusqu'à 10h, on parle des problématiques de carburant, les alternatives que vous avez peut-être trouvées. Vous n'hésitez pas, vous venez nous rejoindre pour en parler.
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0: Et dans cette même direction, dans cette même angle, je vous parle dans les événements d'Ici Béarn Bigorre à suivre, qui démarre d'ailleurs aujourd'hui jusqu'au 3 octobre. C'est le festival Zéro Déchet 65. C'est à partir d'aujourd'hui jusqu'à samedi. C'est la 7e édition. 4 jours d'animation gratuite. C'est à Ibos et dans le département des Hautes-Pyrénées de manière générale. Il y a par exemple le samedi 3 octobre de 10h à 18h. C'est un petit peu le temps fort de cette 7e édition. Le village associatif, place de la mairie de Tarbes. Il y a des ateliers, des causeries, des expositions, des quiz, des chasses au trésor, un défilé upcyclé avec des produits recyclés et un autre grand moment aujourd'hui, si ça vous intéresse, c'est à la zone industrielle de la RE, c'est à Vic-en-Bigorre, entrer dans l'univers du recyclage des textiles. Que deviennent les textiles donnés au relais? Vous avez envie d'en savoir plus? C'est aujourd'hui à 10h30, à 13h30 ou encore à 15h30. N'hésitez pas, c'est gratuit. Et puis je vous rappelle que demain, ce sera le 1er octobre. Déjà, démarrage d'octobre rose, plein d'animations partout en Béarn et en Bigorre. Et on en parlera également sur l'antenne d'Ici Béarn Bigorre, ça tombe bien. Bon, passons maintenant, mon cher Sylvain, aux choses sérieuses.
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1: Léa, c'était Louise Attaque. Et nous disons à 9h39, bonjour Sylvie.
2: Bonjour.
1: Vous venez d'où, ma chère Sylvie ?
2: J'habite à la Bastille de Cesseras.
1: Vous utilisez votre voiture au quotidien, ma chère Sylvie ?
2: Malheureusement, oui. J'ai 25 km à travailler.
1: D'accord. Vous utilisez quoi comme carburant ?
2: De l'essence.
1: Ok, donc vous aussi, vous êtes impactée au niveau de votre budget.
2: Malheureusement, c'est ça.
1: Alors, est-ce qu'un 30 septembre, c'est toujours considéré comme une fin de mois ou déjà le début de mois parce que vous avez déjà eu votre salaire ?
2: Moi, j'ai de la chance d'avoir déjà eu mon salaire, donc pour moi, c'est un début de mois.
1: Voilà, très bien, donc on va pouvoir faire un plein.
2: C'est ça.
1: Et l'avantage, c'est que il y aura une réduction sur le prochain plein.
2: Je suis trop contente.
3: Eh bien oui, puisque vous avez gagné la carte cadeau de 50 euros, je vous félicite.
1: Bravo Sylvie.
2: Merci beaucoup.
1: Une carte carburant offerte par ICI Bern Bigorre d'une valeur de 50 euros.
2: Ah ouais, ça fait du bien.
1: Et la bonne nouvelle, c'est que, alors pour aujourd'hui c'est bon, mais à partir donc de demain, comme annoncé, mais on l'a fait avec un jour avant, il se pourrait qu'il y en ait peut-être tous les jours, et aussi pour vous aider à remplir votre chariot de course, parce que ICI Bern Bigorre est avec vous en ces temps difficiles. En toute modestie, on essaie d'apporter notre petit soutien.
2: Merci beaucoup.
1: Bon courage, ma chère Sylvie.
2: Merci, bonne journée à vous. Merci.
1: Au revoir.
3: Bonne journée.
1: Au revoir.
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1: Allez, on continue de parler des alternatives, des possibilités de ne pas utiliser sa voiture.
3: Et oui, on continue et on a le plaisir de recevoir à l'antenne Jean-Bernard Feldman, directeur général d'Idelis. Bonjour.
5: Oui, bonjour à vous et bonjour à nos auditeurs.
3: Pour rappeler aux auditeurs, Idelis, c'est le réseau de transport en commun de la communauté d'agglomération de Pau-Berne-Pyrénées qui dessert 37 communes et quasiment 200 000 habitants dans les Pyrénées-Atlantiques. Première question, Monsieur Feldman, en quoi les hausses des carburants impactent le réseau Idelis et Idécycle à ce jour ?
5: Oui, merci, effectivement, donc on dessert 37 communes. Alors nous, on a un impact, je dirais, direct, hein, puisque donc la société, c'est 400 agents, dont 300 conductrices-conducteurs, et on a 110 bus, dont une large partie, donc 3 quarts, 75%, roule encore au gazole. Donc on est directement impacté par la tendance inflationniste du carburant. Concrètement, sur le poste gazole, carburant, c'est le deuxième poste de coût de l'entreprise, après les salaires. Et cette année, on va devoir revoir notre enveloppe du coût avec une progression de 20% de ce coût qui va passer d'un peu plus de 2 millions d'euros à 2,5 millions d'euros. C'est-à-dire qu'on va prendre une augmentation de 400 000 euros sur le coût carburant parce qu'on en consomme encore beaucoup, plus 1,6 million de litres. Voilà. Alors le petit avantage qu'on a par rapport à vos auditeurs et à l'utilisateur, à l'automobiliste, c'est que on est sur des contrats d'exploitation avec notre collectivité qui est le syndicat des mobilités pour bien les mobilités. On est sur un contrat de 6 ans. Et en fait, sur un contrat de cette durée, on a des clauses dans les contrats qui nous couvrent partiellement sur la hausse d'augmentation de ce coût. Ça s'appelle des clauses d'indexation. Ça veut dire qu'une partie de cette augmentation du coût est fort heureusement couverte par notre client, le syndicat des mobilités. De manière en fait
3: donc, comprends bien, il ne va pas y avoir un impact sur le prix du ticket de bus dans les prochaines semaines, dans les prochains mois.
5: Alors, pas à ma connaissance, hein, puisque alors la politique tarifaire relève plutôt des élus, hein, du politique. Mmh. Moi, je suis plutôt côté exploitant. Par contre, vous avez raison. La flambée du gazole nous amène et nous oblige à réagir. Et en fait, dans l'entreprise, on réagit de deux manières. La première, c'est on augmente les formations des conducteurs et conductrices pour justement essayer de limiter la consommation des bus par leur conduite. C'est ce qu'on appelle la conduite apaisée et raisonnée chez nous. Donc en fait, chaque conducteur passe en formation pour essayer de diminuer la consommation des bus. Et puis le deuxième effet, qui est plus large, mais je dirais qu'il demande un peu plus de temps, c'est qu'on est dans une dynamique de transition énergétique et de verdissement de la flotte. C'est-à-dire qu'on va convertir progressivement nos bus gazole vers des bus électriques qui, comme son nom l'indique, ne consommeront plus de gazole pour baisser notre dépendance, en fait.
3: Oui, et Monsieur Feldman aussi, Idelis, c'est aussi le réseau Idécycle. Par rapport à votre réseau de vélos, est-ce que vous avez vu une hausse de fréquentation des vélos en libre-service ? Est-ce que vous avez vu des changements de comportement de la part des usagers ?
5: Alors, Oui, oui, en effet, on a la bonne surprise d'avoir donc deux types d'offres vélo. Une offre vélo en libre service, hein, qu'on a renouvelé dernièrement avec des vélos maintenant tous à essence électrique. Là, ils sont largement utilisés, puisqu'on a 7700 utilisateurs actifs. Hein, et après, on a une flotte de vélos en location longue durée qui sont aussi des vélos électriques. On a plus de 1300 en service actuellement. Et là, fort du succès, on a une liste d'attente de 11 mois pour nos prochains clients. Et pour donner un chiffre concret, on a fait un sondage par rapport à nos clients actuels. Et en fait, on s'aperçoit que 40% de nos nouveaux abonnés vélo en longue durée ont choisi de renoncer à la voiture volontairement.
3: Ouais, donc c'est une offre qui va se développer du coup.
5: Oui.
3: Très bien. Monsieur Feldman, merci beaucoup d'avoir répondu à ici Béarn Bigorre en direct. Vous êtes directeur général d'Idélis. On vous dit à bientôt à Dichat.
5: Bonne
3: merci.
5: Journée à vous. Au revoir.
3: Également.
1: Et merci à vous aussi, si vous avez envie de témoigner, on parlera dans un instant du message que nous avons reçu de Robert, qui nous a laissé un message sur le WhatsApp d'ici Béarn Bigorre, 05 59 98 09 09.
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1: Et avec vous, Sylvain, et vous, chers auditeurs, et nos invités également.
3: Et vous, Émilie.
1: Et voilà, on essaie de trouver des alternatives au prix du carburant en hausse. Perso, moi, j'ai décidé de laisser ma voiture le plus souvent au garage. Et je vais à l'école ou au boulot avec le vélo ou le bus quand il fait un peu trop froid ou quand il pleut parce que la pluie, ça mouille.
3: Il y a aussi d'autres alternatives et d'autres phénomènes qu'on peut remarquer dans les supermarchés. C'est l'achat d'huile de colza qui est à 1,50€ le litre et qui est compatible avec des moteurs diesel. Alors il y a quand même des risques d'abîmer les moteurs, mais on voit depuis quelques temps dans les grandes surfaces une disparition massive et rapide d'huile de colza qui coûte à 1€ moins cher que le gasoil.
1: Et qu'on trouve en supermarché, on peut mettre ça dans son moteur.
3: Ouais, bien sûr. Après,
1: pas dans son réservoir.
3: Alors après, il y a deux risques quand même. Le risque, c'est d'abîmer le moteur, et l'autre risque aussi, c'est de ne pas être couvert par les assurances en cas d'accident, parce que ce n'est pas du carburant qui est répertorié par les assurances, donc il y a un risque de ne pas être couvert en cas d'accident. Okay. Donc vous prenez quand même un risque quand vous mettez de l'huile de friture et de colza.
1: Ouais. Ouais, on fait pas n'importe quoi. Bernard, pas du tout. Oui. Robert nous dit qu'il a la chance d'habiter à 15 minutes max du centre de Pau, donc il prend le bus systématiquement. Il n'utilise pas sa voiture. que le week-end. Et quand il doit aller un petit peu plus loin et quand c'est possible, le covoiturage, c'est la solution. Il en parle, hein, par exemple, pour les personnes habitant dans des zones rurales ou les grandes banlieues. Voilà, les transports en commun n'existent pas toujours. Le covoiturage, c'est bien. Et il n'ose pas évoquer les personnes qui sont obligées d'utiliser les TER, qui sont souvent en retard ou annulées. On a tous vécu, malheureusement, une mauvaise aventure dans ce cas-là. Et il dit merci à Issy Bern Bigor qui signale le matin tous les retards de TER ou annulation de train. Il y a le train, mais il y a aussi les bus qui font des transports interrégionaux. D'ailleurs, c'est notre prochain invité, Sylvain.
3: C'est Jean-Luc Gibelin qui est avec nous. Il est vice-président en charge des transports pour la région Occitanie. Bonjour, monsieur.
6: Bonjour.
3: Le 24 septembre dernier, la présidente de région Occitanie, Carole Delga, a annoncé une série de mesures pour, je cite, renforcer les aides à la mobilité, notamment avec des trains et des bus LIO, ça n'a rien à voir avec la chanteuse, évidemment, c'est entre Tarbes et Pau et ça touche les Hautes-Pyrénées. Est-ce que ce projet, monsieur Gibelin, va être impacté par la hausse des carburants? Est-ce que vous allez continuer ce projet de bus et de train à 1 ou 2 euros?
6: Alors oui, nous avons décidé, la présidente l'a annoncé avec la majorité régionale, nous avons pris 3 mesures pour le mois d'octobre. La première, c'est d'avoir un deuxième week-end à 1 euro sur le mois d'octobre. Il y aura eu donc le week-end des 3 et 4 et il y aura le week-end des 10 et 11 octobre où tous les TER seront à 1 euro sur l'ensemble de la région. Et pour ce qui vous concerne, c'est les TER qui vont aussi jusqu'à le Pau.
3: Oui.
6: La deuxième, c'est que la région double son incitation au covoiturage avec une proposition qui est améliorée, qui fait qu'aujourd'hui, pour les conducteurs, la prime passera au mois d'octobre de 2 à 4 euros pour les trajets qui pourront aller jusqu'à 50 km sur l'ensemble du territoire régional, alors que c'est 30 km actuellement. Et le passager, lui, il pourra bénéficier, grâce à la région, à une prise en charge de son transport jusqu'à 88% du coût du trajet. Et évidemment, nous regarderons comment tout ça évolue, mais cette mesure va permettre d'éviter et d'encourager à ne pas avoir l'autosolisme. Et la troisième mesure, c'est de mettre 5 000 éco-chèques à disposition pour l'acquisition d'une voiture électrique d'occasion. Ce sont des éco-chèques qui pourront atteindre jusqu'à 1 600 euros par foyer pour pouvoir aider à l'acquisition de véhicules électriques d'occasion, puisque cela va encourager la filière qui commence à se développer. Et puis surtout, ça va permettre un ensemble de familles de faire le pas, si vous me permettez l'expression, pour pouvoir avoir un véhicule électrique.
3: On a eu beaucoup de témoignages, monsieur Gibelin, d'une fréquentation en hausse des trains et des bus à 1 euro à l'occasion des opérations que vous avez menées à la fin du mois de septembre et début octobre. Est-ce que on peut imaginer que la région s'engage sur le long terme pour permettre que cette opération perdure dans le temps, en fait?
6: Alors déjà, l'opération, elle existe déjà depuis 4 ans, où le premier week-end de chaque mois, c'est tous les TER sont à 1 euro. Ce n'est pas une situation
3: exceptionnelle. Mais vu le prix des carburants, vous allez continuer, vous allez vous inscrire.
6: Il y a un deuxième week-end à 1 euro. Ça, c'est sur le mois d'octobre. Évidemment, nous allons regarder au fur et à mesure du mois d'octobre comment les choses évoluent. Mais je vous confirme que au-delà des week-ends à 1 euro, il y a aujourd'hui une augmentation de la fréquentation des trains LIO et des cars LIO. Sur les trains, on est autour de 10 à 12% d'augmentation de la fréquentation par rapport aux jours comparables l'année dernière. Et on voit bien que la différence, c'est le coût du carburant. Donc oui, nous avons une augmentation de la fréquentation en raison des coûts du carburant, c'est très net.
3: Donc c'est un succès pour la région Occitanie, donc un succès, on s'en serait passé, mais bon.
1: Oui.
3: Monsieur,
6: la situation est évidemment complexe.
3: Oui, exactement. Monsieur Jean-Luc Gibelin, vice-président en charge des transports en Occitanie, était avec nous. On vous souhaite une bonne journée, monsieur.
6: Merci.
3: Et puis à bientôt.
6: Merci à vous aussi, au revoir.
3: Au revoir.
1: Bon, On a fait un petit tour non exhaustif des solutions, des alternatives à la voiture. 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
1: The Way You Make Me Feel, c'était Michael Jackson. On va changer d'ambiance, mais toujours avec un sujet concernant, qui nous concerne tous et toutes. Bonjour Anna Luciani.
2: Bonjour, tous à table, allez venez, on va manger, on va s'attabler, on va découvrir ce que l'on peut mettre dans son assiette qui soit bon pour le goût, mais aussi bon pour notre santé. Il y a la fête de la science qui va débuter dans quelques jours, et ce sont les saveurs savantes qui sont à l'origine, enfin qui sont le thème de cette année. Donc on va faire le lien entre science, cuisine, goût et alimentation avec un docteur, il est gastro-entérologue, il s'appelle le docteur Philippe Berthélémy. Peut-être que vous le connaissez parce qu'il est à l'hôpital de Pau, mais surtout il intervient très souvent à l'occasion de conférences ou bien d'éducation au goût, à l'environnement également, parce que la santé c'est global, on va en parler dans l'émission. Il faut savoir que cette année ce sont les 100 ans de l'étoile Michelin, hein, on connaît bien pour les restaurants.
1: 100 ans,
2: oui, 100 ans,
1: okay.
2: 200 ans du livre de Bria Savarin, c'est une référence pour la gastronomie française, même si ça a bien changé depuis ce temps-là. Voilà, donc on va manger, on va bien manger dans l'émission, et puis on vous attend aussi si vous voulez partager ces saveurs.
1: Merci beaucoup Anna.
2: À demain.
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2: Ben, nous sommes le mercredi 30 septembre, il est 10h. Sur ici Béarn Bigorre avec vous Shannon Marini, bonjour.
4: Bonjour Anna, bonjour à tous. Ça tient parfois à pas grand chose une élection, une signature au mauvais endroit ou le même électeur qui ne signe pas de la même façon au premier et au second tour, et il faut peut-être tout refaire, revoter à Oloron pour élire un ou une maire. C'est pour ces raisons-là en tout cas que le rapporteur public est d'avis d'annuler les élections de mars dernier. Le tribunal administratif de Pau doit trancher d'ici 2 semaines. 2 petites erreurs mais qui peuvent tout changer à Oloron, puisque Marie-Lise Bistuet a été élue avec une seule voix d'avance. Les artisans en Béarn et en Bigorre doivent refuser des devis, du travail, pour pas couler, parce qu'un devis prend en compte le prix de l'essence aujourd'hui, mais dans quelques semaines, quand le chantier sera entamé, qui dit que le carburant n'aura pas encore augmenté? L'aide prolongée du gouvernement de 20 centimes par litre de gazole non routier ne suffit pas, le GNR qui est utilisé pour les engins. Les demandes pour passer au bioéthanol, d'ailleurs, ont explosé dans un garage de Billère notamment. Vous avez le reportage sur notre site ici.fr. Il y aura une expertise, on devrait savoir pourquoi le bus Idélis a pris feu sur l'avenue de Montardon à Pau. La mairie a présenté ses excuses hier et elle assure que le bus est passé au contrôle technique en août dernier, que tout allait bien. Il n'y a pas eu de blessés, heureusement. Le chauffeur a pu faire sortir les 10 personnes à bord à temps. Les agents de la fonction publique étaient dans la rue hier, eux aussi à cause du coût de la vie. Le point d'indice qui permet de calculer leur salaire n'a été revalorisé que 2 fois en 10 ans et le gouvernement envisage de le geler encore une fois pour faire des économies. 1500 manifestants à Tarbes et 2000 à Pau. Le tunnel du Somport ferme cet après-midi de 16h à 23h au moins. Il y a un exercice de sécurité comme tous les ans pour s'assurer qu'en cas de problème, les secours peuvent intervenir le plus rapidement possible. C'est couvert aujourd'hui, Anna.
2: Oui, ce qui nous ferait vraiment du bien, c'est d'avoir de la pluie, mais une vraie pluie, pas cette petite pluie qui nous mouille à peine et puis qui disparaît.

0: De la grisaille aujourd'hui, de rares averses aussi au programme et des éclaircies toujours. Des températures de 26 à 28 degrés pour cet après-midi. À Oloron-Lembeye, il fera 26 degrés. À Tarbes, Lourdes, Monin, Orthès, vous aurez 27. À Mourinx, il fera 28. Et à Pau, c'est là où il fera le plus chaud cet après-midi avec 29 degrés. Demain, apparemment, il va pleuvoir un petit peu plus. On l'attend, hein, on croise les doigts. Je ne sais pas ce qu'il faut faire pour que la pluie arrive, mais on va faire en sorte qu'elle arrive. On va chanter peut-être.
1: Non, peut-être que c'est la dernière solution.
0: Oui, qu'est-ce que vous voulez chanter là?
1: Oula.
0: Moi, je vous laisse tranquille. Je sens que vous avez besoin de vous reposer. Vous êtes sur le pont depuis tôt ce matin et je vous dis à demain.
1: À demain, là. Bonne émission.
0: Merci.
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0: Comment ça marche d'ailleurs, manger mieux pour notre santé? C'est la fête de la science cette année, les saveurs savantes, cuisine, science, goût, santé. Vous êtes ambassadeur en Nouvelle-Aquitaine de cette fête de la science, c'est vous, le docteur Philippe Barthélémy, bonjour.
4: Bonjour.
0: Bon, qu'est-ce que ça vous fait d'être ambassadeur?
4: C'est une mutation professionnelle de premier ordre,
0: Vous
4: imaginez.
0: J'imagine.
4: Devenir diplomate en quelques semaines, c'est...
0: Mais vous le faites déjà depuis pas mal de temps, ça, parce que vous êtes gastro-entérologue à l'hôpital de Pau, mais vous avez quand même dégagé du temps pour pouvoir promouvoir le bien manger aussi, il faut le dire, hein. C'est vrai que c'est votre credo.
4: J'ai eu la chance de rencontrer au tout début des années 2000 tout un collectif autour du réseau des médiathèques, au cours de l'association Slow Food, et puis des quartiers intéressés, comme le quartier Berlioz par exemple, et on a mis en place des projets, et il y avait aussi le centre du Lac Aou à Bières, et on avait fait aussi même un projet sur Pau qui malheureusement n'a pas abouti, donc ça fait maintenant 25 ans, bientôt 30 que je fais ce genre d'activité.
0: Oui, il y aura d'ailleurs la fête de la transition, la fête de la science autour de l'alimentation qui aura lieu à Pau, où il y aura les possibilités de découvrir comment bien manger aussi, on va en parler dans l'émission. Évidemment, vous restez avec nous.
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0: Quand on fait la fête, on mange et on chante aussi, pourquoi pas, la musique ça en fait partie.

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2: On s'inspire de la fête de la science avec la cuisine, les goûts, la santé. Vous êtes ambassadeur en Nouvelle-Aquitaine de cette fête. Vous êtes le docteur Philippe Berthélémy, gastro-entérologue au centre hospitalier de Pau. Mais quand on fait la cuisine, on pense pas qu'on fait de la science. Hein. C'est vrai que c'était étonnant de s'en rendre compte de ça, de ce fait-là. C'est de la science, la cuisine ?
3: Ah oui, absolument. On a dans la préparation d'une recette toutes les étapes d'une expérience scientifique.
2: Oui.
3: C'est-à-dire qu'on fait de l'observation, on regarde nos produits, on les choisit, ensuite on décide ce que l'on va faire, donc on fait un protocole comme un protocole de recherche, ensuite on a une production qui est faite, on la teste, on la corrige, on l'agrémente, et puis au bout d'un moment, il faut aller vers le public, et c'est là que les scientifiques, une fois qu'ils ont fini leur projet de recherche, qu'ils l'ont publié, ils l'offrent à la communauté scientifique et demandent ce qu'elle en pense.
2: Ouais. Est-ce qu'il faut suivre vraiment pas à pas la recette ?
3: Alors ça, il y a des personnes qui ont besoin absolument de la suivre rigoureusement, mais le problème dans ces cas-là, c'est que lorsqu'on rate, on ne comprend pas pourquoi on a raté.
2: Ouais.
3: Moi, j'aurais plutôt tendance à dire de comprendre les grands principes de la cuisine, comprendre ce qui se passe quand un aliment cuit, ce qui se passe quand on fait un mélange. Par exemple, une pâte, vous faites une pâte brisée, pourquoi vous allez juste la toucher un petit peu du bout des doigts parce que si vous la touchez trop longtemps, pourquoi elle va devenir très élastique et lorsque vous l'étalerez, elle va revenir sur sa taille d'origine. Ça, c'est typiquement de la physico-chimie de la cuisine.
2: Ah oui.
3: Il y a plein de petites choses comme ça.
2: Oui, mais ça, on n'y pense pas du tout.
3: Voilà. Hein.
2: C'est en expérimentant, remarquez, en science aussi, hein, c'est ce qu'on fait. Après, on apprend les grands principes et en cuisine, c'est pareil, en fait. Oui, c'est un peu le même style. Mais manger mieux pour notre santé, parce que c'est votre credo, à vous. Comment ça marche, ça ?
3: Alors, on sait tout ce qu'il faut faire. Mais vraiment, on le sait, c'est écrit, toutes les études sont convergentes vers le fait qu'il faut aller vers ce que l'on appelle un régime méditerranéen ou crétois.
2: Oui.
3: Et ce régime, il faut le béarniser. Il faut le faire ici, en local, avec nos produits, avec nos producteurs de proximité, des produits frais, de saison que vous allez travailler vous-même avec les conseils d'ailleurs des producteurs. Moi, ma fête de la science, elle est tous les samedis. Je vais au carreau des producteurs et ensuite j'enchaîne sur le marché bio. Je passe la moitié du temps à discuter avec les producteurs, leurs problèmes. Vous imaginez tous les problèmes
2: qu'ils ont eu cet été. D'ailleurs, quand vous parlez de la Méditerranée, là, on a le climat presque de la Méditerranée. Pour faire les produits du régime crétois, on pourrait y arriver très facilement, malheureusement.
3: Malheureusement, on y va très vite.
2: Oui.
3: Et là, c'est un autre problème qui se pose.
2: Oui.
3: C'est qu'il va falloir s'adapter très très vite dans nos productions. Donc là, je vous conseille un auteur qui s'appelle Zaka, Z-A-K-A, qui est un garçon extraordinaire d'origine libanaise avec son grand chapeau et qui chasse les éclairs. Regardez-le, c'est un garçon extraordinaire et il dit, mais bien en garde qu'il faut 30 ans pour faire une filière alimentaire. Donc en effet, il faut commencer à penser régime méditerranéen et pas très loin d'ici, vous entendez des cigales comme si vous étiez dans la Provence de Pagnol.
2: Mmh.
3: Donc la mutation est en train de se faire, il faut la regarder parce que ça va très très vite. Vous voyez l'été qu'on vient de passer qui n'est pas fini.
2: Mmh.
3: On est encore en sécheresse depuis le mois de mai.
2: Oui, puis d'ailleurs, on voit que c'est quand même crucial, on a des sapins, c'est jamais arrivé, dans la forêt du Bagé, on regardait ça ce week-end. Les sapins, la cime, elle devient rouge.
3: Oui.
2: On n'a jamais vu ça.
3: Exactement.
2: Ils sont en train de mourir, en fait, ces sapins. Alors, ils ne nous nourrissent pas directement, mais ils sont importants quand même.
3: Bien sûr.
2: Ah,
3: Et il faut observer la nature. Cuisiner, c'est se rapprocher de la nature. C'est comprendre le cycle de vie de l'aliment. Là, vous avez des tomates qui ont des escars. Des escars comme les personnes âgées. Pourquoi ? Parce que les tomates ont pris des coups de soleil. Le soleil les a brûlées. Et donc, elles ont fait un escar. Les poivrons, c'est la même chose.
2: Oui.
3: Donc, la nature, elle nous parle. Regardons-la.
2: Oui.
3: Et les arbres nous disent tout. Les arbres, normalement, doivent se nourrir pendant tout le printemps et tout l'été.
2: Oui.
3: Et là, ils sont mis en mode hivernal pour se protéger. Ils n'auront aucune réserve pour passer la saison difficile.
2: Oui. Je rebondis sur les tomates, parce que je connais moi des gens qui produisent des tomates dans leur jardin, hein, qui sont pas producteurs, mais qui sont simplement chez eux, ils ont un potager, et cette année ils ont mis des draps, justement pour les protéger du soleil, comme ça leur faisait comme un parasol. Alors il va falloir mettre des parasols à chaque pied de tomate, pour pouvoir avoir des tomates qui n'ont pas de coup de soleil ou des escars, comme vous dites. C'est quand même assez curieux, hein, cette époque que l'on vit. Mais bon, cette fête de la science va nous remettre les portes défendu la leur, ça c'est bien. Et puis là, on va apprendre plein de choses grâce à vous. Vous êtes gastro-entérologue, hein, vous êtes l'ambassadeur de cette fête de la science autour de la cuisine en Nouvelle-Aquitaine. Et on en parle juste après Pierre Demar. Ça s'appelle « Je pense à vous ».

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1: Avec la fête de la science qui va se dérouler à partir de ce 2 octobre, pendant une partie du mois d'octobre, il y aura des rendez-vous près de chez vous. Vous pouvez le découvrir en allant sur le site Fête de la science Nouvelle-Aquitaine. Nous sommes avec l'ambassadeur de cette fête en Nouvelle-Aquitaine, c'est le docteur Philippe Berthélémy. Vous êtes spécialiste des maladies digestives, du microbiote intestinal. Vous êtes gastro-entérologue au centre hospitalier de Pau. Et c'est vrai qu'on parlait de manger ce qu'il y a sur place. Vous parliez du régime méditerranéen crétois que l'on adapte à ici, c'est oui. Ça, on va le...
8: Donc on le béarnise et puis on le bigorise, excusez-moi pour nos amis de Bigorre qui ont aussi d'excellents produits en Bigorre, hein, ouais. Et en particulier le fameux haricot tarbé qui est un légume magnifique. Alors en Béarn, on a gardé une très ancienne tradition qui est de faire pousser les haricots sous l'ombre des feuilles de maïs, donc on appelle le haricot maïs, mais l'origine est la même. C'est un produit absolument excellent qui résiste assez bien mais qui souffre quand même de ces très très grosses chaleurs de l'été, donc sans doute le rendement cette année sera pas bon, et qui a l'avantage d'enrichir les sols. Donc les légumineuses, c'est vraiment bon pour la planète et c'est très bon pour nous. Le problème, c'est de pas les manger en une seule fois dans la semaine.
1: C'est ça, parce que sinon... pour les digérer, c'est compliqué. Comment oui. On fait alors? Est-ce que vous avez des tuyaux à nous donner?
8: C'est que globalement, on est carencé en fibres végétales. On mange pas assez de fibres. Et nos bactéries, elles boulottent les fibres. Et nos bactéries, c'est le fameux microbiote. Et donc, il faut leur donner beaucoup, beaucoup à manger à nos bactéries. On est tous carencés en aliments pour nos propres bactéries qui nous font un très grand bien, on leur doit beaucoup. Et donc, si on leur donne une seule fois par semaine une grande quantité, par exemple des lentilles, des pois chiches ou des haricots, eh bien, elles vont faire la java. Vous allez ballonner, vous allez être très inconfortable et vous allez vous jurer de ne pas recommencer. Oui. Tandis que si vous fragmentez sur la semaine, si vous faites par exemple une salade de haricots le lundi, le lendemain vous les recuisinez un petit peu plus avec un peu de saucisse par exemple, et puis après vous allez jusqu'à aller faire un houmous par exemple, c'est très bon le houmous avec les etc. Et vous allez étaler sur la semaine en petite quantité et comme ça tout ira bien.
1: Ouais, tout ira mieux en tout cas avec les légumineuses, c'est ça. Donc des petites quantités tout au long de la semaine pour s'habituer petit à petit. Pour les huiles aussi, on parle, parce que dans les régimes méditerranéens, il y a la fameuse huile d'olive. Est-ce qu'il faut absolument de l'huile d'olive pour cuisiner?
8: Non, c'est sûr qu'elle a un goût qui est précieux, donc on a du mal à s'en passer quand on a pris l'habitude. Mais on a en Béarn et en Bigorre d'excellentes huiles. On a de l'huile de colza, on a de très bonnes huiles de tournesol, on a de l'huile de lin. Et on peut aussi avoir de l'huile de noix, et ça ce sont des très bonnes huiles parce qu'elles sont riches en oméga-3 et nous sommes tous carencés en oméga-3, et les oméga-3 c'est des acides gras qui ont d'excellentes qualités à la fois pour notre système immunitaire, notre système inflammatoire et pour notre cerveau qui a un grand besoin de ces produits-là. Oui. Donc,
1: est-ce qu'on va
8: par contre il faut surtout ne pas les cuire. elles sont fragiles à la cuisson, ouais. Donc il faut les mettre en assaisonnement.
1: Donc l'huile d'olive pour la cuisson, alors on garde un peu.
8: Voilà, un petit peu. Ouais. Je pense que c'est aussi, il vaut mieux l'utiliser en huile d'assaisonnement parce que les fameux oméga que dont on parle, ils sont fragiles à la chaleur.
1: Et alors on cuit les aliments avec quelle huile finalement?
8: Eh bien, donc vous avez des huiles qui sont prévues pour ça, hein, et puis vous avez l'huile de pépins de raisin par exemple, qui se trouve assez facilement, qu'il y a des mélanges qui sont marqués huiles de friture que vous trouverez facilement.
1: Et qui sont bonnes pour la santé ou
8: ça? Alors il ne faut pas en abuser, mais c'est quand même nécessaire quand même pour certains aliments, il ne faut pas se passer complètement des fritures.
1: Voilà, vous a donné un petit conseils, mais quand vous irez à la fête de la transition qui a lieu samedi 3 octobre, c'est à la place de la RR à Pau, vous aurez tous ces renseignements, vous serez sur place d'ailleurs, vous allez pédaler sur un vélo, paraît-il, pour faire des smoothies.
8: C'est ça, c'est mon moyen de déplacement préféré, et donc là je vais en profiter pour écraser des fruits ensemble, pour faire des smoothies. Donc tout le monde connaît le smoothie, mais il y a une palette immense de smoothies possibles. L'avantage c'est que c'est soyeux, et puis c'est plus riche en fibres qu'un jus normal. Voilà.
1: D'accord, et ce sera sur le stand du collectif Miam qui organise donc ces smoothies à base de fruits que l'on va écraser nous-mêmes. On pourra aller sur le vélo et on pourra découvrir tout ça ce samedi, place de la RR. Culture Club, Caméléon.

0: C'était Culture Club à l'instant sur Ici Berne Bigorre.
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0: De l'inspiration, il en faut pour créer la fête de la science autour du goût et surtout la fête de la transition sur l'alimentation. On parlera de beaucoup de choses. Ce sera samedi 3 octobre à Pau, place l'ARR, à partir de 15h et jusqu'à 21h avec marché de producteurs, ateliers culinaires, grands repas partagés, animation ludique, exposition interactive, contes et concerts à ciel ouvert. La fête est mélangée avec le bien manger aussi. On en parle de tout ça avec un docteur, le docteur qui est gastro-entérologue, le docteur Philippe Berthélémy. Vous avez une conférence que vous organisez, ce sera le 7 octobre. Ça va se passer où et à partir de quelle heure?
3: Donc ça se passe à 18h au centre de loisirs Léon Daran.
0: D'accord, c'est OEDAS, ça,
3: c'est OEDAS,
0: crois.
3: C'est OEDAS. Et donc cette conférence, en fait, elle est déjà préparée depuis un mois et demi par les enfants qui cuisinent dans le cadre du centre social et qui travaillent sur les cinq sens. Et donc, à l'occasion, ils présenteront des petites préparations qu'ils ont fait eux-mêmes. Mmh. Et c'est aussi un moyen pour faire venir des parents qui, des fois, ne se sentent pas vraiment légitimes de venir. Et donc, c'est les enfants qui vont nous servir de vecteurs et d'ambassadeurs. Et voilà. Ce seront nos petits ambassadeurs du goût.
0: C'est important parce que l'apprentissage du goût, on le fait tout petit. On met tout à la bouche quand on est petit, que ce soit l'alimentation, et puis les stylos, les jouets. C'est quand on a besoin de goûter.
3: L'enfant est un merveilleux petit scientifique.
0: Ouais, c'est
3: dès
0: ça.
3: À quelques semaines déjà, il commence à faire des petites expériences dans son esprit. C'est incroyable. Et imaginez ou revivez ces moments où on a le petit qui est accroché sur un petit siège à côté de vous pendant que vous épluchez des légumes. Mais il vous regarde, il tend le bras, il met à la bouche, il vous regarde. Est-ce que je peux pas? On lui dit attention, c'est pas bon, ça va être amer, tu vas voir, etc. Il teste, il vous regarde. Voilà, mais c'est déjà une expérience scientifique à son niveau.
0: Ouais.
3: Et donc, et puis petit à petit, il va se familiariser avec ses légumes que vous cuisinez, avec ses fruits. Voilà, ça commence comme ça.
0: Si on a des enfants difficiles pour manger, qu'est-ce qu'on peut faire pour aider à faire passer tout ça, ces goûts? Et puis pas faire que des pâtes ou des frites ou des pizzas, quoi, en fait.
3: Ben, disons, il faut répéter et présenter le fruit, le légume sous plein de façons différentes et aussi le remettre ce fruit ou ce légume dans son contexte naturel.
0: C'est-à-dire
3: et c'est ce que font les écoles qui maintenant de plus en plus ont des potagers ou emmènent les enfants à la ferme pour voir le produit dans la nature et petit à petit ainsi l'enfant va se familiariser et va avoir envie d'aller vers lui et il faut le présenter souvent, ce que font aussi les écoles et les crèches, de présenter souvent le légume sous une forme différente.
0: Mais oui, c'est ça, c'est-à-dire avec les couleurs aussi, parce qu'on est attiré toujours par la couleur et puis après c'est vrai que si on amène le petit faire ou la petite faire le marché avec nous, il va voir les étals et puis ça va peut-être lui donner envie. Et puis si on cuisine avec lui aussi, on lui donne une petite tâche à faire, ça va être peut-être plus facile aussi par la suite. Voilà, on éduque au goût aussi. Et ici, ça marche avec cette fête de la science, avec plein de rendez-vous aussi. Vous pouvez aller sur le site pour découvrir peut-être qu'il y a quelque chose qui se passe du côté de chez vous ou alors aller à Pau à la fête de la transition le samedi 3 octobre et le 7 octobre. Donc, c'est OEDAS à la maison Léon Daran pour la conférence que vous organisez à partir de 18h.
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0: À Morlas, vous pourrez bénéficier d'un composteur. Il y a des remises lors de la fête du sol vivant qui est organisée par le réseau Compost Citoyen pour promouvoir et partager les techniques de compostage, de paillage, de jardinage au naturel. Et ça aura lieu cette année du 3 au 18 octobre prochain. C'est le Sitcom qui organise ceci sur la commune de Morlas. Une réunion de remise de composteur aura lieu le 6 octobre à 19h à la salle des associations Place de la Ourcquille. Voilà pour ce rendez-vous. Le Lions Club de Billère en Béarn propose une soirée œnologique ce jeudi 8 octobre à 19h au Palais Beaumont. L'intégralité des bénéfices de cette soirée permettra de soutenir les athlètes du Sud-Ouest présélectionnés pour les Jeux Paralympiques de Los Angeles 2028, s'il vous plaît.
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0: Alors, je sais que vous vous déplacez, vous, en vélo, hein, docteur Philippe Barthélémy.
3: Non, toujours pas la joie.
0: Non, pour l'instant, on l'a pas, mais on essaiera de l'avoir. Vous, vous développez en vélo, c'est ça?
3: Oui, oui, toujours. Oui. Toujours, oui, oui.
0: Voilà, parce qu'on parlait de Marie-Hélène Marsan, qui est notre coup de cœur, mais qu'on n'a pas réussi à joindre, donc on va essayer de revoir peut-être un petit peu plus tard, qu'elle s'occupe des grénothèques sur la communauté d'agglo de Pau. Quand je parle de vélo, c'est parce qu'on va en parler dans quelques instants. C'est quelqu'un qui a fait un grand défi, et puis on va découvrir ce grand défi juste après Johnny Hallyday avec Gabriel.
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0: Muriel et Johnny.
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0: Le coup de cœur, votre coup de cœur, docteur Philippe Berthélémy, pour cette fête de la science, c'est quelqu'un que vous connaissez depuis longtemps. Vous voulez nous la présenter? De qui s'agit-il?
3: Il s'agit de Marie-Hélène Marsan, que oui. Je connais donc depuis qu'elle était directrice du réseau des médiathèques sur Pau. Donc c'était au tout début des années 2000 et on a commencé à avoir de très belles collaborations. Marie-Hélène Marsan, elle a un esprit scientifique puisqu'elle est une grande jardinière et les jardiniers sont des scientifiques et sont des scientifiques depuis la nuit des temps puisqu'ils ont sélectionné des graines tout au long de l'histoire de l'agriculture et donc elle persévère dans cette voie et elle sème des grainothèques comme on sème des graines un peu partout. Oh oui. Et je vous laisse avec elle.
0: Oui, ben elle est avec nous, Marie-Hélène Marsan, bonjour.
4: Bonjour, oui.
0: Oui, parce que la fête de la science, ça va commencer là, à partir du 2 octobre autour des saveurs savantes, la cuisine. Mais c'est vrai que ce qu'on met dans son assiette, ça vient aussi du sol avant tout. Mais comment ça se fait que vous ayez créé ces grainothèques? Ça vient d'où cette idée, en fait, Marie-Hélène?
4: Oui, eh bien, après le Covid, comme tout le monde, je me suis posé beaucoup de questions et j'étais à la retraite, j'ai eu envie. Je travaillais dans les jardins partagés à Pau, j'avais un jardin personnel aussi dans ma résidence et j'avais envie de m'intéresser au semis, à la graine, pour accompagner les jardiniers des jardins partagés et autres à récolter leurs graines dans leur jardin et à les ressemer.
0: Oui.
4: Voilà.
0: Et on peut faire des échanges, vous participez à des animations, c'est ça? Comment ça fonctionne, ces grainothèques?
4: Voilà, alors tous les lundis après-midi, à l'espace rencontre du Forail à 14h30, nous avons un atelier d'ensachage de l'ensemble des graines que nous récoltons et qu'on nous fournit dans les 12 grainothèques que nous avons installées pour l'instant en Béarn.
0: D'accord, elles sont où ces grainothèques?
4: Alors, il y en a 4 à Pau.
0: Oui.
4: Voilà, dans les bibliothèques municipales à Pau, Villers, Jurançon, Lescar. Ensuite, il y en a une à la bibliothèque universitaire du campus.
0: Oui.
4: Il y en a 2 dans les tiers-lieux de l'archipel à Villers et à la ferme Guillaume Baquet à La Rouen. Tous ces lieux sont en relation avec des jardins et des jardiniers.
0: Oui. Est-ce que nous, si on peut venir, pourquoi pas, avoir ou échanger des graines? Comment ça fonctionne?
4: Vous pouvez venir dans tous ces lieux qui sont proposés, les bibliothèques, des tiers-lieux ou d'autres endroits qui sont des épiceries coopératives ou autres. Vous pouvez venir avec les sachets que vous avez ou simplement les graines que vous avez récoltées dans votre jardin. Et ensuite, nous les récupérons, on les ensache dans les ateliers d'ensachage et puis on les partage dans toutes les grainothèques. Donc on les récupère dans tous ces lieux, les bibliothèques, tiers-lieux, épicerie coopérative comme la Coupe des Luits à Souvagnon ou l'Âme des Saveurs à Gelos, voilà.
0: Oui, vous y serez, vous, à la fête de la science? Vous allez y participer un peu ou visiter?
4: Oui, oui.
0: Oui.
4: Alors, personnellement, je n'ai pas de stand de cette année, je n'ai pas été invitée particulièrement.
0: Oui.
4: Mais par contre, on a beaucoup d'activités autour dans ce temps-là. Nous avons deux ateliers d'ensachage début octobre, le 4 et le 12 octobre au Forail.
0: Oui.
4: Le samedi 3 octobre, nous serons à la fête de la pomme à la cueillette de la Ragnon. Et là aussi, on fait un troc de graines et on fait une animation autour du verger, des pommiers, des graines, de pommes. Voilà.
0: Et ça fait beaucoup de choses. Est-ce qu'on peut retrouver toutes ces infos, si on n'a pas eu le temps de les noter, sur un site ou sur un Facebook ou quelque part?
4: Alors, on les retrouve dans les programmations de tous ces équipements. Sur
0: d'accord.
4: Le réseau des médiathèques, vous avez nos activités. Dans les tiers-lieux et autres, vous avez nos activités. Toute notre programmation se trouve sur les lieux et la communication de ces lieux-là.
0: D'accord, ben voilà, la grainothèque, si vous ne connaissiez pas, ben maintenant vous êtes au courant. Merci Marie-Hélène Marsan, à bientôt, bonne journée.
4: Merci
0: à vous.
4: Merci, à bientôt, au revoir. Bonne journée, au revoir.
0: Voici Tracy Chapman, Talking About Revolution, la révolution en marche pour l'agriculture, pour faire son jardin, chez soi aussi.

0: Talking About Revolution, Tracy Chapman.
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0: Est-ce que vous lancez souvent des défis, des challenges, ou avez-vous en tête un projet pour les prochaines semaines, les prochains mois? L'homme que nous allons vous présenter va peut-être aussi vous inspirer. Ça marche ici, dans le Grand Est, avec Robin Bernot, avec Maxime Dillinger.
3: Pour tourner une page, un homme a parcouru 24 000 km à vélo.
4: Écoutez, je pense que c'est ressourçant.
3: Cet homme, c'est Thomas Billot, et il s'est lancé un défi hors norme, passer à vélo devant tous les McDo de France sans jamais s'y arrêter. C'est ainsi qu'il a souhaité se servir de son passé pour avancer. Cet aventurier, conférencier et ancien obèse vient tout juste de boucler ce Tour de France pas comme les autres. Avec ses 24 000 km, il est forcément passé ici, dans notre département. Des journées bien chargées qu'il raconte à Maxime Dillinger.
5: Une journée, ça ressemble à 4h15 debout. 5h20 sur le vélo, où je mets le casque, c'est un peu comme ouais. Je dirais comme la personne qui pointe au boulot, et je roulais entre 10, 11, 12, 13 heures, 14 heures suivant les journées, et 18h, 20h j'enlève le casque et la journée est finie. Je mange, je me lave et au lit.
3: Alors, cette aventure, Thomas l'a imaginée après un changement de vie. Il cherchait un moyen de marquer ce nouveau départ. Alors ici, ça marche, ça roule même. Mais vous, quel regard portez-vous sur ce défi? Sophie, par exemple, trouve ça génial.
6: Ça permet justement de couper le quotidien, de se reconnecter à la nature, de méditer, de se retrouver soi, de faire une pause dans un monde où on n'a pas forcément le temps de faire des pauses. Et oui, c'est un bon challenge.
3: Et vous, tiens, est-ce que vous auriez pu le faire?
6: Non. Pourquoi? Parce que des petits challenges, oui, mais partir avec mon vélo, mon sac à dos, comme ça, j'ai un petit côté trouillard de m'aventurer comme ça, non, voilà.
3: Bon, parcourir plus de 20 000 km à vélo, peut-être pas, mais se lancer régulièrement des défis, tiens, est-ce que c'est important?
6: Les projets, c'est des moteurs, hein. Que ça soit personnel, familiaux, entre amis, ou voilà, c'est vraiment un moteur qui permet d'avancer, de pas se ratatiner, de s'ouvrir au monde. Non, je trouve que c'est vraiment... ça, c'est indispensable.
3: Si vous voulez en savoir plus sur l'aventure de Thomas Billot, je vous conseille d'aller sur son compte Instagram Billot. Ça s'écrit B-I-2-L-O-T. Il a documenté dessus toute son aventure.
0: Merci en tout cas, Robin Bernot. Une petite réaction de notre invité, Dr Philippe Berthélémy. Vous êtes gastro-entérologue. Et pour changer l'alimentation, est-ce qu'il faut faire comme Thomas, faire du vélo?
7: Je voudrais rassurer tous ceux qui veulent changer leur alimentation. Surtout, vous n'êtes pas obligé de faire 25 000 km pour changer.
0: D'accord.
7: Cuisiner pour les autres, cuisiner pour vous-même, et vous verrez, ça marche très bien aussi.
0: Si, bon, on va se régaler en tout cas avec la cuisine faite maison. Voici Louane, ça s'appelle Chien.

0: Lucien et Louane.
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0: En cuisine, oui, pour la fête de la science, puisque cette année, le thème, ce sont les saveurs savantes, avec un ambassadeur au niveau de la Nouvelle-Aquitaine. C'est vous, docteur Philippe Berthélémy, qui nous avez accompagné pendant toute l'émission. Quel serait peut-être le message à faire passer le plus important à ce sujet, justement?
9: Cuisiner.
0: Oui.
9: Et cuisiner ensemble si possible, parce que quand on est seul, des fois, on n'a pas envie de se faire à manger. Et cuisiner ensemble, c'est se rejoindre des groupes. Donc, par exemple, moi, je suis sur Bière et on a au Lacaou des ateliers cuisine. Et c'est vraiment des lieux de rencontre et ça fait du bien. C'est de retrouver la convivialité, des principes élémentaires du vivre ensemble, quoi. Donc vraiment, je pense, j'encourage beaucoup, beaucoup à ça.
0: Ouais, ça c'est peut-être le mot, c'est de cuisiner pour avoir des produits sains, de saison. On le dit toujours, local aussi, on en a parlé, parce que c'est vrai que l'agriculture change beaucoup en ce moment. Hein, avec la sécheresse cet été, vous vous dites c'est plus possible de faire comme avant.
9: Oui, là, je crois qu'on va être dans une période de très grande mutation. Oui. Il y a une vitesse qui nous dépasse. Ça va très très vite. La prise de conscience collective, ces feux de forêt qu'on a vus dans les Landes étaient absolument terrifiants. Donc on voit bien que la sécheresse, la chaleur, les plantes ne supportent pas ces chaleurs. Je parle du maïs par exemple. Le maïs, c'est quand même une plante tropicale qui a besoin de beaucoup d'eau au mois de juillet. Enfin voilà, beaucoup de choses qui font qu'il va falloir réfléchir très très vite.
0: On réfléchit
9: déjà. On n'est pas prêt.
0: C'est ça, on n'est pas prêt à ce changement. Pourtant, il faudra s'y faire. Et justement, il y a la fête de la transition. Peut-être qu'on va y aller petit à petit. Ça aussi, comme ça fait moins mal peut-être quand on fait des transitions. Et ce sera samedi 3 octobre à partir de 15h jusqu'à 21h, place l'ARR à Pau, autour de l'alimentation. Il y a des quiz interactifs sur l'agriculture nourricière avec Terre de Liens. Pourquoi préserver les terres agricoles et l'agriculture paysanne? Vous allez pouvoir tester vos connaissances, découvrir les liens entre agriculture, biodiversité, environnement et alimentation. Mais il y a aussi des ateliers où on pourra cuisiner. Il y a le collectif Miam qui sera sur place. Eux aussi font beaucoup beaucoup de choses, on les reçoit nous pour la cuisine avec les légumes du jardin notamment. C'est vrai que c'est intéressant. Pendant cette journée, vous serez présent vous aussi, on le rappelle, hein, docteur Philippe Berthélémy. C'est le genre d'endroit où vous êtes pour faire de la prévention, parce que vous faites du soin aussi à l'hôpital de Pau, hein, donc vous
9: Mon
0: soignez.
9: Métier, c'est d'être médecin hospitalier, et je tiens tout de suite à dire, je suis sincèrement désolé de ne pas pouvoir proposer des consultations sur le thème de la digestion, sur le thème de l'alimentation, je suis désolé. J'ai beaucoup beaucoup travaillé à l'hôpital et le reste du temps, donc j'ai la chance de pouvoir rencontrer toutes ces personnes formidables. J'ai beaucoup d'amitié maintenant dans le milieu du maraîchage, dans le milieu de la culture, des agriculteurs aussi, et voilà, donc la restauration, bien sûr.
0: Et la restauration, voilà. C'est important.
9: Oui. Toute la chaîne.
0: Voilà, il y aura des moments pour cuisiner également. On l'a dit, le fameux vélo pour faire des smoothies. Alors on fait de l'activité physique tout en faisant du smoothie. Ça, c'est original. C'est le collectif Miam qui a lancé ça.
9: voilà, je crois même qu'il appartient à la ville de Pau.
0: Oui.
9: Donc il va pouvoir servir aussi dans d'autres circonstances. Donc c'est très ludique. Et par l'action, le fait de faire un petit acte tout simple, ça conscientise sur beaucoup de choses. Hein, voilà. Et des fibres, manger des fibres.
0: Voilà, les fibres, on rappelle, c'est quoi exactement?
9: Nourrissez vos bactéries intestinales.
0: Oui.
9: Les fibres, c'est ce qui compose les fruits et les légumes, les céréales. Lorsqu'elles sont complètes, les légumineuses, donc il en faut, on est tous carencés.
0: Oui.
9: On est tous carencés.
0: Et on pourra vous voir quand même, vous poser des questions si on le souhaite, le 7 octobre à la maison Léon Daran, au EDAS de Pau, une conférence. Vous allez nous expliquer quoi exactement?
9: Je fais faire lien avec le vivant. En fait, la cuisine et l'acte de manger, c'est un acte qui nous relie au vivant. Et donc, on va parler de ça, on va refaire un petit historique du goût, un petit historique de notre alimentation depuis la plus haute antiquité, et voir qu'il y a des principes qu'on a perdus et qu'il va falloir se réapprivoiser et remettre au goût du jour, comme on parlait tout à l'heure des grénothèques, qui vont nous amener des semences tout à fait indispensables pour passer ces périodes de grosse chaleur, par exemple.
0: Et notamment, il y en a sur le réseau des médiathèques de Pau et alentour, les grénothèques, pour échanger des graines et faire son jardin. Merci, docteur Philippe Berthélémy, et puis bonne fête de la science. À bientôt.
9: Au revoir. Merci beaucoup. Merci. Merci pour

0: In My Heart, Joe Cocker.
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0: Mais oui, on va jouer, on va s'amuser, on a des questions, on apprend plein de choses et on va gagner aussi des places pour aller voir la section paloise. Isabelle Young est avec nous. Bonjour Isabelle.
2: Bonjour Anna. Oui, section paloise, castre olympique. Alors sur le papier, on dit oui, la section va gagner. Attention au castre olympique parce que quand il se réveille, des fois, ça peut faire très très mal. Ce sera le 10 octobre, on peut dire.
0: Oui, 10 octobre.
2: Coup d'envoi 16h35, on a 4 places, comme ça on y va entre copains, on peut en faire cadeau aussi. Le score est de 16 points et on a des ex-échos qui vont être départagés par une question secrète.
0: Je croyais que vous parliez du score du match, mais non.
2: Christelle de Salespie, c'est Christine Dorin. Pas loin de chez vous, ça, ouais.
0: Oui, c'est pas très loin, dans la vallée de Josbé.
2: Exactement.
0: Comment on veut dire.
2: Est-ce que vous reviendriez sur le coup de 10h demain?
0: Il paraît.
2: Bon, alors on sera là à 11h.
0: On sera ensemble aussi.
2: Merci beaucoup,
0: à demain.
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2: 11h. C'est Sophie Péridieu. Bonjour Sophie.
3: Bonjour. Les Oloronais vont peut-être devoir revoter. En tout cas, hier, le tribunal administratif de Pau examinait le recours déposé par Clément Servat, le candidat battu d'une voix par Marie-Lise Bistuet en mars dernier, qui est donc maire depuis. Le rapporteur public, dans son avis, a préconisé en effet l'annulation du scrutin en raison de deux irrégularités. Un bulletin supplémentaire par rapport aux émargements dans un bureau et une différence de signature entre le premier et le second tour pour un même électeur. La décision de la justice sera connue dans 15 jours maximum. L'avis du rapporteur est le plus souvent suivi. La fonction publique dans la rue, hier partout en France, près de 2000 manifestants à Pau, 1500 à Tarbes, pour réclamer une hausse des salaires et de meilleures conditions de travail. Aujourd'hui, ce sont les pompiers qui se réunissent et réclament une réforme ambitieuse et un recentrage de leur mission avec des embauchés, des moyens. Pendant ce temps, les lycéens qui ont bloqué certains établissements, par exemple à Orthès ou à Oloron, ont décidé de reconduire les blocages, mais pour demain, jeudi. La ville de Pau présente ses excuses après l'incident d'un bus Idélis lundi soir, avenue Montardon, qui heureusement n'a pas fait de blessés. Incendie d'un bus, donc le chauffeur a pu faire sortir à temps les 10 passagers. Une expertise a été mandatée pour déterminer l'origine du feu. La municipalité assure que le bus était passé au contrôle technique en août dernier. Le tunnel du Somport, qui relie la France à l'Espagne, sera fermé cet après-midi en raison d'un exercice de sécurité. Il s'agit de vérifier la réactivité des services d'intervention et de secours. C'est comme tous les ans, de 16h jusqu'à 23h, il faut donc emprunter la route du col du Somport. Et puis à Bagnères de Bigorre, une partie de la promenade basse du vallon de Salut est fermée depuis hier et jusqu'à demain. C'est celle qui relie la cabane de l'air de jeu jusqu'au fond du vallon, le temps d'une opération d'abattage d'un arbre malade, et bien sûr pour des raisons de sécurité. On n'oublie pas que le Pau-Biarr Handball s'est qualifié pour le troisième tour de la Coupe de France. Les Béarnais ont sorti Istres hier soir au Sporting d'Est, 33-30. Le PBH toujours invaincu après 6 matchs toutes compétitions confondues depuis le début de la saison. Vendredi, le PBH retrouve la Pro League avec un déplacement à Frontignan. Des nuages aujourd'hui, Isabelle Young, ou alors du soleil?
2: Un petit peu les deux, mon commandant. Vous voyez, c'est vrai que ça a commencé avec de la pluie. Hein, tout ce matin, ça pleuviotait.
3: Ça arrose pas vraiment bien les cerises, quand même.
2: Je n'ai pas dit que ça arrosait. Oui, les cerises, en plus, c'est pas la saison. Bon, ça fait rien. Non, mais ça arrose pas, mais ça rafraîchit, en tout cas. Alors, 19 degrés à Pau à 9h.

0: 19 degrés à Oloron à 9h ce matin. À Tarbes, 20 degrés. Argelès-Gazost, 19 degrés. Donc on est dans un flux de sud, vous l'avez compris, souvent bien ensoleillé en Bigorre, même s'il y a quelques petits passages nuageux un peu plus conséquents en fin de matinée. Donc en ce moment, il y aura une averse ici ou là sur le relief. C'est ce que nous dit Météo France. 28 degrés pour les maxis en Bigorre et 29 degrés en Béarn. On a eu des petites gouttes sur une ligne Bayonne, Orthez, Vallée des Gaves, Coteau Béarnais. Et puis le temps va rester sec, c'est ce que nous dit Météo France. En fin de journée, on pourra avoir quelques averses qui arriveront. Pour demain, jeudi, ça y est, il pleut, ciel gris, chute des températures, maximum 22 degrés. Voilà, madame. Mais vendredi, il refait beau. Donc, c'est énervant.
1: On comprend plus rien.
0: C'est énervant,
1: ce soleil. À demain midi.
0: À demain midi ? Non, à tout à l'heure.
1: Oui, à tout à l'heure.
0: Ah, vous avez dit à demain, non ?
1: Oui. Je ne comprends plus rien.
0: Va falloir aller à l'EHPAD, les lilas blancs. Je vous réserve ma chambre à côté de la mienne.
2: À tout à l'heure. Ici Bern Bigorre.
0: À demain midi.
2: Isabelle Young. Le grand jeu de 11h.
0: Alors, et c'est l'effet pape. Je vous ai entendu, c'était très bien.
1: L'effet pape.
0: Surtout quand votre.
1: L'effet papillon, vous voulez dire.
0: Surtout quand votre. Comment il s'appelait le curé qui était avec vous?
1: José Bourreau.
0: Alors, j'ai pas écouté longtemps, mais alors j'ai appris un truc que Jean-Paul II avait essayé d'enlever dans la liste des péchés le péché de gourmandise.
1: C'est intéressant, hein?
0: Extrêmement. Ouais. Mais vraiment, je voulais vous féliciter parce que c'était vraiment intéressant. Et on peut réécouter en podcast? Vous savez pas?
1: J'imagine.
0: Allez, rentrez chez vous. À tout à l'heure midi, ma petite Sophie. Non, mais c'était très bien, cette émission avec le pape. Là, c'était très bien. Vous, c'était bien, mais vous, c'était très bien. Allez, bise, à tout à l'heure midi. Bon, et qu'est-ce qu'il faut faire, là? Ah, vous voulez que je parle? Ah, faut que je lance le jeu. On va aller à l'EHPAD des Lilas Blancs, ma pauvre Sophie. Alors, on résume. Un pack de 4 places pour le match section paloise Castres Olympique. C'est donc samedi 10 octobre, coup d'envoi 16h35. Un match de la section paloise, c'est toujours un beau spectacle et c'est une ambiance absolument folle. Christelle de Salespice a marqué 16 points. Christine de Rhin a marqué 16 points. Elles seront départagées par une question secrète. Willy vous la posera si vous nous appelez au 05 59 98 09 09. 16 points, c'est faisable et c'est largement battable avec un seul petit quiz à 3 points. Possibilité de demande de joker si vous n'avez pas de bonne réponse. Et vous pouvez jouer à plusieurs. 4 places pour le match, c'est pas rien. 05 59 98 09 09. La rencontre section paloise Castres Olympique.
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0: Bambou et Marc Lavoine, dis-moi que l'amour sur Ici Béarn Bigorre.
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0: Eh ben on sait pas. Et alors depuis lundi, il y a énormément de filles qui viennent jouer pour gagner peut-être ces 4 places pour le match section paloise Castres Olympique. Hélène, bonjour.
2: Bonjour.
0: Vous m'appelez de Molaire.
2: C'est ça.
0: C'est à côté de Gencive, bien sûr. Non, c'est nul, c'est nul, c'est nul, c'est nul, Hélène. Je suis confute, vraiment, je suis tout à fait confute. Alors, Molaire, c'est où? C'est vers Bagnères-de-Bigorre, par là, non?
2: Oui, c'est pas très loin de Tarbes.
0: Ah, ok. Qu'est-ce que vous faites à Molaire? Je suis dentiste. Non, je rigole.
2: Je suis coiffeuse.
0: Ah, mais c'est très bien. Alors, c'est quoi en ce moment la mode?
2: C'est
0: la coupe qui nous va, en fait.
2: Oui, c'est ça. Bon. Ça, exactement.
0: Quelques conseils pour les vieilles dames comme moi qui ont de temps en temps les cheveux mousseux. C'est insupportable, on dirait Madame Mime. Alors, je fais tout. Hein. J'ai les mêmes brosses que la mienne de coiffeuse, le même sèche-cheveux. J'ai des produits qui valent des blindes. Je fais bien mon brushing, je sors une demi-heure, Madame Mime. C'est énervant. Hein. Non, mais c'est vrai, c'est très énervant. Bon. Vous bossez pour vous, Hélène, ou vous faites comment, vous?
2: Je suis à mon compte, oui.
0: D'accord. Vous avez un salon ou vous allez chez les gens?
2: Non, je vais chez les gens à domicile.
0: Oh, c'est génial. Alors, de quoi ils vous parlent en ce moment?
2: Oh, du prix de l'essence.
0: Ouais.
2: Du pain.
0: Ouais. Bah, ils sont dans l'actu, quoi, dans la vraie vie.
2: C'est ça.
0: Vous mériteriez qu'on vous donne un micro, vous. Et chez les gens, vous les enregistrez. Mais sérieux. Et chez les gens, vous les enregistrez. Et ça pourrait faire des témoignages incroyables.
2: Hein. Oui, un peu comme vous, hein, vous allez les voir aussi.
0: Oui, alors moi je vais un peu moins, je sors un peu moins, parce que les vieux, on les laisse au chaud maintenant. Mais il y en a beaucoup qui vont à l'extérieur, oui. Bon, Hélène, 16 points, oui. C'est faisable.
2: Oui.
0: Vous venez soutenir qui? La section paloise ou le Castres Olympique, vous?
2: Ah, ben la section, hein.
0: Ah, intérêt, hein, parce que sinon, attention. Vous iriez avec qui si vous gagnez?
2: Avec ma famille, mon mari et mes enfants.
0: Ça va être super sympa. C'est pour le samedi 10 octobre, coup d'envoi, 16h35. Il faut marquer 16 points au bas mot. Si c'est plus, c'est tant mieux.
2: Ok.
0: Vous êtes prête?
2: Je suis prête.
0: Vous êtes seule ou il y a des gens pour vous aider?
2: Non, je suis toute seule.
0: Comme une grande. Alors, chaque mot a un sens. Écoutez bien les questions. Faites travailler votre mémoire, notamment ce que vous entendez sur Ici Béarn Bigorre. Ok?
2: Ok.
0: Allez, on y va. Bien justement, quel était le sujet de l'émission de 10h à 11h avec Anna Luciani?
2: Joker.
0: La fête de la science autour de la cuisine ou la permaculture?
2: La première.
0: À Pau, quel est le nom du festival de littérature noire et policière qui lancera sa 18e édition ce week-end?
2: L'île noire. Non.
0: Quelles sont les deux couleurs du drapeau du Vatican?
2: Oh, Joker.
0: Oh, pourtant, jaune et blanc ou vert et blanc?
2: Jaune et blanc.
0: Comment s'appellent les habitants de Salespice?
2: On va dire les Salespinois.
0: À quel sport associez-vous Olivier Giroud, qui a 40 ans aujourd'hui?
2: Soccer.
0: Football ou pétanque?
2: Football.
0: Quelle sauce assaisonne traditionnellement une salade macédoine appelée russe aussi? Non mais ça y est, on a fermé là. Ça y est, c'est fini. Alors on a fermé, c'est fini. Alors la réponse était mayonnaise.
2: Oui, bon là c'était nul.
0: Alors, je ne dirais pas que c'était nul. Je dirais que je pense que vous étiez perturbée, Hélène.
2: Oui.
0: Non mais c'est vrai. Moi je ne peux pas dire que c'est nul. Vous voyez, vous êtes mon auditrice. À moi personnellement, je ne voudrais pas vous perdre.
2: Ah oui.
0: Et oui, l'auditeur est une denrée rare, donc on les chouchoune. Alors, on va contrôler. Quel était le sujet de l'émission d'Anna Luciani juste avant moi là? La fête de la science. Elle a parlé de cuisine et de bien manger avec un gastro-entérologue. Ça fait un point. À Pau, quel est le nom du festival de littérature noire et policière qui lancera sa 18e édition ce week-end avec le réseau Ici? Donc on est très fiers. C'est un aller et retour dans le noir.
2: Ouais, donc non.
0: J'ai entendu noir, mais il m'en manquait un petit peu. Hein.
2: Ah ouais.
0: Alors là, je ne vous pardonne pas. Hein. Quelles sont les deux couleurs du drapeau du Vatican? On n'a vu que ça pendant 3 jours. Jaune et blanc.
2: Et oui, je l'ai dit après.
0: Oui, oui, vous l'avez dit sur une proposition. Vert et blanc, c'est la section paloise. Comment s'appellent les habitants de Salespice? Je me suis dit, elle va trouver, parce qu'instinctivement, on y va et on le sait. Salespicien.
2: Ah oui, mais non.
0: Et non pas, hein, comme celui qui me l'a... Les Salespicés, ça c'est pas bon, hein. Ça, il y avait ça comme proposition, c'est mal. Alors on salue Christelle qui a marqué 16 points. À quel sport associez-vous? Olivier Giroud qui a 40 ans aujourd'hui, bien sûr, le football. Olivier Giroud qui a donné une très belle interview dans l'Équipe où il dit il faut pas rêver, à mon âge, j'ai pris des pains et j'ai mal partout après un match, mais je m'éclate encore. Alors ça fait... Vous allez revenir, Hélène, hein.
2: Je vais vous faire
0: un billet. Merci d'accueillir à nouveau la petite Hélène au standard qui n'a marqué que 3 points. Non mais vous êtes dissipée, Hélène. Hein.
2: Oui, je suis trop dissipée.
0: Mais ouais, mais moi j'adore, hein, les gens dissipés. Mais vous reviendrez.
2: Je reviendrai avec plaisir.
0: Vous êtes une choupette. Je vous fais un gros bisou. Et je vous dis à bientôt, chère Hélène Amoller.
2: Merci, Amolaire. Au revoir.
0: J'espère que vous n'aurez pas une dent contre moi. C'est nul. Oh, c'est affreux. Voici Abba et Mamma Mia. Vous allez venir jouer avec nous, vous peut-être, pour gagner 4 places pour aller voir la section paloise contre le Castres Olympique le samedi 10 octobre au stade du Hameau à Pau. Ça vous dirait ?

0: Abba et Mamma Mia sur Ici Béarn Bigorre.
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0: Bon, on a Hélène à Molaire qui a tenté le coup, mais elle était dissipée. Moi aussi, 3 points. Paf. Mais elle reviendra, Hélène. Une super auditrice. Mais on a Christelle et Christine qui ont marqué chacune 16 points. Elles sont donc à égalité. C'est la nouveauté de cette saison. L'une est à Salespice, l'autre est à Haut-Rhin. Et elles seront départagées, ou avec vous, peut-être, si quelqu'un marque aussi 16 points, par une question secrète. Alors, c'est genre, combien y a-t-il d'habitants à New York? Vous voyez, des trucs introuvables. Et puis, c'est celle ou celui qui se rapproche le plus de la réponse qui aura gagné ce pack de 4 places pour le match de rugby section paloise Castres Olympique. Ça va être explosif. C'est le samedi 10 octobre, donc pas celui-là là, l'autre d'après. Coup d'envoi à 16h35 au stade du Hameau. 4 places. Vous pouvez bien sûr jouer à plusieurs pour répondre à un seul questionnaire à 3 points avec pour vous une possibilité de demande de réponse de joker. Je vous fais 2 propositions. Vous choisissez la bonne, vous marquez plus qu'un point. Mais c'est toujours ça. On vous attend maintenant.
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0: Voici Florent Pagny et le braquage des sentiments sur Ici Béarn Bigorre.

0: Le braquage des sentiments, Florent Pagny, c'est toujours très très bien. C'est extrait de l'album Grandeur Nature, sorti l'année passée. Et ça parle des réseaux sociaux. Réécoutez la prochaine fois bien les paroles.
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0: Eh ben, on ne sait pas. C'est ça qui est bien. Pour l'instant, c'est Christelle de Salut Suisse, 16 points. Et Christine de Reims, 16 points, qui tiennent la rampe. Jackie, bonjour.
2: Bonjour.
0: Comment ça va, Jackie? Vous êtes dans une fusée?
2: Non, pas spécialement, non. C'est mon petit-fils qui fait le foufou.
0: C'est votre petit-fils qui fait le?
2: Le foufou.
0: Le foufou. Il a quel âge, votre petit-fils?
2: 1.
0: Ah, mais là, je ne vous entends pas. J'ai entendu cri. Donc, ça fait...
2: Il a 4 ans.
0: À 4 ans, il est tout petit. Vous avez vous avez mis un haut-parleur, vous?
2: Ah oui, vous voulez que... Ah,
0: bah oui, parce que j'entends pas la moitié des réponses, alors c'est un peu bête.
2: Voilà.
0: Vous étiez...
2: Et là, vous m'entendez?
0: Bon, on va se débrouiller, mais si j'entends pas bien les réponses, ça va être des points au moins, parce que je vais vous faire répéter, et on va perdre du temps, mon Jackie, et on n'a qu'une minute.
2: Et là, vous m'entendez ou pas?
0: Ah là, c'est mieux, là, c'est mieux.
2: Ah.
0: Marc Montagné est déjà plus souriant qu'il y a 2 minutes. Hein?
2: Ah oui.
0: Parce que vous savez, il rit quand il se brûle. Alors, s'il sourit, c'est classe, c'est formidable. Jackie, comment il s'appelle votre petit-fils de 4 ans?
2: Lewis.
0: Ouh, c'est joli, Lewis, comme prénom.
2: Ah oui, c'est gentil.
0: Bon, et vous irez avec qui pour applaudir et soutenir la section paloise?
2: Eh bien, lui, mon épouse, mon petit-fils et sa maman.
0: 4 ans, c'est pas un peu petit pour aller voir un match de rugby?
2: Ah, mais je peux vous dire qu'il adore ça. Hein.
0: Oui, mais alors il va apprendre tous les mauvais gestes. Hein. Et je vous parle pas des gros mots qui va vous ressortir quelques jours après.
2: Bon, peut-être, mais...
0: Non, mais je rigole, Jackie. Moi, je trouve ça chouette. Il faut commencer tôt.
2: Exactement.
0: Mais oui, il faut commencer tôt. Bon.
2: La Unia.
0: Mais exactement. Il le chante déjà, si on lui demande, là, il chanterait la Uniada, là, non?
2: À mon avis, là, il serait un peu timide, mais il connaît même la Marseillaise.
0: C'est un très bon début, ça. Vu ce qui va arriver, faudra mieux connaître la Marseillaise, oui. Bon, allez, je dis ça, je dis rien. Bon, mon Jackie, une minute. Oui. Si vous n'avez pas la réponse à ma question, que faites-vous?
2: Joker.
0: Ben voilà. Voilà un auditeur comme je les aime. Hein, mon Lewis? Ben, papy, il est incroyable.
2: Alors, bien, Lewis.
0: Coucou, Lewis, ça va?
3: Il y a un porte-clé à moi.
0: T'as un porte-clé, toi, dans les mains, là?
3: Ouais.
0: Ah ouais? Et c'est quoi comme porte-clé? C'est un petit personnage?
3: Un porte-clé pour ouvrir les portes.
0: Un porte-clé pour ouvrir les portes? Bah oui, c'est bête à dire, mais ça sert à ça, une clé, hein, à ouvrir les portes. Bon, Lewis et Jackie, on y va?
2: Allez, c'est parti.
0: Allez, en avant. Quel était le sujet de Ici, c'est vous, tout à l'heure, de 9h à 10h, avec Émilie de Kegel?
2: Joker.
0: Le carburant ou spécial rugby?
2: Le carburant.
0: À Salis de Berne, d'après la légende, à quelle occasion a-t-on découvert la source d'eau salée?
2: Je m'en rappelle plus. Joker, je peux dire?
0: Suite à un banquet bien arrosé ou au cours d'une chasse aux sangliers?
2: Chasse aux sangliers.
0: Comment s'appellent les habitants de la commune de Aurin en Béarn?
2: Aurin,
0: je ne
2: sais pas.
4: Aurin? Je
2: ne sais pas. Auréniens.
0: Qu'est-ce qui passionne un papaphile?
2: C'est dur, la complication.
0: Qu'est-ce qu'on fait là? On visite ou on achète le fond?
2: On visite.
0: Alors on fait quoi? On fait joker? On fait quoi?
2: Ah, joker, pardon, oui.
0: C'est quelqu'un qui s'intéresse au paparazzi ou au pape?
2: Au pape.
0: Mais on a traîné! Qu'est-ce que vous avez glandouillé, Jackie?
2: Je ne suis pas bon à ce jeu-là.
0: Mais si, vous êtes bon! Mais qui c'est qui vous parlait à côté?
2: Moi, il y a mon épouse, il y a mon petit-fils.
0: Mais c'est qui, moi? C'est Madame Jackie?
2: Oui, c'est Muriel, oui.
0: Comment elle s'appelle, Madame Jackie?
2: Muriel.
0: Ben, Muriel. Le truc, faut pas discuter avec Jackie, faut y aller, là, pour répondre.
2: Ah ouais, c'est dommage.
0: Et vous savez quoi, Jackie? Vous pourrez revenir, c'est pas grave. Alors, on va contrôler quand même. Hein. Alors oui, spécial carburant, ce matin, elle était accompagnée de Sylvain Carrère, entre autres, à Salis de Berne, d'après la légende, à quelle occasion a-t-on découvert la source d'eau salée? Alors oui, ça aurait pu être après un banquet bien arrosé, mais non, c'est au cours, effectivement, d'une chasse aux sangliers.
2: Oui.
0: Les habitants de Aurin, c'est des Aurinois.
2: Aurinois, oui, Aurinois.
0: Et franchement, qu'est-ce qui passionne un papaphile? avec tout ce qu'on a passé pendant 3 jours. Hein.
2: Oui, j'avais dit ça.
0: Le pape, oui, mais alors dites donc, vous l'avez dit 10 secondes après, hein, donc c'est long, oui. Sur une minute. Donc, ce qui nous fait le même score qu'Hélène de Moller, 3 points.
2: Ouais, ok.
0: Donc, et c'est
2: oui.
0: pas assez. Mais, et oui. Jackie, vous pouvez revenir d'ici vendredi, il n'y a pas de souci. Hein.
2: Avec plaisir.
0: Je vous fais de gros bisous à Muriel aussi, à Lewis aussi.
2: Je vous embrasse et je vous souhaite une très belle journée à tous, et à toutes. Et le bonjour à Pau et Yvan.
0: Vous êtes trop choupinet. À plus tard, cher Jackie.
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0: Déjà là, il faut déjà. Oui, parce qu'on est très en temps avec ce Jackie qui a pris un temps fou. Mais il voulait gagner les 4 places pour le match de rugby. Alors, traditionnelle randonnée du cœur organisée par l'association sportive de Saint-James. Nous sommes tout à côté de Morlaz. Ce sera pour le dimanche 11 octobre. Au programme, 3 circuits VTT, 3 circuits marche et 1 circuit course. Le programme complet sera diffusé en fin de mois. Vous allez à la mairie de Saint-James, vous aurez toutes les infos randonnées du cœur. Et puis, on organise aussi des séances de yoga du rire. Et on a envie d'inscrire certains hommes politiques qui en auraient bien besoin. La mairie propose ça aux seniors, des séances de yoga du rire, sous forme de plusieurs ateliers en octobre et en novembre. Pour en savoir plus, direction la mairie de Saint-James. C'est juste à côté de Morlaz en Béarn.
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0: Jeanne Masse sur ici, Bern Bigorre et Johnny. Johnny, vous entendez le petit DX7, c'était la mode. Ça avait un petit clavier qui faisait... Tout le monde avait le même son. Mais on aime ça, ça nous rappelle des souvenirs.
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0: Alors j'ai découvert par hasard que les DX7, maintenant, ces claviers, ça vaut horriblement cher. Il y en a plein qui les ont jetés à la poubelle et ceux qui les ont regardés peuvent les revendre quelque chose. 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
0: J'aime beaucoup cette artiste, elle s'appelle Oshi, je partirai. Et vous aussi, parce que tous ces concerts sont pleins.

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0: Eh bien, on ne sait pas. Plein de filles qui jouent avec nous. Alors, certaines marquent des points. Jackie nous a appelé tout à l'heure avec Muriel à sa casse-tête avec son petit-fils Lewis de 4 ans. Mais il a mis 3 points. Ils ont perdu beaucoup de temps. Andélina, elle a l'habitude. C'est pas la première fois qu'elle vient jouer. Elle va pas perdre de temps. Bonjour, Andélina.
2: Bonjour.
0: Ça va bien?
2: Ça va et vous?
0: Va bien. Vous vous promenez, on m'a dit.
2: Oui.
0: Vous êtes où, là?
2: Je suis à Bière.
0: Oui, mais vous vous promenez où?
2: Au parc.
0: Ah d'accord, ok, parfait. Alors, en plus c'est agréable, il fait un peu lourd, vous trouvez pas?
2: Un peu.
0: Ah. Vous jouez avec quelqu'un?
2: Toute seule.
0: Toute seule comme une grande. Vous irez avec qui voir le match section paloise Castres Olympique?
2: Mes amis.
0: Oui, ça va être sympa. Vous êtes déjà allé voir un match de rugby?
2: Bien sûr.
0: C'est pas ni oui ni non, hein. Vous pouvez dire oui et faire des phrases. Hein.
2: Oui, voilà. Excusez-moi, c'est tout le temps comme ça.
0: Pardon?
2: Tout le temps au jeu à la radio, on a un peu l'habitude de...
0: Bah ouais, bon, alors il faut parler alors, parce que vous me dites oui, c'est ça, d'un, voilà, il faut être un peu plus...
2: Oui.
0: Alors, on a une minute, Andélina, attention, une seule minute, d'accord? Écoutez bien les questions, chaque mot a un sens et normalement ça devrait vous aider à trouver les bonnes réponses, ok?
2: Très bien.
0: Une minute, top, on y va.
2: Oui.
0: Qu'allez-vous faire si vous vous rendez au Méliès, place du Foirail à Pau?
2: Poker.
0: Vous allez faire un poker ou vous allez au cinéma?
2: Cinéma.
0: En Bigorre et en Béarn, dans quel parc protégé les gardes nationaux peuvent vous verbaliser si vous ne respectez pas les règles?
2: Joker.
0: Le Disneyland ou le parc national des Pyrénées?
2: Parc national.
0: Comment s'appellent les habitants de la commune de Lédeuche en Béarn?
2: Joker.
0: Les Léduchois ou les Léduxéens?
2: Léduchois.
0: Quelle chanteuse célèbre a incarné au cinéma Marion Cotillard, couronnée par un Oscar?
2: Joker.
0: Edith Piaf ou Céline Dion?
2: Céline Dion.
0: C'était ça ou le pape? Quel insecte est surnommé la bête à bon Dieu?
2: Joker.
0: La coccinelle ou le moustique tigre?
2: Moustique tigre.
0: Quel est le nom de la danse associée à la ville de Vienne en Autriche?
2: Joker.
0: La valse ou la salsa?
2: La salsa.
0: Alors, cher Andélie, qu'allez-vous faire si vous vous rendez au Méliès, place du Foirail à Pau? Oui, vous allez au cinéma, ça fait un point. Le parc national des Pyrénées, quand on s'y promène, il faut impérativement respecter le règlement, sinon on est verbalisé. Les Léduchois, on les embrasse, sont bien les habitants de la commune de Lédeuche. Quelle chanteuse célèbre a incarné? Alors, je crois que là, en fait, Andélina, vous ne m'écoutiez plus. Vous avez dit, on va dire Joker, on verra bien. Si vous écoutez bien ma question, quelle chanteuse célèbre a incarné au cinéma Marion Cotillard?
2: Edith Piaf.
0: Bah oui, pas Céline Dion. Alors je sais qu'en ce moment, toutes les réponses, c'est le pape ou Céline Dion, mais pas là. Et Marion Cotillard a reçu un Oscar pour son interprétation. Alors, je vous parle de Marion Cotillard parce qu'elle a 51 ans aujourd'hui. Quel insecte est surnommé la bête à bon Dieu? Bah, c'est la coccinelle. Voilà, voilà.
2: Coccinelle, ça y est, c'est pour ça.
0: Eh bien, maintenant, vous le savez. Quand vous voyez une coccinelle, on dit aussi que c'est la bête à bon Dieu. Quel est le nom de la danse associée à la ville de Vienne en Autriche? La salsa. Et non, c'est la valse, les valses de Vienne.
2: Ah.
0: Bon, alors, petite révision, et puis vous nous rappelez quand vous voulez, d'accord?
2: Très bien.
0: Alors,
2: merci,
0: on a.
2: À vous.
0: Écoutez, vous êtes tout à fait dans le profil de la journée, hein, puisque depuis 11h, on a des 3 points. On va faire le club des 3 points dont vous ferez partie. On rejoue dans quelques instants.
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0: Je ne sais pas ce que vous avez aujourd'hui. Tout le monde me fait des 3 points. Et vous êtes tous... Alors, Andelina, elle se promène, elle nous dit joker. Elle nous traite ça par-dessus la jambe. On lui fait un gros bisou. Jackie, lui, il discute avec sa femme pendant la minute où on pose les questions. Mais c'est une technique aussi. Mais ça ne rapporte que 3 points, c'est casse-tête. Et puis, on a eu Hélène de Molaire, qui est coiffeuse, qui est super sympa, qui nous a mis 3 points. Et on a bien rigolé, on a passé un bon moment. Alors, maintenant, je voudrais un auditeur sérieux, hein, qui va marquer au moins 4 points. Mais si vous marquez 16 points, vous serez dans le trio des égalités et vous serez départagé par une question secrète. Mais si vous faites plus que 16 points, on est déjà mercredi, c'est un positionnement qui est pas mal pour gagner un pack de 4 places pour le match de rugby section paloise Castres Olympique. Coup d'envoi 16h35, samedi 10 octobre, au stade du Hameau de Pau. Vous pouvez venir jouer à plusieurs pour passer un excellent samedi et soutenir la section paloise. Au 05 59 98 09 09, on vous attend. Maintenant, vous serez le dernier candidat pour cette journée.
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0: Encore un tube, c'est énervant, hein, sur le cyber-migor. Super Tramp et The Logical Song.

0: Magical Song et Supertramp sur ici Berne Bigorre.
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0: Eh ben, je ne sais pas. Nous saurons ça vendredi. Nous allons à Guremanson. Bonjour Noël.
2: Bonjour.
0: Comment on appelle les habitants de Guremanson, les Guremansons et les Guremansonnes?
2: Non, les Guremansonnies.
0: Ah ben voilà, les Guremansonnées. Merci de me le dire. Vous allez aller travailler, m'a-t-on dit, cher Noël. Et vous êtes...
2: Oui, bien.
0: Et vous êtes dans le médico-social.
2: C'est ça.
0: Bon. Vous êtes né à Noël, Noël?
2: Non, même pas.
0: Bon, c'est bien, parce que sinon j'aurais engueulé vos parents. Alors, non, parce qu'appeler Noël, quelqu'un qui est né à Noël, c'est comme si on les appelait fête nat. Vous voyez?
2: C'est ça, ouais, c'est pas très original, hein? C'est vrai.
0: Ou 11 novembre, enfin non, je dis non. Donc voilà, Noël, pas né à Noël, tout d'un coup c'est original. Vous êtes né en plein été, j'espère?
2: Non, au printemps je suis née.
0: Oh, mais c'est encore mieux, dis donc. J'ai pas regardé combien il reste de dodo avant Noël. Et j'ai pas monté.
2: Non, moi non plus.
0: Parce que j'ai une appli qui me compte les dodos avant Noël.
2: C'est... Ah, ok.
0: Oui, oui,
2: je
0: non, mais.
2: Pas... Ça pouvait
0: mais si, alors si vous avez des enfants ou des neveux ou des voisins, vous mettez ça, puis il y a un petit bonhomme, il y a un petit Père Noël. Enfin bon, c'est très rigolo. Voilà.
2: Oui.
0: Bon, Noël, si vous gagnez les 4 places pour le match, vous irez avec qui?
2: Alors, c'est pas pour moi, je suis mandatée par ma fille aînée.
0: Ouh là là, comment elle s'appelle?
2: Elle s'appelle Anna. Mais là, elle est en cours, donc du coup, ben, ça serait pour elle et ses amis.
0: Oh, ce serait génial, dis donc.
2: Ah, génial.
0: Bon, alors, c'est facile. Questionnaire à 3 points. Si vous n'avez pas la réponse, vous ne perdez pas de temps, Noël. C'est pas grave de ne pas avoir la réponse à une question où tout le monde a la réponse. On s'en fout. L'important, c'est de marquer au moins un point. OK?
2: Oui.
0: Hein, donc, vous dites joker.
2: Oui, d'accord.
0: Ça vous va? Et si vous avez la réponse, vous y allez. Vous inquiétez pas, on dit tous des bêtises, regardez. Et je vais très bien pourtant. Hein?
2: Bon. Oui, oui. Non, je vais oser.
0: Allez, Manoël, vous êtes toute seule ou il y a quelqu'un pour vous aider?
2: Non, je suis toute seule.
0: Comme une grande... Dis donc, Anna, elle est sans pitié. Hein. Bon, allez, on y va pour Anna. Hop. À combien de votes s'est jouée l'élection de la maire d'Oloron-Sainte-Marie?
2: Un vote.
0: Quel roi était l'oncle de Jeanne d'Albret?
2: Henri IV.
0: Comment s'appellent les habitants de la commune de Garros en Béarn?
2: Les Garrosois.
0: En région lyonnaise, qu'est-ce qu'un Jésus?
2: Joker.
0: Un saucisson ou un gâteau sec?
2: Un saucisson.
0: Quel est le masculin de feignasse?
2: Feignant.
0: Quelle est la nationalité de l'actrice Monica Bellucci?
2: Italienne.
0: Quel est le nom du meuble ou de ces petites pièces composées de fines tranches de pain demi garnies selon notre goût et servies pour un cocktail?
2: Oh, joker.
0: Canapé ou divan?
2: Canapé.
0: Oui. Dans une fable de Jean de La Fontaine, qui est le phénix des hôtes de ces bois?
2: Le corbeau.
0: Ah oui, mais c'est la fin, c'est la fin. Ah, alors, M. Montagnier a dit qu'on prenait. Je pense qu'il a faim. Il veut qu'on ferme plus vite que prévu, mais donc il vous accorde 3 points. Alors,
2: merci.
0: Bravo. À combien de votes s'est jouée l'élection de la maire de Leroux? Oui, à un vote. Je vois que vous êtes très, très forte. Quel roi était l'oncle de Jeanne d'Albret? Alors, Jeanne d'Albret, ça. Marguerite de Valois est la mère de Jeanne d'Albret, d'accord?
2: Oui, je vous écoute.
0: D'accord. Et ben son oncle, c'est François Ier.
2: Amen.
0: Je ne l'aurais pas dit comme ça. Alors, comment s'appellent les habitants de la commune de Garros? Garrosois perdus. C'est des Garrosiens. Ah, en région lyonnaise, qu'est-ce qu'un Jésus? Mais oui, c'est un saucisson à cuire, c'est délicieux. Quel est le masculin de Feignas? Alors, il y avait un piège.
2: Ah, c'est Feignas.
0: Et oui, Noël. Et oui, parce que feignant, c'est feignante.
2: Mais oui.
0: Et feignant, ça va aussi pour les garçons. Et on ne cachera pas notre plaisir, hein, Noël?
2: Oui.
0: Et oui, parce que feignasse, ça marche aussi pour les garçons. Quelle est la nationalité de l'actrice Monica Bellucci, qui a 62 ans aujourd'hui? Oui, italienne, bien sûr. Alors, je sais que ma question était un peu longue et la réponse est bien canapé. Quel est le nom du meuble ou de ces petites pièces composées de fines tranches de pain de mie garnies selon notre goût et servies pour un cocktail? Oui, c'est canapé. Et corbeau, bien sûr, dans une fable de Jean de La Fontaine, qui est le phénix des autres. Alors, combien on a? Alors, déjà, on a plus que 3 points. Hein, déjà, vous sauvez l'honneur pour aujourd'hui. Et alors, on me dit 11 points.
2: Ah, zut.
0: Ah, alors, c'est pareil, je ne l'aurais pas dit comme ça, mais Noël, ce que vous allez dire à Anna, c'est que, moi, je vous le dis, vous êtes une très bonne candidate. Bon, Il faut juste que vous ayez un tout petit peu d'entraînement.
2: Oui.
0: Et finalement, on est à 5 points. Hein.
2: C'est ça. On est pour revenir demain.
0: Mais avec un immense plaisir, moi je serai là.
2: Eh bien, super.
0: Si vous êtes dispo, on vous accueille.
2: Eh bien, c'est super. Je vous remercie beaucoup en tous les cas. Passez une bonne journée.
0: Vous aussi, cher Noël à Gurmançon, et à bientôt. On rejoue demain à 11h, évidemment. Voici Black M et Sur ma route. Oh, la fille de Noël va être déçue. Mais Noël a fait tout ce qu'elle a pu, hein. Vraiment. Hein. Ah ouais.

0: Black M est sur ma route, mais je vais les retrouver sur ma route demain, j'espère en tout cas, à 11h pour le grand jeu.
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0: Il est midi. Le journal est présenté par Sophie Péridieu, bonjour.
2: Bonjour, et c'est pas facile en ce moment avec la flambée des prix du carburant de s'en sortir lorsqu'on doit prendre la voiture pour travailler. On pense évidemment aux auxiliaires de vie qui se déplacent au domicile et peuvent faire 100 km en une journée. Ce matin, notre invité était Frédéric Andy. Il est aide à domicile dans le secteur de Morlanne, Mazerolles, en Béarn. Il travaille à l'ADMR depuis 2 ans. Il a certes bénéficié d'une aide du département, de l'aide grand rouleur, mais cela lui coûte encore trop cher pour aller travailler tous les mois. Pourtant, pas question de négliger ses patients, dit-il. Frédéric Andy, interrogé par Shannon Marigny.
3: Je pense que tous les auxiliaires de vie qui font ce métier le font aussi par conviction personnelle, pour vraiment aider les gens. Donc, je pense qu'on, malheureusement, il y a beaucoup d'auxiliaires de vie, d'aides ménagères ou d'aides à domicile qui pourraient se sacrifier même pour aller voir leurs bénéficiaires et qui diraient ben tant pis, je mets un peu plus d'essence, je gagne moins, mais je peux pas laisser quelqu'un tout seul. Donc le secteur où on travaille, effectivement, Mazerolles-Morlanne, il est assez rural, avec des personnes qui sont très isolées parfois et qui ne voient que nous sur une journée, quoi, qui n'ont qu'un passage d'une personne, d'un humain dans leur journée. Donc non, on peut pas se permettre de ne pas y aller. Ça,
4: mais,
3: c'est sûr.
4: Mais quand même, on peut pas aller au point de payer pour aller travailler.
3: Alors, on n'en est pas à ce point-là, mais on n'en est pas si loin que ça. Mais aujourd'hui, on fait l'effort parce que on n'a pas le choix. Il faut aider les gens, tout simplement.
2: Frédéric Andy a retrouvé sur ici.fr.
0: Le prix de l'essence est à la pompe est au plus haut, chère Sophie, et les automobilistes cherchent des solutions.
2: Et oui, eux aussi, il y a des solutions parfois radicales. C'est ce qu'a fait André Méchin. Ce retraité palois est passé au bioéthanol il y a 5 ans. Le bioéthanol coûte en moyenne 90 centimes le litre, soit plus d'un euro de moins que l'essence.
5: Maintenant, on fait plus le plein par plaisir que par obligation. D'autant plus maintenant, c'est une horreur, quoi. Alors que moi, je prends l'éthanol à Auchan, il y a 5 pompes qui sont disponibles constamment toute la journée. Et puis, je prends plaisir à regarder le compteur tourner parce que je vois les litres qui défilent plus vite que les euros. Ça se rentabilise très très vite. De toute façon, le prix qu'on paye pour la reconversion dans les 600 euros, je crois, à l'époque, je suis sûr que je l'avais déjà amorti en 3 mois. Quoi. Puis après, c'est tout bénéfice. C'est-à-dire qu'à chaque fois que je fais le plein de ma voiture, je mets 55 litres et je me mets plus de 50 euros dans la poche. Voilà.
2: Alors la reprogrammation de l'essence au bioéthanol d'une voiture coûte entre 600 et 600 euros et le garage AGS Performance à Bière croule sous les demandes, c'est ce qu'explique Loïc Lasserre, le directeur du garage.
6: Là, depuis début d'été, c'est affolant. En ce moment, c'est même plusieurs fois par jour. Là, vous venez aujourd'hui, on n'en a qu'une aujourd'hui. Demain, j'en ai 3. Vendredi, je pense qu'on en a 2 ou 3 aussi. On a une vingtaine d'appels par jour, je pense, à peu près, pour l'éthanol. Beaucoup de demandes de renseignements, surtout. Et un engouement qui est quand même assez sérieux et assez fort. Vraiment, depuis cette augmentation des prix, où les gens qui avaient peur de l'éthanol ont fini par franchir le cap, hein, tout simplement. Et effectivement, à la pompe, ça fait du bien, quoi. Nous, par reprogrammation, on est à 520 euros. C'est un forfait, tout simplement. C'est rentabilisé à environ 12 000 km.
2: Un propos recueilli par Mathilde Deleroy. Vous pouvez retrouver la carte du prix des carburants sur notre site ici.fr. Elle est mise à jour en temps réel. Les agriculteurs de la FDSEA et des JAR mobilisés devant la

0: préfecture à Pau en ce moment. Concert de klaxons, de tracteurs au moment où les représentants de tous les syndicats agricoles sont reçus autour du plan sécheresse et des mesures financières annoncées par le gouvernement.
1: Les Oloronnais vont peut-être devoir revoter.
0: En tout cas, hier, le tribunal administratif de Pau a examiné le recours déposé par Clément Servat, le candidat battu d'une voix par Marie-Lise Bistué en mars dernier. Et le rapporteur public, dans son avis, a préconisé l'annulation du scrutin en raison de deux irrégularités. Un bulletin supplémentaire par rapport aux émargements dans un bureau et une différence de signature entre le premier et le second tour pour un même électeur. La décision de la justice sera connue dans 15 jours maximum. L'avis du rapporteur est le plus souvent suivi. À noter que le tunnel du Somport est fermé cet après-midi à partir de 16h jusqu'à 23h en raison d'un exercice de sécurité civile. Il faut donc emprunter la route du col du Somport. Et puis le Pau Bayer Handball qualifié pour le 3e tour de la Coupe de France. Les Bernais ont sorti Istres hier soir au Sporting d'Est, 33 à 30. Le PBH toujours invaincu après 6 matchs, toutes compétitions confondues depuis le début de la saison.
1: Ouais.
0: Météo avec vous Isabelle Young, ça
1: 28 et 29 degrés, ce sont les maximales entre la Bigorre et le Béarn. Tout le monde a à peu près le même temps. On a eu un peu de soleil le matin, un peu moins peut-être sur la Bigorre, un temps plus sec en cours de journée, puis en fin de journée, en Bigorre et en Béarn, les averses arriveront puisque demain il va pleuvoir. Pas des seaux d'eau, mais il va pleuvoir. En revanche, chute des températures, 22 degrés seulement. Merci beaucoup chère Sophie Péridieu.
0: Bon appétit.
1: Midi 5 et Nora Malagré, la voici la Wellway demain.
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2: Bonjour à tous, bienvenue dans votre nouveau rendez-vous quotidien sur Ici. Ça s'appelle On vous doit bien ça. Et ici, on parle bon plan, vie quotidienne, arnaque à éviter, santé. On est là pour vous rendre service parce qu'on vous doit bien ça. Nous sommes ensemble jusqu'à 13h. Moi, je m'appelle Enora Malagré et voici la bande qui m'accompagne tous les midis pour mon plus grand bonheur et le vôtre, je l'espère. Aude Razo, madame anti-arnaque. Bonjour, ma Aude.
4: Bonjour, bonjour à tous.
2: Le docteur Gérald Kierzek. Bonjour, docteur.
5: Bonjour à tout le monde.
2: J'aime bien quand je dis bonjour, docteur.
5: Ouais, moi aussi, j'aime bien qu'on me le dise. Ça se perd d'ailleurs.
2: Ça se voit. Elsa Wolinski, notre éminente journaliste. Bonjour, Elsa.
6: Bonjour à tout le monde.
2: Et Valère Coréard, monsieur Bonplan. Bonjour,
7: salut,
2: Valère.
7: Salut, Nora. Bonjour à toutes et tous.
2: Aujourd'hui, entre autres, bien sûr, grosse émission, gros dossier. On va ouvrir avec vraiment un gros dossier épineux sur les maisons fissurées. Alors si, malheureusement, vous avez des fissures dans votre maison, peut-être dû à la sécheresse, on va en parler dans un instant, appelez-nous, laissez-nous un message vocal au 0810 055 056. C'est votre antenne, nous sommes là pour vous. Et puis, vous pouvez aussi nous laisser des messages vocaux, comme l'a fait aujourd'hui Armel.
8: J'ai une question concernant le prix du gaz. Est-ce que vous avez des astuces pour moi afin de réduire le coût de ces dépenses?
2: On a toujours des astuces parce qu'on vous doit bien ça, n'est-ce pas? Ça sera pour vous, Valère.
7: Gaz, électricité, on va parler chauffage et oui, il y a quelques astuces utiles qui peuvent vous aider.
2: On y répond dans une trentaine de minutes et puis le meilleur pour la fin, je booste toute l'année votre pouvoir d'achat. 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Il est midi 7 et je vous l'ai dit, on ouvre l'émission avec un gros dossier qui peut-être vous concerne, en tout cas qui nous inquiète grandement, ce sont les maisons ou les appartements fissurés. Et pour parler de tout cela, Aude Razo a invité la vice-présidente de l'AUMF, l'association Urgence Maisons Fissurées, et c'est Dominique Goldstein qui nous fait l'honneur d'être là. Bonjour chère Dominique.
9: Bonjour, merci de nous donner la parole.
2: Merci d'avoir accepté l'invitation, parce que qui mieux que vous pour parler de ce phénomène qui prend de plus en plus d'ampleur. Aude Razo.
4: Et pour donner des conseils aussi aux gens qui sont touchés parce qu'ils sont parfois un peu perdus dans toutes les démarches qu'il faut effectuer. Vous allez nous éclairer là-dessus. Maison fissurée, vous nous disiez hors antenne, il y a des gens qui sont rentrés de vacances là et qui ne pouvaient même plus ouvrir la porte. C'est ça une maison fissurée?
9: Alors c'est pas que ça, mais c'est un des signes. Pour d'autres, ça a été déjà de voir des zébrures. Donc on a deux cas, c'est soit ça s'est aggravé, ils sont partis en vacances joyeux, ils sont revenus et ça avait empiré, soit des gens qui n'avaient jamais eu de fissure et qui en ont eu.
4: Et donc c'est une conséquence de la sécheresse notamment, ces sécheresses qu'on va vivre beaucoup ces prochaines années, on le sait, et donc ces problèmes vont s'aggraver. On a eu plein de témoignages sur notre radio ici, parce que les rédactions, les journalistes sont allés au contact des habitants, alors des gens disent « ma maison craque de partout, je vois à travers les murs ». Vous l'entendez beaucoup ça?
9: C'est énorme le nombre d'appels qu'on a eu. Juste pour vous donner une idée, généralement on avait une vingtaine d'appels par mois. En septembre, on est au-dessus de 150.
2: Oh là là.
9: On a fait une réunion publique en Haute-Garonne, 5e circonscription, donc même pas toute la Haute-Garonne. On attendait 400 personnes. On avait recru un concert de Céline Dion. Les gens faisaient la queue dans la rue. Ouais. Et on était 550. Pour des raisons de sécurité, on a dû s'arrêter. Et je peux vous citer plein d'autres exemples.
4: Et vous avez peur que ça empire, du coup, au fil des années?
9: Alors, ce qu'il faut comprendre, c'est que ce n'est pas que la sécheresse, notre problème. L'argile, qui se trouve donc sous nos maisons, elle va réagir à la variation d'hydratation. C'est-à-dire que les sols réagissent comme des éponges. C'est-à-dire que la sécheresse, donc la chaleur, les canicules, la sécheresse va faire rétrécir l'éponge, mais quand les pluies vont arriver, et elles vont arriver...
4: Et il pleut énormément dans le sud, dans le Gard et dans l'Hérault, et on pense aux habitants là-bas.
9: Mais partout. Et c'est-à-dire que l'éponge va se regonfler, et comme nos maisons ne sont pas en caoutchouc, ben, c'est les variations qui les font bouger. Donc, l'argile, elle est là depuis des millénaires. Donc, c'est pas la faute de l'argile. Mmh. C'est bien une.
2: C'est la faute de la variation de température.
9: Ben, bien sûr. Parce qu'on a toujours eu des variations. Mais on avait quatre saisons. Voilà. Donc, ça bougeait légèrement. Mais d'un seul coup, ça s'est mis à bouger fortement parce que les variations sont énormes et très rapides.
6: Et ça veut dire que nos maisons ne sont pas conçues pour, c'est ça? Il y a une mauvaise conception qui n'a pas anticipé. Après, c'était difficile il y a 40 ans, 50 ans, voire plus, d'anticiper ce qui allait se passer.
9: Personne ne pouvait prévoir ce qui allait arriver. Je veux dire, je vais prendre mon propre exemple. Ma maison date de 1880. Les gars, ils les ont construits comme on construisait en 1880. Donc 30 cm de fondation, mais 65 cm d'épaisseur des murs. On construit gros, puissant, etc. Qui pouvait prévoir ce qui allait nous arriver? On l'a bien vu cette année. Donc en fait, c'est pas de la malfaçon. C'est maintenant, qu'est-ce qu'on fait pour réadapter les maisons?
2: Si vous avez des questions pour Dominique Goldstein, qui nous fait l'honneur d'être là aujourd'hui, 0810 055 056, on a déjà évidemment un témoignage, c'est Marc qu'on va accueillir tout de suite, qui habite près de Saintes en Charente-Maritime, pardonnez-moi, j'embrasse très fort ici La Rochelle. Bonjour Marc, bienvenue.
10: Bonjour à vous, merci pour le... pour la parole.
2: Mais je vous en prie, oui. Vous êtes président de l'association Aide aux sinistrés climatiques de Pessines, donc vous connaissez, oui, aussi bien le sujet. On vous écoute, cher Marc.
10: Oui, aujourd'hui, moi j'ai monté cette petite association sur Pessines, parce qu'il y a quand même beaucoup de maisons qui ont été frappées.
2: Ouais.
10: Et puis, donc après, c'est juste une histoire d'experts. Qui valide ou qui refuse les sinistrés.
4: Marc,
10: c'est ça quoi.
4: Marc, racontez-nous déjà votre maison. Je suppose que si vous avez monté cette association, c'est pas un hasard. Votre maison est fissurée. Ça ressemble à quoi?
10: Ça ressemble à... Alors c'est pas la mienne, heureusement et malheureusement. Non, c'est une petite mamie qui vit dedans. Elle a 17 étés pour tenir ses plafonds en attendant la prise en charge. Donc aujourd'hui, c'est une maison qu'on suit beaucoup, dans la mesure où s'il faut remettre des étés, enfin faire ce qu'il faut et éventuellement la faire partir de chez elle.
2: Dominique, comment on fait dans ces cas-là?
9: Alors déjà, je pense qu'il va falloir expliquer comment on est pris en charge. Parce que c'est pas parce qu'on a des fissures qu'on appelle son assureur et que d'un seul coup il déboule et il vient, oh là là, bougez pas, je vous mets des étés, etc. C'est pas du tout ça, et c'est là l'injustice. En fait, on est encadré par le régime de la catastrophe naturelle. C'est-à-dire qu'en 1982, il a été conçu un régime de la catastrophe naturelle, c'est-à-dire une solidarité nationale, de façon à prévenir des grands incidents, c'est-à-dire des inondations, des glissements de terrain. Et en 89, on s'est dit, oh là là, le RGA, tiens, où est-ce qu'on le fout? Boum! Dans la catastrophe naturelle. Donc, tant que la commune n'est pas reconnue en catastrophe naturelle, vous avez que vos yeux pour pleurer.
4: Donc ça veut dire qu'il y a certains qui ne seront jamais indemnisés, c'est ce que vous êtes en train de nous dire. S'il n'y a pas de reconnaissance d'état de catastrophe naturelle, il n'y aura pas d'indemnisation.
9: C'est le premier verrou. Juste pour vous donner un ordre d'idée, en 2024, il n'y a eu que 2% de communes reconnues.
7: Qui décide ça?
2: Mais oui, c'est...
9: Commission interministérielle.
2: Alors, oui, Dominique,
9: sur des critères,
2: ouais.
9: J'en donne un, il faut qu'il y ait 3% d'argile sur la commune, au moins 3%. Je dis, pourquoi on n'a pas pris aussi le nombre de chats?
2: Oui, ouais, bien sûr.
9: C'est aussi un critère qui en vaut un autre.
2: On continue de dérouler avec vous, cher Dominique Goldstein. Vous restez aussi avec nous, Marc, si vous avez des questions, si malheureusement vous avez subi des fissures dans votre maison ou dans votre appartement. On parlera aussi de quand vous êtes locataire, quand vous avez des appartements. Ça se passe au 0810 055 056. Mais pour l'heure, on va écouter un peu de musique. George Harrison, God My Man Sent on You. Toujours ce merveilleux accent anglais qui est le mien. À tout de suite, hein, dans On vous doit bien ça.

0: George Harrison, Got My Mind Set On You. Sur votre radio ici, on est ensemble jusqu'à 13h.
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0: Midi 16, en direct de votre nouveau rendez-vous quotidien, on vous doit bien ça. Un peu plus tard dans l'émission, le docteur Kirzek nous parlera microbiote et Elsa nous parlera précarité menstruelle, une émission très riche aujourd'hui. Mais pour l'heure, on est en train de parler des maisons fissurées, ça nous préoccupe énormément, des appartements aussi fissurés si vous en avez été victime. 0810 055 0 56, nous avons la chance d'avoir Dominique Goldstein aujourd'hui, qui est la vice-présidente de l'AUMF, l'association Urgence Maison Fissurée. Et voilà, il y a Marc qui est toujours avec nous en ligne, qui nous appelle de Sainte. Mais Audrazo, vous avez une question à poser évidemment à Dominique.
3: Oui, parce qu'on a commencé à dérouler, vous avez commencé à en parler, Dominique Goldstein, mais on rentre de vacances, là on est rentré de vacances, on voit une fissure sur la maison, plutôt grosse, plutôt pas grosse, on ne sait pas. Qu'est-ce qu'on fait exactement? C'est quoi la procédure?
4: En général, il n'y a pas de quoi s'affoler. C'est-à-dire, la maison, elle ne va pas vous tomber sur le nez. J'ai jamais entendu... ça ne veut pas dire qu'il n'y a pas des maisons qui s'écroulent, mais pas en 24 heures.
3: Mais Marc disait, par exemple, il y avait beaucoup d'été sur une maison.
4: Ça n'a pas dû arriver en une semaine.
3: D'accord.
4: Voilà. Donc, là, ce matin, j'étais avec Alexandra, une de nos adhérentes, qui disait, j'ai calculé, ça s'est fait en 4 ans. Ça commence, mais par contre, ça commence toujours par une petite fissure. Et c'est cette petite fissure qui va devenir... éventuellement très grande, éventuellement très dangereuse, jusqu'à mettre des étais. De témoignages, nous on a à peu près 1000 témoignages, la majorité des maisons ne sont pas avec des étais.
3: Et qu'est-ce qu'on fait? Alors, petite fissure, grosse fissure, c'est quoi la procédure exacte?
4: Il faut aller voir, il faut demander à un expert en fissure, j'allais dire, donc quelqu'un qui est lié au bâtiment. Il ne faut pas appeler un maçon. C'est pas un problème de maçonnerie, on vient pas reboucher les fissures. Il faut regarder déjà pour se rassurer de la dangerosité. Parce que une première fissure, ça veut dire des choses, c'est un symptôme. Par exemple, si c'est à un angle de la maison, si c'est au bord des fenêtres, si c'est au bord de la porte.
5: J'ai pas compris à qui il fallait demander.
4: Ce
5: sont des experts indépendants. J'appelle pas mon assureur, parce que moi, le premier réflexe que j'aurais, ça serait d'appeler l'assureur.
4: Eh ben non, c'est le piège dans lequel il faut absolument pas tomber. Parce qu'en fait.
0: Alors écoutez bien là, donc ça, il faut pas appeler son assurance.
4: En fait, vous vous rappelez, je vous ai dit qu'on était encadré par la catastrophe naturelle. Oui. Catastrophe naturelle, c'est quelque chose d'imprévisible, soudain, genre une rivière qui sort de son lit. C'est daté, on sait quand est-ce qu'elle est sortie, on sait quand est-ce qu'elle est rentrée. Mais une fissure, c'est quoi? À quel moment une fissure commence? À quel moment on déclare que c'est une fissure liée au ce qu'on appelle RGA, retrait gonflement des argiles? Donc si vous déclarez trop tôt, c'est-à-dire avant la reconnaissance de catastrophe naturelle de votre commune, qu'est-ce qui va arriver? Vous pouvez avoir un assureur qui va se servir de ses preuves, toutes vos jolies photos et vos déclarations, pour vous dire, mais attendez, vos fissures, elles datent de, j'en sais rien moi, 2025, vous êtes déclaré en 2026, donc, eh ben voilà, vous êtes sorti du système. Donc vraiment, l'assureur ne fera rien si ce n'est faire quelque chose contre vous.
0: On va prendre Marc, Marc, vous êtes d'accord avec ça?
6: Après, on peut apporter d'autres événements. Là, je vous parlais de cette maison, donc avec ses étais, c'est sur le sinistre, la catastrophe naturelle de 2022, donc reconnaissance 2023. Ouais. Donc maintenant, c'est qu'une suite de détérioration de la maison qui se produit en attendant la remise en état.
3: Et vous, Marc, vous avez beaucoup de maisons qui sont concernées dans votre secteur. Vous avez fait cette procédure d'aller en mairie d'abord, etc., pour l'état de catastrophe naturelle?
6: Alors, on dépose un dossier en mairie, surtout pas de photo. Voilà, et puis après, la mairie envoie à la préfecture. Ça c'est la démarche logique des maires.
3: Et est-ce que vous avez déjà des indemnisations qui sont tombées ou pas du tout? Ça prend un temps fou.
6: Oui. Non, alors j'en ai qui, bon, c'est tombé assez rapidement. On est toujours sur 2022. Là, j'ai deux maisons qui sont en train de se faire. J'en ai encore 6 qui à venir, quoi.
0: Elsa Wolinski.
7: Marc et Aude, vous dites il faut aller en mairie. Dominique, c'est ça?
4: Oui, en fait, il faut se déclarer à la mairie, puisque c'est la seule instance qui peut demander, ça se passe en 10 minutes, ce qu'on appelle ICATNAT, de faire une déclaration, une demande de reconnaissance.
7: Donc, quand on a
3: d'état
7: fissure,
3: de catastrophe naturelle.
7: Ah oui, pardon. Donc, on regarde la fissure, on va directement en mairie. C'est comme ça qu'il faut faire?
4: Oui, et là, on est face à soit la mairie dit oui, je vais faire la demande de reconnaissance, soit elle dit, non, je ne veux pas la faire. Le maire a toute la possibilité de le faire ou de ne pas faire. Quand il ne le fait pas, il est en train de priver ses administrés d'une possibilité d'être indemnisés. Alors, pourquoi des maires refusent ? Ça sert à rien, on ne l'aura jamais. Il faut dire quand même qu'en 2024, il n'y a eu que 2% de reconnaissance, et en 2025, 20%.
3: Une prise de conscience quand même.
4: En tout cas, il y a des maires qui refusent, voilà. Ça peut être aussi parce qu'ils ont peur que la commune perde de sa valeur parce qu'elle est déclarée en catastrophe naturelle. Or, un bien quand il y a des fissures,
5: ça va permettre de reconstruire, de refaire et d'embellir et de sécuriser. Moi, j'ai une question un peu bête, je suis nul en bricolage, mais je vois une fissure. Je prends ma spatule, je rebouche, je vais au magasin de bricolage du coin. Qu'est-ce qu'il faut faire ? Ça sert à rien.
4: Ça sert absolument à rien puisque la cause, c'est ce qui s'est passé sous votre maison.
5: C'est structurel.
4: Voilà. Alors, on peut quand même reboucher si, par exemple, c'est très ouvert et qu'il y a d'humidité qui va rentrer. Je veux dire, c'est quand même pas. Mais on ne peut pas dire qu'on va réparer. D'ailleurs, aucun maçon ne va engager sa décennale en venant vous refaire du crépi, parce que la cause, elle est toujours là.
0: On continue de parler des maisons fissurées, des appartements fissurés. Posez-nous des questions, on a les réponses, 0810 055 056. Je sais que Valère aura une question aussi pour notre experte Dominique Goldstein. Pour l'heure, on va écouter un peu de Zazie, ça s'appelle Peu importe. On est ensemble jusqu'à 13h sur votre radio ici.

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1: Zazie, peu importe, sur ici, on est ensemble jusqu'à 13h.
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1: Midi 26, c'est votre nouveau rendez-vous sur ici, ça s'appelle On vous doit bien ça. Dans un instant, le docteur Kirzek parlera microbiote, Elsa Wolinski nous parlera de la précarité menstruelle, une émission très riche comme tous les midis, mais pour l'heure, nous sommes en plein cœur du dossier maison et appartement fissuré avec notre ami ben voilà, on vous dévoile les coulisses, notre ami Dominique Goldstein hein, qui est vice-présidente de l'AUMF, l'association Urgence Maison Fissurée. Et nous avons Daniel qui nous appelle de Corrèze. Bonjour Daniel.
3: Oui, bonjour. Je vous appelle de Noailles en Corrèze.
1: Ouais.
3: Et j'ai ma maison qui a été construite en 81. Et j'ai aperçu que j'avais des fissures qui étaient de plus en plus importantes. Alors ma commune a été déclarée, comme vous dites, sinistré,
1: ouais.
3: J'ai beaucoup de problèmes avec mon assurance, la Massif, parce que j'ai l'impression qu'ils font tout pour se défausser de me payer mes réparations.
1: C'est exactement ce que Dominique nous décrivait.
3: Tout d'abord, il y a eu un expert qui est venu de leur part, qui a essayé de me convaincre. Il a passé son temps à me convaincre que c'était la maison qui était mal bâtie, patati patata. Alors, j'ai une voisine qui est à 100 mètres de chez moi et qui a été reconnue sinistrée, et beaucoup de voisins autour de moi. Mais la Massif résiste. Après, la Massif, moi, j'ai fait venir un contre-expert qui a à nouveau reconnu que c'était une défaillance des sols. Mmh. Donc, la Massif a fait venir fait percer mes sols, tout ça. Et puis, bon, ils ont fait passer un monsieur qui, après, sondé mes tuyauteries d'eau pluviale. Et alors, ils m'ont dit, bon, mais non, c'est vos eaux pluviales qui sont mal dégagées autour de votre maison, donc pour l'instant, ne peut pas s'occuper de votre dossier, c'est pas possible.
1: Daniel, alors comment on peut aider Daniel, Dominique? Merci beaucoup Daniel, et faites comme Daniel, hein, 0810 055 056, c'est votre antenne, hein, on est là pour vous rendre service, on vous doit bien ça.
4: Donc ce qu'il faut savoir, c'est qu'une fois qu'on a réussi déjà à ce que la commune soit reconnue, bingo, faut pas croire que ça y est, on est sauvé, pas du tout. Il va y avoir le deuxième passage, à savoir l'expert de l'assurance. Donc l'expert de l'assurance n'est pas votre ami. C'est ce qu'on vient d'entendre. Ouais. Il vient pour essayer de trouver comment ne pas nous indemniser. Donc, pour être indemnisé, il faut que le retrait gonflement des argiles soit la cause déclenchante.
1: D'accord.
4: Donc ils vont chercher toutes les causes pour vous dire qui d'un arbre, qui des eaux pluviales, etc. Or, ce sont des causes aggravantes. C'est sûr que d'avoir un arbre près, c'est sûr que si on a un problème dans sa canalisation, ça va aggraver. Mais au départ, c'est l'argile. Et c'est une bataille énorme, puisque seulement, c'est ce que déclarent les assureurs, 50% des cas dans des communes reconnues ont été pris en charge. Ça veut dire que quelques dossiers passent, ça veut dire aussi qu'on a toujours un recours. Donc, demander à un expert d'assurer, et pas d'assurance, hein, de venir faire une expertise, et après, ben, y a la voie judiciaire, et on peut attaquer sa compagnie d'assurance.
1: Merci, cher Dominique Goldstein. On va continuer d'en parler encore un tout petit peu, hein, juste après l'actualité dans toutes vos régions, grâce aux 44 locales de votre radio ici. A tout de suite, les amis. 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
10: Votre agenda sortie, c'est maintenant. Et direction Cardès, ce vendredi 2 octobre, pour un marché festif placé sous le signe de la biodiversité. Au programme, des producteurs, des artisans locaux. Il y aura aussi des pizzas, de la paella, des pâtisseries, du miel, des produits bio, du vin et de la bière. Et surtout des échanges autour de la permaculture, du jardinage, de l'apiculture et de la préservation des abeilles. Avec l'association Bio Caso et Jérôme Nolivos. De quoi manger, boire et passer surtout un très bon moment. Toujours un vendredi à la Reims, c'est la soirée d'ouverture de la mythique foire au fromage. Dès 10h et 17h, visite de bergerie sur inscription. De 10h à 18h, rencontre professionnelle. Puis à 18h30, au cinéma, un film débat consacré au pastoralisme béarnais avec l'association des éleveurs et de la transhumance des vallées béarnaises. Et c'est gratuit. Et samedi matin, direction la médiathèque de Lourdes pour nous pitchoun des histoires.
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1: Midi 32, en plein cœur de votre nouveau rendez-vous quotidien qui s'appelle On vous doit bien ça. Moi, je m'appelle Enora Malagré, je suis avec Audra Zo, Gérald Kierzek, Elsa Wolinski, Valère Coréard. Et aujourd'hui, nous a rejoint Dominique Goldstein, qui est la vice-présidente de l'asso Urgence Maisons Fissurées, parce qu'on parle des maisons et des appartements fissurés. Avant de redérouler cette problématique, on va juste accueillir, pour avoir un peu de gaieté quand même dans l'émission, le gagnant du jeu. Parce que vous le savez, vous pouvez vous inscrire sur ici.fr. Je booste tout au long de l'année votre pouvoir d'achat et c'est 200 euros avec lesquels vous repartez à dépenser dans une grande enseigne. Bonjour.
11: Bonjour.
1: Alors, oula, quel est votre prénom?
11: David.
1: Bonjour David, bienvenue, vous nous appelez d'où?
11: J'appelle d'Aubagne, en région de Provence-Alpes-Côte d'Azur.
1: Oh là là, quelle belle région. Eh bien, cher Daniel, David, cher David, pardon, je David. Suis blonde. Oui, oui, le cerveau est très petit me concernant. Cher David, c'est gagné.
11: Bravo. Ouais, super.
1: Ah, voilà. C'est tout simple. On s'inscrit sur ici.fr et on repart avec de quoi aider votre pouvoir d'achat. On vous embrasse très fort, David. Prenez soin de vous.
11: Moi aussi, et je suis content. Merci pour tout.
1: Mais de rien, ça nous fait plaisir. On vous doit bien ça quand même, chers amis. Alors, on était en train de parler des maisons et des appartements fissurés. Alors, moi, j'ai aussi une petite question très rapide, cher Dominique. Rapidement, moi, je suis locataire. J'ai découvert, et c'est vrai, en rentrant de vacances, que j'avais mon petit plafond dans ma chambre qui était un peu fissuré. Je fais comment? J'appelle le proprio, comment ça se passe?
4: Oui, c'est le propriétaire.
1: Ça, c'est le propriétaire qui trinque. Très bien. Eh bien, écoutez, si vous m'écoutez, déjà. Alexandre, je vous appelle dans l'après-midi. Valère Coréard.
12: Une question, Dominique, pour revenir sur le cas concret. Donc, je rentre chez moi où j'ai vu, en rentrant de vacances, qu'il y avait une fissure. Ça peut être une fissure liée à un problème d'hydratation et sécheresse des sols. Donc là, c'est l'affaire catastrophe naturelle, la mairie, tout ça, on a compris. Mais ça peut aussi être une malfaçon, un glissement de terrain ou je ne sais quoi. Comment savoir si c'est l'un ou l'autre? On fait appel à un expert en bâtiment, vous nous l'avez expliqué. Ça coûte entre 500 et 800 euros. Qui paye?
4: Malheureusement, le sinistré.
1: Oh là là.
4: Et quand il va devoir se battre... Ah ben, si vous parlez des normes, moi j'en suis à 20 000 euros aujourd'hui, puisque j'ai attaqué ma compagnie d'assurance. D'accord. Entre les experts, l'avocat, etc. Ouais, mais je refuse...
1: Le PIB d'un pays, quoi, cette histoire.
4: Non, mais je refuse qu'on n'ait pas accepté que l'argile soit la cause déterminante... Et voilà, j'ai mis l'argent qu'il fallait. Mais tout le monde ne peut pas le faire.
13: Juste par expérience personnelle, ça vaut effectivement entre 500 et 800 euros, mais c'est un investissement qui en vaut la chandelle, parce que ça permet de fixer les choses, de faire constater, et puis d'avoir vraiment un avis d'expert qui va vous dire pourquoi. Bien sûr, mais ça vaut vraiment le coup de faire cet effort-là. Et par contre, ça ne vaut pas le coup, parce qu'on m'a proposé d'autres experts avec des prix, experts judiciaires ou je ne sais quoi, sans mandat judiciaire, hein, 5 000, 6 000, 7 000 euros avec des négociations possibles. Ça, c'est hors de question. Donc franchement, à moins de de 1000 euros, même si c'est beaucoup d'argent, ça vaut le coup à un moment donné parce que ça va être aussi un guide dans la procédure.
4: Absolument. Puis c'est rassurant aussi hein, pour les gens parce que vivre avec, en entendant sa maison craquer, puisque c'est ça, hein, on entend des
14: mais c'est ça.
4: Absolument. Et de savoir que.
14: Elsa Wolinski.
15: Oui, mais alors, du coup, Dominique, donc si on n'a pas cet argent-là, ben, on reste avec sa maison qui craque.
4: C'est épouvantable. C'est toute l'injustice et c'est pour ça que nous, à la UMF, on milite pour créer un autre système, un fonds vraiment dédié aux maisons fissurées. À toutes ces maisons, on parle, je pense, de centaines de milliers de maisons, plus celles qui sont à venir.
1: Vous nous l'avez dit hors antenne, c'est 12 millions de personnes qui sont concernées. Hein,
4: 12 millions de maisons.
1: De maisons, pardon, pas de personnes, pardonnez-moi, mais 12 millions de maisons qui sont concernées.
4: Potentiellement fissurables.
1: C'est plus de personnes, c'est d'autant plus de personnes.
4: C'est pour ça que les 12 millions... espérons, ne vont pas se fissurer, mais elles sont sur des terrains reconnus comme sensibles à la
1: vous fouleur. Militez pour un autre système.
4: Absolument.
1: On vous soutient grandement. Merci beaucoup, cher Dominique. Prenez soin de vous et merci pour ce que vous faites. On va continuer l'émission avec le docteur Kirzek qui nous parlera microbiote. Elsa Wolinski, précarité menstruelle. On va écouter Téléphone New York avec toi. New York avec toi, Elsa Wolinski, je vous le dis. On est ensemble jusqu'à 13h, chers amis. C'est votre émission, hein, 0810 055. 056.

0: pardon pour le woo, j'étais complètement dans ce titre, téléphone évidemment, je ne sais plus, oh là là, je ne sais plus comment je m'appelle, New York avec toi bien sûr.
1: Et Nora Malagré.
0: Oh non mais pardon, mais j'aime trop ce titre, j'étais emportée par la merveilleuse playlist d'ici. On est ensemble jusqu'à 13h les amis.
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0: on vous doit bien ça sur ICI. Vous l'avez compris, on est en direct, midi 39. Merci pour toutes vos réactions au 0810 055 056, c'est votre antenne. On est là pour vous rendre service et on va parler, parce qu'il y en a un qui rend quand même aussi beaucoup service, c'est notre docteur Gérald Kirzek, qui nous fait l'honneur d'être dans la bande depuis la rentrée, qui va nous parler microbiote.
1: Microbiote, c'est le mot un peu à la mode, on l'entend partout, oui, le microbiote.
0: J'ai appelé mon fils comme ça. Non,
1: prenez soin de votre microbiote, c'est mignon. Attention, il faut manger ça, c'est bon pour le microbiote. Ouais, le microbiote, le deuxième cerveau, c'est peut-être même le premier. En fait, c'est quoi le microbiote? C'est ce qu'on appelait la flore intestinale. Ça parle tout de suite peu plus.
0: Oui.
1: Mais nous, on a toujours des mots un peu compliqués. 10 000 milliards de bactéries. Vous entendez bien? 10 000 milliards de bactéries. Si vous étiez bon en maths, c'est 10 exposant 13.
0: Dis donc, ouais.
1: 10 exposant 13.
0: Bon en maths.
1: Ça fait beaucoup de zéros quand même. Et ben, c'est le nombre de bactéries. Ouais. Plus de 1000 espèces différentes. Alors, il y a quand même un tronc commun. On a tous et toutes les mêmes bactéries communes. Il y en a 15-20 qui sont à peu près communes. Mais le reste, 1000 autres, c'est différent. Et c'est différent en fonction de quoi? En fonction de comment on se nourrit, évidemment, en fonction de comment on est né. Si vous êtes né par césarienne, par exemple, ou si vous êtes né par voie naturelle lors de l'accouchement,
0: ça change
1: le microbiote des bébés. Bah oui, parce que la voie naturelle, le bébé va se contaminer par les bactéries de la filière génitale, vaginale de la maman.
0: Donc on a un meilleur microbiote quand on a un bébé qui vient
1: plus fourni et vous ferez moins d'allergies.
0: Ou non?
1: Oui, vous avez non, c'est le contraire.
0: Non, contraire.
1: C'est stérile la césarienne, puisque c'est chirurgical, on va ouvrir le ventre de la maman, l'utérus, on va sortir le bébé, donc c'est totalement stérile de manière chirurgicale, donc l'enfant ne se contamine pas avec les bactéries. Mais comme il ne se contamine pas avec les bactéries, il ne fournit pas, il n'habitue pas son microbiote, et donc du coup il va avoir un système immunitaire qui est un peu plus faiblard,
0: mesdames,
1: il fait plus d'allergies.
0: Ne culpabilisez pas si vous faites une césarienne, attention.
1: C'est pas une histoire de culpabilité ou pas culpabiliser, mais il faut savoir que les enfants nés par césarienne font plus d'allergies, par exemple, que des enfants nés par voie naturelle. Voilà pourquoi que la nature est bien faite finalement. Donc ça, c'est le panorama de nos bactéries à l'intérieur. On n'est pas tout seul. C'est pour ça que je dis souvent, les bactéries, elles font partie de la vie. Les virus, ça fait partie de la vie. N'essayez pas de tout aseptiser. On peut pas vivre aseptisé. Et c'est important d'avoir ces bactéries parce qu'elles participent à tout. Les hormones du cerveau, la sérotonine, l'hormone du bonheur. C'est pour ça quand on dit le microbiote ou l'intestin, c'est le deuxième cerveau.
0: Ah oui, oui.
1: C'est pas le deuxième.
0: C'est le premier
1: cerveau.
0: Mais oui.
1: 95% de la sérotonine, c'est-à-dire cette hormone un peu qui nous rend de bonne humeur, qui fait que quand on a une baisse de sérotonine, on est un peu plus anxieux ou dépressif, elle est sécrétée dans le tube digestif. Donc on voit bien que c'est hyper important, ce microbiote du tube digestif, et c'est hyper important comme un jardin de bien le cultiver.
0: Elsa Wolinski.
3: Mais alors justement, comment bien le cultiver, ce jardin?
0: Est-ce que ça sert à quelque chose? Par exemple, je rebondis sur Elsa, enfin pardon, très bizarre ce que je viens de dire, je rebondis sur vous
3: en prie,
0: cher ami.
1: Vous faites pas mal.
0: Non, mais si on prend par exemple des yaourts, bifidus, patins couffins,
1: les prêts
0: ou c'est
1: les probiotiques,
0: du marketing pur.
1: Il y a une manière de flinguer son microbiote et c'est la faute des docteurs, c'est les antibiotiques.
3: On
1: prend des antibiotiques.
3: Que moi j'avais ma flore intestinale flinguée à cause des antibiotiques.
1: Exactement, à cause des antibiotiques et puis deux, et là c'est pas que les docteurs, c'est la malbouffe. Dès qu'on va mal manger, et on parlait de comment bien se nourrir, les jambons lundi, etc., le fait de bien se nourrir ou de mal se nourrir a un impact direct sur le jardin qu'on cultive ou qu'on cultive mal. Et si on donne des antibiotiques, en fait, ça va détruire les mauvaises bactéries, celles pour lesquelles on va vous donner l'antibiotique, mais aussi les bonnes bactéries. D'où les yaourts, d'où les pré- ou les probiotiques. Les prébiotiques, c'est ce qui va permettre d'alimenter les bonnes bactéries. Et les probiotiques, on vous donne des bactéries toutes faites. Donc ça peut être pas mal, une cure de pré- ou de probiotiques en parallèle ou après votre traitement antibiotique.
0: Mais
1: les yaourts, c'est très bien.
0: Ça, c'est
1: sinon,
0: bien. Et les autres aliments qui sont bons.
1: Alimentation non transformés. Les fruits, les légumes, les fibres, c'est fondamental de manger des fibres. Et tout ce qui est malbouffe, ultra transformé, gras, et ben tout ça, c'est mauvais pour les bactéries. En fait, il faut vraiment imaginer notre microbiote comme un jardin qu'on va arroser, à qui on va donner de la bonne nourriture, des produits, alors bio ou pas bio, mais en tout cas, les 5 fruits et légumes, ça en fait partie. Alors, on a chacun un microbiote unique, parce qu'en fonction de notre vie, de ce qu'on a mangé, tout ça, c'est très différent. Il y a des gens qui ont une sensibilité particulière aussi. C'est là où votre médecin, un nutritionniste, pourquoi pas des nutrithérapeutes thérapeutes aussi peuvent vous aider, des naturopathes peuvent vous aider également, sur conseil de votre médecin. Mais parfois, la médecine classique n'est pas un recours et il faut rééquilibrer la nature et c'est le microbiote. Et c'est là où on va pouvoir vous aider avec justement parfois des compléments alimentaires en cure courte, parfois pour rebooster ce microbiote. Mais en tout cas, les dysbioses, c'est comme ça que ça s'appelle, c'est responsable de maux de ventre, de diarrhée, ça peut être un vrai problème.
0: Très rapidement, Valère, on est complètement...
4: Pour ne pas faire de dépenses inutiles, ça marche les tests là pour voir si on a un bon microbiote?
1: Non, ça ne marche pas très bien.
4: Voilà,
1: c'est pas la peine d'aller acheter
0: question courte, réponse vraiment, courte, voilà. On adore. Merci docteur Kerzek. On continue cette émission avec vous, on est en direct, il est midi 44. Oh mon Dieu, Francis Cabrel, qui débarque dans nos oreilles. C'est pas beau ça. L'encre de tes yeux, oui Odrazo, l'encre de tes yeux. Allez, à tout de suite, on est ensemble jusqu'à 13h, chers amis.

0: Dieu que c'est beau, mon Dieu qu'on ne s'en lasse pas. Francis Cabrel, l'encre de tes yeux sur ICI.
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2: D'humeur musicale. Vous avez vu aujourd'hui, oui, je suis complètement portée par la playlist de ICI. Je suis navrée, c'est peut-être saoulant chez vous. Pardonnez-moi, chers amis. Alors, vous le savez, vous pouvez aussi nous laisser des messages vocaux. C'est votre antenne 0 810 055 0 56, comme l'a fait aujourd'hui Armel.
3: Bonjour à toute l'équipe, on vous doit bien ça. Et ce message est pour Valère. J'ai une question concernant le prix du gaz qui est en constante augmentation. Et est-ce que vous avez des astuces pour moi afin de réduire le coût de ces dépenses? Merci beaucoup.
0: C'est votre épouse qui a appelé Valère alors?
4: Non, pas du tout, elle ne s'appelle pas Armel.
0: Elle s'appelle Armel, donc évidemment Valère est là pour vous répondre, cher Armel.
4: Oui, ça vaut pour le gaz, mais aussi l'électricité. On va rentrer dans la période chauffage, donc c'est là que le gros de la consommation annuelle va se faire. Et effectivement, il y a quelques gestes simples que vous pouvez faire, qui vont à la fois être bons pour votre porte-monnaie, mais aussi d'un point de vue écologique, parce que ça va souvent ensemble. Première chose à faire, c'est de régler la bonne température. Alors, il y a des recommandations où on vous dit 19 degrés, c'est bien. Moi, je dis non, ça dépend de son ressenti. La température, c'est individuel.
5: Moi, 19, c'est froid.
4: Oui, non, mais...
0: Oh, d'être mignonne.
4: Non, mais vraiment...
0: Moi, je suis bretonne, 19, c'est léger. C'est vrai.
4: Je ne juge pas ça. La question, c'est de se sentir bien, d'être dans le confort. Mais surtout pas de surchauffer.
0: D'accord.
4: Parce que Gérald Kierzek, qui fait tout à fait autre chose, il ne m'écoute jamais, mais nous dirait que vivre dans un environnement surchauffé, c'est
6: mauvais pour la santé.
4: Voilà.
6: 17-19 degrés la chambre, ça améliore le sommeil.
4: Donc, chaque degré que vous allez baisser, c'est 7% d'économie sur votre chauffage.
0: D'accord.
4: Vous voyez, 1 degré, 7%. Deuxième astuce rapidement, ce sont les chambres, les pièces dites inoccupées toute la journée. Éteignez le chauffage, c'est pas la peine de le laisser. Ça sent dormir, on l'avait déjà dit, à 16-17-18 degrés, c'est très bien.
6: Prenez une couette.
4: Voilà, vous prenez une bonne couette et là, vous allez faire des économies. Et enfin, et ça c'est un point qui est hyper intéressant, c'est que lorsque vous vous absentez toute la journée, on dit il faut pas laisser redescendre la température, ça coûte plus cher de remonter. C'est totalement faux. La question c'est que ça descende pas à 0 degré. Donc mettez le thermostat à 16 degrés et puis vous remontez un petit peu en rentrant. Encore une fois, c'est une maison qui est inoccupée, ça sert à rien de la surchauffer. Et puis faites jouer la concurrence. Il y a des comparateurs, celui du médiateur national de l'énergie. Ben oui, mais
0: vous avez tellement raison.
4: C'est le côté positif du capitalisme en fait. C'est qu'il y a une libre concurrence, il faut en profiter. Et là, vous pouvez aller gratter 10-15% sur la partie consommation de votre facture. Changer de crèmerie, c'est indolore. C'est le nouveau qui s'occupe des papiers. Et surtout, il n'y a pas de coupure.
0: Merci Valère Correa. Vous voyez, vous avez des questions, on a les réponses. Ça se passe au 0810 055 056. C'est votre émission. On vous doit bien ça. Dans un très court instant, Elsa va nous parler précarité menstruelle. A tout de suite.
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0: Que ça passe vite en votre charmante compagnie, chers amis. On est ensemble encore pour quelques minutes, jusqu'à 13h, dont on vous doit bien ça. Et ma chère amie Elsa Wolinski, notre grande journaliste, va nous parler précarité menstruelle. Elsa.
11: Tout à fait. Alors, il y a des dépenses qu'on choisit, puis il y a celles qu'on ne choisit pas. Celles qui reviennent tous les mois, qu'on ait de l'argent ou pas, qu'on soit étudiante, au chômage, à découvert, ou simplement à quelques jours de la fin du mois. Je vous parle évidemment des règles. Et en France, près de 4 millions de femmes sont aujourd'hui confrontées à ce qu'on appelle la précarité menstruelle. Mais concrètement, qu'est-ce que ça veut dire ? Tout simplement, ne pas avoir suffisamment d'argent pour acheter chaque mois des protections dont on a besoin, des serviettes hygiéniques, des tampons, des protège-slip ou encore des protections réutilisables comme les culottes menstruelles ou les cups. Et quand on n'a pas les moyens, on fait durer, et oui, on fait durer une serviette ou un tampon plus longtemps qu'on devrait, on improvise. Alors évidemment, Gérald Kirzek dit tout de suite, non, il ne faut pas le faire. Effectivement, il ne faut pas le faire, mais quand on n'a pas les moyens, figurez-vous, c'est ce que font les femmes. Quand on n'a pas assez d'argent, on renonce parfois même à aller en cours, au travail ou simplement à sortir de chez soi. Et je voudrais préciser une chose pour les personnes qui nous écoutent. La précarité menstruelle ne concerne pas uniquement les étudiantes ou les adolescentes, pas du tout. Elle touche aussi des jeunes actives, des jeunes femmes actives, des mères de famille, des familles monoparentales, des femmes qui travaillent et qui chaque mois doivent arbitrer entre plusieurs dépenses essentielles. Parce que les règles, ça peut commencer à 12 ans, parfois même avant, et nous accompagner jusqu'à la ménopause autour de la cinquantaine. Ça fait 40 ans, parfois davantage, à devoir acheter des protections. Et chez les 18-24 ans, le chiffre est vertigineux. 44% sont confrontés à la précarité menstruelle. Presque une jeune femme sur deux. Parce que les règles, elles ne regardent pas notre compte en banque. Mais à partir du 1er octobre, c'est-à-dire demain, il y a quand même une avancée importante, une petite, mais je tiens quand même à en parler. Les moins de 26 ans et les bénéficiaires de la complémentaire santé solidaire vont pouvoir se faire rembourser certaines protections menstruelles réutilisables. Les culottes menstruelles et les cups. Ça fait deux fois que je dis ce mot-là. Pour les personnes qui ne connaissent pas les cups, est-ce que vous pouvez nous expliquer, Gérald, très vite,
6: pardon. C'est une petite coupe en plastique qui se plie, qui s'insère dans le vagin, qui permet de recueillir. C'est une coupe en fait qui reçoit le sang des règles, qui est lavable, donc réutilisable, qu'il faut stériliser et qu'il ne faut pas laisser en place plus de 6 à 8 heures. C'est comme les tampons parce que le risque majeur, c'est le choc infectieux. Si vous laissez un tampon trop longtemps ou une cup menstruelle trop longtemps, eh bien, il y a des toxines qui se libèrent et ça peut être dramatique. Il y a des morts chaque année.
11: Et donc, on n'a pas besoin d'ordonnance pour les cups. Les protections devront être achetées en pharmacie et faire partie des produits référencés. Là, je vous parle de ce qui va être remboursé. Mais attention, la prise en charge est limitée à 2 protections par an. Donc j'étais en train de vous dire que c'est une avancée, mais enfin c'est que 2 protections par an.
2: Un petit
11: c'est
2: pas.
11: C'est vraiment un mini petit pas. Là, je vous avoue que je me suis quand même posé la question, effectivement, 2 protections pour toute une année, c'est pas vraiment énorme. L'assurance maladie explique que ces protections sont réutilisables et donc conçues pour durer. Alors d'accord, mais quand on parle justement de personnes qui peuvent ne pas avoir les moyens de compléter elles-mêmes, on peut quand même se demander pourquoi s'arrêter à 2. Cette nouvelle mesure fait aussi le choix du réutilisable, une culotte menstruelle ou une cup qu'on garde, qu'on lave et qu'on réutilise. Donc c'est aussi un choix écologique. Alors oui, on l'a dit, c'est un premier pas, un mini premier pas, un premier pas important quand même, mais on peut espérer qu'il soit suivi de quelques autres, ça c'est vraiment important. Et attention, ça ne veut pas dire que toutes les protections menstruelles deviennent gratuites. Les serviettes et les tampons jetables, par exemple, ne sont pas concernés. On peut attendre les soldes pour acheter un pantalon, Valère. On peut renoncer à un resto, Gérald, mais on ne peut pas dire à ces règles « Désolé, je suis à découvert, revenez le mois prochain ». Ben non. Pendant très longtemps, les règles devaient rester discrètes, presque invisibles. Aujourd'hui, heureusement, grâce aux associations comme Règles élémentaires ou Bon sang ou Agir pour la santé des femmes, grâce à des militantes, mais aussi aux réseaux sociaux, les règles ont pris leur place dans la conversation. On parle des règles, du sang, des douleurs et aussi de ce que ça coûte. Parce qu'on ne peut pas combattre une précarité qu'on refuse de regarder. Et surtout, cette mesure reconnaît enfin quelque chose qui aurait dû être évident depuis longtemps. Se protéger quand on a ses règles, ce n'est pas un luxe, c'est un besoin essentiel qui touche à la santé, à la dignité tout simplement, à l'égalité. Les règles sont intimes, la précarité menstruelle, c'est une affaire collective.
2: Bravo, immense bravo Elsa Wolinski pour ce billet plus que nécessaire. Et puis on encourage, hein, pardonnez-moi, c'est un sujet qui me touche beaucoup aussi, les entreprises à faire aussi un peu des efforts. Petite anecdote que je vous raconte, vous savez, les petits lavabos aussi dans certaines entreprises, ça serait pas mal d'en mettre dans les toilettes des femmes, parce que quand on retire sa cup, par exemple, dont parlait le docteur Kirzek, c'est pas très agréable d'avoir les mains pleines de sang et qu'on aille dans les lavabos collectifs. Donc il y aura aussi beaucoup à faire
0: beaucoup de choses encore à mettre en place. Ça avance, mais un peu lentement.
11: Un peu lentement.
0: À notre goût, en tout cas. Merci Elsa Wolinski. On va accueillir le gagnant, le deuxième gagnant de notre jeu. 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Nous accueillons Roselyne. Bonjour Roselyne.
9: Bonjour à toute l'équipe.
4: Bonjour.
9: Vous faites une ravie, effectivement, d'avoir été sélectionnée.
0: Oh, j'ai l'impression que vous le méritez. Vous m'avez l'air sympa, Roselyne.
9: Je vous remercie.
0: Alors, Roselyne, vous êtes effectivement inscrite sur le site ici.fr. C'est gagné ! Bravo !
9: Je suis super contente.
0: Génial. Vous nous appelez d'où, chère Roselyne, d'ailleurs ?
9: Alors moi, je vous appelle d'une terre, quelque part, mais peut-être une heureuse, parce que je suis d'un ouvrier, fils d'ouvrier vraiment plus que modeste. Hein,
0: d'accord.
9: Mes parents, mon père a travaillé pour la plus grosse fortune de France, une des plus grosses fortunes de France. Hein.
0: Je vous voulais dire Gérald Kierzek.
6: Je faisais une plaisanterie. Elle se moquait de moi, Roselyne.
0: Je faisais une plaisanterie sur le docteur Kierzek, qui fait partie évidemment des plus grandes fortunes de France.
6: Alors on aimerait bien, oui.

0: parler puisque c'est la journée des personnes âgées. Donc nous leur donnerons toute notre attention et toute notre tendresse. Pour préparer cette émission, je remercie Céline à la réalisation, Kinan à la technique, ma chère Gwenaëlle à la préparation et Marianne au standard. Merci à ma précieuse équipe d'amour. Et quant à moi, je vous dis à demain, chers amis. Un instant, c'est le trésor de nos régions et je ne sais pas pourquoi j'ai pris cette voix avec Marine Le Génie. Oui, bonjour ma chère Marine.
1: Bonjour, on ira dans l'Hérault et dans le Gard, placé en vigilance rouge aujourd'hui. On sera à vos côtés.
0: Très bien.
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0: Merci d'écouter la radio ici. Il est 13h. Les informations, Marine Le Génie.
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1: Bonjour à toutes et à tous, bienvenue dans le 13h de nos régions, direction l'Hérault et le Gard. Pour commencer, deux départements placés en vigilance rouge à cause d'un épisode méditerranéen qualifié d'exceptionnel. Les premières inondations ont commencé, nos reporters ici sont évidemment sur place à vos côtés. Parallèlement à ces épisodes de pluie intense, la sécheresse continue. Nous irons dans l'agglomération de Saint-Malo où dans certaines communes, c'est un filet d'eau qui coule du robinet. Les révélations de Mediapart sur les propos antisémites attribués à Jordan Bardella continue de faire réagir aujourd'hui. Du côté des électeurs RN, on n'y croit pas.
4: C'est pas Bardella ça, mais non, voyons. C'est complètement faux, faut surtout pas y croire. On lui met des bâtons dans les roues forcément.
1: Reportage complet à la Seyne-sur-Mer à suivre. Au programme également, la mobilisation se poursuit dans les lycées. L'association e-enfance alerte sur une explosion des signalements sur le réseau social Discord. L'inflation bondit et l'avenir de deux clubs de foot historiques, Nantes et Bordeaux, se joue en ce moment. Voilà pour le menu du 13h de nos régions. On est ensemble jusqu'à 13h30. Tous les habitants de l'Hérault et du Gard ont donc reçu ce message ce matin sur leur téléphone. Alerte extrêmement grave, vigilance rouge, pluie, inondation en raison, je vous le disais, d'un épisode méditerranéen exceptionnel. Les images qui nous parviennent, notamment sur ICI.fr, sont impressionnantes. On part tout de suite dans l'Hérault avec vous, Sébastien Berriot. Bonjour.
5: Oui, bonjour.
1: Vous êtes à Montpellier, on l'entend derrière vous, hein, les précipitations sont très intenses et on se prépare au pire hein, pour cet après-midi.
5: Alors, vous avez entendu cette alerte SMS reçue effectivement ce matin par tous les habitants du département de l'Hérault avec ce message alerte extrême. Les précipitations les plus fortes et les plus intenses ont démarré en début de matinée sur les contreforts des Cévennes, toute la partie nord-est de l'Hérault, donc avec des pluies parfois très violentes. Dans certains secteurs, il est tombé jusqu'à 250 mm, c'est-à-dire en moins de 24 heures, la moitié des précipitations qu'on recense en temps normal en une année. On signale pour le moment quelques habitations inondées, des routes coupées, mais ce n'est que le début. Hein. Le gros du phénomène est attendu pour les prochaines heures. La préfecture de l'Hérault prévoit jusqu'à 300 mm d'eau supplémentaire et l'inquiétude dans ce contexte, c'est le ruissellement des eaux et le niveau des rivières qui risque de monter, notamment le fleuve Hérault. Alors, en ce qui concerne l'agglomération de Montpellier, la pluie a repris il y a quelques minutes et les transports sont totalement paralysés. Il n'y a plus de train à la gare Saint-Roch. Les voyageurs ont été surpris ce matin.
6: Les trains sont à Montpellier, sud de France. Il n'y a plus de taxi, il n'y a plus de tram, il n'y a plus rien. Donc on est bloqué quoi. Et c'est pas prêt de changer apparemment.
5: Et effectivement, donc tous les tramways ont été renvoyés au dépôt ce matin à Montpellier.
1: Merci beaucoup Sébastien Berriot, envoyé spécial d'ici à Montpellier avec les moyens techniques d'Alexandre Abergel. Dans le Gard à présent, les écoles, collèges, lycées sont fermés, pas de transport scolaire, plus de train non plus entre Nîmes et Clermont. Six ponts et une route sont fermés. Bonjour Tony Cellier.
7: Bonjour.
1: Vous êtes rédacteur en chef d'ICI Gare Lozère. Les cours d'eau dans le Gard commencent à déborder et le pic est attendu, Tony.
7: Bah exactement, on attend ce qu'on pourrait appeler maintenant la deuxième vague de pluie, un petit peu comme dans l'Hérault, hein. Déjà de fortes précipitations cette nuit, mais pour être précis, en fait, on est déjà à 10 ponts submersibles fermés, 8 routes coupées, à Quissac par exemple, qui est traversé par le Vidourle. C'est entre le Gard et quasiment l'Hérault, justement, une rivière des Cévennes, donc le Vidourle. Eh bien, la montée des eaux est spectaculaire. 5,65 m.

0: Ce midi, c'est à 1 mètre du record de 2022 et ça monte encore. Juste à côté, vous avez la commune de Sauve. C'est celle du maire, Olivier Gaillard.
1: La situation est plus que sérieuse. J'ai plusieurs routes qui sont actuellement coupées en raison des inondations. Et puis j'ai également déjà 4 administrés qui sont isolés dans certains hameaux et qui se sont réfugiés à l'étage avant une éventuelle évacuation.
0: Voilà, le maire de Sauve, mais s'il fallait retenir un chiffre ce midi dans le Gard, c'est celui-ci. Déjà, au moins 328 mm d'eau recensée à Saint-Hippolyte-du-Fort dans les Cévennes. C'est plus du quart de ce qui peut d'habitude tomber normalement, donc en une année. Le maire Stéphane Berthaud a ouvert la salle des fêtes.
2: Pour faire un point chaud aussi, pour que les gens puissent boire un petit café. Je vous cache pas que suite aux appels que j'ai avec Météo France, ils m'annoncent qu'il y a plusieurs épisodes qui vont encore arriver sur la journée, donc ça tend au pire.
0: Voilà, c'est compliqué à la liaison téléphonique, compliqué aussi de se rendre jusqu'à Saint-Hippolyte-du-Fort. Beaucoup d'eau dans ce secteur, mais c'est maintenant que tout va se jouer chez nous dans le Gard. Des puits encore dans les plaines cet après-midi avec un fort risque de ruissellement sur des terres jusqu'ici très sèches. On surveille en particulier l'axe entre Montpellier et Nîmes.
3: Merci beaucoup Tony Sellier, rédacteur en chef d'ici Gard Lozère. Le Gard, l'Hérault en vigilance rouge inondation, la Lozère, l'Ardèche et les Bouches-du-Rhône en vigilance orange. J'accueille Alix Roumania qui va nous éclairer sur la suite de cet épisode. Bonjour.
4: Bonjour.
3: Vous êtes prévisionniste chez Predict Service, filiale risque de Météo France. Première question, Alix Roumania, qu'on l'a entendu avec nos directs. En quoi cet épisode est remarquable, voire exceptionnel sur le Gard et l'Hérault ?
5: Oui, effectivement, il est remarquable et exceptionnel, et on craignait effectivement cela parce que la Méditerranée est très très chaude, et ces derniers jours, quand ces événements ont eu lieu, que ce soit en Catalogne, en Espagne ou en Italie, on savait que la Méditerranée pouvait avoir beaucoup de potentiel, et c'est en train de se confirmer. Vous l'avez évoqué, la première partie de l'événement a eu lieu cette nuit sur les reliefs, les piémonts des Cévennes, où effectivement il est tombé près de 300 mm hein, sur une zone qui est autour de Quissac, de Ganges, le Vigan, l'amont des bassins versants de l'Hérault et du Vidourle. Et au moment où on parle, en fait, et c'est ce qui était prévu le modèle, ces pluies les plus intenses sont en train de descendre sur la plaine. Et au moment où on parle, effectivement, on a des pluies très intenses depuis l'agglomération de Montpellier, en gros, jusqu'à l'agglomération de Nîmes. Et c'est là où on a des intensités qui sont de plusieurs, presque quasiment 100 mm hein, de manière instantanée. Et ça provoque des gros ruissellements. Donc là, les messages à faire passer aux gens qui nous écoutent, c'est vraiment stopper toute circulation dans cette zone. Hein. On a fait le point avec la SNCF, effectivement, avec Vinci, avec toutes les communes qui ont engagé leur plan communal de sauvegarde. Et on est vraiment là au moment de l'épicentre un peu du phénomène, la partie la plus intense en plaine. Donc là, une très très grande vigilance dans les heures à venir.
3: Alix Roumania, grande vigilance donc pour les heures à venir. La sécheresse des sols aussi, ça joue dans cet épisode exceptionnel.
5: Alors, ça joue en partie, alors à plusieurs niveaux. Les cours d'eau dont on parle, l'Hérault, le Vidourle, étaient très bas. Donc, ils avaient besoin d'eau. Donc, cette pluie, au départ, a été assez attendue de manière positive dans ces régions-là. Et on voit que, cependant, malgré leur niveau très bas, leur réaction est très, très rapide. Et avec ces intensités-là, effectivement, on peut avoir des ruissellements, des cours d'eau qui réagissent très, très vite. Mmh. Et c'est ce qui est en train de se passer dans cette grande triangle en gros hein, entre Montpellier, Nîmes et Alès, et avec dans les heures à venir des possibilités de ruissellement, de passage à gué qui soit submergé, et donc tous les messages que l'on fait passer, notamment avec les départements en question, avec les communes, c'est vraiment d'éviter de circuler, de fermer les passages à gué, et surtout de ne pas essayer de passer sur des routes qui sont inondées.
3: L'inquiétude donc pour cet après-midi qui va concerner aussi la Lozère, l'Ardèche, les Bouches-du-Rhône en vigilance orange. Merci beaucoup Alix Roumaniac, prévisionniste chez Predict Service, de nous avoir accordé quelques minutes. On apprend qu'une jeune fille est blessée dans l'Hérault. 8 personnes mises en sécurité dans le Gard. Ici, vous accompagne avec une situation à suivre en direct. 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Tout cela est sur ici.fr. Des pluies intenses qui ne règlent rien le problème grandissant de la sécheresse en France. Ce chiffre frappant et inquiétant du ministère de la Transition écologique aujourd'hui, 81 300 habitants et habitantes dépendent d'un approvisionnement en camion-citerne ou en bouteille d'eau pour boire, se laver ou cuisiner. À Saint-Malo, on n'en est pas encore là, mais après 4 mois de sécheresse, l'agglomération n'a plus qu'une soixantaine de jours d'eau potable devant elle si la pluie ne tombe pas. Alors comment faire pour ne pas couper totalement l'eau au robinet? L'un des syndicats mixtes de gestion de l'eau potable du secteur, celui des eaux de Beaufort, est en train d'adapter le réseau en dégradant volontairement la pression. Béatrice Duguet, vous l'avez constaté dans cette commune d'Ille-et-Vilaine, à 10 km de Saint-Malo.
6: La ville est nonnaise.
7: Venez dans la cuisine, on verra mieux.
6: Dans la maison de Patricia et Robert en ce moment, un filet d'eau de l'épaisseur d'un doigt au robinet. Mode camping.
7: Pas plus. Pendant 3 jours. Un calvaire, parce qu'on ne va pas pouvoir se doucher.
8: Petite toilette de chat, peut-être.
7: C'est ça. On lave pas le sol, le linge.
6: La pression est volontairement dégradée par le syndicat des eaux de Beaufort, qui implante et teste un système unique en France pour s'adapter au manque d'eau qui s'annonce. Les grosses conduites d'eau sont dérivées vers des boîtiers de réducteurs de pression.
9: Alors là, on est descendu à 1,80 bars.
10: Voilà. Au lieu de 5 bars sur cet espace.
9: L'objectif, c'est de descendre ici à 1 bar 100.
6: Dole de Bretagne, Châteauneuf-d'Ille-et-Vilaine, la ville est nonnaise. L'installation progresse bien chez des administrés qui touchent du doigt la crise de l'eau.
7: Oui.
11: Malheureusement, quoi. Mais.
7: On ne peut pas dire que nous, on gaspille l'eau non plus, quoi.
11: On attend toujours d'avoir mal avant que ce soit lié, quoi.
7: Ouais, ça fait peur.
6: Réduire la pression permet de gagner du temps sur la pénurie, de conserver de l'eau courante malgré tout, en attendant la pluie, donc de maintenir une activité économique, ajoute Séverine Bourserie, directrice des eaux de Beaufort.
12: Notre système, il nous permet par exemple dans un centre-bourg de maintenir une activité type coiffeur. C'est-à-dire la coiffeuse, elle est en mode camping, donc elle a pu prévenir ses clients. Ils ont lavé leurs cheveux chez eux, donc ils sont arrivés avec des cheveux propres. Elle a juste mouillé, elle a fait sa coupe, elle a maintenu son activité économique.
6: Les éleveurs peuvent aussi abreuver leurs bêtes, c'est capital. Et le syndicat des eaux, maintenir la salubrité du réseau.
3: Reportage signé Béatrice Duguet à Saint-Malo pour ICI.
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3: Je vous le disais en titre, les lycéens restent mobilisés aujourd'hui, notamment à Dijon, Marseille, Aix-en-Provence, Grenoble ou encore Amiens. Mouvement qui a débuté depuis une semaine en Ile-de-France pour protester contre la surcharge des classes, l'absence de professeurs, mouvement qui s'est étendu donc à d'autres régions. Bonjour Coralie Moreau.
14: Bonjour.
3: Journaliste police-justice pour ICI. Laurent Nunez, le ministre de l'Intérieur, annonce ce matin 440 interpellations lors des blocages de lycées.
14: Oui, et toujours selon le ministre de l'Intérieur, près de 300 des jeunes interpellés ont fini en garde à vue. Laurent Nunez qui dénonce des blocages et des manifestations et qui virent trop souvent aux violences.
15: Dans certaines situations, les choses se sont bien passées. Dans d'autres cas, ça s'est plutôt très mal passé, avec des personnes qui étaient cagoulées, vêtues de noir, munies de projectiles, de mortiers, parfois d'ailleurs de bouteilles d'acide chlorhydrique également.
14: Violence condamnée également par le ministre de l'Éducation nationale qui indique que depuis le début du mouvement, près de 100 personnes ont été blessées dans les établissements, soit des élèves, soit des personnels. Les manifestants dénoncent quant à eux des violences policières. C'est le cas ce matin à Tours, selon nos confrères d'ICI Touraine. Un lycéen a été grièvement blessé au visage par un tir de LBD, une arme de la police. La préfecture ne confirme pas, mais indique que les images des caméras piétons des forces de l'ordre vont être analysées. Des violences donc, des face-à-face parfois tendues, mais s'il condamne, Édouard Geffray reconnaît aussi que certaines revendications sont légitimes. Professeurs non remplacés, locaux vétustes, classes surchargées, la colère semble forte car le mouvement ne cesse de prendre de l'ampleur. Lundi, une trentaine d'établissements étaient perturbés en Ile-de-France. Il y en avait 3 fois plus hier et le mouvement fait tache d'huile partout en France avec de nouveaux appels au blocage demain.
3: Coralie Moreau, journaliste police-justice pour ICI, merci. L'Union syndicale lycéenne de son côté, tenait une conférence de presse ce matin sur la suite du mouvement. Riyad Rani et son président, il s'attend à ce qu'il y ait demain plus de lycées mobilisés.
16: Moi, je pense que ça sera beaucoup plus important que mardi. On voit là, notamment avec les étudiants, qu'on a une jeunesse qui est révoltée, qui a des revendications, et que face à ces revendications-là, il n'y a pas de réponse de la part de notre gouvernement, à part la répression et le mépris.
3: Riyad Rani, président donc de l'Union syndicale lycéenne, qui avec l'Union étudiante appelle à une grande manifestation nationale le 6 octobre. L'affaire Mediapart Jordan Bardella, à présent la suite après les révélations du site d'investigation sur des propos antisémites attribués au président du parti d'extrême droite, propos datant de 2013. Jordan Bardella annonce porter plainte, notamment pour diffamation. Il martèle qu'il s'agit d'une tentative d'assassinat politique pour, je cite, tuer sa carrière. Alors qu'en pensent les électeurs du Rassemblement National ? Eh bien, ils sont plutôt convaincus par cette défense, comme ici à la Seyne-sur-Mer, dans le Var, Mathilde Vinceneux, une ville qui a basculé RN aux dernières municipales.
6: Sur le port de la Seyne-sur-Mer, Vidal, retraité et électeur RN, se dit sceptique quant au sérieux de l'enquête de Mediapart. Il n'y a pas de quoi le faire douter dans l'isoloir, assure-t-il.
17: À moins qu'il amène des preuves authentiques, audio ou visuelles, ce qui n'est pas le cas pour l'instant, ça ne me fera pas douter. Non. À 6 mois des élections, les coups bas vont pleuvoir de partout et surtout sur le Rassemblement National, vu qu'il est dans les sondages en tête et donc ça fait peur.
18: Alors on lui met des bâtons dans les roues, forcément.
6: Mylène, électrice du parti à la flamme depuis toujours, dit elle. En lisant l'article de Mediapart, elle lève les yeux au ciel. Les banques sont toutes détenues par des juifs, aurait notamment écrit Jordan Bardella.
18: C'est pas Bardella, ça. Mais non, voyons. C'est complètement faux. Faut surtout pas y croire.
6: Dans son salon de toilette Ashkenaz, Valérie, elle, ne remet pas en cause le travail de Mediapart. Elle évoque plutôt une erreur de jeunesse de Jordan Bardella.
19: Je pense qu'à 17 ans, on a droit de dire des bêtises. On l'a tous fait. Et je pense que depuis le temps, il a prouvé qu'il n'était pas antisémite.
6: Alors bien sûr, il y a eu... Alors bien sûr, il y a eu le négationnisme de Jean-Marie Le Pen, rappelle Valérie, mais depuis que Marine Le Pen a repris les rênes, les choses ont changé, plaide-t-elle.
19: Au contraire, je pense qu'elle est même assez... proche de la communauté juive.
6: La stratégie de dédiabolisation semble avoir convaincu cette électrice, de même que les discours des cadres du parti d'extrême droite qui présentent le RN comme le bouclier des juifs.
3: Mathilde Vinceneux, à la Seyne-sur-Mer, dans le Var, pour ici, où les électeurs Rassemblement National ne lâchent pas leur parti. De son côté, Mediapart dénonce une violence sidérante de la part du Rassemblement National, après donc ces révélations. Marine Le Pen parle de costard en Kevlar, le patron du parti évoque les prémices d'une guerre totale. Bref, les troupes serrent les rangs, mais la polémique tombe au pire moment pour Jordan Bardella, étant déjà fragilisé en interne, Victoria Coussa.
20: Si les figures du parti font bloc autour de Jordan Bardella contre Mediapart, en coulisses, le patron du parti est présenté comme affaibli, et notamment au Parlement européen. Un adversaire sans délecte, avant le 7 juillet, il mettait en scène son aura, présidé en bout de table le déjeuner de tous ses députés au restaurant du Parlement. Une démonstration de force. Maintenant, lui mange avec ses deux seuls soutiens et ses oreilles sifflent. Une ambiance délétère au sein du groupe avec un certain Philippe Olivier, proche conseiller de Marine Le Pen, qui ne se gênerait plus de le critiquer dans les couloirs sur le thème « Le prince de Monaco », assure un eurodéputé. Jordan Bardella n'a pas de fief, pas de ligne et quasiment pas d'équipe, tacle un ancien cadre du RN qui connaît bien la candidate, persuadée qu'elle ne veut plus en faire son premier ministre. Dans l'entourage du numéro 1 du parti, ce récit des divisions agace. Pourtant, un proche insiste, il y a deux candidats. Jordan Bardella a la même exposition médiatique que la députée chef sur le terrain, autant de presse pour l'un que pour l'autre, avec un livre bientôt publié sur la façon de gouverner. C'est exactement ce qui va envenimer les choses, s'amuse d'avance un ancien lepéniste.
3: Explication signée Victoria Coussa pour ici. C'est un procès sous haute tension qui se tient cet après-midi devant le tribunal correctionnel de Montpellier. Le maire de Béziers, Robert Ménard, est jugé pour avoir refusé de célébrer un mariage il y a 3 ans, le marié algérien ayant une obligation de quitter le territoire. Situation qualifiée d'ubuesque par Emmanuel Macron à l'époque et procès très politique. Robert Ménard fait notamment citer comme témoin Bruno Retailleau, l'ancien ministre de l'Intérieur, candidat à la présidentielle. En face, seule la femme du couple sera présente, Yannick Falt.
21: Eva et Mustapha sont désormais mariés depuis cet été, unis en Algérie où il a été expulsé. Une cérémonie, ironie de l'histoire, le 14 juillet. Depuis leur mariage refusé par Robert Ménard, la trentenaire, qui a 3 enfants d'une précédente union, sera en Algérie quasiment toutes les vacances. Son avocate Vanessa Edberg l'a décrit épuisée psychologiquement.
22: Eva est à bout. Ça fait 3 ans qu'on lui a enlevé son mari. Ça fait 3 ans qu'elle se bat. Ça fait 3 ans qu'elle se fait harceler matin, midi et soir sur les réseaux sociaux. On l'a rendu le symbole de quelque chose qu'elle n'a jamais voulu être. Robert Ménard, il n'en avait absolument rien à faire de gâcher la vie de cette famille. Tout ce qu'il voulait, c'était s'accorder une tribune.
21: Robert Ménard, de son côté, dit attendre son procès avec inquiétude, tout en assumant d'avoir bravé la loi.
0: J'attends de la justice qu'elle fasse preuve d'un peu de bon sens. Je n'ai rien fait de malhonnête. Il n'y a pas de détournement d'argent, il n'y a rien. Que l'État soit pas foutu de mettre en œuvre ses obligations de quitter le territoire et me mettre dans la situation où je suis obligé de marier quelqu'un qui doit être expulsé, ça me paraît invraisemblable.
21: Le maire de Béziers risque théoriquement

0: jusqu'à 5 ans de prison, 75 000 euros d'amende et surtout une peine d'inéligibilité qu'il redoute. En cas d'exécution provisoire, il perdrait son mandat.
1: Yannick Falt, de nouvelles fouilles sont menées depuis ce matin dans le Tarn, dans une zone où Cédric Jubilard a indiqué avoir enfoui le corps de son ex-épouse Delphine, zone qui n'avait pas encore fait l'objet de vérification. Des fouilles avant une nouvelle reconstitution du meurtre dans 2 jours pour préparer le procès en appel du peintre plaquiste condamné à 30 ans de réclusion en première instance.
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1: À suivre, cette alerte d'e-enfance après une recrudescence de signalements sur la plateforme Discord. Un rapport édifiant sur le piratage du site des impôts de cet été, l'inflation qui bondit et qui surprend même les économistes, et puis la menace de fermeture d'un bureau de poste dans une petite ville d'Alsace. Il est beaucoup moins connu que TikTok, mais tout aussi, voire plus dangereux pour la santé mentale et physique des mineurs. Le réseau social Discord, prisé des ados, en particulier de celles et ceux qui jouent aux jeux vidéo, n'est pas sans risque. L'association e-enfance alerte sur une explosion des cas de violence faites aux enfants sur cette plateforme où l'on discute sur des forums. Valentine Joubin pour l'agence de vérification de Radio France. Vous avez eu accès à certains de ces enregistrements, des voix d'enfants que nous avons modifiées pour préserver leur anonymat grâce à un outil d'intelligence artificielle.
4: Ces filles et ces garçons racontent à peu près la même histoire. Une rencontre sur un forum Discord avec une personne qui prétend être mineure, une complicité qui se noue autour des jeux vidéo, parfois même une relation sentimentale, et assez vite, une emprise.
5: Il a commencé à me dire maintenant, t'es à moi, tu parles plus à personne, et dès que je te demande un truc, tu le fais.
4: Ces enfants, dont certains ont moins de 13 ans, sont contraints de se dénuder sous la menace que leurs coordonnées soient divulguées.
5: Il avait le numéro de mes parents, et il sait qu'il allait les diffuser sur un serveur. Il m'a dit, envoie tes papiers et tout, sinon je vais divulguer ton adresse, ton prénom, tout ce qu'il y a sur toi.
4: Une autre victime, lycéenne, confie sa honte d'avoir cédé. Attention, l'extrait qui va suivre est difficile.
5: Par exemple, s'il me demande de faire une vidéo...
6: Tu te demandes, te sert quoi?
5: Bah, où en fait, je montre mes fesses et je les écarte et bah voilà.
4: Le 30-18 reçoit aussi de plus en plus d'appels d'enfants forcés à se faire du mal à eux-mêmes. Véronique Béchu, directrice de l'Observatoire e-enfance.
7: Plus ça va, plus les faits qui nous sont dénoncés sont plutôt des violences extrêmes, de type automutilation, filmées et partagées.
4: En tant que grande plateforme numérique, Discord a l'obligation légale de protéger les mineurs, rappelle e-enfance. Or, seulement un tiers des contenus signalés par le 30-18 sont supprimés.
1: Au premier semestre 2026, le nombre de signalements a été multiplié par 3 par rapport à l'année dernière, des adolescents qui appellent le 30-18 pour raconter notamment des faits de harcèlement et d'extorsion sexuelle. On en sait plus sur le piratage du site des impôts à la mi-août. Un rapport officiel détaille les failles qui ont permis le vol des données de centaines de milliers de Français, 700 000 au total. Et ce qui interpelle, c'est que ce piratage n'a rien de sophistiqué, contrairement à ce que laissait entendre la directrice générale des finances, Aurélien Tirard.
8: Cette cyberattaque n'est pas l'œuvre d'un génie du mal du dark web. À en croire l'agence cyber française, l'ANSSI, ce piratage est le résultat d'une accumulation de protections insuffisantes. Ainsi, des semaines durant, le cybercriminel a pu naviguer tranquillement dans les applications du fisc pour entrer dans le réseau et il n'a eu en quelque sorte qu'à ouvrir la porte avec les clés. Pour cela, il a récupéré des identifiants, des mots de passe de plusieurs dizaines d'agents des impôts. Il a ensuite pénétré différentes infrastructures connectées les unes aux autres. Ce pirate est ainsi passé par celle de l'éducation nationale pour viser celle du fisc et dérober de gigantesques masses de données confidentielles. Ce que montre l'ANSSI, c'est que cette attaque aurait pu être facilement évitée si certains services n'avaient pas été accessibles avec un simple mot de passe. C'est pourquoi l'agence recommande de vérifier désormais chaque fois les accès des comptes des agents du fisc de 2 manières différentes.
1: Aurélien Tirard, l'inflation franchit la barre symbolique des 3% sur un an, des chiffres supérieurs aux prévisions du gouvernement, une hausse qui a surpris aussi les économistes comme Mathieu Plane de l'Institut français de l'économie.
9: C'est plus rapide que prévu, c'est pas une bonne nouvelle, c'est clair. Oui, ce pic, on l'attendait plutôt sur la fin de l'année. Ça montre que le choc, en tout cas, est plus rapide et plus violent que prévu parce que Il faut le rappeler, il reste quand même très concentré sur deux composantes qui sont l'énergie et les produits frais, c'est-à-dire tout ce qui est issu des récoltes, donc légumes et fruits, qui sont aussi dépendants des effets saisonniers liés à la canicule. Donc ça montre que ces deux phénomènes-là sont extrêmement puissants et se déroulent très vite. Et donc ça va marquer assez rapidement, en fait, le quotidien des Français. Hein. Le choc énergie est plus fort et en fait la répercussion de la hausse des prix du pétrole hein, va très vite sur les prix du carburant et même peut-être au-delà de simple augmentation des prix du pétrole, parce qu'on voit qu'on a des problèmes avec les raffineries, avec les approvisionnements en diesel, etc., les marges de distributeurs. Donc tout ça fait qu'on a des prix à la pompe qui explosent. Quoi.
1: Plus 3% des prix à la consommation donc par rapport au mois de septembre 2025. Les détails de cette étude de l'INSEE sur ici.fr. Autre coup dur pour le portefeuille des ouvriers de l'usine Stellantis à Sochaux. Le site va se mettre à l'arrêt complet pendant une semaine. La production va s'arrêter du 23 au 30 octobre. C'est la direction qui l'a annoncé hier. En cause, une pénurie de batteries pour les modèles électriques qui paralyse la production. Jérôme Boussard est délégué CGT sur le site de Sochaux. C'est encore les petits ouvriers qui vont trinquer pour lui.
6: Encore une fois, la direction nous place au chômage. Ça va être encore de la perte de salaire, de la perte du pouvoir d'achat dans la période pour les salariés. Le fournisseur aussi subit les cadences infernales de la direction Stellantis. Et nous, on pense que d'autres solutions sont possibles pour maintenir l'activité et pas mettre les gens en chômage. Produisons d'autres types de véhicules, hein, intelligemment, moins vite, avec d'autres modèles, avec d'autres motorisations. Et nous, comme ça, on conservera nos salaires intégrales, puisque dans la période, encore une fois, le pouvoir d'achat est en berne, les fruits et légumes augmentent, l'essence augmente. Donc, au bout d'un moment, c'est toujours au salarié de payer l'addition et nous CGT, on en a marre de ça. Quoi.
1: Jérôme Boussard, délégué CGT sur le site de Sochaux à l'arrêt complet donc du 23 au 30 octobre.
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1: Le pouvoir d'achat, principal sujet d'inquiétude pour vous, vous nous le dites dans les isoloirs ici, mais parfois il y a des témoignages plus optimistes, comme celui de Pierre qui habite Saint-Malo. Il nous a fait part de ses espoirs pour l'avenir, à plus de 6 mois de l'élection présidentielle. Et pour lui, il faut mettre l'accent sur deux priorités, l'éducation et la défense.
10: Quels sont les sujets les plus importants pour vous en ce moment, que ce soit en positif ou en négatif?
11: Pour moi, les sujets les plus importants, l'éducation, les sujets de défense aussi pour notre sécurité, qui peuvent tout à fait être liés à des sujets plus humains, parce que ça compte énormément, je pense, de pouvoir relier ces deux grandes thématiques, qui sont la défense et l'éducation. Parce que souvent, on a tendance à les relier trop à des partis politiques.
10: Quand vous pensez à l'avenir, qu'est-ce qui vous rend optimiste?
11: C'est notre capacité à créer. L'existence aussi d'une jeunesse qui a toujours envie d'aller de l'avant, qui a envie d'innover, qui a envie de concret, qui a envie de sens dans son travail. Et c'est pour ça que ça me rend optimiste, parce qu'il y aura toujours des gens pour changer les choses et faire en sorte qu'elles bougent.
1: Voilà, Pierre, dans l'isoloir de votre radio, ici Armorique à Saint-Malo, chaque jour de la semaine, dans le trésor de nos régions, fait remonter vos espoirs, vos craintes. 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
1: L'avenir de deux clubs historiques du championnat de France de foot se joue en ce moment. Le FC Nantes, actuel pensionnaire de Ligue 2, est sur le point d'être racheté. À Bordeaux, où les Girondins sont descendus au niveau régional, le club a officiellement annoncé cette nuit qu'il changeait de main. Un fonds d'investissement britannique va reprendre les Girondins, alors que le club était menacé de liquidation judiciaire. Jean-Pierre Blimeau.
12: Un accord de cession a été officialisé après une descente aux enfers de 4 ans. Les Girondins, encore en Ligue 1 en 2022, ont été relégués cette année au niveau régional. Symbole de la déchéance d'un club 6 fois champion de France, l'homme d'affaires Gérard Lopez, contraint de vendre pour 1 euro symbolique. Le tribunal de commerce doit tout de même valider le nouveau plan de continuation car les dettes restent importantes. La Ligue de football de Nouvelle-Aquitaine doit aussi autoriser les Girondins à débuter leur saison. À Nantes, la survie du club n'est pas en jeu, mais une page de 19 ans est sur le point de se tourner. L'homme d'affaires Valdemar Quita serait sur le point de céder le club à un pool d'investisseurs emmené par Paolo Tavares, un entrepreneur et conseiller sportif qui réunit des investisseurs français, portugais et luxembourgeois. Ici, pas question de brader le club 8 fois champion de France. Même si le FC Nantes vient d'être relégué en Ligue 2, on parle d'une transaction de 100 millions d'euros dans un club où les dirigeants sont régulièrement raillés et où 24 entraîneurs se sont succédés depuis le début de l'ère Quita.
1: Jean-Pierre Blimaud, si vous connaissez déjà votre programme pour les fêtes de fin d'année, la billetterie pour les trains TGV, Inouï, Ouigo et Intercité est ouverte. Ça y est, depuis ce matin, la SNCF va aussi renforcer son offre vers les stations de ski des Alpes en cette fin d'année. Et 36 000 places seront ajoutées par semaine pendant un mois sur les TGV pour se rendre au marché de Noël de Strasbourg et de Colmar. C'est la fin du 13h de nos régions. Je vous retrouve demain à la même heure et au même endroit. L'après-midi se poursuit en musique sur ICI.
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15: Ce week-end, direction Pau pour le Pau Rétro Show, un festival qui fait voyager dans le temps avec des voitures, des motos, des objets anciens et tout l'univers vintage. Après avoir attiré plus de 25 000 visiteurs l'an dernier, le festival change de formule cette année pour vous réserver encore plus de surprises. L'entrée est à partir de 12 euros. À l'Escar, vendredi 2 octobre, embarquez pour une balade médiévale. 2000 ans d'histoire à découvrir, les remparts, le musée gallo-romain, les oubliettes, mais aussi la cathédrale romane et sa mystérieuse mosaïque du petit chasseur mort. Comptez 6 euros pour les adultes, 4 euros pour les 5-12 ans. Et puis direction Bagnères de Bigorre où le festival presque zéro déchet se poursuit jusqu'à samedi au programme réparation de vélos, relooking d'objets, repas partagés, ateliers autour du compostage et une belle occasion d'apprendre à réparer, réutiliser plutôt que jeter. Et c'est important. 3 idées de sortie pour ce week-end et ça c'est grâce à ICI Béarn Bigorre.
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1: Merci d'être avec nous et de nous avoir choisi sur Ici Béarn Bigorre. On est toujours là pour vous accompagner, même si c'est vrai, des fois, par exemple, cet après-midi peut être un peu plus compliqué que les autres, un peu plus difficile à passer. Et bien, dans tous les cas, nous, on est là pour être avec vous et essayer de vous donner le plus possible le sourire. Pour nous aider forcément à vous mettre de bonne humeur, la musique nous accompagne tout le temps. Et pour ça, on va retrouver les Bee Gees, Too Much Heaven. Mais avant ça, c'est Jennifer qui reprend l'une des plus grandes chansons d'Elida, c'est Mourir sur scène.

0: Too Much Even des Bee Gees sur Ici Béarn Bigorre. Redécouvrons les plus grandes affaires criminelles de chez nous, racontées par Thierry Sagordoito tout du long de cette semaine. Aujourd'hui, nous sommes mercredi. C'est donc le troisième épisode que nous découvrons sur cette affaire classée qui s'intitule Michel l'avait bien dit. Retournons en avril 1915 où Michel Bernatena, un père de famille bayonnais, décède subitement à son domicile. Deux mois plus tôt, il avait pourtant révélé aux policiers que son épouse envisageait de l'assassiner. Marie devient la suspecte numéro 1 lorsque le médecin légiste révèle que Michel a été empoisonné à l'arsenic. Le 17 avril, la veuve reçoit la visite des policiers et du juge.
1: En fouillant l'appartement, les inspecteurs finissent par mettre la main sur plusieurs fioles en verre qui sont soigneusement dissimulées dans un placard. Ils trouvent aussi un lot de substances médicamenteuses dont l'origine paraît un peu suspecte. On met tout cela sous scellé en vue d'une expertise. La perquisition se poursuit, cette fois, à l'atelier de cycle où Marie Bernatena travaille, sans résultat. Le soir même, cette femme solide, née en 1873, à Asparin, entre menottée dans le bureau du juge d'instruction, M. Loger, qui n'y va pas par quatre chemins. Il l'inculpe séance tenante, lui reprochant d'avoir empoisonné son mari Michel. Il s'appuie pour cela sur les craintes du défunt, deux mois plus tôt, et sur le rapport de l'expert toxicologue. Mais Marie proteste, elle n'a rien fait. Elle est conduite à la Villa Chagrin, où elle devra attendre son procès. Interrogée quelques jours plus tard, elle livre enfin son récit. Cet hiver, les disputes étaient fréquentes, oui. Elle a d'ailleurs bien eu envie un jour de le supprimer, mais elle n'y a pas donné suite. Le calme était revenu. Car si Michel est mort d'empoisonnement, elle n'y est pour rien. D'ailleurs, jeudi dernier, un ami du couple habitant Bidache lui a fait une étrange confidence. Peu avant sa mort, Michel avait raconté à ce nommé Laborde qu'il ferait tout pour échapper à la mobilisation militaire. Rappelons que, depuis août 1914, ce sont des bataillons de jeunes hommes basques qui ont été mobilisés pour partir sur le front de l'Est afin de livrer la guerre à l'Allemagne. Les pertes humaines sont telles que l'armée bat le rappel pour enrôler plus de soldats encore. Hors de question pour Michel Bernatena qui espère être exempté pour motif médical. Et pour cela, il avait l'intention, selon l'ami, de prendre un remède censé lui faire, je cite, « sauter le cœur ». Son ami Laborde l'a pourtant mis en garde. Marie poursuit. Son époux avait aussi des problèmes de santé. Lesquels ? Ah, il faut demander à son médecin, le docteur Pinatel. Elle n'en sait rien de plus. En tout cas, le soir du drame, Michel a dîné tout à fait normalement, avalant un œuf, des petits pois et une tisane. Marie le répète, elle est innocente.
2: La suite de cette affaire classée, demain à 8h45 et 13h40. 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
2: Et c'était Men at Work, Who Can It Be Now, sur ici Béarn Bigorre. Allez, la suite sur votre radio locale, c'est bien sûr Céline Dion avec Dansons. Ne bougez pas, on arrive.
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2: Le Gard et l'Hérault sont placés en vigilance rouge inondation par Météo France. Nîmes a activé son plan de sauvegarde, sa cellule de crise. L'événement est devant nous, selon la préfète du département du Gard. La SNCF a interrompu la circulation de l'ensemble des trains entre Marseille, Avignon, Sète, Clermont-Ferrand, la Lozère, l'Ardèche et les Bouches-du-Rhône sont en vigilance orange. Une jeune fille est légèrement blessée dans l'Hérault par les impacts de la foudre. 8 personnes mises en sécurité dans le Gard. Situation à suivre en direct sur ici.fr. L'IGPN, la police des polices, saisie pour enquêter sur des soupçons de tir de LBD au visage d'un lycéen en marge d'un blocage d'un lycée à Tours. Des blocages qui vont se poursuivre et s'amplifier, prévient le président de l'Union syndicale lycéenne. Une grande manifestation nationale est prévue le 6 octobre. Les prix à la consommation ont augmenté de 3% sur un an en septembre. C'est le plus haut niveau depuis 2 ans. Inflation portée par les prix de l'énergie et des produits frais. Après les sodas, peut-être les bonbons, les gâteaux ou encore les pâtes à tartiner, le ministre du Commerce Serge Papin confirme en tout cas l'hypothèse d'une nouvelle taxe sur les produits sucrés. Elle pourrait figurer dans le projet de loi de financement de la sécurité sociale présenté demain au Conseil des ministres. Et puis un incident grave à bord d'un avion de ligne ce matin. L'appareil de la compagnie Fly Dubai, relié Dubaï à Tel Aviv, des passagers indiquent que l'un des pilotes a tenté de poignarder son copilote. Le signal de détresse a été activé. L'avion détourné vers l'Arabie Saoudite. Un ministre israélien parle d'une tentative d'attentat.
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4: Et à cette heure-ci, les nuages recouvrent le ciel béarnais et bigourdant pour donner très localement quelques averses, notamment du côté de Erer et de Laurent-Sainte-Marie. Pareil du côté de Parbeiz, pas très loin de Monin en Bigorre, pas de pluie à signaler à part au niveau de Barège-Lamongie. Au fur et à mesure de la journée, le ciel va être capricieux avec quelques éclaircies, de la grisaille et des averses orageuses sur Bagnères de Bigorre.

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2: Eh bien, on va rester comme France Gall, tout pour la musique, puisque dans votre après-midi, nous sommes toujours là pour vous accompagner avec les disques qui vont forcément peut-être vous rappeler des bons souvenirs d'antan. Bruno Mars, Looked Out of Heaven. On va retrouver aussi Otawan avec son titre Disco. Mais avant ça, c'est notre palois star de la Star Academy, finaliste aussi, c'est Julien Lieb avec Autrement.
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2: Et dans la prochaine demi-heure, vous allez retrouver trois chansons qui s'enchaînent et surtout trois idées sorties à faire sur Pau, dans le Béarn et la Bigorre aussi. Joe Dassin, Il était une fois, nous deux, Adèle Castillon avec sa nouveauté et sa fraîcheur, et ça fait du bien, c'est Été avec toi. Et avant ça, notre Béarnais Daniel Balavoine, Sauver l'amour.
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1: Votre agenda sortie, c'est maintenant et direction Cardès ce vendredi 2 octobre pour un marché festif placé sous le signe de la biodiversité. Au programme des producteurs, des artisans locaux, il y aura aussi des pizzas, de la paella, des pâtisseries, du miel, des produits bio, du vin et de la bière et surtout des échanges autour de la permaculture, du jardinage, de l'apiculture et de la préservation des abeilles avec l'association Bio Caso et Jérôme Nolivos. De quoi manger, boire et passer surtout un très bon moment. Toujours vendredi à La Reine, c'est la soirée d'ouverture de la mythique foire au fromage. Dès 10h à 17h, visite de bergerie sur inscription, de 10h à 18h, rencontre professionnelle, puis à 18h30 au cinéma, un film débat consacré au pastoralisme béarnais avec l'association des éleveurs et de la transhumance des vallées béarnaises, et c'est gratuit. Et samedi matin, direction la médiathèque de Lourdes pour nos pitchounes, des histoires seront racontées à 10h30.
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1: Et c'était Vénus avec Bananarama sur Ici B1 Bigorre. Et on n'a pas fini de vous mettre plein de chansons comme celle-ci dans la tête. On a notamment Le coup de soleil de Richard Cociente. Et juste après, ça sera Nos Bigourdans, Nos chanteurs d'ici, Boulevard Désert en duo avec Carbone. C'est pas si facile sur Ici B1 Bigorre.
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2: Le groupe Eurythmics, Here Comes the Rain Again. Justement, la pluie va arriver dans les prochains jours sur ici Béarn Bigorre. Il est temps de faire un point sur la météo juste avant de retrouver vos infos.
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0: en rouge. Une jeune fille est légèrement blessée par des impacts de foudre. Ça, c'est près de Montpellier. La circulation des trains est totalement interrompue entre Marseille, Avignon 7 et Clermont-Ferrand. La vitesse est limitée à 80 km/h sur les autoroutes de l'Hérault. Situation à suivre en direct sur ici.fr. De nouvelles fouilles sont menées depuis ce matin dans le Tarn, dans une zone où Cédric Jubilard a indiqué avoir enfoui le corps de son épouse Delphine, zone qui n'avait pas encore fait l'objet de vérification. Des fouilles avant une nouvelle reconstitution du meurtre dans deux jours pour préparer le procès en appel du peintre plaquiste condamné, je vous le rappelle, à 30 ans de réclusion en première instance. Procès très médiatique aujourd'hui à Montpellier. Le maire de Béziers, Robert Ménard, est jugé pour avoir refusé de célébrer un mariage il y a 3 ans, le marié algérien ayant une obligation de quitter le territoire. C'est le moment d'acheter vos billets pour les fêtes de fin d'année. La billetterie pour les trains TGV Inouï, Ouigo et Intercité est ouverte depuis ce matin à la SNCF. Détails sur ici.fr.
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2: Et à cette heure-ci, les nuages recouvrent le ciel béarnais et bigourdant pour donner très localement quelques averses, notamment du côté de Erreur et de Laurent-Sainte-Marie. Pareil du côté de Parbeiz, pas très loin de Monin. En Bigorre, pas de pluie à signaler, à part au niveau de Barège-Lamongie. Au fur et à mesure de la journée, le ciel va être capricieux avec quelques éclaircies, de la grisaille et des averses orageuses sur Bagnères de Bigorre.
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1: Vous êtes en train de vous préparer pour arpenter les plus beaux cols de nos Pyrénées, tout ça en vélo. Bon courage à vous. Ou alors vous allez préférer la fraîcheur à l'ombre d'un peuplier pour sortir la canne à pêche et pêcher les plus beaux poissons de chez nous. Dans tous les cas, merci de nous écouter sur Ici Béarn Bigorre. On sait comment accompagner votre musique et c'est en musique. Phil Collins, Against All Odds, Elsa, T'en vas pas. Mais avant ça, Diane Tell. Allez, on fait à nouveau connaissance sur Ici Béarn Bigorre.

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2: Et ça fait du bien de passer l'après-midi, notamment avec Phil Collins, Against All Odds, l'ancien batteur du groupe Genesis. Allez, dans quelques instants, Mécano, une femme avec une femme, Jérémy Frérot et son titre éponyme. Mais avant ça, Alain Souchon, Bidon, vous restez avec nous. On marque une toute petite pause et on revient promis.
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1: Ce week-end, direction Pau pour le Pau Rétro Show, un festival qui fait voyager dans le temps avec des voitures, des motos, des objets anciens et tout l'univers vintage. Après avoir attiré plus de 25 000 visiteurs l'an dernier, le festival change de formule cette année pour vous réserver encore plus de surprises. L'entrée est à partir de 12 euros. À l'Escar, vendredi 2 octobre, embarquez pour une balade médiévale. 2000 ans d'histoire à découvrir, les remparts, le musée gallo-romain, les oubliettes, mais aussi la cathédrale romane et sa mystérieuse mosaïque du petit chasseur mort. Comptez 6 euros pour les adultes, 4 euros pour les 5-12 ans. Et puis direction Bagnères de Bigorre, où le festival presque zéro déchet se poursuit jusqu'à samedi. Au programme réparation de vélos, relooking d'objets, repas partagés, atelier autour du compostage et une belle occasion d'apprendre à réparer, réutiliser plutôt que jeter. Et c'est important. 3 idées de sortie pour ce week-end, et ça c'est grâce à ici Béarn Bigorre.

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2: Dans quelques instants, nous allons marquer juste une toute petite pause et après, on se retrouve en rythme, en chanson et en musique pour passer la plus belle des après-midi, notamment avec l'Australien fondateur de ce projet un peu psychédélique, c'est Tame Impala, psychédélique, c'est lui qui le nomme comme ça, et Jenny, ce sera Dracula, mais avant ça, Florent Pagny, tue-moi.
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1: Renaud, dès que le vent soufflera sur ici Béarn Bigorre. Bon allez, hein, on va pas attendre que le vent se lève pour écouter et retrouver nos informations sur ici Béarn Bigorre.
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4: Le Gard et l'Hérault, toujours en vigilance rouge, pluie, inondation. La ville de Nîmes a activé son plan de sauvegarde et sa cellule de crise. La SNCF a interrompu la circulation de l'ensemble des trains entre Marseille, Avignon 7 et Clermont-Ferrand. Les Bouches-du-Rhône sont en vigilance orange. Près de Montpellier, une jeune fille a été légèrement blessée par les impacts de la foudre. Situation à suivre en direct sur notre site ici.fr. L'IGPN, la police des polices, et ses

0: consommation ont augmenté de 3% sur un an en septembre. C'est le plus haut niveau depuis 2 ans. Inflation portée par les prix de l'énergie et les produits frais. Et puis après les sodas, peut-être les bonbons, les gâteaux ou encore les pâtes à tartiner, le ministre du Commerce, Serge Papin, confirme l'hypothèse d'une nouvelle taxe sur les produits sucrés. Elle pourrait figurer dans le projet de loi de financement de la sécurité sociale qui sera présenté demain en Conseil des ministres.
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2: C'est une véritable bataille dans le ciel bernais bigourdan entre éclaircies, grisailles et quelques averses orageuses. Voilà la tendance pour cette fin d'après-midi, pour le début de soirée. Tout ça devrait se calmer avec quand même quelques orages, notamment du côté d'Orthez, de Salis de Béarn, de Monin et de Mourenx, tout ça à l'ouest du Béarn. La nuit va être moins calme puisque ce sont des orages avec des averses et ça sur nos deux départements.
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2: Bienvenue dans les histoires d'ici, ce sont les contes de chez nous racontés par les gens de notre territoire, du Béarn et de la Bigorre. Et promis, hein, on ne vous ment pas, hein, dans la programmation, il y a quand même Pierre Salle qui sera avec nous pour nous raconter l'histoire d'une erreur administrative, tout ça en français et en occitan. Les enfants de la calandrette de Pau se chargent d'élargir notre vocabulaire dans la langue noust avec les mots d'oc, des mainats. Et enfin, on retrouvera l'épisode du jour des affaires classées de Thierry Sagard-Oito. Avant ça, c'est la musique avec Marc Lavoine et Patrick Fiori. Ils sont tous les deux occupés et pourtant ils sont sur ici Béarn Bigorre.
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1: Allez, on se refamiliarise avec la langue. Peut-être que vos grands-parents ou vos parents parlaient au repas de famille. Et vous allez voir qu'avec Pierre Salle, tout devient plus explicite avec notamment ces histoires. Aujourd'hui, on parle d'une erreur administrative. Adieu Pierre Salle.
2: Adéchat de Moune Dénousté. Nous avons déjà évoqué à ce micro les avanies que la non-officialité de la langue occitane faisait subir à nos noms de lieu ou de famille. Notre langue n'existant pas officiellement, on a écrit ses noms propres avec l'orthographe française, souvent en les dénaturant. Le mot « touya », par exemple, a été écrit sans le R muet de la fin, bien que ce R soit tout à fait audible dans le diminutif « touyarot ». Oui, l'oudille toutu las causes que semble en avança. Au premier rang des erreurs les plus invraisemblables de l'état civil français à l'égard de nos noms, on trouve le cas du village bigourdan Castéra-Loup. Chacun des deux éléments de ce toponyme est aisé à interpréter. Castéra signifie à coup sûr du château ou châtelain. Quant à loup, c'est l'article défini correspondant au le français. Mais l'abbé espère que Castéra purmé et loup après. L'ordre logique voudrait en effet que l'on ait loup Castéra et non pas Castéra loup comme c'est le cas. Un bigourdan de haute volée, et à qui je me souviens avoir rendu hommage à ce micro, Denis Pécasseau pour ne pas le nommer, avait la réponse à cette question. Il m'avait expliqué qu'au cours de l'histoire, d'ailleurs assez récente, je ne sais quel recopiage administratif avait noté le nom de ce village sous la forme Castéra, entre parenthèses, loup. Un peu comme on voit dans les dictionnaires La Fontaine, entre parenthèses, Jean II, par exemple. Le malheur voulut ensuite que quelques rondes de cuir entérina cette graphie pour le moins malheureuse. Mais escutat l'omeille. Le grand Pécasseau avait écrit au maire de la commune pour que celui-ci réclame officiellement le retour à une écriture non aberrante du nom de sa commune. Eh bien, l'édile a refusé. Ça va être parce que tout que faut le camter. Et beroy toutu.
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0: Mercredi, c'est la journée des enfants. Alors pour la plupart, ils sont en train de faire des activités ou alors à la maison, en train de se reposer. Les enfants de la calandrette de Pau, eux, savent comment passer leur mercredi après-midi. Ils viennent sur ici, Béarn Bigorre, pour nous apprendre toujours plus de mots en occitan.
1: Je m'appelle Inoa et je vous présente c'est Hadebat.
2: Le smoothie.
1: On dit qu'est-ce qu'il y a eu une vidéo qu'il y avait un monstre espagnol qui a bu une souris dans ce crâne. Un jour, je regardais une vidéo d'horreur. Il y avait un monstre avec un énorme sourire, quoi. Et quoi n'espiam ne bouge pas passe. Mais quoi n'espiam passe? Bah, qui bouge pas. En fait, quand tu le regardais, il bougeait pas. Mais par contre, quand tu regardais ailleurs, là, il commençait à te poursuivre. En cop des 30 secondes des vidéos, bah, l'Oumoussu, qui s'appelle Ninjax, qui s'apprête, qui disait, qui est charmant, le l'Oumoussu n'est pas barré. Mais après 30 secondes de vidéo, le monsieur, qui s'appelle Ninjax, il s'est approché parce que, il disait, c'est bizarre, ce monstre, il bouge pas. Et d'une cops. Et là, d'un coup. Une fina où le monstre qui saute au cap, et donc le cop, you, qui fight, mais ha débat. À ce moment-là, je pense qu'on a tous dû se faire dessus, quoi.
2: Le smooth doc d'Aplouzès Liebes, de l'escole et de Coulette, de la calendrette des pauvres.
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1: L'été s'est fini il y a quelques jours et pourtant on rêve encore de voyage. Alors, voyager sans se ruiner, c'est possible, mais à quel prix ? Fred Ballard s'est posé la question dans l'humour en tube.
2: Mais Ouigo, déjà la couleur, c'est pour te rappeler que t'as pas payé cher. C'est moche, t'arrêtes, mais c'est moche. Et toi, tu crois que t'es beau avec ton smic ?
3: Alors c'est vrai que ce mélange de rose moche et de bleu moche est assez déconcertant, mais ça partait sûrement d'un bon sentiment. C'est pas parce qu'on n'est pas riche qu'on n'a pas le droit de voir la vie en rose. En revanche, une fois assis, on se souvient très vite qu'on ne roule pas sur l'heure.
2: T'arrives dans le train, tu peux pas incliner ne serait-ce que de 10 degrés, quoi. Le train, c'est 90 degrés, il te maintient éveillé sur ta misère, quoi. Et là, je suis un peu fatigué, mais c'est vrai, je vais dormir dans le train. Non, non, non. Tu vas réfléchir à comment tu vas t'élever socialement et après, tu feras des siestes.
3: Ah oui, le chemin est long jusqu'à la première classe en TGV inouï. Haroun y arrivera-t-il ? L'avenir nous le dira. En attendant, le Ouigo dépanne bien ceux qui veulent voyager pour pas cher et travailler pendant le trajet.
4: Vous pouvez pas, il n'y a pas de tablette dans les Ouigo. Puis il n'y a pas de prise non plus, vous pouvez pas le brancher.
5: Je vais boire un café.
4: Vous pouvez pas, il n'y a pas de bar.
5: Vous rigolez, ils vont où ces gens depuis tout à l'heure ?
4: Ah bah aux toilettes, c'est la seule activité du train.
3: Bah oui, mais au moins, comme les décaféinés, on redécouvre des petits plaisirs simples de la vie qu'on avait tendance à oublier. Un petit pipi dans un train à grande vitesse, ça n'a pas de prix. C'est arrosage de chaussures et fou rire garanti, tout ça pour 19 euros. Vive les Ouigo !

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1: Votre agenda sortie, c'est maintenant et direction Cardès ce vendredi 2 octobre pour un marché festif placé sous le signe de la biodiversité. Au programme des producteurs, des artisans locaux, il y aura aussi des pizzas, de la paella, des pâtisseries, du miel, des produits bio, du vin et de la bière et surtout des échanges autour de la permaculture, du jardinage, de l'apiculture et de la préservation des abeilles avec l'association Bio Caso et Jérôme Nolivos. De quoi manger, boire et passer surtout un très bon moment. Toujours vendredi à La Reine, c'est la soirée d'ouverture de la mythique foire au fromage. Dès 10h à 17h, visite de bergerie sur inscription, de 10h à 18h, rencontre professionnelle, puis à 18h30 au cinéma, un film débat consacré au pastoralisme béarnais avec l'association des éleveurs et de la transhumance des vallées béarnaises, et c'est gratuit. Et samedi matin, direction la médiathèque de Lourdes pour nos pitchounes, des histoires seront racontées à 10h30.
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2: Et les histoires de chez nous ne sont pas forcément toujours gaies. Vous l'avez compris, dans quelques minutes, nous allons retrouver Thierry Sagardoito pour les affaires classées. Si vous ne savez pas ce que c'est une chronique où nous ouvrons les plus grandes affaires criminelles de notre sud-ouest, à Bayonne par exemple, pour cette affaire-ci. Et Thierry Sagardoito s'occupe de nous raconter épisode par épisode une affaire de chez nous tout au long de cette semaine. Dans quelques minutes, nous allons retrouver Michel, un Bayonnais pendant la Première Guerre mondiale, qui s'est retrouvé mort empoisonné.

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1: Il est l'heure de retrouver les affaires classées de Thierry Sagardoito. Et aujourd'hui, nous revenons en avril 1915 où Michel Barnetana, un père de famille bâillonnais, décède subitement à son domicile. Alors, il faut savoir que 2 mois plus tôt, il avait révélé aux policiers que son épouse envisageait de l'assassiner. Marie, son épouse, devient alors le suspect numéro 1 lorsque le médecin légiste révèle que Michel a été empoisonné, écoutez-moi bien, à l'arsenic. Le 17 avril, la veuve reçoit la visite des policiers et du juge.
2: En fouillant l'appartement, les inspecteurs finissent par mettre la main sur plusieurs fioles en verre qui sont soigneusement dissimulées dans un placard. Ils trouvent aussi un lot de substances médicamenteuses dont l'origine paraît un peu suspecte. On met tout cela sous scellé en vue d'une expertise. La perquisition se poursuit, cette fois, à l'atelier de cycle où Marie Bernatena travaille, sans résultat. Le soir même, cette femme solide, née en 1873, à Asparin, entre menottée dans le bureau du juge d'instruction, M. Loger, qui n'y va pas par 4 chemins. Il l'inculpe séance tenante, lui reprochant d'avoir empoisonné son mari Michel. Il s'appuie pour cela sur les craintes du défunt 2 mois plus tôt et sur le rapport de l'expert toxicologue. Mais Marie proteste, elle n'a rien fait. Elle est conduite à la Villa Chagrin où elle devra attendre son procès. Interrogée quelques jours plus tard, elle livre enfin son récit. Cet hiver, les disputes étaient fréquentes, oui. Elle a d'ailleurs bien eu envie un jour de le supprimer, mais elle n'y a pas donné suite. Le calme était revenu. Car si Michel est mort d'empoisonnement, elle n'y est pour rien. D'ailleurs, jeudi dernier, un ami du couple habitant Bidache lui a fait une étrange confidence. Peu avant sa mort, Michel avait raconté à ce nommé Laborde qu'il ferait tout pour échapper à la mobilisation militaire. Rappelons que, depuis août 1914, ce sont des bataillons de jeunes hommes basques qui ont été mobilisés pour partir sur le front de l'Est afin de livrer la guerre à l'Allemagne. Les pertes humaines sont telles que l'armée bat le rappel pour enrôler plus de soldats encore. Hors de question pour Michel Bernatena qui espère être exempté pour motif médical et pour cela, il avait l'intention, selon l'ami, de prendre un remède censé lui faire, je cite, « sauter le cœur ». Son ami Laborde l'a pourtant mis en garde. Marie poursuit. Son époux avait aussi des problèmes de santé. Lesquels ? Ah, il faut demander à son médecin, le docteur Pinatel. Elle n'en sait rien de plus. En tout cas, le soir du drame, Michel a dîné tout à fait normalement, avalant un œuf, des petits pois et une tisane. Marie le répète, elle est innocente.
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0: quelle voix, quelle puissance. C'était Tina Turner avec The Best sur Ici Béarn Bigorre.
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1: Allez, dans quelques minutes, on se retrouve en direct à partir de 17h pour vous faire jouer, gagner un joli cadeau, mais aussi pour parler de nos invités. Avant ça, c'est une nouveauté sur ICI Béarn Bigorre, qu'on entend maintenant depuis quelques semaines sur votre radio locale. C'est Pierre Demar qui sort son nouveau single « Je pense à vous », c'est juste magnifique, et il annonce aussi son nouvel album. Alors on profite en attendant.

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1: Et il a du talent ce jeune homme, c'était Pierre Demar. Il est 17h. L'heure des infos avec vous, Sophie Péridieu. Bonjour Sophie.
2: Bonjour. Cette mobilisation des agriculteurs de la FDSEA et des JIA ce matin devant la préfecture des Pyrénées-Atlantiques à Pau. Deux tracteurs, une banderole au moment où avait lieu une réunion, la troisième et dernière au sujet du plan sécheresse, à savoir les aides distribuées aux agriculteurs qui ont eu à subir la canicule cet été. Et seuls les plus touchés ont été ciblés, ce que déplorent unanimement les syndicats agricoles. Ils plaidaient eux pour une aide généralisée. Une enveloppe de 2,5 millions pour tout le département. La région Nouvelle-Aquitaine a annoncé aussi aujourd'hui un plan d'aide de 30 millions, toujours pour aider les agriculteurs donc de Nouvelle-Aquitaine. Et c'est justement à cause des difficultés que connaît le monde agricole que les coopératives Oralis et Maïs Adour ne vont finalement pas fusionner. Information de nos collègues de la République des Pyrénées. Les deux établissements basés en Béarn, à l'Escar et dans les Landes, voulaient se rapprocher. L'autorité de la concurrence était cette fois d'accord, mais dans un communiqué, les deux coopératives expliquent que les conditions nécessaires au

0: départements du Gard et de l'Hérault, dans le sud-est, placés en vigilance rouge. Cela signifie que les habitants sont appelés à rester chez eux jusqu'à la fin de soirée. Le tunnel du Somport, qui relie la France à l'Espagne, est fermé cet après-midi et ce jusqu'à 23h en raison d'un exercice de sécurité civile. Il faut donc emprunter la route du col du Somport. Puis à Bagnères-de-Bigorre, c'est une partie de la promenade basse du vallon de Salute qui est fermée depuis hier et jusqu'à demain. C'est celle qui relie la cabane de l'air de jeu jusqu'au fond du vallon, le temps d'une opération d'abattage d'un arbre malade et abattage pour des raisons de sécurité. Le Pau-Bière Handball s'est qualifié hier soir pour le troisième tour de la Coupe de France. Les Béarnais ont sorti Istres au Sporting d'Est 33-30. Le PBH, invaincu après 6 matchs, toutes compétitions confondues depuis le début de la saison, et qui retrouve vendredi la Pro League avec un déplacement à Frontignan. Et comme prévu, un peu de grisaille, mais du soleil qui chauffe derrière les nuages, parce qu'il faisait chaud cet après-midi.
1: Exactement, ça ne veut pas dire qu'il y a des nuages, que la température baisse pour autant. Les températures pour cette fin de soirée sont annoncées par Météo France sur la Bigorre, entre 21 et 24 degrés, et sur le Béarn, entre 21 et 22 degrés. Attention, nos deux départements sont placés sous la vigilance jaune pour les orages cet après-midi et ce soir. Ça veut dire qu'il faudra être vigilant à ce dernier phénomène où nos deux départements vont être touchés avec des averses, et ça va être en majorité ce soir que ça devrait se passer. Pour demain matin, ça va être de la grisaille accompagnée de la pluie. On l'attendait, et bien elle va nous faire du bien avec des températures qui vont être un peu plus comprises pour ce 1er octobre, entre 17 et 20 degrés. On va revenir dans des températures qui font du bien et qui sont comprises dans les normales de saison. Vous voyez ça comme une bonne nouvelle. Merci beaucoup, Sophie.
0: À tout à l'heure.
1: À tout à l'heure, 18h.

0: Indochine, j'ai demandé à la lune sur ici Berne Bigorre.
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0: Et bonjour à toutes et à tous. Merci de nous avoir rejoints cet après-midi sur votre radio. On espère que tout se passe bien pour vous. Et si vous avez de la famille à aller voir un peu partout en France pour Noël ou pour le Nouvel An, eh bien ça y est, c'est le moment de vous rendre sur la SNCF puisqu'ils viennent d'ouvrir ce matin la billetterie pour les fêtes de fin d'année. Donc si vous voulez faire des économies, bah, franchement, c'est le moment d'y aller. Comme ça, plus d'excuses hein, pour pas aller voir Tata Suzette cette année. Et bien sûr, on pense à toutes les personnes qui vont célébrer les fêtes de fin d'année seules. Bah déjà, sachez que c'est pas grave. Et dans tous les cas, nous, ici Berne Bigorre, on sera là avec des émissions spéciales pour passer un bon réveillon et une bonne nouvelle année tous ensemble sur ici Berne Bigorre. Alors oui, je sais, on est en octobre, mais Noël arrive très vite, qu'est-ce que vous voulez que je vous dise? Bon, on prend aussi un peu le temps aussi pour donner une pensée hein, cet après-midi pour le département de l'Hérault qui est touché par de grosses inondations, ce qui provoque beaucoup de dégâts et de catastrophes. On envoie toute notre force aux sinistrés qui sont concernés par ces catastrophes naturelles.

0: Il est excellent ce dernier titre, c'est Marine, c'est Tricheur sur ici, Bernd Bigorre.
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0: Et aujourd'hui, dans les bonnes adresses de chez nous, on fait un gros plan sur une apicultrice passionnée qu'Éric Dreux nous a présentée au micro d'ici Bernd Bigorre.
2: Oui, c'est une semaine un peu spéciale. Ils se déplacent, ce sont des commerçants ambulants, ce sont des passionnés qui viennent présenter leurs produits. Et aujourd'hui, nous allons parler du miel, mais pas n'importe quel miel. Hein. Le miel local, le miel pur et naturel. Et c'est Béatrice Fernandez qui est avec nous. Bonjour Béatrice.
3: Bonjour.
2: Vous aimez, vous, l'ambiance des marchés, bien que vous soyez très loin quand même de votre vie quotidienne, non?
3: Oui, c'est très agréable, c'est très convivial et c'est une bonne expérience.
2: Alors, expliquez-nous un petit peu, vous êtes apicultrice, vous Béatrice, comment ça se passe? Vous êtes basée où?
3: Alors moi, je suis apicultrice, ça fait à peu près 5 ans et j'habite à Hydron et j'ai un rucher qui est à Hydron, donc dans mon jardin. Ensuite j'ai un autre rucher sur l'Escar et un autre à Jurançon. Donc c'est du miel que je propose qui est floral et puis en fonction des floraisons. Là cette année ça a été propice pour l'acacia ainsi que pour le châtaignier, le tilleul et puis toutes les fleurs qui nous entourent.
2: Est-ce que ça a été pour vous, enfin pour les abeilles aussi, est-ce que la canicule a eu une incidence?
3: Alors la canicule a une incidence certes, mais les abeilles se sont quand même bien adaptés, on va dire. Mais bon, après, on essaie de faire des choses, style peindre les toits des ruches en blanc, essayer de les protéger. Mais après, c'est par rapport à la floraison où, malheureusement, lorsqu'il fait très très chaud, ben, les fleurs ne miellent pas puisqu'il n'y a pas de nectar. Et voilà.
2: Béatrice Fernandez, quel est celui que vous préférez, vous, et quel est celui qui est peut-être le plus facile à faire, à réaliser?
3: Alors, moi, j'aime tous les miels. Ouais. Après, ça dépend de chacun, puisque je propose plusieurs variétés. Et c'est au goût du palais de chacun.
2: Eh oui.
3: Donc, je ne vais pas dire que je préfère celui-ci ou l'autre, parce que j'aime tous les miels. Voilà, mais après, ben, c'est chacun. C'est pour ça que je propose une dégustation. Et ben, les personnes peuvent venir déguster et savoir s'ils aiment du floral, fleuri, donc, ou un peu plus avec un plus de caractère. Le châtaignier, par exemple.
2: Et ça a des vertus, le miel, en plus. Ça a de bonnes vertus. Hein,
3: ah oui, ouais. Le miel, c'est très bon pour la santé.
2: Et pour la voix aussi.
3: Et pour la voix aussi, voilà.
2: Béatrice, merci beaucoup, en tout cas, de nous avoir présenté votre métier. Pour les personnes qui souhaiteraient goûter votre miel, c'est quoi? C'est tous les jeudis?
3: Alors, les jeudis matins, je suis sur le marché de Bizanos. Et puis ensuite, ben, si on vient, j'ai une petite carte, on peut m'appeler. Et puis après, je peux faire aussi des livraisons à domicile si c'est pas très très loin. Voilà, donc je suis accessible. Et puis je viens de temps en temps sur Hydron, mais occasionnellement le dimanche matin au petit centre commercial. Mais voilà, c'est essentiellement ici le jeudi matin.
2: Béatrice Fernandez, merci beaucoup en tout cas de nous avoir présenté votre métier. Et puis à très bientôt. Sur le marché de Bizanos, pourquoi pas.
3: Merci beaucoup, avec plaisir.
0: Et merci beaucoup Éric Dreux. Et si vous voulez découvrir le monde de l'apiculture, je vous renvoie en podcast sur notre antenne où on a découvert pendant une heure un jeune apiculteur qui s'appelait Anime. Il est super intéressant, il nous expliquait le monde des abeilles, il fait même des chansons. Et d'ailleurs, vous l'avez peut-être même vu sur nos réseaux sociaux en train d'enlever un essaim d'abeilles en plein centre-ville de Pau.

0: Vous écoutez Mylène Farmer avec Tristana sur ici Béarn Bigorre. C'était sorti en 1987. Et petite anecdote, le titre fait référence à Tristan et Iseult. Mais Mylène Farmer s'inspire surtout du film Tristana avec Catherine Deneuve. Un univers sombre et mystérieux. Tout ce qu'on aime chez Mylène.
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0: Le jeune américain Alex Warren, Fever Dream.
1: On rentre ensemble et c'est Hugo qui conduit.
0: Lionel Richie est sorti du bloc, une nouvelle comptine à apprendre à vos enfants. Et on souhaite aussi l'anniversaire d'une grande chanteuse québécoise. On ne parle pas de Céline Dion pourtant, c'est le moment de Décibel.
2: Salut tout le monde. Et midi au rapport pour votre dose quotidienne d'actualité musicale. C'est l'anniversaire d'une grande voix du Québec, arrivée chez nous bien avant Céline Dion.
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2: Oh, ce tube. La délicieuse Diane Dufresne a 82 ans aujourd'hui. Et la retraite, très peu pour elle. Je la cite l'été dernier dans la presse canadienne. On demande beaucoup aux artistes aînés de chanter des trucs du passé, des vieilles chansons, mais les vieux ont encore des choses à dire. Fin de citation et bon anniversaire, Diane Dufresne. Lionel Richie opéré du cœur et il va mieux. Des malaises à répétition tout cet été, alors qu'il était en tournée, on s'inquiétait pour sa santé. Lionel Richie a finalement été diagnostiqué fibrillation auriculaire et opéré du cœur. Donc tout s'est bien passé selon son manager et maintenant il ne lui reste plus qu'à se reposer. Chanter contre les violences sexuelles faites aux enfants, c'est le projet de Mon Petit Loup. Un premier livre-disque était sorti en 2024 avec les voix et les textes de Didier Vampas, Cynthia Emilia, Zebda et la regrettée Catherine Ringer. Au mois de novembre, un deuxième volume de Mon Petit Loup va sortir et on a déjà le premier extrait.

C'est Gizmo de Trio qui porte cette chanson de prévention à destination des tout-petits. Dis-le pour leur donner le courage de dénoncer si les adultes leur font du mal. Vous entendrez aussi Renaud, Cali, Olivia Ruiz, Matmata et Suzanne sur Mon Petit Loup volume 2. Et si vous l'achetez le 6 novembre prochain, vous ferez une bonne action. L'association Mon Petit Loup sensibilise les enfants dans les écoles et c'est un travail crucial. Très attendu, le documentaire sur l'histoire des Pretenders a été présenté au Festival de Toronto. Tour de force du réalisateur Josh Crowley qui a dû négocier 3 ans avec Chrissy Hynde pour obtenir son accord. Elle ne participe qu'à quelques minutes du film, elle ne le regardera jamais, mais waouh, il existe. Alors vivement la sortie au ciné.

Merci beaucoup Émilie Mazoyer. Et ce soir on vous retrouve à 19h avec votre invité. Et on connaît ses paroles par cœur. Allez, chantez avec moi. J'aime, j'aime.

Eh oui, forcément, vous l'avez compris, c'est le grand retour d'Axelle Red qui nous présentera son tout nouveau titre chanté pour elle, dédié aux femmes afghanes, en attendant la sortie d'un nouvel album en 2027. D'ailleurs, à cette chanson, nous allons l'écouter ensemble aux alentours de 17h35. Forcément, quand on parle de québécoise, Céline Dion n'est jamais très loin, et c'est en attendant ses pas à 17h27.

0: C'était Céline Dion. En attendant, c'est pas sur Ici Béarn Bigorre.
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0: Allez, trois idées sorties pour profiter en cette semaine un petit peu pluvieuse. Ce vendredi 2 octobre, direction Cardès, c'est entre Oloron, Sainte-Marie et Monin pour un marché festif placé sous le signe de la biodiversité. Au programme, des producteurs, des artisans locaux, mais aussi de quoi bien se régaler avec des pizzas, une paella, des pâtisseries, du miel, des produits bio, du vin, de la bière et surtout des échanges autour de sujets importants comme la permaculture, le jardinage, de l'apiculture et de la préservation des abeilles avec l'association Bio Caso. De quoi manger, boire et passer surtout un très bon moment. Toujours vendredi à La Reims, c'est la soirée incontournable d'ouverture de la foire au fromage. Dès 10h et jusqu'à 17h, il y aura de la visite des bergeries sur inscription. De 10h à 18h, il y aura une rencontre avec les bergers. Puis à 18h30 au cinéma, un film débat consacré au pastoralisme béarnais avec l'association des éleveurs et transhumants des vallées béarnaises. Profitez-en parce qu'en plus c'est gratuit. Et samedi matin, direction la médiathèque de Lourdes, si vous avez des tout petits, à 10h30, place au Doudou Raconte. 30 minutes de lecture et de comptines spécialement pensées pour les tout petits. C'est libre et gratuit, sans réservation. Alors profitez bien de votre week-end avec Ici Béarn Bigorre grâce à ces trois idées de sortie.
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0: Une chanson pour la paix dans le monde qui nous montre que nous sommes tous unis. Forcément, c'est Jimmy Cliff avec We Are All One sur Ici Béarn Bigorre. Et ensuite, on découvrira la nouveauté d'Axel Red pour son grand retour. Elle aussi pense à tout le monde puisque cette chanson est destinée pour les femmes afghanes. Ça s'appelle Chanter pour elles.

0: Axel Red fait son grand retour et c'est sur votre radio locale ici, Béarn Bigorre. En attendant de l'entendre ce soir au micro d'Émile Mazoyer dans Décibel à 19h, découvrez pour la première fois son nouveau single chanté pour elle.
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0: Et on va se bouger pour toutes les femmes sur ici, Béarn Bigorre, puisque Octobre Rose revient à Pontac le samedi 10 octobre. La commune se mobilise contre le cancer du sein avec Pontac Rose, une journée de prévention, de sport et de solidarité organisée par le collectif local L'As des As. Pour nous en parler, nous sommes avec Isabelle Rochat. Bonjour Isabelle.
2: Bonjour à tous.
0: On parle plus de 61 000 nouveaux cas de cancer du sein chaque année en France. Pourtant, seulement 45,7% des femmes concernées participent au dépistage organisé. C'est pour cela aussi que vous organisez cette mobilisation pour désacraliser le cancer du sein, pour aller se faire dépister ?
2: Oui, tout à fait, tout à fait. Il faut qu'on en parle un maximum pour que voilà, ça devienne une habitude, comme une consultation normale chez un médecin, se faire dépister. Il y a que comme ça qu'on va pouvoir vaincre ce cancer en allant se faire dépister et en aidant la recherche pour venir à aboutir ce cancer. Donc il faut qu'on ait les moyens. Il faut que chaque femme ou chaque homme, parce que le cancer des seins est quand même, il y a quand même pas mal d'hommes qui en sont atteints, malheureusement. Il n'y a pas que les femmes qui sont concernées. Donc, on se mobilise, nous, à Pontac tous les ans, donc en octobre, pour récolter un maximum d'argent pour aider la Ligue contre le cancer du sein.
0: Oui, et puis vous avez bien raison, on est tous concernés hein, de toute façon par le cancer et c'est pas un mot interdit et c'est pour ça qu'il faut le dire et c'est pour ça que vous vous mobilisez ce samedi 10 octobre avec beaucoup d'animation. La plupart des fonds vont être reversés à la Ligue du cancer contre le cancer, c'est ça ?
2: Oui, tout à fait. Tous les bénéfices qu'on va avoir, on va tout reverser directement parce que nous sommes entourés donc d'associations. Donc le collectif, c'est des associations avec la mairie de Pontac. On a décidé de faire ça. Donc ce sont tous des bénévoles et tout ce que l'on va vendre, tous les repas qu'on va organiser, les inscriptions, c'est pour ça. Il faut encore vous inscrire. Vous avez jusqu'au 3 septembre pour vous inscrire pour le repas. Enfin, un repas. Donc, une fois qu'on a fait tous nos comptes, qu'on a enlevé, évidemment, la matière première qu'il faut acheter pour les repas, tout est reversé intégralement à la Ligue contre le cancer. Il y a donc des activités. Il y a du yoga le matin,
0: oui.
2: Une heure de yoga. Il y a la pétanque l'après-midi, une marche, une course l'après-midi, moyennant 5 euros pour chaque activité. On a les marchés, on a des petites choses à vendre que nous, les petites mains de Pontac Rose, comme je les appelle, nous fabriquons durant toute l'année. Et nous fabriquons des petites choses assez simples, des porte-clés, des écharpes.
0: Voilà, on l'a bien compris. Hein. Voilà. C'est tout Pontac qui se mobilise. On l'a vu déjà sur votre page Facebook où la commune a participé aussi en décorant la ville avec quelques personnalisations roses par rapport à cet événement. Les inscriptions, vous avez dit 3 septembre, mais je pense que tout le monde a compris que c'était bien sûr jusqu'au 3 octobre puisque le rendez-vous... Il n'y a pas de souci, franchement on se confond, hein. Il y a tellement plus de saisons que bon, vous m'auriez dit le 3 décembre, je vous aurais dit oui. Jusqu'au 3 octobre pour vous inscrire, les informations sont à retrouver sur le Facebook de Pontac Rose, allez-y, il y a tout le programme, c'est très bien fait. Et encore bravo à vous et aux bénévoles qui organisaient ce grand événement.
2: Oui, merci, et nous avons donc à la suite de ce repas, une soirée dansante. Donc qui est ouverte à tout le monde. Vous pouvez venir danser jusqu'à 2h du matin, donc à Pontac, samedi soir, le 10 octobre, ce sera la fête à Pontac.
0: Voilà. Merci beaucoup d'avoir été avec nous, Isabelle Rochat, vous l'avez compris, ça va être la fête pour la bonne cause.
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0: Être ou ne pas être, on peut s'en poser plein des questions comme ça. Mais y a-t-il de la vie sur Mars ? Eh bien, c'est la question que s'est posée David Bowie.

0: Et c'était David Bowie. Et y a-t-il de la vie sur Mars? Toujours pas de réponse.
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0: On va poser la question à Nathalie d'Arros de Naï. Est-ce que selon vous, Nathalie, il y a des petits bonhommes verts sur Mars?
2: Pour moi, je dirais oui.
0: Oui? Eh bien, écoutez, vous avez répondu à David Bowie. Comment ça va, Nathalie?
2: Nathalie, elle est stressée parce que c'est pas à quoi elle s'attend pour jouer. J'ai entendu, il y a des passes à gagner, je cherche à comprendre, j'ai appelé.
0: Oui, mais vous avez bien raison. Vous foncez, vous, hein? Vous avez fait du basket, Nathalie, ou pas?
2: Non.
0: Jamais?
2: Non. Non, j'ai jamais fait de basket.
0: Et vous avez suivi les Lambernais? Vous êtes fan? C'est pour quelqu'un d'autre? Racontez-moi.
2: C'est pour que ma fille elle y aille avec son petit copain.
0: Ah, c'est sympa.
2: Voilà. Après, les Lambernais, j'y suis déjà allée jouer parce que je fais partie d'une banda et j'ai été jouer là-bas avec ma banda plusieurs fois.
0: Ah, c'est pas vrai. C'est quoi le nom de la banda?
2: Les Louzès Berits d'Arros Naï.
0: Ah, d'Arros Naï. Et vous jouez quoi alors comme instrument?
2: De la grosse caisse.
0: De la. Pum, ah oui. J'imagine, oui, que Nathalie, elle veut plus y aller avec sa fille. Vous devez faire un bruit pas possible.
2: Ouais, ben non, parce que les gens, ils sont pas contents quand on joue. Ils disent qu'on fait du bruit, j'ai pas trop compris, mais ils en font plus que nous. Hein.
0: Oui, oui. Et en plus, voilà, hein, le but, c'est de mettre de l'ambiance, quoi.
2: C'est bien, moi, je trouve, en musique comme ça, c'est cool.
0: Mais vous avez raison, Nathalie. Bon, si on vous fait gagner ces places, vous me déposez à la grosse caisse, hein.
2: Si vous voulez.
0: Bon, allez, on tourne la roue pour savoir à quoi on joue, Nathalie.
1: Le mini quiz.
0: Ok, Nathalie. Le but.
2: Aïe, aïe, aïe.
0: Je vous pose trois questions. Le but, me donner au moins deux bonnes réponses. On est parti sans attendre. Quel était l'adversaire de l'Élan Bernay pour son tout premier match en élite? C'était la semaine dernière.
2: J'ai pas droit à des propositions.
0: Non, aucune.
2: Aucune proposition.
0: C'est vers Paris, si vous voulez, en banlieue parisienne.
2: Je dirais Nanterre.
0: Oui, eh bien voilà, première bonne réponse pour vous. Et attention, deuxième question, quel est le grand événement qui vous attend à Pau ce week-end où on parle de mécanique, de vieille mécanique?
2: Ah oui, c'est le...
0: C'est le...
2: C'est sur les vieilles voitures.
0: Oui, il me faut le nom.
2: Je sais, j'ai déjà été l'année dernière, mais j'ai pas le nom.
0: Est-ce que vous avez le nom? Ça commence par Pau.
2: Je sais pas, attendez, je réfléchis. Pau rétro chaud.
3: Eh ben voilà.
0: Ben voilà, c'est gagné, Nathalie.
2: Moi, je commence pas.
0: Il y avait un mécanicien à côté de chez vous ou quoi?
2: Ouais, c'est ça.
0: Bon, ben écoutez, félicitations Nathalie. De toute façon, on est content tant que vous avez le sourire et vous allez repartir avec ces places. Bon, est-ce que ces places, vous allez les donner à votre fille et à son petit copain ou alors c'est vous qui allez en profiter au final?
2: Non, je vais les offrir à ma fille, je lui ai dit que je lui offrais avec son petit copain.
0: Bon, et eh bien voilà, ça c'est une belle maman, ça c'est très très gentil. Profitez bien, oui. Nathalie.
2: Merci beaucoup, bonne soirée.
0: À la prochaine, à vous aussi.
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0: Véronique, rien que de l'eau. Pourquoi je dis attention? Parce que nos invités pour le Mag Rugby version Clubhouse sont arrivés, donc forcément il y a un peu de bazar.
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0: Et il est surtout l'heure de retrouver le 6 José de Najet et Sadouki. C'était ce matin. Alors aujourd'hui, Najet et Sadouki, on parle de quoi?
2: Eh bien ce matin, on va oser le dire. Oui, le pape a raison. Il y en a assez, ras-le-bol. Il faut que ça s'arrête. Stop à l'intelligence artificielle. Et oui, c'est un cri de cœur ce matin. Stop à l'IA. Vous avez remarqué qu'elle est partout. Partout. Sur les affiches des fêtes de village, de l'IA. Sur les menus des restaurants, de l'IA. Sur les publications Facebook, encore de l'IA. Et franchement, pour annoncer la fête du village de Lembeye ou de Bonut, est-ce qu'on a vraiment besoin d'utiliser l'IA? Alors ici, on sait que les comités des fêtes ont de moins en moins de moyens, mais quand même, à force, tout se ressemble. Et puis, il faut le dire aussi, on est devenu quand même sacrément hypocrite avec l'intelligence artificielle.
0: Mais alors, comment ça, hypocrite, Najet?
2: Eh bien, regardez ce qui est arrivé à l'écrivain Télisson Aurélien. Son roman, C'était ça ou mourir, encensé à sa sortie, toujours d'ailleurs en tête des ventes, s'est retrouvé au cœur d'une énorme polémique parce qu'il est soupçonné d'avoir été écrit avec l'intelligence artificielle. Lui, l'écrivain, nie. Tout le monde, depuis, lui tombe dessus. Mais regardons-nous deux minutes. Alors, on va pas faire le test autour de la table, mais qui n'a jamais demandé à ChatGPT de reformuler un mail, de préparer une lettre de motivation, ou encore de trouver une recette avec les trois ingrédients là qui restent dans le frigo, de préparer par exemple un itinéraire de vacances, de corriger un texte. Chaque semaine, ChatGPT est utilisé par plus de 1 milliard de personnes. 1 milliard de personnes chaque semaine. Mais évidemment, pas de ça chez nous. Alors, attention, je ne dis pas qu'utiliser l'IA pour écrire un mail et lui faire écrire un roman tout entier, c'est la même chose, évidemment. Mais est-ce qu'on ne devrait pas commencer par balayer devant notre porte, s'interroger sur nos propres pratiques? D'ailleurs, qui vous dit que cette chronique n'est pas de l'IA?
0: Merci beaucoup, Najet et Sadouki. Et on est sûr qu'avec vous, tout n'est pas artificiel, plutôt. Tout est fait artisanalement.
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0: Et merci d'être avec nous sur Ici Béarn Bigorre, il est 18h. L'heure de retrouver les informations avec vous, Sophie Péridieu.
3: Bonsoir, et on peut dire que certains n'ont pas perdu de temps. À peine le pape Léon XIV avait-il quitté la France que certains objets souvenirs étaient déjà revendus sur les sites spécialisés. Et entre les mugs et autres médailles à effigie du Saint-Père, on trouve même le livret distribué gratuitement lors de la messe de dimanche matin sur la prairie du sanctuaire à Lourdes. À vendre donc, un livret réalisé par Magnificat, une revue mensuelle qui propose chaque jour les textes pour prier, Clara Vincent.
4: Oui, ce livret fait la taille d'un petit carnet d'environ 400 pages. En couverture, une reproduction d'une des œuvres qu'on trouve à Lourdes et qui représente l'apparition de la Vierge à la grotte de Massabielle. On a retrouvé une petite dizaine d'annonces concernant ces Magnificat, vendues généralement 30 euros, jusqu'à 65 même. C'est l'offre la plus chère qu'on a trouvée. De quoi générer pas mal de profits, vous l'avez dit Sophie, quand on sait que ces livrets surtout ont été distribués gratuitement à Lourdes. Alors pour les quelques vendeurs qu'on a pu contacter, il s'agissait surtout, nous disent-ils, de rembourser leur voyage, notamment au vu du prix du carburant en ce moment, nous dit l'un qui a fait le déplacement depuis le Tarn. Et quant à cette mère célibataire qui se présente avec de faibles ressources, elle réfute toute intention de spéculer, dit-elle, estimant pour sa part avoir été suffisamment généreuse envers l'Église à travers ses dons destinés à sa propre paroisse et à l'argent dépensé à Lourdes.
3: Et on se souvient qu'avant l'avenue du Pape, des passes pour avoir accès aux différents rendez-vous à Lourdes étaient vendus, alors que là aussi, ils étaient gratuits.
0: Les syndicats agricoles étaient reçus ce matin par le préfet des Pyrénées-Atlantiques.
3: Au sujet du plan sécheresse déployé par le gouvernement, baptisé CASI pour climat adapté.

0: qu'est-ce qu'on fait quand on perd plus de 100 000 euros sur une exploitation avec 1 400 euros? Ça veut dire 30% des gens qui repartiront pas l'année prochaine. On va pas tergiverser. On est loin du compte. On nous donne. C'est comme si vous alliez acheter une voiture et vous rentrez avec un porte-clés. Ça va être un peu difficile pour partir travailler tous les jours avec un porte-clés. On va laisser des gens dans une misère catastrophique et sans solution pour repartir l'année prochaine.
1: Le versement de l'aide débutera dès lundi prochain et jusqu'au 23 octobre, c'est-à-dire pendant 3 semaines. La région Nouvelle-Aquitaine, elle, a annoncé également le déploiement d'un plan d'aide, 30 millions d'euros pour accompagner les exploitations face aux conséquences du dérèglement climatique.
2: Et c'est justement à cause des difficultés que connaît le monde agricole que les coopératives Euralis et Maïsadour ne vont finalement pas fusionner.
1: Information de nos collègues de la République des Pyrénées, les deux établissements basés en Béarn à l'Escar et dans les Landes, 4200 salariés chacun, spécialisés dans les céréales et le canard, voulaient se rapprocher. Leur fusion avait été évoquée pour la première fois en 2021, mais refusée par l'autorité de la concurrence. Cette fois, c'était validé, mais finalement, ils renoncent, Mathilde Leroy, à cause donc du contexte économique.
3: Dans un communiqué, les deux entreprises expliquent que les conditions nécessaires au financement du projet de rapprochement ne sont pas réunies. En cause, les difficultés du monde agricole. Cet été, la sécheresse a fait chuter les rendements dans le sud-ouest, les cultures ont brûlé et le contexte économique n'est pas meilleur. Les coûts des matières premières et du carburant ont beaucoup augmenté. Alors pour les deux entreprises, ces difficultés confirment la nécessité de consolider leur modèle et leur filière. L'objectif de cette fusion à la base, c'était notamment d'unir leurs forces pour redresser leur filière de canard gras. Malgré tout, les deux géants expliquent qu'ils souhaitent toujours travailler ensemble, mais qu'aucun nouveau projet n'est pour l'instant défini.
1: La première organisation étudiante, la FAGE, appelle à rejoindre le mouvement des lycéens, estimant la colère tout à fait légitime. Il y aura donc une mobilisation demain pour demander des financements à la hauteur pour les lycées comme pour les universités. Hier, déjà, des blocages d'établissements ont eu lieu dans tout le pays, dont à Orthès et Oloron. Certains lycées palois et tarbais devraient se joindre au mouvement demain.
2: Un randonneur de 36 ans secouru près de Lesquin en Vallée d'Aspe.
1: Dans le secteur des orgues de Camplon au cirque de Lesquin, donc, il avait fait une chute d'une quinzaine de mètres alors qu'il escaladait une paroi et il a donc violemment percuté à la mi-journée cette paroi. Blessé à la tête, il a été élitroyé puis transporté à l'hôpital de Pau en hélicoptère. Et puis en France, ce sont les rivières en crue et les routes inondées et même les trains supprimés dans l'Hérault et dans le Gard. Il y a des trombes d'eau qui se sont abattues sur ces deux départements qui sont placés en vigilance rouge. Les habitants sont appelés à rester chez eux. Chez nous, c'est le tunnel du Somport qui est fermé jusqu'à 23h aujourd'hui en raison d'un exercice de sécurité civile. Il faut donc emprunter la route du col du Somport. Et puis, un mot de sport pour vous dire que le Pau Billard Handball s'est qualifié pour le 3e tour de la Coupe de France hier. Les Béarnais ont sorti Istres au Sporting Gas 33-30. Le PBH est toujours invaincu après 6 matchs, toutes compétitions confondues depuis le début de la saison. Vendredi, il retrouvera la Pro League avec un déplacement à Frontignan. À moins qu'il y ait trop d'eau. Parce que je crois que Frontignan, c'est dans l'Hérault. Donc, il risque d'y avoir de l'eau.
2: À vérifier, bien sûr.
1: Pas dans la salle d'orme, il faut espérer.
2: Ouais. Bon, puisqu'on parle de l'Hérault, oui. On passe forcément une pensée à toutes les personnes sinistrées qui connaissent ces grosses catastrophes naturelles, notamment à nos confrères, à nos collègues d'ici Garlozère qui se voient le bâtiment d'ici évacué parce qu'ils sont sous les eaux.
1: Et voilà. Oui, à côté des arènes de Nîmes, et donc il y a de l'eau un petit peu partout.
2: Un petit message de soutien pour nos collègues et pour tous les sinistrés, bien sûr, dans l'Hérault. Allez, on fait un point chez nous sur la météo avec de la grisaille et notamment des averses orageuses sur nos deux départements. D'ailleurs, ils sont compris en vigilance jaune. Ça veut dire qu'il va falloir être vigilant pour ce soir avec des températures qui vont baisser cette nuit entre 17 et 18 degrés. Pour demain, on va vraiment rentrer dans le mois d'octobre avec des températures qui vont être beaucoup plus comprises dans les normales de saison et ça va faire du bien avec de la pluie. Ça aussi, ça va faire du bien. On va pouvoir un peu plus respirer des températures maximales comprises entre 17 et 20 degrés, de la grisaille et de la pluie. Voilà le menu pour demain. Merci beaucoup Sophie.
1: À bientôt. À demain. Et à demain. Tout de suite, place au rugby.
2: Oui, vous restez avec nous si vous voulez.
1: Oui, bien sûr.
2: Allez, on reste.
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2: Laurent Voulzy, le soleil donne avant de retrouver le Mag Rugby avec une espèce de nouveau format. Oui, le Mag Rugby se transforme en clubhouse avec des invités de chez nous. On va parler section parloise. Ça va gueuler, ça va être d'accord, ça va pas être d'accord. Et c'est ça qu'on aime. Alors préparez-vous.

être avec nous, à peut-être serrer du poing, ou justement à dire « Ah, ceux-là, ils ont raison ». Vous pouvez réagir d'ailleurs à l'émission au 05 59 98 09 09.

0: Woolsey, c'était le Soleil Donne sur ici Béarn Bigorre.
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0: Et bonsoir à toutes, bonsoir à tous, bienvenue dans ce mag rugby un petit peu particulier puisque c'est le clubhouse d'ici Béarn Bigorre.
6: Ça sonne à la porte, Hugo Bernard Jusant.
0: Ah oui.
6: Ça c'est la Bigorre qui vient en renfort parce que sinon la section paloise n'arrive jamais à avancer. Bonjour.
0: Bonjour, bonjour Eric Baltard. Oui. Émission un petit peu particulière aujourd'hui puisque c'est la version clubhouse, c'est là où on va charrier avec des gens que vous connaissez, des figures de notre territoire. Je sens que ça va partir en vrille. Et bien sûr, pour m'accompagner toujours, Sylvain Carrère. Adieu, Sylvain.
7: Adi Schatz, Monde. Ce soir, au Mag Rugby, pas de club de fédéral invité ce soir. On a mis un tour de clé au portail du stade, direction le clubhouse du Mag Rugby. Vous qui nous écoutez, fermez les yeux et imaginez ce clubhouse, votre clubhouse, avec ce néon qui fait tic-tic-tic-tic-tic-tic en s'allumant. Il y a aussi un comptoir carrelé par l'artisan du coin, parce que c'est plus facile à nettoyer le lundi matin. Il y a aussi des verres dépareillés, les posters des anciens et les fanions bouffés par le soleil qui trônent sur le mur en crépi jaune par la clope. Cet endroit, vous l'avez tous connu, ce clubhouse. Toi qui as l'ovalie en intraveineuse et voilà, tu as l'ovalie en intraveineuse. Vous avez l'ovalie
0: bien
7: en
0: sûr.
7: Intraveineuse.
0: Bien sûr.
7: Ce soir, on a le plaisir de recevoir pour ce premier clubhouse du Mag Rugby Cyril, supporter et volailler au Hall de Pau. Thierry Bordenave, président, co-président, je ne sais plus, de l'AS Hydrolet. Il est aussi chef d'entreprise avec les salons de coiffure, les hommes ont la classe. Et c'est aussi l'ancien 10 des Crabos de la section paloise. Il y a aussi Alexandre de la fromagerie des Halles, un fidèle de la section. Et puis quelqu'un, on n'a pas trouvé d'infos sur lui sur Internet. Après son passage au FCL, Eric Artiguste.
0: Ouais.
7: Bon, plus sérieusement, Eric Artiguste, champion d'Europe, champion de France, international. Il a même gagné comme entraîneur le challenge Richard Mapuy avec l'AS Hydrolet. Et on a un autre invité aussi. Bonsoir.
0: Oui.
7: Je n'ai pas votre identité, mais je vous aime beaucoup. Bon, comment ça va? Vous êtes en forme?
8: Air plat.
7: Kebam Koumensa. On va commencer avec cette section paloise, troisième au classement de top 14, avec trois victoires et une défaite. Et puis cette dernière victoire au Hameau contre La Rochelle. Une victoire 39 à 17. On parle beaucoup de Rodrigo Marta qui s'est révélé au grand public avec 6 essais en 4 journées. Mais selon vous, messieurs, quelles sont les clés de la réussite de la section paloise ce début de saison, Alexandre?
9: C'est la continuité de la saison dernière. Et puis je pense que tout le monde a compris au sein de la section qu'il fallait arrêter de prendre les barrages et être numéro 2. Parce que numéro 1, on sait qui ce sera. Donc il faut la deuxième place.
0: T'as encore remonté des barrages perdus à la maison?
9: Un peu.
0: Ah, tu l'as encore?
9: Ah ouais, je vais l'avoir en travers pour un petit moment.
10: Tous les supporters de la section l'ont, cette boule-là. De ce match perdu en barrage.
9: Tu fais 8 mois second du championnat et tu lâches à la fin.
10: Tout le monde lâche, je crois les joueurs aussi. Et je crois qu'on parle de la continuité, mais c'est vraiment l'ambiance qu'il y a entre les joueurs qui fait qu'ils sont encore là. Et tous, tu le vois sur le terrain, ils sont solidaires. Il y a eu des actions, par exemple, samedi, où tu regardais La Rochelle, quand ils se faisaient déborder, les joueurs s'arrêtaient, quoi, à la section. Ils sont toujours en train de courir, toujours en train de chercher à accompagner le leader qui a le ballon. Je les trouve fantastiques par rapport à ça. Ils ont non seulement du talent, mais après, derrière, ils vont aller se chercher, quoi.
7: Thierry? Votre analyse?
11: Ouais, moi je pense que je suis d'accord, mais je pense que Sébastien Picoroni, c'est un grand tacticien, et je pense que c'est fait exprès, les gars, d'avoir perdu contre le Racing. On a lâché le match, on a laissé gagner les Racingman. Nous, on était au Vélodrome après. Franchement, on était habillés en vert et blanc. On était acclamés par le public de Marseille. Tout le monde nous demandait de chanter le Winada parce que aucun club n'a des chants régionaux. Et ils ont pris 70 points. Cette année, c'est sûr qu'on sera dans les deux premiers.
12: Surtout, c'est sûr. T'es un super chanteur.
11: Oui, voilà. Ouais. Moi, je chante bien.
7: Non, c'est vrai, il fallait aussi faire briller le petit Carbonneau aussi au Racing qui a été formé à Bizernos.
10: Bien sûr.
7: Eric Artiguste, analyse sur ce début de
9: la saison. Continuité de des années dernières, je pense que moi ils vont se qualifier facilement.
8: C'est une équipe qui commence à être un peu mature. Ils ont commencé avec des jeunes et puis ils commencent à se connaître. Ça joue de mieux en mieux. Chaque année, il y a des petits recrutements qui sont bien précis, qui font que ça va faire évoluer l'équipe, la faire grandir. Moi, je dis que l'année dernière, malheureusement, c'est peut-être inconsciemment, ils étaient je pense qu'ils étaient persuadés qu'ils allaient faire une demi parce que à la maison, ils ont été vaincus, ils ont fait que des bons matchs. Et là, ils ont été un peu surpris, donc je pense que ça leur arrivera pas. Et je reste persuadé que cette équipe va grandir et elle va être de mieux en mieux.
7: Et la performance de la paire de centre qui était très en vue la saison dernière, les performances de Gailleton et de Brobery, comment vous les jugez?
8: C'est deux super joueurs. Je suis déçu pour Gailleton parce que sur la tournée qu'il n'y a pas fait faire un match, je trouve que c'est pas bien. Il méritait de jouer. Après, Brobery, il confirme tous les dimanches. Mais je mettrai une pièce sur Rodrigo Marta. Je pense que ça va être la révélation de la saison.
7: On va en reparler à l'occasion de ce mag rugby, Hugo. On a les supporters de la section paloise. C'est à l'occasion de ce mag rugby, on va passer un excellent moment.
0: Ouais, spécial clubhouse, votre clubhouse. Poussez la porte et surtout, si vous êtes pas loin, écoutez, toquez, montez au pire et vous nous appelez au 05 59 98 09 09. Si vous êtes d'accord, si vous n'êtes pas d'accord, venez gueuler au micro d'ici Béarn Bigorre. Les portes sont ouvertes. 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Il est 18h18.

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0: Version Clubhouse où on a agrandi un peu plus la table, on a agrandi nos invités. Aujourd'hui, pas de fédéral, on parle du top 14 avec les gens d'ici, Sylvain Carrère.
2: On reçoit Stéphane, Cyril, Thierry, Alexandre et Eric pour parler de cette section paloise qui est actuellement troisième de top 14. On a beaucoup parlé de Rodrigo Martin ce début de saison. Moi, messieurs, je vais vous poser une question toute simple. Évidemment, Rodrigo Martin, avec ses 6 essais en 4 journées, à les yeux, attire tous les regards. Quels sont les autres joueurs de cette équipe de la section paloise qui ont quand même œuvré de façon positive? Alexandre.
3: Les peu de fois qu'il a joué, c'est Garcia, le demi de mêlée. Ça va à 10 000 à l'heure, c'est plaisant à voir. Et les coéquipiers ont intérêt à être en forme parce que quand ça balance quoi. Et après, celui qui m'a surpris aussi, son retour ici à Pau, Baptiste Pesanti, qui a pris un peu plus d'aplomb, un peu plus, voilà, c'est...
4: Son esthéticien aussi, il était surprise. Hein,
3: ouais. mais mais c'est vrai qu'il apporte...
4: Même un boxeur, il prend pas autant. Hein.
3: Dans les rucks et tout ça, il apporte de la hargne qui nous manquait un peu. Quoi.
4: C'est incroyable. Si Picorni lui dit t'as pas mis la tête, là, c'est
3: que ça va. Par contre, voilà, attention, parce que quand on voit l'action qu'il a fait à Lyon, quand les fils se touchent plus, ça peut être compliqué.
5: C'est un garçon généreux.
2: Donc, Cyril, il faut de la générosité aussi,
5: oui,
2: c'est
5: dans
2: ça qu'on vous dit.
5: On prend un donne. Mais après, moi, j'étais surpris parce que quand même, ils lui ont, je crois qu'ils lui ont annulé le carton rouge, quoi. Ouais.
3: Et c'est, après, c'est un profil qui manque.
5: Et c'est vrai que si tu regardes l'action sur un certain, par un certain endroit, t'as l'impression qu'il va vous faire mal, mais de l'autre côté, il met le bras, il protège, et puis il y a l'autre qui lui tombe dessus. Je trouve que, voilà, c'est le rugby aussi, merde.
2: Et Eric, c'est un profil qui manque à la section.
6: C'est un profil qui manque à la section, c'est un combattant, oui. C'est un mec qui s'accroche dans la zone de ruck, qui est fort, quoi. Et donc après, je pense que malgré tout, il faisait beaucoup de fautes, mais il s'est amélioré un peu. La première année, je pense que le Stade français, ça a été un peu compliqué. Là, l'année dernière, il s'est quand même amélioré. Oui. Bon, il est pas débile, ça va aller, il fera moins de fautes, mais on a besoin, je pense que la section a besoin d'un profil comme lui. Ouais.
2: Et qui sont les joueurs un petit peu en dedans, ce début de saison, c'est compliqué, avec 3 victoires et une défaite. Stéphane, qu'est-ce que vous pensez de est-ce qu'il y a des joueurs, quels sont les joueurs?
7: Il y en a qui n'ont pas joué, il y a eu des blessés aussi, donc ils sont dans l'antichambre. Grand Didier, je pense que c'est celui qui actuellement n'arrive pas encore à se mettre dans le ring malgré la qualité qu'il a. Voilà. Après, Maddox est blessé. Et puis quand on voit les Galactiques, tel qu'on appelle les Galactiques, moi ça me fait plaisir d'entendre les Galactiques pour la section paloise, parce qu'avant c'était attribué à d'autres équipes. Donc quand on voit Tissokbé, il est extraordinaire.
0: Ouais, monstrueux.
7: Extraordinaire. Après, il y a Grégoire Feuille, j'espère qu'il va rester avec.
2: Et la troisième ligne, est-ce que vous trouvez pas que Loïc Credos est un peu en dedans par rapport à la saison dernière?
7: Non.
2: Moi je suis pas d'accord.
7: Ah, il travaille de l'ombre. Hein.
5: Ah, t'as raison. Je crois que tu parles de Tissokbé. Je crois à Tissokbé à l'arrière, il est moins à l'aise qu'à l'aile, quoi. Hein, tu vois, je préfère Maddox.
4: Tissokbé, je trouve qu'il finit même à l'arrière, il finit beaucoup mieux les actions que Maddox.
5: Ah, complètement.
4: Maddox, il est capable d'être. Il a un bon placement, il a un bon jeu au pied. Dans les airs, il est bon comme Tissokbé. Par contre, des fois, quand il fait l'effort, il fait le plus dur. Puis il lâche des ballons, des fois un ou deux ballons par match. Ouais. Tissokbé, il fait pas. Par contre, je préfère aussi Tissokbé à l'aile. À l'aile, c'est sûr qu'il est archi-visif.
2: Pourquoi est-ce que... Alors je pose la question. Théo Tissokbé, est-ce qu'on ne pourrait pas l'imaginer, selon vous, en 10? Alors évidemment, il y a Simons, il y a Despérès, mais on voit quand même qu'il est... Il électrise le terrain
0: grimace,
2: dès qu'il a le ballon. Alors, est-ce qu'en 10, il pourrait pas passer quelque chose?
4: Je me pressentis en 10 et à Tissokbé en 10.
6: Je pense que c'est une connerie, ça. Il a besoin d'espace.
5: Exactement, il a besoin d'espace. C'est pas quelqu'un qui est... Il a certainement vif et il a certainement des marrages. On l'a jamais vu en 10, mais moi, comme dit Eric, il faut qu'il ait de l'espace. C'est quelqu'un qui a une vision de loin et qui suit les autres, qui a techniquement, il faut vraiment de l'espace, quoi.
4: Tu nous laisses Hydron, ils jouent 10, 12, 13, 14, 15, 1, 2, 3, 4, 5.
0: Contre Hazard, c'est toute l'équipe.
2: Il y a quand même la technicité chez Théo Tissokbé, quand même. Pour un numéro 10, la question pourrait se poser.
7: Ouais, mais
4: éventuellement. C'est un joueur d'instinct, Tissot Bey, il faut un peu de chance, je suis d'accord.
7: Il faut de l'espace, il aime mettre un coup de pied par-dessus pour aller le récupérer.
4: Qu'est-ce qu'il est bon dans la stratégie du jeu, on ne sait pas.
6: Bon, après, déjà, à l'aile, à l'arrière, il fait des très bons matchs. L'avantage que va avoir la sélection aujourd'hui, c'est qu'il y a de très très bons joueurs. Et je ne vais pas comparer, mais ce qui fait grandir un club, c'est la concurrence. Et là aujourd'hui, il y en a de plus en plus. Ce qui se passe à Toulouse, ce qui se passe dans les grands clubs, et c'est là que tu grandis, c'est là que tu deviens bon, c'est là que tu progresses.
2: Messieurs, justement, on va en parler dans un moment de cette concurrence. Et on parlera aussi de la place de Grégoire Harfeuille au sein de cet effectif, parce que c'est au cœur des enjeux de la section paloise les prochains jours.
0: Ouais, vous restez avec nous. On marque une toute petite pause et le Clubhouse d'ici Bern Bigorre revient.
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0: Et oui, c'est l'heure de retrouver le Clubhouse hein, sur Ici Béarn Bigorre. Vous l'entendez, ça débat autour de la table et c'est normal puisque quand on parle de rugby, ça nous prend au cœur. Voilà, c'est quelque chose qui nous passionne et forcément, pour quand on parle de quelque chose qui nous passionne, on s'entoure des plus grands, Sylvain Carrère.
2: Oui, on est toujours avec Stéphane, Cyril, Thierry, Alexandre et Eric. On va parler justement de... j'ai dit tout le monde, hein.
0: Oui,
2: et Hugo
0: fait...
2: aussi. Il y a Charles aussi à la Real.
0: Non mais dit comme ça, ça fait rêver. C'est du...
2: Ouais, ah ouais, ouais, c'est... Avec Sylvain, ouais. Si je donne les identités à tout le monde, on est là jusqu'à 23h30.
0: Ouais, c'est vrai.
5: C'est comme l'équipe de la section en ce moment. Et, tu regardes le match qui joue samedi, tu regardes la feuille, tu te dis c'est pas mal. Mais après, quand tu regardes les gars sur le côté qui jouent pas, tu te dis on a un effectif énorme, quoi.
2: Et justement.
5: Et ça, on l'avait pas encore l'an dernier. On a eu des blessés, on a fait jouer les troisièmes lignes au centre. Là, c'est énorme, hein.
2: Justement, on va parler de cet effectif avec la signature de Fabien Broboiry qui a prolongé cette semaine. Et les discussions sont en cours avec l'ailier guitariste Gersois Grégoire Harfeuille. Une question, a-t-on besoin de guitariste au milieu de tels virtuoses, messieurs ?
7: Mais pour chanter, oui, bien sûr.
2: Stéphane.
7: Pour chanter.
0: Pardon Stéphane. Oula. Stéphane, il va m'attraper par le callback.
6: Eh, Ugré, hop, Alice.
7: Donc, oui, pour chanter. Stéphane, parce que, bon, une heure avant le match. Moi, je suis quand même très attaché au terroir. Et Sébastien Picorni, il a vraiment compris, quoi. Il a vraiment compris que c'est le territoire. Et d'ailleurs, Greg Harfeuille, excusez-moi, je suis pas intime, je l'appelle Greg, hein. Il joue peut-être de la guitare, mais il chante très très bien avec Gailloton, etc. Et ils ont compris. Ils sont attachés au territoire. Et nous, supporters, ils nous entendent pas quand ils sont en train de s'échauffer, de se préparer. Mais par contre, une heure avant le match.
0: Mais Alex disait quelque chose de très vrai quand le micro était fermé, c'est quand même quelqu'un qui est monoposte, en fait.
7: Exact.
3: Oui. Le truc, c'est que je pense que Picironi, il a quand même bien joué le jeu depuis quelques années, de renforcer un joueur qui peuvent couvrir deux postes. Aujourd'hui, et puis ça devient de plus en plus important avec les nouvelles règles de changement. Avant, t'avais 8, 15, 12, t'avais 12 types qui rentraient. Donc, tu pouvais te changer toute la mêlée complète. Donc, quand tu prenais, toute la mêlée de Toulouse, les titulaires plus les remplaçants, à la 60e, forcément, t'avais le capot ouvert. Donc là, maintenant, ça rabat les cartes et on risque d'avoir beaucoup de surprises sur certains grands clubs. Parce que, pour manager ça, c'est un boulot.
2: Thierry, Eric, vous êtes d'accord sur cette analyse des monopostes et de ce profil un peu limité, alors c'est le terme entre guillemets de Grégoire Harfeuille qui n'est qu'ailier en fait.
4: Ah, sympa. Moi je pense que non, on se consulte. On se consulte, voilà. C'est que la première connerie, c'est moi qui ai les premières conneries. Non, moi ce que je pense c'est que, ouais, bon, je suis d'accord Alex, mais moi ce que je pense c'est que surtout Greg Harfeuille, il a un profil quand même hyper intéressant pour tous les clubs, y compris la section. Et en fait, c'est un des ailiers, on va pas dire ailier, qui arrive à se proposer dans la ligne, qui vient entre le 10 et le centre et qui performe à chaque fois, parce que c'est un joueur de 7. Il est gaillard, il a des cannes, il fait tout le temps la différence. Et moi, je pense que ce mec-là, aujourd'hui, il est convoité parce qu'on lui propose une place de titulaire qu'il n'aura pas à part entière à peau. Donc peut-être c'est ça qui le fait hésiter, mais je pense que pour la section, c'est un joueur à conserver, évidemment.
3: Tout à fait.
5: Oui, il amène, non seulement comme il joue la guitare, il sait bien chanter, il amène du rythme. Et ça, c'est important dans une équipe. Et c'est vrai que c'est un sacré joueur, mais tu sais, il y a tellement de... Il va falloir peut-être faire des choix, et est-ce qu'on aura les moyens de pouvoir garder quelqu'un comme lui?
4: Non, mais Cyril, quand tu vois que l'autre, il veut nous mettre à Tissot B1-10, il est mal barré.
5: La Rochelle, il serait intéressé peut-être pour avoir un joueur comme ça, quoi, parce que tu vois derrière, ils sont...
6: Je pense que la section, ils vont faire l'effort de le garder.
5: Ouais, mais
2: pour information, Toulon, Clermont et Lyon sont sur les rangs pour s'attacher des services.
4: Après, c'est comme Cyril, t'aimes la Rochelle, mais la Rochelle ne contacte pas quand même.
5: Ouais, après, il y a Clermont et Toulon.
0: C'est quand même quelqu'un qui revendique fortement son identité béarnaise. Hein. Ouais, on l'a vu pour le festival Estivoc.
3: Il le gère.
5: J'étais à Lourdes dimanche et je descendais la rue de la Grotte et qui c'est que je voyais au loin à Arfeuil. Il y était aussi, tu vois. Et voilà,
0: c'est ce que je voulais dire.
3: Parce qu'il aime Lourdes.
0: Dans l'identité béarnaise, en tout cas, qu'il revendique, même s'il est gersois, on l'a quand même vu à Estivoc être le parrain, chanter sur cette grande place. C'est quand même quelqu'un qui est attaché au Béarn et qui le montre. Alors, est-ce que selon vous, je vous pose la question, vous allez me répondre avec un argument, est-ce que selon vous, Grégoire Arfeuil va rester à la section paloise? On commence à ma gauche, Alex.
3: Moi, je pense que oui. Il va prouver pendant les doublons de novembre et pendant le tournoi Destination. Et puis après aussi, faut pas hésiter à le mettre. Bon, le Super 7 cette année, on ne sera pas sur les phases finales, mais pour l'année prochaine. Et puis bon, il a quand même peut-être des responsabilités à prendre au niveau de l'équipe de France à 7 aussi.
0: Cyril.
5: Et moi, j'hésite un peu quand même parce que je sais pas. Il y a beaucoup d'équipes qui vont venir.
3: Qui vont venir
5: chercher. Et il y a énormément de concurrence. Et pourtant, c'est en tant que supporter. Je vais y mettre du cœur. Bien sûr que j'aimerais qu'il reste. Il faudrait qu'on ait tout le monde. Mais à un moment donné, il va falloir faire des choix et ça va être un problème pour le staff.
3: Dans le contrat, il faut rajouter du fromage et du canard. Tu vois qu'il va rester.
0: Stéphane, très vite.
7: Eh bien, très vite, oui. Bon, je pense qu'il va rester. Il va être très utile pour la Coupe d'Europe qui va arriver, les doublons. Et incontournable.
5: C'est vrai, il y a la Coupe d'Europe.
7: Eh oui.
6: Je pense que lui, ils sont d'une même génération, donc ils jouent ensemble depuis pas mal de temps. C'est dur de partir là. Et puis bon, il a quel âge? 22.
0: Ouais, il doit avoir 22 ans. Hein.
6: Donc partir là, peut-être qu'il partira un peu plus tard, mais après ça dépend si les zéros sont importants en face de lui.
5: Ouais, c'est ça.
6: C'est important aussi, mais je pense que ce gamin, il
0: a 20 ans.
6: Il joue avec ses potes, il a envie de rester.
0: Thierry, pour conclure.
4: Ben moi, je pense que non, il va pas rester. Parce que je pense que, comme tu dis, il est du Gers. Hein. Il faut que je prenne le contre-pied quand même, on dit oui. Mais il est du Gers, il s'est acclimaté à la culture béarnaise, il peut très bien s'acclimater à la culture sur la Rade ou ailleurs, ou dans le Bois Clermont-Ferrand. Et puis aujourd'hui, en plus, comme tu dis, c'est les zéros qui commandent aussi. Donc si on lui propose une place de titulaire, un pseudo-titulaire avec un meilleur salaire, je pense que 22 ans ou pas, aujourd'hui, on l'a vu avec des joueurs. Alors c'est différent, les profils sont rien à voir avec joueurs en fin de carrière comme Ramos et Groc, mais aujourd'hui, l'argent, ça commande beaucoup quand même, quoi.
5: Et puis, c'est court une carrière de rugby à ce niveau. Hein.
4: Ah. Voilà, soit tu vas chez Birabel, t'es bien payé, autrement tu vas à Toulon. Pour du bonus,
6: ça. Après, je suis pas persuadé. Que...
5: C'est vrai, tu as raison.
6: Et oui. Je suis pas persuadé qu'il ait un mec dans n'importe quel club où il peut aller. On va lui assurer une place de titulaire. Non, maintenant, ça n'existe plus, hein.
2: Non, ça c'est pas. Moi, je le vois là, Lyon, moi. Il va aller à Lyon.
5: Ah non.
2: Si, vous verrez, je joue ma bagnole. Là,
4: il aime les bouchons. Lui. Et il circule en bus, je l'ai vu, il n'a pas de bagnole.
2: On continue.
0: Et avant ça, je vous donne trois idées sorties.
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2: Sorti en direct avec tout ce beau monde autour.
0: Vous avez vu? Vous allez voir.
2: Vous allez voir ce que vous allez voir.
0: Ce week-end, direction Pau pour le Pau Rétro Show, un festival qui fait voyager dans le temps avec des voitures, des motos, des objets anciens et tout l'univers vintage que vous aimez. Après avoir attiré plus de 25 000 visiteurs, rebelote cette année avec un festival qui change de formule. Pour réserver, rendez-vous sur le site de la ville de Pau. Il y a toutes les infos. L'entrée est à partir de 12 euros. À l'Escar, vendredi 2 octobre. Qu'est-ce que vous dites, Sylvain?
2: Il y aura des C15?
0: Ouais, je pense. Il y aura, même, bien, il y aura même des vélos Elvich. Ça peut vous plaire.
2: Ouais, bien sûr.
0: À l'Escar aussi, ça va vous plaire, vous qui aimez l'histoire. Rendez-vous pour une balade médiévale avec 2000 ans d'histoire à découvrir, des remparts, le musée gallo-romain et les oubliettes, mais aussi la cathédrale romane et sa mystérieuse mosaïque du petit chasseur mort. Comptez 6 euros pour les adultes, 4 euros pour les 5-12 ans. Et puis direction Bagnères de Bigorre pour conclure ces idées sorties où le festival Presque Zéro Déchet vous attend jusqu'à samedi au programme. On va réparer nos vélos Elvich, on va relooker nos objets, on va partager un repas, on va aussi faire des ateliers autour du compostage. Une belle occasion d'apprendre à réparer, réutiliser plutôt que de jeter.
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0: Allez, le Clubhouse revient sur Ici Béarn Bigorre juste après avoir chanté ce générique et cette chanson culte. C'est bien sûr les Rembrandts, I'll Be There For You.

0: Les Rembrandts avec I'll Be There For You, 18h39.
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0: Parlé par les gens qui composent notre territoire autour de la table. Merci encore une fois, messieurs, d'être avec nous. Plus que, allez, on va dire, 10 minutes. On va dire, on va parler section paloise, toujours accompagné de Sylvain Carrère.
2: Et oui, on va parler évidemment avec Eric, Alexandre, Thierry, Cyril et Stéphane. Voilà, je les ai tous, encore une fois, de la suite de ce championnat. Et je vais de plus en plus vite, en plus, vous voyez, c'est une grosse performance. Ah oui, on va parler de ce déplacement du côté de Vannes qui s'annonce, et puis la réception de Castres le 10 octobre prochain. Cette réception, ce déplacement à Vannes,
3: il faut le gagner.
2: Oui, il faut gagner, ça, tout évidemment.
3: Toulouse y a gagné. Enfin, il faut y aller.
2: Attendez, est-ce que la section paloise peut gagner du côté de Vannes, Thierry?
4: Oui, la section paloise peut gagner, c'est évident. Comme plein de clubs, tout le monde, je pense, a inscrit cet déplacement comme victoire. Mais comme tu dis, Cyril, ça va être très compliqué aussi. Parce que Vannes, ils n'ont pas encore débloqué leur compteur. Ils ont failli le faire chez eux contre Toulouse, à Rennes. Donc ça va être un très très gros match. Mais justement, là, moi j'étais un peu déçu, j'avoue, à Lyon, dans le Money Time, que la section il lâche le match. Donc ça va être un gros gros gros S. On l'a eu plus que Castres, parce que Castres, voilà, même si tu as un Castres à côté de moi, ça va être facile.
2: Je suis pas castré. Il est castré d'où?
4: Il est castré, je sais pas d'où, mais il est castré.
2: Lourdé.
0: On veut pas savoir, Thierry.
4: Mais par contre, oui, moi je mets une petite pièce pour quand même une victoire à la section. Ça ferait deux, vraiment une des grosses équipes du top 14.
2: On va demander à Lourdé une analyse convenable. Eric?
5: Je pense que oui, ils sont capables d'aller y gagner, mais je me dis que l'équipe de Vannes va se réveiller qu'à un moment donné un autre, et j'ai quand même l'impression qu'ils vont en gagner un, parce que ils sont pas ridicules,
4: ils sont pas loin des grands matchs, ils sont pas loin.
5: Et donc je dis pas que la section n'est pas capable d'y gagner, au contraire, mais je me dis que Vannes est capable de faire un gros match et de gagner.
2: Est-ce qu'il faut faire tourner l'effectif Eric Artiguste sur ce déplacement chez les Bretons?
5: De toute façon, je reste persuadé qu'il va le faire, parce qu'il a quand même du il n'y a pas beaucoup de blessés, je pense. Il y en a pas énormément.
3: Donc il y a des retours.
5: Il va faire tourner.
2: Stéphane, ce piège en Bretagne, enfin, ce déplacement en Bretagne peut être un piège, selon vous?
3: Pour moi, un piège. Bon, je pense, Eric, il va faire tourner, hein. Mais moi, je suis pas coach, hein. Mais évidemment, j'aimerais bien qu'il gagne. Mais moi, je les ai vus face à Toulon. La première demi-heure, ils ont été très, très, très, très solides. Hein. Bon, évidemment, Toulon, il leur fallait cette victoire. Mais après, ça peut être un très bon match de préparation pour recevoir Castres. De toute façon. Là, il n'y a pas photo. Hein.
2: Je partage l'avis d'Eric, ça va être très compliqué. À un moment, Vannes va se réveiller, Thierry.
4: Mais c'est le problème des équipes qui sont aussi en queue de tableau. C'est-à-dire que les premières parties du match tiennent le match. Et puis sur la seconde partie, après seconde mi-temps, elles lâchent un petit peu. C'est le cas de Vannes pour l'instant.
6: Vannes fait un très gros match encore ce week-end. Oui. Ils sont très près de pouvoir passer au-dessus. Mais moi, je vous dis que la section, là-bas, ça va être très chaud. La section aime jouer sur des terrains comme ça.
3: Ouais, hostile.
6: Où il y a de l'hostilité. Tu vas à Lyon, il y a pas d'ambiance, il y a pas de, tu vois, les joueurs se sont.
2: Faut le dire.
6: Ils vont. Moi, je suis sûr qu'ils vont aller faire quelque chose là-bas. Je suis complètement d'accord avec vous. Vannes, il va falloir qu'ils aient des victoires. Ouais. Il va falloir qu'ils fassent quelque chose. Je sais pas si l'équipe de Vannes est meilleure que quand elle avait fait sa première saison en top 14.
2: L'effectif est plus dense.
6: Mais faites attention, la section a un effectif, même si tu mets des doublons, très dense aussi.
5: Oui,
6: et les gars qui vont jouer à Vannes, il va falloir qu'ils se secouent le cocotier s'ils veulent jouer un peu plus. Donc, si vous m'entendez, les gars, là.
5: 50-50.
6: Non.
4: On a jamais vu un Bernet.
6: Le match, vous avez
4: un Bernet avoir pris des Bretons, quand même, les gars.
2: On va s'échapper dans les Bretons. Est-ce qu'il faut titulariser Garcia à Vannes,
7: Alex? Là, il faut envoyer de la vitesse. Il faut envoyer de la vitesse, et je pense que l'équipe est composée cette année de façon à ce qu'on puisse embêter tous les clubs. De la façon dont on joue, on s'adapte aux équipes adverses, chose qu'on ne faisait pas jusqu'à il y a l'année dernière, on l'a fait un peu en fin de saison. Donc je pense que là, on a progressé. Et de toute façon, c'est simple, si on veut être second au mois de juin, il va falloir gagner à l'extérieur, parce que à la maison, c'est forcément qu'il faut être vaincu. Et après, il va falloir faire des sacrés coups et des super gros coups.
2: Parce qu'il y a la venue de Castres derrière qui peut être un vrai poison.
6: Non.
7: Non, cette année, quand ils y sont pas, c'est pas, c'est moins pénible quand même.
4: Après, bon, ils sont pas finis,
7: mais.
4: Castres, c'est une équipe qui, chaque année, avec Clermont-Ferrand, bah, ils nous font déjouer. C'est un match très dur à jouer. On a galéré tout le temps, Castres.
6: L'équipe qui nous a emmerdé le plus cette année, je sais pas si vous vous souvenez, mais c'est Perpignan.
4: S'il fait rentrer l'impact player avec Egerton, je pense que
2: le Racing, il y a le Racing aussi.
3: C'est bon, tu le gardes.
2: Il y a eu le Racing aussi, un peu.
0: 18h45, vous écoutez ici Berne Bigorre, restez avec nous.
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0: C'est Radio France, on nous appelle. On coupe l'émission. Merci beaucoup, messieurs. C'est fini. C'est ciao.
2: Ça va très mal se passer pour vous, Hugo.
0: Mais non. On parle justement de cette équipe de Castres qui tient quand même cette identité de poison qui va disputer chaque ruck, qui rend le jeu quand même très lent.
4: Oui, ben moi je suis d'accord avec ça. Après, je pense que justement pour tourner, enfin je sais pas si c'est un micro-ondes parce que je coupe des cheveux, mais en fait je pense que si j'étais lui, je ferais plutôt tourner contre Castres que Havane, parce que c'est le match qu'il faut gagner, et Castres aussi, mais c'est à domicile, c'est plus facile pour nous quand même. Mais après, c'est vrai que les Castres font toujours des jouets, et puis nous on sait qu'on est une équipe avec un fort potentiel offensif notamment derrière, donc si on veut empêcher la section de jouer, c'est en cassant les lignes d'entrée. Mais par contre, on le voit, le Toulousain, ça marche un certain temps, et puis après, au bout de quelques minutes, ça passe plus, et là, c'est les cavaleries qui sont enclenchées et on gagne, quoi.
6: Ouais, on l'a vu, avait même La Rochelle samedi, où les gars, ils ont, de La Rochelle, ils ont craché leur venin les 15 premières minutes, et après, on a pu se libérer, jouer et commencer à marquer, quoi.
3: Ce qui a été impressionnant, surtout en deuxième mi-temps, ça, c'est regarder l'extérieur d'autres supporters qui me l'ont dit, c'est ils ont été impressionnés par la défense de la section paloise, et ça, franchement, c'est
6: si on a sa vanne, hein,
3: c'est le plus, ce le plus cette année, quoi. En deuxième mi-temps, les Rochelais, ils ont vendu leur peau, vrai. Et nous, on a été collectifs dans la défense, on a été extraordinaires. Alors qu'à Lyon, visiblement, on a pris l'eau, quoi. Mais ouais. Ça, c'était l'ambiance, tu t'as dit.
6: Mais à Lyon, je sais pas, ils y étaient pas, les mecs. Tu sais, ils ont Pesanti qui est sorti, parce que je vais te dire, moi, je suis persuadé qu'il y aura des matchs avec et sans Pesanti.
7: Oui, ça c'est sûr.
6: Parce que quand il est vraiment guerrier, il y est, il tient les types en face.
3: On oublie Vergne Taillefer, attention.
6: Il n'a pas joué.
7: Lui, c'est un sacré combattant.
3: Sacré combattant.
7: Moi, je pense que pour Castres, il va faire tourner pour préparer la Coupe d'Europe un peu, pour voir un peu l'effectif qu'il y aura pour la Coupe d'Europe. Et puis après,
2: cette Coupe d'Europe, elle va être jouée ou pas, selon vous?
6: On a l'effectif pour jouer.
7: On a l'effectif pour jouer. Et par contre, nous, pour le top 14, tout le monde sait que, Pau, l'année dernière, ça a été les seules équipes invaincues à domicile. Donc, il va falloir venir les taper. Donc, Castres va arriver, remonter comme des coucous aussi.
6: T'as des joueurs comme De Crong aussi, tu vas pas les voir de suite sur les terrains. Je pense qu'il va les aligner, ces joueurs-là. Et c'est des super joueurs, quoi. Donc, et qui travaillent, qui.
7: Ouais, et puis la concurrence, elle est saine, quoi. Il y a une bonne entente entre tous, quoi.
6: Voilà, il va y avoir. Je suis persuadé qu'elle peut se jouer, la Coupe d'Europe.
2: Vous pensez vraiment que cette Coupe d'Europe, Sébastien Picoroni va la jouer à fond?
6: Ben, il va la jouer à fond avec les joueurs qu'il aura, qui va présenter la Coupe d'Europe. Il va peut-être pas aller casser d'autres joueurs, mais moi, je suis persuadé qu'on va la jouer.
2: Ça n'a pas été le cas la saison dernière.
6: Ça n'a pas été le cas parce qu'on n'a pas eu de bons résultats. On joue comme Exeter quand même. Tu as vu l'équipe ici à Pau, tu as vu le match. Ils étaient au-dessus de nous, quoi.
4: C'est comme si tu comparais du foie gras et du pâté, tu peux me faire le coup quand même. Le foie gras, c'est le top 14, le pâté, ça coûte d'or.
6: On va fêter dans le sens, toi.
2: Ça vaut le coup de la jouer ou pas, cette Coupe d'Europe?
6: Eric,
2: on va demander à Eric. Il n'a jamais joué en Coupe d'Europe, on va quand même lui demander.
5: Je pense que la priorité, c'est quand même le championnat. Après, ils vont voir venir. Si ça démarre bien, ça, à un moment donné, ils vont s'y mettre. Parce que s'il y a des résultats en Coupe d'Europe, s'ils accrochent un peu quelque chose, ils vont la jouer. Mais je pense qu'ils vont prioriser le championnat.
6: Mais bien sûr.
3: On a la plus grosse poule, hein. C'est fort. Même, hein, on a Leinster.
7: On va retrouver le blondinet, quoi. Ouais, on va retrouver le petit Pollock, là.
0: On a quatre claques. Vous avez vu, c'est fait des tresses, en plus.
2: Ouais, ouais, gentil.
7: Il est parti en Jamaïque.
3: On a quand même une grosse poule, hein, si on regarde bien. Et ça va pas être facile.
5: Voilà, au premier match, tu vas vite le voir.
3: On a Glasgow.
0: C'est
3: énorme l'année dernière.
6: On a des sponsors, quand même, qui demandent à que il faut que ça se joue, quoi. Donc, t'as des gens comme Total, ils ont une visibilité autre quand. quand tu joues la Coupe d'Europe que le top 14.
3: Mais ils sont pas au tirage au sort.
7: Sur les champions d'Europe, peut-être qu'on aura le gazon à 2 euros.
2: Après, ce qui est intéressant, c'est vrai, il y a quand même des affiches prestigieuses en Coupe d'Europe. Ça peut aussi avoir un intérêt.
6: Et puis, je pense on a des compétiteurs quand même. Je crois qu'on a des joueurs qui ont envie d'y faire. T'as un gars comme Garcia, il va vouloir la jouer, la Coupe d'Europe. Bon, il a un petit coup de pied, mais c'est vrai qu'il va s'y faire. J'en suis persuadé. Il a, je sais pas s'il a déjà joué la grande Coupe d'Europe. Il a joué la petite. Et c'est peut-être à cause de lui qu'on a perdu l'année dernière à Parme.
4: Oui. Et De toute façon, le premier match qu'ils vont jouer, ça va conditionner le reste parce que si tu le gagnes, bon, tu peux la jouer. Si tu le perds, t'es quasiment.
7: Ouais, t'es sur une dynamique.
4: Tu peux faire tourner ton effectif.
3: Ouais, Leicester.
2: On a très peu parlé du 5 de devant pendant cette émission. Je constate quand même votre regard un petit peu sur la conquête, parce qu'on a l'impression quand même que Oradou par exemple sur en touche est stratosphérique. Quels sont moi je veux parler des gros un petit peu. Cette première ligne, cette deuxième ligne
6: qui va attraper les ballons en touche.
0: Et justement, Lyon, messieurs, on va vous laisser réfléchir sur ces 5 de départ. On marque une pause musicale. Ça vous va avec des
2: Non, ça vous va pas.
0: Eh mais c'est pas grave. Qui c'est qui chante quand même. C'est Depeche Mode. Just can't get enough.

0: C'est la base.
1: Dépêche Mode avec Just Can't Get Enough à 18h54, 4 minutes avant que le clubhouse ferme.
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1: Dernière séquence, après on tire le rideau, messieurs, on parle de la section paloise avec nos invités, Sylvain Carrère.
3: Stéphane, Cyril, Thierry, Alexandre et Eric sont avec nous.
4: Là, ouais,
3: merci.
4: Oh, c'est impressionnant. C'est vrai que c'est impressionnant. Quoi.
1: Christophe ?
3: De quoi vous voulez parler là ?
1: Attendez.
5: On voulait parler du 5 de devant.
3: Non, on voulait parler du 5 de devant.
1: Attendez, il y avait Christophe Furious avec nous là.
5: Ah oui.
4: C'est impressionnant. C'est équipe de la section, je vois. Oh ! Et je vois Plaisantique, c'est impressionnant.
1: Quoi. Bravo.
3: Voilà. Merci.
5: Et les merguez ?
4: C'est vrai qu'on a des merguez dans ce studio.
5: Hein non. En plus de prix, il est plus vilain que Rios.
1: Remettez les lunettes, Sylvain.
5: Il faut que tu changes de coiffeur.
4: Arrête, Thierry.
1: Bon, allez, on déconne.
3: Oui. Conquête, ouais, on parle un petit 5. Peu de ce 5 de devant. On va terminer cette émission avec un hommage à ceux qui font le boulot devant. Moi, j'aimerais savoir un petit peu quel regard vous portez sur cette première ligne et sur cette deuxième ligne. Il y a du combat en top 14 et on sent quand même que les parties sont difficiles en conquête. Cyril, pour commencer, votre avis là-dessus.
6: Moi, je trouve que le petit basque là, comment il s'appelle ?
3: Echeverri.
6: Il fait un boulot. Chaque fois qu'il est rentré, c'était positif parce qu'en face, il n'avait jamais il avait du costaud, quoi. Et je trouve qu'il en veut, qu'il se bat. Bon, les autres aussi, mais c'est plus difficile, quoi. On a une première ligne, c'est un peu plus compliqué que. Voilà. Tu vois, par exemple, le match de Bayonne, moi j'avais peur parce que t'as d'un côté, t'avais. Comment il s'appelle, le Tongien, là, ou le.
5: Tokolaï,
7: ouais. Qui mange 4 enfants au petit déjeuner, 8 à goûter.
6: En face, t'avais Tokolaï et de l'autre côté, le Black, là. Comment il s'appelle ? Aide-moi,
5: je sais plus.
6: Stéphane.
3: Mais si... heureusement, on a des supporters dans cette section paloise ce soir. Aujourd'hui, le 12.
6: Ce que je veux dire, à Bayonne, ils avaient que la première ligne, quoi, tu vois, et qui étaient bonnes dans le jeu et très, très.
3: Tatafou a fait un bon match. Ouais, c'est le seul de Bayonne qui a surnagé face aux 70 points de la section.
6: Tatafou et l'autre pilier était pas mal aussi.
3: Bordelais de
6: Bordelais. Voilà, c'est ça. Tatafou et Bordelais. Ouais. Et j'avais un peu peur, tu vois, de cette première ligne. Bon, après, on s'en sort bien parce qu'il y a toute la mêlée est bonne, quoi. Mais voilà, moi, ce qui me fait peur, c'est vrai, c'est cette première ligne. Après, la seconde ligne, je crois qu'on a du matos cette année.
3: Alexandre, on est équipé pour la
7: seconde,
3: la conquête.
7: Oui, mais Hugo confirme. Je pense que l'année prochaine, on l'aura en Australie. Et non, pas toi, hein.
1: Ah ouais.
7: Le grand.
3: Hugo,
7: Radou, ouais, excusez-moi.
1: Parce que je me prépare.
7: Non, mais c'était sur la ligne à Hydro, c'est vrai qu'il y a une maturité, et puis c'est vrai que, maintenant, ça fait plusieurs saisons qu'ils sont là, les jeunes. La transition avec les nouvelles recrues, ça se passe bien, et du coup, la mayonnaise, elle a bien pris, quoi. Ouais, même la sauce béarnaise, je dirais.
6: Maximin, qui est blessé, mais qui va revenir, qui est quand même du très solide.
8: Ouais. C'est votre, comment il s'appelle?
6: Oui, c'est ça.
8: C'est notre mère fou,
6: mais bien sûr. Et c'est la force tranquille, lui, quand tu le vois.
3: Pour clôturer, messieurs, le temps tourne, malheureusement. Alors, on vous réinvitera dans ce clubhouse. Bon. Ouais, c'est fermé. Un dernier tour de table. Vos pronostics pour Van. Et puis, on aura le plaisir.
7: 28-48 pour la section.
3: Cyril.
6: 42-38.
3: Ouais.
6: Pour la section.
1: Stéphane.
5: Moi, je dis 30-28 pour la section.
1: Eric.
9: Allez, 22-22.
7: Oh bien les Bretons.
5: Moi je dirais on ouvre les vannes, mais pour la section paloise, 42-31.
3: 25-17 pour Van.
1: Et voilà, allez, le coup de sifflet final. Merci beaucoup, messieurs, d'avoir été avec nous. C'est la fin de ce clubhouse. On sera très très content de vous réinviter dans une prochaine émission. Et merci d'avoir été avec nous. Merci beaucoup, Sylvain. On vous retrouve demain avec nos invités. Merci.
3: Oui, on aura le plaisir de recevoir le gant olympique.
1: Allez, c'est parti.
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1: Et merci beaucoup d'avoir été avec nous sur ici Béarn Bigorre. On en profite, on a les quelques secondes pour vous présenter nos invités de demain. Ça sera le gant olympique, Sylvain Carrère.
3: On aura le plaisir de recevoir le gant olympique. Et la semaine prochaine, on aura aussi le plaisir de recevoir mardi prochain les Bigourdans de Vic en Bigorre de l'USV.
1: Et bien voilà, merci beaucoup Sylvain Carrère. Rendez-vous demain à partir de 18h.
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1: Et merci d'avoir été avec nous. On vous souhaite une très belle soirée, il est 19h. Et avant de retrouver Décibel avec Émilie Mazoyer, il est l'heure de retrouver les infos présentées par Marine Logéry.
12: L'Hérault et le Gard sous des pluies torrentielles ce soir. Les départements sont toujours placés en vigilance rouge avec un épisode méditerranéen exceptionnel en cours. Conséquence des évacuations et des routes envahies par l'eau, comme ici au nord de Montpellier où il a fallu secourir des conducteurs cet après-midi, Sébastien Berriot.
13: Oui, au centre de secours de Saint-Mathieu-de-Trévières, les interventions s'enchaînent depuis ce matin. Un camion de pompiers s'apprête encore à partir, explique le lieutenant Amicucci.
14: Et bien là, ils partent en renfort sur la commune de Prades afin d'aller chercher des gens qui sont bloqués dans une voiture, qui sont engagés dans un passage à gué. Ils vont en renfort, nous avons déjà des sauveteurs en eau qui sont partis, donc ils vont en renfort les rejoindre.
13: Au nord de Montpellier, ce sont les petits cours d'eau qui débordent, rendant la circulation très dangereuse. Et quand les pompiers ne peuvent pas intervenir, ce sont les maires qui se déplacent. Daniel Foutard, maire de Combaillot.
15: On est dans le cas typique d'une voiture abandonnée au milieu de la route qui a complètement inondé, puisque vous voyez, je viens d'ouvrir la porte, elle a de l'eau jusqu'au siège. Donc on va reculer. On va reculer parce que l'eau va passer par-dessus le pont. Vous voyez, le ruisseau, il passe. Dans quelques minutes, il ne passera plus. Donc l'eau va envahir tout ça et l'eau va monter à peu près au rétroviseur de la voiture, là.
13: Les pompiers qui sont aussi intervenus à de nombreuses reprises pour évacuer de manière préventive des habitants dont les maisons se situent très proches des cours d'eau.
12: Sébastien Berriot, envoyé spécial d'ici dans l'Hérault avec les moyens techniques d'Alexandra Bergel, toujours près de Montpellier. Environ 60 maisons ont été évacuées à Latte. Une jeune fille, elle, était légèrement blessée par la foudre. Dans le Gard, une vingtaine d'interventions des pompiers, notamment à Vauvert et Saint-Hippolyte-du-Fort. Et votre radio, ici Gard-Lozère, inondée. Cet après-midi, elle a dû être évacuée. C'est l'antenne d'ici Hérault qui prend le relais pour vous informer. Enfin, les écoles vont rouvrir demain dans l'Hérault et le Gard et les transports scolaires devraient également reprendre. Il faut rester prudent ce soir, selon la préfecture, éviter de rouler cette nuit et attendre demain matin. J'ajoute que les Bouches-du-Rhône restent en vigilance orange. Situation à suivre en direct sur ici.fr. Les blocages dans les lycées avec un dernier bilan donné ce soir par le ministre de l'Intérieur.

0: On était 5, on n'avait rien du tout, on n'était même pas cagoulés, juste on parlait tranquille, et là d'un seul coup on entend un bam. Et là on se voit, notre pote il s'écroule et on voit il y a du sang partout, on a tous couru.
1: Des LBD sont tirés, des lycéens affirment qu'un des leurs a été délibérément visé à la tête. Il est d'abord secouru par Célia, une élève de Balzac, avant de partir aux urgences.
2: Il y avait le gaz qui commençait à se rapprocher, donc je dis aux gens, levez-le, on essaie de faire quelque chose, je vois qu'il y a une dame à sa fenêtre. Je dis, madame s'il vous plaît, aidez-nous, est-ce qu'on peut rentrer? On rentre à l'intérieur et donc au début il a encore le chiffon, donc je vois pas la blessure. Il nous dit, ouais, j'ai trop mal, j'arrive pas à appuyer, donc je prends le chiffon. Je regarde son œil et en fait, bon, c'est pas vraiment l'œil qui a été touché, c'est vraiment l'arcade, mais c'est vraiment ouvert.
1: Une blessure dont les circonstances restent floues. Le parquet assure que les images des caméras piétons des policiers sont en cours d'analyse, tandis que le maire de Tours demande à ce que toute la lumière soit faite et s'interroge sur les stratégies du maintien de l'ordre. Ça questionne aussi Léa, élève de première.
3: Ils abusent énormément du pouvoir qu'ils ont sur nous. Et en fait, le problème, c'est qu'ils se rendent pas compte des conséquences qu'il y a derrière pour nous, puis ça pourrait être leurs enfants à la place de ce garçon. Puis c'est pas la première fois que ça se passe.
1: L'année dernière, pendant le mouvement Bloquons Tout du 10 septembre, des lycéens avaient été délogés d'un blocus à coups de matraque.
4: Eva Kling ici, Touraine. La police des polices est saisie de 3 enquêtes au total. En réponse à cette colère lycéenne, le gouvernement répond ce soir qu'il va ouvrir une plateforme de concertation. Laurent Nunez et Édouard Geffray demandent au président de région et aux maires qui accueillent des lycées de travailler à la sécurisation des établissements. Une catastrophe évitée de peu ce matin. Un vol qui devait relier Dubaï à Tel Aviv a dû atterrir en urgence en Arabie Saoudite. Les passagers sont sains et saufs. D'après le premier ministre israélien Benjamin Netanyahou, l'un des deux pilotes aurait poignardé le deuxième avant de tenter de faire s'écraser l'appareil. Après les sodas, peut-être les bonbons, les gâteaux ou encore les pâtes à tartiner, le ministre du Commerce confirme en tout cas l'hypothèse d'une nouvelle taxe sur les produits sucrés. Elle pourrait figurer dans le projet de loi de financement de la sécurité sociale présenté demain en Conseil des ministres. Et puis c'est le moment d'acheter vos billets pour les fêtes de fin d'année. La billetterie pour les trains TGV, Inouï, Ouigo et Intercité est ouverte depuis ce matin. La SNCF va aussi renforcer son offre vers les stations de ski des Alpes en cette fin d'année.
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6: Et pour ce début de soirée, des averses orageuses sont signalées à l'ouest du Béarn sur Salis, Castagnède, Orthès, Mourenx et Monin. Nous sommes en vigilance jaune pour ce phénomène sur nos deux départements. Sachant que au fur et à mesure de la soirée, ces averses orageuses vont s'étendre sur le Béarn et sur toute la Bigorre pour nous donner une vigilance jaune pour ce phénomène. Demain, c'est de la pluie et de la grisaille, ça va faire du bien.
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8: Salut à toutes, salut à tous et bienvenue dans Décibel. C'est parti pour une heure en direct, ensemble, autour de la musique. On croisera la Canadienne, Diane Dufresne, un petit Bill Withers, parce que ça ne fait jamais de mal d'écouter de la belle soul américaine. Du rayon soul, elle en connaît un rayon, elle aussi. Axel Red est notre invité ce soir. Jamais.

Découverte avec cette chanson que ma fille appelle un banger. Oui, ma fille est jeune, mais bon, on a compris. Énorme tube, évidemment, de 1993, Sensualité. Depuis, elle en a eu un paquet de tubes, Axel Red. C'est donc une très très bonne nouvelle qu'une nouvelle chanson soit sortie aujourd'hui. On va la découvrir ensemble. Et aussi qu'Axel Red commence à annoncer des dates de concert pour l'année prochaine. Elle est notre invitée ce soir. Et puis, on va jouer au blind test, hein, ça on n'oublie jamais, tous les soirs. Là, c'est Alexandra qui vous attend au standard. Vous pouvez appeler dès maintenant pour vous inscrire, pour jouer avec nous tout à l'heure. 0810 055 056, c'est notre numéro. 0810 055 056. On commence avec les héritiers de Prince, qui font en ce moment absolument n'importe quoi, et heureusement des journalistes américains s'en sont rendus compte. En gros, comme cette année on célébrait la mémoire de Prince pour les 10 ans de sa mort, est sorti un album qui s'appelle Timeless, où on nous disait, voilà, ce sont des enregistrements studio inédits de Prince. Alors bon, il les a pas sortis, mais c'est 100% son travail, etc. Donc évidemment, les fans ont acheté. Et en fait, les journalistes américains se sont rendus compte que tout avait été traficoté en studio, genre cette année et l'année dernière, par des producteurs qui ont rajouté des pistes, qui ont embauché des musiciens pour faire des sessions et tout. Bref, que des choses qui, évidemment, n'ont pas été validées par Prince.

puisqu'il est mort, je vous le rappelle, mort et enterré depuis 10 ans. Bref, c'est un scandale. Et en plus, le livret est pas bien fait. Toujours grâce au même journaliste américain, on s'est rendu compte qu'il y avait des erreurs, de dates, des noms mal écrits, des co-auteurs de chansons pas déclarés. Bref, ce que je vous propose, c'est qu'on s'en tienne plutôt au classique. Genre Kiss, aucune mauvaise nouvelle avec cette chanson.

0: Kiss.
1: Oh là là, ces guitares. Oui, souvent, on se souvient de la voix de Prince, de ses talents d'auteur-compositeur, et puis de ce charisme de fou, puis ce torse poilu. Incroyable, espèce de mini torse poilu. On n'a jamais vu ça dans le rock, ni avant, ni après. Mais voilà, on parle pas souvent de ses talents de guitariste. Et là, on entend très très bien dans Kiss. C'est une chanson qui date de 1986, et on fait évidemment une dédicace à celles et ceux qui ont aimé, dans Pretty Woman, la scène du bain, où Julia Roberts chante très fort et très faux. Cette chanson, grand moment de cinéma de 1990.
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1: C'est l'heure du coup de cœur. Vous savez qu'on met en avant les labels indépendants, labels français qui aiment le rock, Backdoor Records, qui nous offre le groupe Bandi Bandi. C'est un duo rock. Vous connaissez leur album Cavalcade, on en a parlé ici dans Décibel. Eh bien, sachez qu'ils vont sortir un petit album enregistré à Paris au studio Ferber, un album live. Le premier extrait vient de sortir. Je suis ravie de vous le faire découvrir. C'est une chanson sur un thème pas facile, l'avortement. La chanteuse dit « à contre-cœur, pas contre toi », en s'adressant à ce bébé qui ne verra pas le jour. Opaline, c'est Bandi Bandi.

0: Queen, version live enregistrée au studio Ferber. C'est le nouveau single de Bandi Bandi. Et le live à Ferber dans son intégralité sera disponible le 5 novembre prochain. Si vous voulez voir Bandi Bandi sur scène, c'est possible. À Paris, au Trianon, le 5 novembre prochain. Et puis en tournée à Orchy, à Toulon, à Mulhouse, Béthune, Roubaix, Saint-Agathon ou encore Montpellier au Rockstore. Ce sera le 9 décembre.
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2: Vous écoutez Sierra Marios avec Mort à la guerre, chanson co-signée avec Serge Lama.

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1: Sierra Mario, c'est un artiste complet qui collabore régulièrement avec Fabienne Thibault, Pierre Billon, Gérard Lenormand ou Didier Barbelivien. Et qui partage sa vie entre le soleil d'Ardèche, Marseille, sa ville natale, et Paris. Premier extrait de l'album Auteur de France de Sierra Marios. Un coup de cœur ici de Romardèche.
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4: Et on a de la chance aujourd'hui, l'actu musicale, c'est Axel Red. Bonsoir Axel.
5: Bonsoir.
4: Bienvenue dans Décibel. Oh merci, bah, nous aussi, on est ravis de vous accueillir. Cher Axel Red, avec une toute nouvelle chanson sortie aujourd'hui. Alors ça nous fait plaisir, on va la découvrir. Elle s'appelle Chanter pour elle. Et on peut dire que c'est une suite pas très heureuse et une extrapolation d'une chanson que vous connaissez bien, les amis.

0: Axelrad avec Renaud, 2003, victoire de la musique de la chanson originale de l'année pour Manhattan Kaboul et la petite fille afghane. Et Axel, cette petite fille afghane, vous vous êtes dit que vous alliez pas la laisser tomber et que vous alliez vous intéresser à son cas en 2026.
1: Ouais, c'est exactement. En fait, quand on se... pendant 20 ans, en fait, cette petite fille et toute sa génération, elles ont pu faire toutes les études où, en tout cas, elles pouvaient réaliser leurs rêves jusqu'à se trouver dans le Parlement.
0: Et, parlementaire, vous dites médecin, ingénieur,
1: ou institutrice, ou couturière. Ouais. Tout était possible. Et le jour où les Américains, ils ont quitté le sol, ils ont en fait enlevé toutes les chances. Toutes les libertés de ces filles et femmes. Et donc, pour moi, ne pas avoir des droits, c'est très cruel, mais d'avoir connu une vie comme nous ici, je dirais normale, avec l'idée d'avoir toutes ces possibilités, bien qu'il y a aussi des gens chez nous qui, on est d'accord, qui n'ont pas toutes leurs possibilités, mais c'est juste, il n'y a rien de plus cruel. Et puis, en fait, moi, j'aime bien, en fait, j'aime beaucoup les contes de fées, j'aime la mythologie, et quand j'ai quelque chose qui m'enrage ou que je ne comprends pas, j'essaye de le placer dans le temps et dans l'espace pour me dire, est-ce que c'est nouveau? Et comment est-ce que c'était dans le temps, ailleurs et tout ça? Et tu te rends compte qu'en fait, c'est juste un comportement humain qui se répète, et on aimerait bien que ça s'arrête de cette répétition. Et c'est juste que, c'est pour ça que j'ai chaque mot, en fait, il est vraiment choisi. Cette idée que quelqu'un, en fait, il veut te cacher, en fait. Ouais. Il veut t'enlever. Il a peur de toi parce que il pense que t'es plus puissante. Tu pourrais être plus puissante que lui. Et donc, il veut juste te cacher. Il veut t'enlever toutes les chances. Et c'est ce qui se passe.
0: Les Américains ont quitté l'Afghanistan en 2021, donc ça fait 5 ans. Et c'est vrai que depuis 5 ans, de temps en temps, on entend comme ça, à la radio, aux infos, tiens, il y a une nouvelle loi en Afghanistan, les femmes n'ont plus le droit de se mettre à la fenêtre.
1: Non, plus le droit de chanter
0: à la maison.
1: Et il y avait un enterrement récemment dans une partie de l'Afghanistan, et ils n'ont pas pu sauver les femmes parce qu'on ne peut pas les toucher.
0: Ouais.
1: Non, mais c'est en fait je voyais cet été, pourtant bon, moi j'ai déjà beaucoup écrit sur cet âme, je veux dire 10-15 ans avant MeToo, c'était tout cet âme, Sisters on Empathy, et même l'album Un cœur comme le mien, où ça parlait de sororité.
0: On en parlera tout à l'heure de ces albums là
1: donc je veux dire c'est les thèmes que j'ai déjà abordés, je dirais dans tous les sens, parce que j'aime bien placer les choses et largement vraiment comprendre avant de m'exprimer. Et puis en fait c'est en écrivant justement que je cherche, je me pose des questions pourquoi est-ce que je dis ça?
0: Parce qu'on parlait du fait que depuis 5 ans on en parle finalement de temps en temps du sort de ces femmes afghanes, on voit que c'est de pire en pire, mais on voit que rien ne se fait.
1: Exactement.
0: On se sent impuissant et on a l'impression que ceux qui ont la puissance, c'est pas leur priorité. Donc,
1: Non. En fait, je suis très gênée de le dire, mais en Belgique récemment, on a accueilli, les politiciens, ils ont accueilli les talibans pour discuter. Je sais pas de quoi, mais
0: sûrement dire, pas des droits des femmes.
1: Voilà. Donc c'est juste. Voilà. En fait, c'est pour ça que je parlais de ces droits des femmes. Je me dis, c'est quand même impensable. À nos 2026, je veux dire, je pense qu'on avance quand même, on progresse quand même par rapport aux droits féminins.
0: Oui.
1: Et de voir qu'en fait, il y a un retour en arrière, mais vraiment retour au Moyen-Âge, de Stone et
0: l'âge de pierre,
1: c'est juste insensé. Mais en fait, voilà, chaque mot est vraiment, j'ai vraiment longtemps réfléchi à chaque mot, parce que je voulais d'abord que tout le monde se sente inclus et se dit, tiens, en fait, ça pourrait m'arriver, comme The Handmaid's Tale, vous voyez, sur Netflix.
0: Ah, la Servante Écarlate.
1: Mais voilà, tu te dis, mais à fond,
0: il suffit d'un coup d'État et de trois lois
1: une dystopie demain. Le matin tu descends et tu dis, maman, je suis en retard à l'école, la maman qui dit, c'est pas la peine, il y aura plus jamais d'école, peux aller dormir le temps que tu veux, et tu dis waouh. Et donc
0: on la découvre, cette chanson, Axel.
1: Et oui, juste toute petite dernière chose, oui, c'est que j'ai pas voulu, parce que je trouve qu'aujourd'hui, avec tout mon respect que j'ai pour les gens qui sont victimes, des gens qui ont des traumatismes, mais Il y a une chose que je remarque depuis le temps que je sais pas, quand je vais au Soudan du Sud ou quand je vais à Sierra Leone, des pays où on vit des choses atroces et donc forcément beaucoup de victimes, mais quelque chose qu'elles ont tous, ou eux, des garçons ou des hommes aussi, ce qu'ils ont très souvent en commun, c'est que j'entends, ils se plaignent pas en fait, ils ont plein de gratitude de la main qui leur est tendue, et ils se disent non mais on va du coup sauver les autres, et j'ai envie de qu'on voit pas ces filles comme, ou ces femmes comme ces pauvres femmes en fait, on se dit simplement mais si on leur donne des droits normaux, tout ce qu'elles méritent, en fait ces femmes et ces filles sont capables de faire de jouer leur rôle. Voilà, voilà.
0: On va chanter pour elle. C'est la nouvelle chanson d'Axel Red. Attention, il y a un invité, vous allez le reconnaître vers la fin de la chanson. Chanter pour elle, c'est tout nouveau, ça vient de sortir. Axel Red est dans Décibels.

0: pour elle, Axel Red et Renaud qui vient faire un coucou à la fin de la chanson.
1: C'est trop émouvant en fait. Je suis très contente pour des différentes raisons. C'est que en fait qu'il aille bien.
0: Oui.
1: Et donc c'est pour ça qu'il a pu être
0: venir
1: présent.
0: En studio. Ouais.
1: Exact. En fait j'étais chez lui. Il y avait Lolita aussi. Je trouve c'est une femme incroyable, sa fille. D'ailleurs aussi avec une fille très forte.
0: Ouais.
1: J'ai dit fille parce que pour moi c'est le genre de fille pas comme toi. On n'a pas d'âge, voilà.
0: C'est ça. On a que de l'énergie et de l'amour.
1: Exactement. Et donc mais Renaud aussi pour moi, ouais, c'est quelqu'un sans âge. Je le vois, en fait je vois le gamin dans ses yeux, je vois le gamin. Et c'est vrai qu'il y a juste le feu qui parfois peut être éteint. Mais on voit, en fait, même à ces moments les pires, tu vois parfois cette petite flamme qui se rallume, et ça m'a fort touchée parce que quand j'ai fait écouter le titre, j'ai vu la petite flamme. Et je veux dire, évidemment, il ne pouvait pas rester insensible à ce sujet parce que, voilà, je veux dire, il n'a pas écrit Matin Kaboul par hasard. Donc c'était,
0: ça le touche.
1: Oui,
0: évidemment.
1: Et donc c'était vraiment un moment assez. Franchement, j'oublierai jamais ce moment. C'est ce moment où je lui fais écouter la chanson et qu'il a été touché et qu'il a dit dis-moi où tu veux que je mette ma voix et je pose ma voix et voilà. Donc mais moi je trouve qu'il va bien. On a fait le concert ensemble. Il a surtout fait son concert à lui et continue, il poursuit son chemin. Ça fait trop plaisir. Voilà. Donc je suis très contente et de repartager un petit bout de cette histoire. Je serais encore plus contente si effectivement cette chanson fasse ses effets.
0: Ouais. Alors justement, vous, Axel, vous êtes ambassadrice de l'UNICEF depuis 1997. Vous luttez, on l'a dit, activement contre les violences faites aux femmes, l'exploitation des jeunes, filles et garçons, la prostitution. Enfin, tout ça, voilà, c'est quelque chose qui vous anime. Est-ce que justement, via l'UNICEF ou d'autres associations internationales, oui, vous pensez que votre chanson, elle peut arriver jusqu'aux oreilles des Afghanes?
1: Sans ou avec UNICEF. En fait, mon engagement, il est à vrai dire, il est au-delà des organisations.
0: Oui, c'est vraiment personnel.
1: Oui, c'est franchement juste le mien. Je suis aussi ambassadrice de handicap international, mais je me suis engagée pour des différentes causes. Mais c'est vrai que la cause des femmes, c'était quand même quelque chose que, en fait, même quand UNICEF n'avait pas ça comme thème,
0: oui.
1: Je veux dire, c'est moi qui était intéressée par ça et qui me révoltait. Je me souviens la toute première fois on allait vacciner les bébés, mais c'était ça la campagne, et c'est là où je me suis dit la première fois, mais c'est pas possible. Je veux dire, à quoi ça sert de vacciner un bébé s'il faut le marier à 8 ans? J'ai fait la version en anglais aussi de cette chanson, et donc j'ai encore plein de petites idées peut-être pour voir ce que je peux faire comme en plus. Et donc il y a encore plein de petites idées qui vont arriver. En français, il y avait quand même aussi le petit clin d'œil que je n'ai pas fait en anglais, puisqu'on le connaît pas en anglais, mais c'était une réponse aussi à Michel Berger. Je trouvais ça beau j'ai eu cette première idée quand je pensais à faire une chanson pour elle.
0: Ouais.
1: J'ai pensé à cette chanson chantée pour ceux
0: qui sont loin de chez eux.
1: Oui, et ouais. Moi-même aussi j'ai écrit sur ce thème dans Exil et Rouge Ardent, mais je me disais, waouh, il y en a qui doivent quitter leur maison et il y en a qui doivent rester à la maison.
0: Chanteuse engagée, Axel Red, et ce soir dans Décibel, on reparle de Chanter pour elle dans moins d'une minute. À tout de suite.
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0: Décibel avec la seule, l'unique Axel Red avec nous ce soir. On célèbre la sortie de sa nouvelle chanson, Chantée pour elle. Moi, je veux...

0: des choix et maintenant elles doivent rester chez elles. Chanson qui parle donc du sort des femmes en Afghanistan. Axel, quand on se replonge dans votre discographie, on se rend compte, oui, que c'est un sujet qui vous a toujours touché. Vous avez toujours écrit des chansons engagées, mais vous n'avez pas finalement été étiquetée comme chanteuse forcément politique. En tout cas, c'est pas forcément ce que le public a retenu. Je pense notamment à un diptyque d'albums en 2009, Sisters and Empathy, et en 2011, Un cœur comme le mien. En 2009, vous chantiez une fille dans la rue, prostituée.
1: Enfant des papiers.
2: Ah, vous avez tout cherché ça.
0: Mais oui.
1: L'éternel
0: en dessous de zéro, écoutez.
1: Un marginal sexuel, dit Ruel.
0: En dessous de zéro. En 2011, Un cœur comme le mien et la claque.

0: Et en fait, quand on réalise toute cette partie de votre travail, on se dit que c'est peut-être le côté soul, lumineux des musiques qui font que parfois on est passé à côté des paroles. Vous croyez que c'est ça? Ou est-ce que c'est juste qu'on veut pas entendre quand ça parle de sujets durs et...
1: Non, mais il y a aussi quand même le fait, tout simplement, que quand j'ai écrit l'album Sister Van Empathy, c'était 24 chansons donc sur les violences sexuelles et mais bon, enfin, en 24 chansons, on a quand même la place pour l'aborder vraiment très très largement. La maison 10 n'a pas été intéressée pour le sortir. Et donc, parce qu'ils avaient trop peur. Aujourd'hui, en fait, tout le monde demande, est-ce que tu vas encore faire des chansons? Je dis, mais écoute, ça se fait avec un cœur. C'est pas quelque chose qu'on fait parce que c'est à la mode.
0: Mais vous l'avez fait quand même. Votre maison de 10 n'était pas intéressée.
1: Non,
0: je l'ai sorti
1: par moi-même.
0: Ouais.
1: Et bon, par la suite, ils ont voulu sortir l'album. Je pense que c'était une autre maison de disque.
0: Un cœur comme le mien.
1: Mais qui s'appelait Sérénité. Ah. Qui était pour moi un jeu de mots pour sororité, et donc sœur et sororité, et puis d'ailleurs je crois que je vais faire comme Goldman, j'ai vu qu'il a rechangé des titres, oui. J'avais changé dans le passé parce que la maison disque aussi avait trop cassé les pieds, et donc non mais vraiment, alors ils m'ont dit ouais mais sérénité, les gens vont avoir peur, alors je dis ok, je fais une chose, je change le titre. Et c'était, comme il y avait beaucoup de références à Baudelaire, il y avait une chanson qui s'appelait Encore comme le mien, Mon rouge idéal et tout ça. Je l'ai appelé Encore comme le mien. Mais donc, je vais le rechanger.
0: Ça, c'est bien.
1: Mais donc, je pense que, franchement, tout simplement, c'est vrai que les gens n'ont pas forcément beaucoup connu ces chansons-là, parce que je veux dire, en dessous de zéro, il vient de cet album où la plupart des chansons étaient d'abord en anglais.
0: Ouais.
1: Et puis le son était bien plus grave, d'ailleurs, même ces deux albums. Voilà. Et je pense que c'est, en fait, j'ai réfléchi par la suite. Je pense que c'était parce que vraiment, j'ai trouvé le mot après, Weltschmerz. En fait, c'est le monde. C'est une douleur que tu puisses avoir pour le monde, parce que je me disais, mais c'est pas possible, qu'est-ce qui m'arrive? Tout allait bien, j'avais ma carrière, j'avais ma famille, j'avais trois petites filles, j'étais heureuse. J'étais mal. En fait, j'avais un syndrome post-traumatique parce que j'avais tellement vu et été cherché, même parce que, comme je vous dis, c'est des choses que je cherche. Quand je viens dans un camp de réfugiés, c'est moi qui demande, même si c'est pas le but, est-ce que je peux parler aux femmes? Alors, je leur posais des questions, mais comment ça se passe ici? Est-ce que vous vous sentez en sécurité? Et donc, c'était vraiment, je sais pas d'où ça vient, c'est en moi. Et donc, après, il fallait que je place tout ça. Et
0: c'est dans ces albums-là.
1: Et donc, c'est dans ces albums-là. Donc, j'ai été chantée plus bas, comme en fait, par exemple, les Noirs américains, les Negro Spirituals. En fait, quand t'as mal, tu fais. Tu sais,
0: ça part du ventre.
1: Voilà. Et donc, le son de Sister Van Empathy est bien plutôt blues soul. Et puis, le son de Un cœur comme le mien était plus Americana, mais très très très bizarre aussi. Non, pas bizarre, c'est pas un hasard. J'ai aussi invité des hommes sur cet album parce que il y avait Florent Marchais, il y avait Gérard Manset, il y avait Stéphane Echer, ouais. Il y avait Miossec, parce que me dis, si j'ai, il y avait Ben Mazuet d'ailleurs, bien à fond qu'il soit,
0: il a décollé, mais ouais,
1: voilà. Et donc je me dis, si j'invite ces hommes sur mon album, pour les gens ce sera comme une évidence. D'ailleurs, c'est ce qu'ils ont fait par la suite avec Me Too. C'était quand même le fils de Mia Farrow qui a en fait déclenché ce phénomène de Me Too, que tout à coup, ouais, en fait, le féminisme n'était plus vu comme quelque chose qui faisait peur aux gens,
0: ouais.
1: Et donc le son de Un cœur comme le mien, c'est ça, là, parce que excuse-moi, je parle beaucoup.
0: Ah, mais c'est intéressant.
1: Un journaliste m'avait dit, c'est drôle, cet album, il a vraiment un yang, il a vraiment une énergie masculine. Et c'est parce que j'en avais marre que les gens, disaient simplement, ouais, mais t'es une sale féministe. Mais je dis, non, c'est de l'humanisme. C'est juste, je sers juste justice. Et donc, je pense qu'il y a des différentes manières de faire des chansons engagées. D'ailleurs, moi, j'ai écouté de tout, hein. Je suis très, très fort inspirée par, quand ça parle de côté plutôt spirituel, comme on voit dans les églises, dans le sud des États-Unis, ou comme un Bill Withers, il va le faire, où c'est plus le côté spirituel, ou c'est, et d'ailleurs ici dans cette chanson aussi, où je me dis mais il faut qu'on restaure quelque chose. C'est bien de qu'on soit en colère et que mais on peut pas continuer quand même à accuser, parce que ça va de nouveau créer deux groupes. On va éternellement avoir deux groupes, un les abusés et l'autre les abusifs. C'est juste qu'ils changent de visage et de nom. On va arriver nulle part. Il faut à un moment donné qu'on restaure une confiance, que et on vient à ce mot qui paraît toujours un peu bête, mais ça revient à l'amour, en fait. Ouais. Et donc ça, c'est une façon beaucoup plus spirituelle d'aborder de mon engagement. Et puis, j'ai aussi beaucoup lu les paroles, et d'ailleurs, c'est vraiment des grandes influences sur ces albums. C'est le côté Blaxploitation, où vraiment, c'était noir américain, oh, mais ben, où ils allaient vraiment sur le front. Et puis, il y a de l'autre côté, il y a Bob Dylan, il y a et puis il y a les Français.
2: Les chansons politiques, les chansons.
1: Ouais, et puis il y a les Français, parce que j'ai commencé avec l'anglais, parce que je me disais, je sais pas, j'étais plus à l'aise d'écrire d'abord en anglais tous ces thèmes-là. Mais ensuite, je me suis dit, mais j'ai envie de le faire aussi maintenant, quand même, pour mon public ici en France. Et donc j'ai terminé avec Présidente, En dessous de zéro. Et puis évidemment, bah, du coup, il y a même des gens, il y a des gens évidemment comme un Renaud, ou comme tous ceux qui ont fait des chansons. Allez, il y avait Colette Mani, j'ai fait une reprise de
2: Mélocotone.
1: De Mélocotone. Ouais. Et puis,
2: il y a le style Axel Red aussi, maintenant.
1: Et puis,
2: bah oui, pour de vrai.
1: Exact. Je veux dire, parce que là, exactement. Je veux dire, moi, ce qui m'intéresse, c'est à un moment donné, je vais piocher dans tout ça pour en faire ma propre sauce. Même musicalement, c'est pareil. J'ai beau aller à Memphis, mais j'amène des musiciens d'ici pour. On parlait de Studio Ferber justement tout à l'heure.
2: Ouais.
1: Et ben pareil, en fait, il y a des musiciens qui viennent de Memphis, qui étaient le guitariste et le clavieriste de Isaac Hayes, qui ont joué sur plein d'albums à moi. Mais je mélange ça avec Renaud Le Temps,
2: un producteur français.
1: Voilà, et du coup, ça fait, j'arrive à avoir quelque chose qui me ressemble juste uniquement à moi.
2: Et il faut qu'elle voyage, cette chanson.
1: Moi, je veux...

pour elle. La bonne nouvelle aussi du jour, c'est votre retour sur scène, Axel Red. On apprend que vous serez le 21 novembre 2027 à l'Olympia, donc c'est dans un an et des poussières. Et alors, Axel Red sur scène, si vous ne l'avez jamais vu, vous pouvez déjà vous habituer en écoutant l'album live.

0: réussissez de retrouver le public.
1: Absolument.
0: Dans un
1: absolument.
0: An et des poussières.
1: Ouais. Mais en fait, j'ai jamais vraiment arrêté de faire des concerts. On est neuf sur scène. On a neuf musiciens sur scène. Il y a des cuivres. On se régale. Voilà. Et j'ai, d'ailleurs, la petite tournée que j'ai fait, parce que maintenant on parle de la France et je suis ravie de retrouver le public français parce que ça m'a vraiment manqué. On a juste fait un concert, c'était à Toulouse. Mais j'avais fait une petite tournée club au début de l'année. C'était en Belgique. Et on était neuf sur scène, mais vraiment, c'était des petits clubs. Et j'avais appelé la tournée Fuck AI. Parce que je dis.
0: Intelligence artificielle va te faire voir.
1: Voilà. Parce que, en fait, et j'ai dit tout ce qu'on entend sur scène, parce qu'il y avait aussi des claviers plutôt, you know, et donc c'était pas juste, comment dire, un vieux son. Parce que j'aime bien avoir quand même un mélange.
0: Mais ça peut être sophistiqué tout en étant réel.
1: Exactement. Mais j'ai dit au public, tout ce que vous entendez, c'est réellement joué. Et les musiciens sont ravis parce qu'on joue pas avec un clic. Je sais pas, le public le ressent et nous on s'amuse comme des fous. Voilà.
2: Ah, c'est génial. On se souhaite évidemment une tournée française comme il se doit, ma chère Axelle. Bon, pour le moment, c'est l'Olympia en novembre 27.
1: Il y a plein de dates qui vont se rajouter. Là, je suis revenue quand même après 8 ans.
2: Ouais.
1: Mais j'ai vraiment pas envie de partir rapidement là.
0: Et on peut espérer un petit album pour l'année prochaine.
1: Ouais, au mois de mars. Mais juste petite chose parce que j'ai pas envie que tout le monde va se dire mais il va être plein de choses quand même un peu lourd. Ceci dit, je trouve que chanter pour elle, c'est pas lourd. Non, en fait, voilà, j'ai vraiment attendu pour que toutes mes colères se transforment en quelque chose de positif. Et franchement, ma maman a carrément, pour moi, c'était le plus beau compliment. Elle a dit, ton album me donne envie de vivre. Et c'est tout ce que j'ai essayé de faire, En fait, j'aime bien quand il y a des différentes lectures. Quand tu écoutes une chanson, et d'ailleurs, les chansons sont très, à vrai dire, très, très groovy.
2: Ouais. Mais qui disent des choses.
1: Mais c'est c'est comme les contes de fées. En fait, c'est pour les adultes, c'est pour les petits. Mais t'as pas l'impression que si le conte de fées commençait, écoute, je vais te donner la leçon. Il y a personne qui va l'écouter.
2: Non.
1: Et donc moi j'aime bien attirer les gens avec de la musique ou avec des beaux mots, avec des métaphores. Et après il y a des différentes lectures. Et en fait c'est parfois même en écoutant au bout de certains temps que tu dis mais c'est ça que je vois là-dedans. Malheureusement, on est à une époque où il y a beaucoup, beaucoup de musique qui sort et les gens, comme il n'y a plus de physique, on n'a plus l'album en main ou on prend le temps. Mais moi, je fais toujours une musique en espérant qu'on va l'écouter longtemps et qu'on va voir qu'en fait, une chanson, elle évolue. Par exemple, je prends juste un exemple. Après, je vais me taire, mais. Mais par exemple, Sensualité, c'est un bon exemple. Je veux dire, aujourd'hui, les jeunes se rendent compte qu'en fait, c'était une chanson presque, on peut dire, pré-MeToo. Parce que je veux dire, la maman, elle est cool, elle dit, écoute, ma fille, tu verras bien si c'est le désir ou l'amour, c'est quand même qu'elle est ouverte d'esprit.
2: Ouais.
1: Et la fille, elle est bienveillante, mais elle est surtout très consciente. Et je pense que c'est là où on est aujourd'hui avec ce manque de confiance, que tout ce qu'on peut être dans cette, comment dire, quand on est dans l'acte ou à deux personnes, on va pas quand même re-signer un contrat tous les 10 minutes, mais de rester simplement très conscient, et donc conscient de dire, écoute, je pense que là, stop, tu vois, et Sensualité, en fait, c'était une réponse à la chanson un petit peu machiste quand même de Sexual Healing,
2: et donc, voilà,
1: nouvelle lecture.
0: Réécoutez-la, merci beaucoup Axelle.
1: Merci à toi.
0: Et bon concert par avance au mois de novembre 27, et l'album en mars, on a très très hâte. Chanter pour elle est disponible dès aujourd'hui. À bientôt Axelle.
1: À très bientôt.
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2: On joue au blind test maintenant, avec Romain et avec Caroline. Bonsoir à tous les deux.
3: Bonsoir Émilie, bonsoir Caroline.
2: Bonsoir. Alors, le thème du blind test de ce soir, c'est l'année 1977. Pourquoi ? Eh bien parce que ça me faisait plaisir. Voilà, je vais pas vous mentir, il y a des fois je me dis, dis donc, il n'y a pas assez de 70s dans cette émission, allez bim, un bon blind test 77. Et tout est résolu. Romain et Caroline a gagné ce soir, c'est un joli cadeau à vous offrir, un bouquin de la bibliothèque de Décibel, parce qu'on a plein de bouquins de musique. Donc voilà, on choisira selon vos goûts, évidemment. Et puis, je crois qu'on est en train de négocier aussi des petits autographes d'Axel Red. Donc ça peut être très sympa. Romain. Bah oui, ça fait plaisir. Romain et Caroline. Comment ça va, vous? Comment s'est passée la journée? Tiens, chez Caroline, par exemple. Ça va, Caroline?
3: Tranquille.
2: J'aime bien quand c'est tranquille. Et chez Romain?
3: Ben, c'était la pluie qui n'était pas trop agréable aujourd'hui par rapport à hier, quoi.
2: Mais oui, d'ailleurs, on envoie plein de bisous à celles et ceux qui sont carrément touchés par des intempéries, parce que bon, la pluie relou qui défait les brushings, c'est une chose, mais là, il y a carrément des villes et des villages qui sont complètement inondés. Courage à vous, courage les amis. Mais oui, c'est vrai, Romain, que c'était pas top la météo aujourd'hui. Là, on va se réchauffer donc avec de la musique de l'année 1977. On cherche le nom des interprètes des chansons. Et vous n'oubliez pas de donner votre prénom avant de donner la réponse.
3: Ah non,
2: d'accord. Caroline et Romain, c'est parti pour un premier tube de 77. Dites-moi, qui chantait ça ?

0: va fêter ses 50 ans très bientôt et on en reparlera dans Décibel. On prépare une petite boum d'anniversaire. Romain et Caroline ont trouvé en même temps téléphone, après le gros indice Jean-Louis Aubert, effectivement. Et on continue. Voilà. L'année 77, c'était aussi...
1: Ah.

0: et surtout vous êtes très synchro, vous trouvez tout en même temps. On ne peut pas vous départager, mais ce n'est pas grave, puisque dans ce blind test, tout le monde gagne. C'est un gros avantage. Caroline et Romain, dernier tube de 77, on rentre en France. Oui, musique. Bravo, bravo, Romain et Caroline. Vous avez tous les deux très bien joué, j'avoue. C'était une bonne année, 77, non? On est d'accord?
1: J'étais pas née, mais ça va, j'ai su trouver quand même.
2: Bon, oui, après, voilà, on connaît.
0: Et Romain, t'es né en quelle année?
1: 82.
0: Ah, comme ma petite sœur.
3: 82.
0: Demande pas. Caro, non mais Caro a 22 ans pour toujours, non? Comme moi, n'est-ce pas Caro?
1: Non.
0: Okay.
1: Non.
0: Dis-nous.
3: Non. Je suis une 75.
0: 75, ah ça va, ça va, ça va. Ça va. Ça va. Eh bien, avec tous ces petits jeunes avec nous dans Décibel, je les remercie, je les embrasse, Caroline et Romain. On vous envoie un bouquin de la bibliothèque magique et musicale de Décibel. Et on écoute une autre chanson de cette année-là, 1977, pour faire plaisir à notre invité de ce soir, Axel Red, qui adore ce genre de voix, ce genre d'ambiance, parce qu'on l'écoute pas assez à la radio. Voici

0: fait surtout pas ça au karaoké. Des gens se sont évanouis, plus un gramme d'air dans les poumons. Lovely Day, sublime chanson, c'était Bill Withers.
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0: Et on finit l'émission à Montréal, ouais, rien que ça, les amis, pour l'anniversaire de la grande Diane Dufresne, chanteuse extraordinaire, un peu excentrique aussi, on aime beaucoup ça. Elle a rencontré l'homme de sa vie, elle chantait ça, et nous on aimait beaucoup. Joyeux anniversaire à Diane Dufresne, 82 ans.

0: Quel délice. Diane Dufresne, 82 ans aujourd'hui, et pas à la retraite. Hein. Elle a dit dans la presse canadienne l'été dernier, on demande beaucoup aux artistes aînés de chanter des trucs du passé, mais les vieux ont encore des choses à dire. C'est noté, Diane, le comeback, donc quand elle veut. Merci à l'équipe de Décibel qui était là ce soir. Alexandra Sackberg au standard, Kinane Lageli à la technique, Iris Guitoni à la réalisation, Thierry Boffa et Thomas Demol pour la délégation musique, Mélodie Chaïb et Géraldine Mayer pour la programmation des invités. Demain, on sera avec un tout nouveau groupe de rock que vous allez adorer. Il s'appelle les Dynamite Shakers.
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0: Merci d'avoir choisi ici à 20h. Il y a Pâques Paris dans la vie et Éric Bastien arrive.
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4: Bonsoir à tous, bienvenue ce soir sur le réseau des 44 stations. Ici, je suis très heureux de vous retrouver, comme on le fait chaque soir d'ailleurs à 20h. C'est une heure de voyage, une heure de balade, parce que vous l'avez entendu, il n'y a pas que Paris dans la vie. Une heure dans notre pays à la rencontre des initiatives positives. Ce soir, on parlera d'un centre de soins pour animaux. Coup de projecteur à Pau sur l'opération Un mois sans ma voiture. Enfin, nous irons dans l'Hérault, où l'on recycle les filets de pêche en bobines de fil, parce que c'est aussi ça la France. Mais cette émission, c'est avant tout un invité, un parcours de vie à travers les lieux qui ont marqué son existence et qui ont façonné son parcours. Ce soir, mon invité a créé M6 aux côtés de Jean Drucker en 1987. Il a dirigé cette chaîne jusqu'en 2024, directeur général du groupe RMC BFM, directeur de LFP, la Ligue de foot professionnel, il y a encore peu de temps, homme d'affaires, chef d'entreprise, est aujourd'hui président du conseil d'administration du Stade Rennais. Il publie chez la réédition avec Alexandre Desina la télé comme jamais, lui qui a été au cœur de tous les grands changements de l'audiovisuel, qui les a parfois aussi provoqués. Je reçois Nicolas de Taverneau. Bonsoir Nicolas Taverneau.
5: Bonsoir.
4: Les confidences du parrain du PAF, c'est à ce point-là la télé, l'univers du parrain?
5: Le parrain, je ne sais pas, mais enfin ça c'est un titre d'édition, mais en tous les cas c'est un univers où on doit se battre.
4: Oui. On parlera bien sûr de ce livre avant 21h, mais je vous invite ce soir dans une espèce de machine à remonter le temps. Je ne sais pas si Nicolas Taverneau, vous aimez ça d'ailleurs. Est-ce que vous êtes du genre à feuilleter un peu les albums photos, à regarder dans le rétro ou pas?
5: Moi, je pense que le passé dit beaucoup de choses de l'avenir. Hein. Ouais. Donc c'est toujours intéressant de regarder. Et puis, ça fait partie de la culture aussi, hein, de regarder les choses. Et voilà. Et puis, y a des retours. J'ai vécu à Bordeaux, par exemple. J'ai fait mes études à Bordeaux. Ouais. Et j'y suis revenu avec les Girondins pendant 19 ans. Et puis, Rennes, là actuellement, c'est une ville que je connaissais pas, par contre, que je découvre. Mais j'y ai pas beaucoup d'amis, voilà. Donc moi, je suis pas un Parisien, donc c'est pour ça que je suis content d'être dans votre émission.
4: Alors, vous venez d'évoquer des lieux qu'on va forcément traverser parce qu'ils comptent. Je vais d'abord parler de Villefranche-sur-Saône. C'est le Rhône, c'est là où vous êtes né. C'est là, en tous les cas, où vous allez passer les premières années de votre vie, Nicolas Taverneau.
5: Absolument. Alors, d'abord, c'était toujours une question au jeu des 1000 francs ou des 1000 euros. C'est comment s'appellent les habitants de Villefranche-sur-Saône.
4: Alors là, vous me posez une colle.
5: Ce sont les Caladois.
4: J'aurais jamais trouvé.
5: Parce qu'il y a une rivière qui s'appelle, une petite rivière qui s'appelle la Caladre, qui traverse Villefranche-sur-Saône.

0: l'endroit où je suis le mieux et je suis le plus heureux avec ma famille.
1: Vous êtes Nicolas Taverneau, né juste après la Seconde Guerre mondiale. Votre papa était d'ailleurs résistant pendant cette guerre-là. Vous êtes tout jeune, au début des années 50. Quel souvenir vous avez de cette enfance? Est-ce que c'était une France un peu insouciante qui se reconstruisait à ce moment-là? Vous gardez quel souvenir de ces premières années?
0: Moi, je garde de bons souvenirs, mais c'était assez une éducation assez stricte parce que j'étais pensionnaire dans le Puy-de-Dôme, à Rion, dans le Puy-de-Dôme. D'ailleurs, mes parents s'étaient trompés en me déposant. Ils m'ont déposé à la prison au lieu de me déposer au collège, parce qu'il y a une prison et un collège dans l'artère de Rion.
1: Alors là, c'est les Riomois et les Riomoises, je le sais.
0: Les Riomois, les Riomoises.
1: Beaucoup côté... chauverdiens, donc voilà, ça c'est facile pour moi.
0: À côté de Clermont-Ferrand, donc c'était pas extrêmement marrant. Et puis après. J'ai le souvenir de mes années de fac à Bordeaux. Ça, c'était formidable. C'était une ambiance formidable, assez insouciante. D'ailleurs, c'est pour ça que mes parents m'ont rapatrié un peu sur Paris pour continuer mes études.
1: Ouais.
0: Mais je garde un très très bon souvenir et beaucoup d'amis de jeunesse. Et à l'époque, si vous voulez, par exemple, si je prends le Cap Ferret, aujourd'hui, c'est un peu un ghetto de riches. Hein. Autrefois, pas du tout. C'était très populaire. C'était d'abord très peu construit. Hein. C'était très sauvage et très populaire. Et donc, on se retrouvait au Cap Ferret. Là, j'ai vu les incendies du Porche. Vous voyez, le Porche, c'est en fait c'est la plage la plus proche de Bordeaux. Hein, c'est celle qui est la plus proche de Bordeaux sur l'océan. Bon, le Porche, on y allait pour la journée. Hein, c'était quand même une vie quand même très heureuse.
1: Bah, c'est une période où vous allez vous intéresser à la voile. Mais là, vous avez fait un bond dans le temps. Je me permets de revenir un peu en arrière, parce que dans vos premiers souvenirs plus jeunes, c'est les vendanges, c'est les moissons. Parce que vous venez aussi de ce milieu-là agricole. Vos souvenirs gamins, c'est jouer à la ferme dans une vraie ferme.
0: Si vous voulez, on voyageait beaucoup moins à l'époque. Hein. Il n'y avait pas les EasyJet ou autres, hein, donc on voyageait moins.
1: Ouais.
0: Et donc les vacances, c'était soit au bord de la mer pendant un mois, et puis généralement à la campagne pendant le reste du temps. Et les vacances scolaires étaient longues, hein, elles duraient près de 3 mois. Et donc moi, j'étais dans un milieu, le Lin, qui était un milieu agricole. On avait des vignes, on allait donc on allait faire les vendanges. On s'amusait bien d'ailleurs. Et donc il y avait un écosystème, si j'ose dire, rural. Qui était très très satisfaisant et avec lequel j'ai appris la nature quand même pendant tout jeune à partager la nature. Alors il y avait des plus et des moins d'ailleurs parce qu'il y a eu des améliorations considérables hein, sur le plan écologique notamment en beaucoup de traitements. Mais d'un autre côté, on connaissait bien la nature, hein, ce que aujourd'hui les enfants connaissent moins.
1: C'est aussi ça qui fait que vous aimez ces ancrages, les terroirs, les territoires, les régions. Et on comprendra d'ailleurs au moment où vous allez installer d'ailleurs pas mal de déclics. Avec M6 quelques années plus tard. La cour d'école, je ne sais pas si vous avez des souvenirs de l'école Saint-Seurin à Bordeaux, du collège aussi Notre-Dame de Montgré, du lycée Saint-Joseph de Tivoli. Voilà, ce sont vos études, ça, Nicolas Taverneau. Elles vous ont marqué? Il y a des visages qui reviennent comme ça?
0: Ah oui, bah d'abord j'ai gardé des amis. Hein, j'ai un ami, par exemple, qui était 8 ans 8e, hein, on ne s'est jamais quitté, si j'ose dire.
1: Ouais.
0: Donc on a des complicités avec ses amis. Et puis d'ailleurs, sur M6, je raconte, on en a profité pour faire une émission de nostalgie sur l'éducation qui s'appelait le pensionnat de Chavagne.
1: Qui revient avec le bout du jour, là.
0: Avec Monsieur Montagnon.
1: Ouais. En Auvergne, d'ailleurs, Nicolas.
0: Qui était en Auvergne, absolument. Enfin, en Dordogne, plutôt. Ouais. En Dordogne, dans le pensionnat
1: de Chavagne. Mais lui, le personnage, était
0: Et qui a eu un grand succès, parce que c'était un choc de culture, hein, de regarder ce que c'était qu'un pensionnat autrefois et ce que c'est aujourd'hui avec les portables, etc. Et donc j'en garde un très bon souvenir. Alors, il n'y avait pas que des bons côtés, il ne faut pas dire c'était beaucoup mieux avant et c'est pire aujourd'hui. Non, il y avait des mauvais côtés parce que c'était plus strict, on pouvait moins s'exprimer, il y avait quand même la domination des sachants, c'est-à-dire des éducateurs. Voilà, mais dans l'ensemble, on se faisait quand même de beaucoup de camarades et moi j'ai terminé au lycée de Talence, là, qui était un collège mixte. Alors là, c'était très agréable dans la région de Bordelaise,
1: hein,
0: dans la banlieue de Bordeaux. Donc dans l'ensemble, mes études, j'étais pas un élève extrêmement brillant. Hein.
1: On va découvrir ce que vous allez devenir, comment ça va se passer à la fin de vos études et tout ce que vous allez mettre en place et faire et les endroits par lesquels vous allez passer, Nicolas Taverneau. On change de région, je vous emmène dans le Val-de-Marne, en région parisienne pour le coup, une région que vous connaissez bien, avec Benoît Prospero pour la Revue des Merveilles. Aujourd'hui, nous avons rendez-vous dans un centre pas comme les autres.
2: Et bienvenue dans un centre de soins pour animaux sauvages. Nous sommes en région parisienne, dans le Val-de-Marne, à l'école vétérinaire de Maison-Alfort, avec ici Paris, Île-de-France, et Céline Grisot, directrice de l'association Faune-Alfort. C'est une association qui accueille quels animaux exactement?
3: Donc essentiellement des oiseaux, mais aussi des mammifères type renard, fouine, et

0: pour ce qui est les oiseaux des jardins, nos corvidés, et des rapaces comme des chouettes, des hiboux ou des buses.
1: Des chouettulottes, des chevreuils, des faucons et même des renards roux. Épreuve que ça marche.
0: Comme tous les centres de soins en France, on est un peu victime de notre succès, c'est-à-dire que maintenant les gens nous identifient, connaissent les centres de soins, donc nous apportent des animaux. Et rien que l'année dernière, nous avons terminé à plus de 10 500 animaux. Et chaque année, on a à peu près 10 à 20% d'animaux supplémentaires.
1: Et donc, comment les animaux blessés arrivent dans ce centre de soins pour animaux sauvages? Eh ben, grâce à la bonne volonté citoyenne, messieurs, dames.
0: Voilà, tout à fait. Malheureusement, on ne peut pas aller sur place récupérer les animaux. On aimerait bien mettre en place un service d'ambulancier comme ceci, mais bon, c'est un coût énorme. Donc, on ne peut pas le faire. Donc, on demande aux personnes de venir nous apporter les animaux.
1: Et à ce sujet, on va démonter tout de suite une légende urbaine. Celle qui dit, vous savez, que si on touche un bébé animal, la mère n'en voudra plus.
0: Non, c'est faux. C'est une légende. Donc, quand vous trouvez un juvénile, je pense notamment aux oisillons tombé du nid. Si le nid est accessible, vous pouvez remettre l'oisillon dans le nid, parce que même si nous, on les élève pour les relâcher, hein, de toute façon, notre but, c'est de les relâcher au milieu naturel, on remplacera jamais les parents. Donc, il faut, voilà, s'il y a possibilité de le remettre dans le nid, il faut le remettre dans le nid.
1: Et alors, dernière chose, vous savez, on prend en général beaucoup plus soin des animaux de compagnie, comme les chiens et les chats, que des animaux sauvages. Ceci étant, est-ce que malgré ça, le regard change?
0: Oui. Il y a eu vraiment une prise de conscience ces dernières années, où la population estime qu'un renard ou une corneille ou une chouette a autant le droit d'être soigné qu'un animal de compagnie. Mais par contre, les structures d'accueil de soins faune sauvage, il n'y en a pas beaucoup. Il y en a une centaine en France, et en plus qui fonctionnent au-delà de ses moyens humains et financiers, donc qui galèrent énormément. Voilà, on appelle aussi les collectivités à se tourner vers nous et nous aider.
1: Et sachez que dans certains centres, en devenant bénévole, eh ben vous pouvez vous aussi venir soigner des animaux. Bref, quoi qu'il en soit, merci ici Paris Île-de-France et Céline Grisot, directrice de l'association Faune Alfort, centre de soins pour animaux sauvages, parce que ce que vous faites est une merveille.
2: Merci beaucoup Benoît Prospero. Pour ceux et celles qui nous rejoignent, Nicolas de Taverneau est notre invité. Il vient de sortir la télé comme jamais aux éditions Alary Éditions. Il retrace évidemment son parcours, les années M6, RTL, mais pas seulement. On parlera de ce livre et surtout on va continuer de se balader du côté du Cap Ferret, du bassin d'Arcachon, de Bordeaux et de plein d'autres endroits qui font partie de la vie de notre invité ce soir sur ICI.
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2: Et c'est Pascal Obispo qui nous rejoint avec Personne sur ICI.

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2: Avec mon invité Nicolas de Taverneau, président du conseil d'administration du Stade Rennais, dont nous parlerons, directeur général jusqu'en mai dernier de la Ligue de football professionnel, président du directoire du groupe M6 durant 25 ans. Il est avec vous ce soir et vous allez découvrir en fin d'émission ses confidences sur les médias et l'audiovisuel grâce à son livre sorti il y a quelques jours, La télé comme jamais. Je vous ai laissé à Bordeaux, au Caféré, à Arcachon, à 18 ans, quand vous intéressez à la voile. Je crois que vous passez pas mal de temps aussi sur des bateaux, Nicolas Taverneau.
3: Oui, moi j'ai fait de la voile et puis j'étais moniteur de voile. On allait sur le lac d'Ourthain, qui est à côté de Bordeaux. Et ça, c'est des bons souvenirs, c'est des très bons souvenirs. Et puis donc j'ai continué un peu à faire de la voile, mais pas de manière professionnelle, si je veux dire.
2: Vous avez d'autres lieux de villégiature. Je crois que la Normandie, vous la découvrez aussi assez jeune, notamment Dieppe.
3: Oui, alors on se partageait le temps entre la campagne à côté de Lyon et puis la Normandie avec Dieppe où tous les jours ma mère nous emmenait pique-niquer sur des plages de galets qui pleuvent, qui ventent, etc. Ouais. Et on était sur les plages de galets à Dieppe, à Pourville pour être très précis, à côté de Dieppe, qui est d'ailleurs une belle région que j'ai revue. Et là, c'était vraiment le mois de juillet, tous les jours en pique-nique sur la plage de Dieppe, de Pourville.
2: Alors, on a évoqué avec vous, enfin vous l'avez dit tout à l'heure, hein, la fac de Bordeaux, après vos études secondaires, vous destinez à quoi? Vous avez envie de faire quoi à ce moment-là, quand vous avez 17-18 ans?
3: C'est un petit peu plus tard, donc moi je suis passé en fac de droit et à Sciences Po, à Bordeaux, et puis à l'époque, la fonction publique était vraiment quelque chose, un objectif, hein, ouais. Et moi je trouvais que le job de préfet était un job vraiment intéressant parce que vous êtes un peu le patron du département et donc vous organisez pour la chose publique. Et
2: vous auriez voulu.
3: C'était un job que je trouvais intéressant et moi j'ai beaucoup de respect pour les préfets parce que les préfets, quand il y a des incendies, quand il y a des difficultés, c'est quand même eux qui tiennent l'État, hein, dans les départements, et c'est un job intéressant parce qu'il est multiforme. Moi j'ai toujours aimé avoir un horizon un petit peu plus large, voilà. Et puis comme j'ai raté l'ENA, je n'ai pas été préféré. Voilà.
2: Vous êtes admis à Sciences Po, vous l'avez dit. Il y a une rencontre qui compte. Jean-Louis Triot, président des Girondins de Bordeaux, vous l'avez dit, vous allez en prendre la présidence. C'est une rencontre assez déterminante à ce moment-là dans votre vie.
3: Jean-Louis est un bon camarade, hein, qu'on s'est connu quand on avait 20 ans ou 18 ans. Et on est resté toujours en lien. Et puis il est venu me voir à M6, quand je dirigeais M6, parce qu'ils avaient une difficulté sur les Girondins. Et il m'a dit, il faut que tu achètes les Girondins. J'ai dit, écoute, nous on n'a pas de foot à l'antenne, c'est pas possible, etc. Et puis Jean-Louis est quand même très persévérant, et donc il est venu trois fois, et puis la quatrième fois on a dit oui.
2: Alors vous allez faire des petits boulots, j'ai vu que vous alliez parfois amener des voitures de location dans le sud-ouest la nuit, mais c'est quoi cette histoire, Nicolas Taverneau?
3: À l'époque, il fallait faire un peu de sous pour sortir, donc il y avait quelques jobs de cette nature, et donc il y avait un job qui était assez amusant, la nuit on partait à 4 ou 5 dans une voiture de location et on se déposait pour aller ramener les voitures quand elles étaient à Pau, quand elles étaient à Dax, quand elles étaient dans ces endroits-là, et on faisait ça la nuit. Donc on roulait d'ailleurs à tombeau ouvert, hein, à l'époque, et moyennant quoi, on vous payait le voyage pour amener les voitures qui étaient dispersées, les voitures de
2: location. Alors vous n'aviez pas le temps de vous arrêter dans ces villes-là, vous ne pouviez pas aller
3: Non, là on faisait ça la nuit, on partait la nuit, on partait quand même tard, on arrivait à minuit, on retournait à 14h du matin, on n'était pas très frais dans les cours du matin.
2: Bon, j'espère que vous étiez un petit peu plus frais pour aller skier à Saint-Lary, parce que ça aussi c'est une destination qui compte, c'est les Pyrénées.
3: Oui, il y avait Saint-Lary. Il y a deux destinations dans lesquelles on allait assez souvent. C'était La Mongie et Saint-Lary. La Mongie, qui est d'ailleurs la destination du président Macron. Hein, il est de là, il est de Bagnères de Bigorre, pour être plus précis. Et puis Saint-Lary, qui est à côté. Et donc, le ski faisait partie des mouvements d'hiver, si j'ose dire. On a une chance folle à Bordeaux. Bordeaux, c'est béni des dieux. Vous êtes à 40 minutes de l'Atlantique. Vous êtes à une heure du bassin, et vous êtes à 2h30 soit de la côte basque, soit des Pyrénées. C'est extraordinaire. Et puis vous avez la Dordogne, il ne faut pas oublier la Dordogne qui est magnifique. Donc c'est vraiment voir Royan au-dessus, parce qu'on ignore un peu cette côte de Royan, Pontaillac, enfin bon. Voilà. Donc c'est un endroit absolument magique, plus la ville de Bordeaux, qui est quand même extraordinairement agréable. Alors, elle était un peu moins agréable de notre temps, je veux dire que là, il y a eu un progrès énorme, parce que par exemple, on voyait pas la Garonne à Bordeaux, il y avait les entrepôts, Et on en a gardé un ou deux à titre de témoin, hein, c'était le maire Juppé, mais ensuite il les a enlevés. On a vu du coup la place de la Bourse et tout ça, et puis la ville était noire, hein, et progressivement la ville s'est éclaircie avec le ravalement, enfin c'est une belle ville.
2: Ça fait partie des plus belles villes de France.
3: Oui, mais ça s'est beaucoup amélioré. Donc si vous voulez, il y a des choses qui vont dans le sens positif, c'est vrai pour Lyon hein, aussi. C'est Lyon, c'est une ville, notamment avec Michel Noir, qui a été allumée.
2: Il y a eu maire de Lyon il y a quelques années.
3: Et alors que Lyon n'était pas une ville dans laquelle on aimait tellement aller quand j'étais jeune. Hein.
2: Donc, mais Bordeaux, Lyon, Marseille font partie, avec Paris, des villes les plus belles, les plus visitées.
3: Mais qui se sont embellies. Voilà. Et donc souvent on dit que c'était mieux avant. Mais moi j'ai dit que pour les villes et le paysage, c'était mieux après.
2: Vous commencez votre carrière dans un cabinet ministériel pour le ministre, un ministre qui était du Nord. C'est Norbert Segard. Alors du coup, vous le suivez, ce qui vous permet peut-être de découvrir le Nord. Je pense à Roubaix, je pense à Tourcoing, je pense à Lille. Vous découvrez le Nord de la France.
3: Oui, alors ça, je connaissais pas du tout, hein, le nord de la France. Et mon ministre, Norbert Segard, qui était le fils d'une institutrice, il était ministre des Postes et des Télécommunications à l'époque, et comme il faisait campagne pour essayer d'être maire de Lille, le maire de Lille, c'était Pierre Mauroy, hein, il n'a pas réussi, à peu de choses près d'ailleurs, et il m'emmenait dans ses campagnes électorales, donc on a traversé le nord en voyant, d'ailleurs, on s'est aperçu quand même de beaucoup de pauvreté, hein, dans le nord et de difficultés, hein, à l'époque. Et là, j'ai un camarade qui est le président du club de Lens, hein, qui est à succès, Joseph Augurian, et on voit à quel point c'est important d'avoir un identifiant comme le club de Lens pour le foot dans un pays qui n'est pas facile.
2: 1984, Nicolas Taverneau, survol, hein, vous êtes nommé chargé des services grand public à la délégation aux vidéocommunications. En 86, vous devenez directeur des activités audiovisuelles à la Lyonnaise des Eaux. Et puis ça se précise, de plus en plus, on arrive en 1987.
3: Les premiers logos. Il n'est pas resté très longtemps, hein, on l'a vite changé.
2: Ouais, mais on l'identifie tout de suite. Ouais. Enfin, les gens de ma génération qui ont la quarantaine, voilà, on reconnaît tout de suite. Hein.
3: Et le lancement a été un peu rock'n'roll. Hein.
2: Pourquoi ?
3: Bah non, on a démarré de host from scratch. Il y avait TF1 qui était privatisé, il y avait la 5 qui avait Berlusconi et R100 qui avait la télévision commerciale, et nous on arrivait avec nos petites mains. Heureusement on avait quand même RTL qui nous a aidés, mais sans beaucoup de moyens. Avec, moi je me souviens, on était dans un étage d'un immeuble, hein, on était 50.
2: C'était où M6 d'ailleurs à ce moment-là en 87.
3: Pour Albert Ier, on avait le studio qui était RTL. La régie finale à RTL dans le rue Bayard à l'époque, et puis le staff de la chaîne était... Mais oui, par exemple, je vous raconter une anecdote. Il y a une chaîne qui existe toujours d'ailleurs, qu'on avait créée, qui s'appelle Série Club, qui diffusait que des séries. On avait mis deux magnétoscopes ensemble et puis on l'avait programmé sur le câble, et c'était l'homme de sécurité qui changeait les cassettes, hein.
2: C'était vraiment l'artiste.
3: Et d'ailleurs le LEM disait: comment ça va votre chaîne dans un placard à balai, hein?
2: C'est comme ça qu'on entreprend les choses. On va parler justement de tout ce que vous allez faire pour M6. Vous devenez directeur général adjoint de cette nouvelle chaîne. Vous en serez ensuite le directeur général en 1990 et puis président du directoire en 2000 pendant près de 25 ans. Vous avez entrepris, d'où aussi on le fait, avec le port de Sète. Tiens, je vous emmène dans l'Hérault. Premier port de pêche de la Méditerranée. Il y a donc beaucoup de filets dans le coin. Je sais que vous aimez la pêche. Qu'est-ce qu'on en fait quand ils sont trop vieux, ces filets? Catherine Quicandon nous propose aujourd'hui une idée à laquelle personne n'avait visiblement pensé auparavant.
4: À Bessan, à moins de 20 km à l'est de Béziers, il y a des filets de pêche, beaucoup de filets de pêche.
5: Mais qu'est-ce qu'on va en faire de toutes ces vieilles affaires, si moche et encombrante, le monde est une brocante.
4: Marine Olassia, fondatrice de Sao Textile, les collecte pour en faire de la fibre de polyamide recyclée pour les revendre à l'industrie de la mode et du textile. En gros, elle transforme des filets de pêche usagés en bobines de fil. Concrètement, comment ça fonctionne?
6: On les collecte directement auprès des pêcheurs. Ensuite, on les conditionne et après, on va les laver dans des machines à laver industrielles. Et ensuite, c'est un processus de recyclage qui s'appelle thermomécanique. On va découper le filet, on va le transformer en granulés plastiques. Donc, c'est comme des petits grains de riz. Et ensuite, on va le faire fondre. On va obtenir un premier fil continu qu'on va texturiser pour avoir le filament textile. Et après, on va le mettre en bobine et ça va me permettre de tisser ou de tricoter le tissu.
4: Le fil obtenu et valorisé est noir.
6: C'est du nylon qu'on va utiliser pour des applications techniques comme du revêtement, de gilets pare-balles, des tentes, et après sinon pour des textiles sportifs par exemple. C'est résistant, c'est respirant et c'est très souple et élastique. C'est très bien pour l'eau. D'ailleurs, les maillots de bain sont en nylon.
4: Les filets de pêche représentent 10% de la pollution plastique des océans. 640 000 tonnes sont perdues en mer. La démarche de Marine est donc aussi environnementale.
6: Aujourd'hui, il n'y a pas de filière de collecte et de valorisation. Donc les filets sont envoyés en déchetterie ou en incinération. Donc déjà, on a un premier impact sur ça. On va valoriser un déchet sur le territoire. En relocalisant toute la chaîne de valeur sur le territoire français, on va avoir directement une réduction de l'impact carbone. Et ensuite, on va valoriser le savoir-faire français. Donc on va créer de l'emploi aussi.
4: Et ça, c'est pas mal aussi. Mais comment Marine a eu cette idée ? Le déclic se fait lors d'un voyage au Bangladesh. Elle ne cautionne pas du tout le système de production qu'elle constate. Elle veut changer les choses et c'est ce qu'elle essaie de faire depuis février 2023 avec Sao Textile et en utilisant son expérience de plusieurs années dans le domaine de la mode. Et pourquoi Sao ? Dans la mythologie grecque, Sao est une nymphe marine qui assurait la protection des traversées maritimes et le sauvetage des marins. Plus d'infos sur saotextile.fr. Merci à Éléonore Sozo d'Ici Héros pour cette idée qui a la pêche. Ici, ça entreprend Abaissant avec Sao Textile, du filet de pêche au fil.
2: En vous remerciant, Catherine Quicandon, et effectivement, on salue les équipes de Ici Héros et la complicité du réseau ici. Avec toutes ces bonnes initiatives, il y en aura d'autres d'ici 21h. Restez bien avec nous. Notre invité Nicolas de Taverneau et votre invité, un voyage dans toute la France et un livre dont nous parlerons la télé comme jamais. C'est sur Ici.
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2: C'est la nouveauté au cœur de cette soirée. Mr. Know It All, signé Teddy Swims sur Ici.

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14: Son livre « La télé comme jamais » est paru le 24 septembre, il y a quelques jours, et pour la première fois, bien, il parle notamment d'M6, de sa création, côté de Jean Drucker. Il l'a dirigé pendant 40 ans, il nous confie beaucoup de choses sur les médias, les coulisses, le pouvoir, l'envers du décor, les luttes de pouvoir. Mais ce soir, Nicolas de Taverneau, puisqu'il s'agit de lui, eh bien, prend-on aussi de se livrer, de nous apporter quelques images, finalement, de sa vie et des lieux qui l'ont marqué. Il est avec vous jusqu'à 21h. Alors, on a parlé de la création d'M6 en 1987. J'oublie pas que, à ce moment-là, puisqu'on parle des régions et qu'on se balade dans toute la France, il y a des décrochages régionaux. Et vous allez aller un petit peu partout. Marseille, Tours, Lille, Lyon, Rennes et Bordeaux.
15: Alors, d'abord, on avait des associés qui étaient des quotidiens régionaux.
14: Oui.
15: On a eu Ouest-France, on a eu Sud-Ouest, on a eu l'Alsace, etc., qui étaient associés à la création d'M6. Et d'ailleurs, le Parisien aussi. Et donc, on avait fait des décrochages locaux dans les grandes métropoles. Hein. Et si je peux me permettre une petite plaisanterie sur... j'avais été voir le maire de Marseille, qui s'appelait Gaudin, Jean-Claude Gaudin. Alors, je lui ai dit, on va ouvrir un décrochage à Marseille.
14: Ouais.
15: Alors, il m'a dit, oh, c'est une bonne idée. Mais parce que FRE3, il disait toujours FRE3, FRE3 m'a toujours pris que de dos. Voilà. Alors on a ouvert une dizaine de décrochages qui ont duré pas mal de temps.
14: Mais parce que vous aviez aussi cet attachement aux régions.
15: Ah oui, et puis surtout, c'était notre intérêt, parce que, si vous voulez, on oublie toujours que 4/5 de la France n'habite pas Paris, hein, on n'habite pas la région parisienne, enfin, vous êtes bien passé pour le savoir, et donc l'audience, il faut aller la chercher dans ces agglomérations, dans ces lieux-là. Donc c'était notre intérêt, simplement, là on a toujours eu des difficultés avec la régulation, la réglementation, etc., on ne nous a pas permis de faire de publicité sur ces décrochages, il fallait même enlever la publicité nationale, donc il y avait un malus, au lieu d'avoir un bonus, et donc on a fermé les décrochages, et c'est là où on a créé le 12h45 et le 10h45 à la place.
14: À force de lire les audiences tous les matins, qu'est-ce que vous avez, Nicolas Taverneau, appris des Français ?
15: Voilà, alors d'abord, les Français, c'est pas quelque chose de monolithique. Il y a les Français. Et les Français, ils sont divers. Donc, ils ont des goûts qui sont très différents, et c'est ce qui est assez compliqué quand vous faites un média, c'est comment trouver des programmes qui les rassemblent. Alors, vous avez bien un peu des cibles, ce qu'on appelle des cibles. Nous, on était plutôt plus jeunes que nos grands compétiteurs. Mais donc nous, par exemple, tous les programmes très âgés, nous les avons pas pris parce qu'on sait que c'était pas notre cible et on n'aurait pas été performant. Je raconte dans le livre que nous avons pas pris Koh-Lanta, nous avons pas eu Koh-Lanta parce qu'on a
14: ça a failli. Hein.
15: Voilà, mais parce que on nous a imposé 30 millions d'amis qui étaient sur TF1 pour le reprendre. Or 30 millions d'amis, un public qui était plus âgé, donc c'était pas adapté à M6. Voilà, donc les Français ne c'est pas une communauté homogène, donc il faut essayer nous de trouver des programmes dits fédérateurs, c'est-à-dire des choses qui les uniquent le plus grand nombre. La chose qu'on a apprise, c'est que il y a deux choses. Un, on s'est intéressé avec au quotidien des Français. La cuisine, l'habitat, même la propreté, je ne sais pas si vous vous souvenez, c'est du propre avec deux personnes. Des choses qui sont dans la vie quotidienne, dans lesquelles on était proche des gens. Ça, c'est Thomas Valentin, notre directeur des programmes, qui avait imaginé ça. Il y a toujours d'ailleurs des émissions qui perdurent. Et ça, ça a été une orientation très forte. Top Chef, on a mis les Français à la cuisine. Hein,
10: il y a quelques jours, Norbert Harrère, mais également Thierry Marx étaient nos invités. On a parlé, évidemment, de cette émission qui perdure.
15: Et cette émission perdure, et je pense qu'on a valorisé la cuisine, on a valorisé l'effort pour la cuisine auprès des Français, et notamment des jeunes Français qui faisaient des concours de Top Chef, qui font toujours des concours de Top Chef, etc. Et puis, il faut aussi parier...
10: Il y a l'économie, pardonnez-moi, mais vous vous dites, et vous avez cette idée qui est extraordinaire, on va parler d'économie en prime sur notre chaîne, sur M6, et vous lancez Capital.
15: Alors, il y avait un garçon opiniâtre qui s'appelait Emmanuel Chin, qui nous a proposé le concept, qu'il a d'abord testé en programme court, d'abord 6 minutes, ensuite 26 minutes. Souvent, on y est allé progressivement dans nos affaires. Et puis, il avait l'idée de faire une émission d'une heure et demie qui soit de l'économie appliquée, où on explique comment marche un supermarché, comment, etc. Et moi, j'ai demandé quel est le soir où on est le plus mauvais. Et c'était le dimanche soir, parce qu'on mettait des téléfilms en face des gros films d'Antenne 2 et de TF1 à l'époque. Ouais. Et donc, je lui dis, écoute, on te donne le dimanche, on va voir si ça réussit. Et ça a été un très grand succès.
10: Toujours,
15: l'émission existe toujours avec succès.
10: On va reparler d'M6 dans un instant, mais on reparlera du livre, même si on l'évoque déjà à l'instant. Je reviens à cette France dont on parle tout à l'heure et ses régions. On a parlé de Bordeaux, de Pau, Bayonne, Angoulême, Poitiers. Ça fait aussi partie de la Nouvelle-Aquitaine et ce sont des villes que vous appréciez. Je reviens sur l'Ain. Vous avez une exploitation agricole aujourd'hui dans l'Ain?
15: Absolument, là on exploite, dans cette région de l'Ain, moi je suis dans le Val-de-Saône, entre disons Lyon et Mâcon, c'est le Val-de-Saône. Hein. Ouais. Et vous avez deux parties, vous avez la rive droite, la rive gauche. Dans la rive droite, vous avez le Beaujolais, avec tous les grands crus, etc., et les vignes. Et de l'autre côté, là où je suis, vous avez des exploitations agricoles, qui sont plus grandes d'ailleurs. Et alors autrefois, on faisait également de la vigne dans l'Ain. On faisait un vin qu'on pourrait qualifier de détachant, qui était un vin pas terrible, mais qui coupait le Beaujolais, c'est-à-dire qui donnait de la couleur et du degré au Beaujolais, avec de l'eau berlin, ça s'appelait l'eau berlin. Et puis on faisait aussi les piquets de vigne. C'est pour ça qu'il y a des bois d'acacia dans l'Ain, qui servaient à ça. Maintenant, on fait beaucoup plus d'agriculture traditionnelle. Alors, il y a les étangs dans les dombes, et puis il y a l'agriculture traditionnelle. Et dans le Val-de-Saône, c'est des très bonnes terres agricoles, dans lesquelles on fait du maïs, du colza, du blé, de l'orge, etc. Cette année, ça a un peu souffert de la sécheresse, donc les rendements sont un peu moins bons que les années précédentes, mais c'est une très belle agriculture dans cette région.
10: On pourrait parler de la Bretagne aussi. Alors avant de parler de Rennes, on en parlera tout à l'heure. Je sais que Dinard, vous avez des amis, dont Dinard, Cancale, Saint-Malo, dans ce périmètre-là.
15: Oui, je connais bien cette région bretonne pour y aller assez souvent l'été. J'ai pas mal de camarades, qui est une très belle région, la Bretagne. Alors elle pensait d'être de noblesse maintenant avec la canicule, parce que
10: ceux qui
15: les gens
10: voulaient y aller, c'est terminé, il fait aussi chaud que
15: qu'ailleurs. Oui, mais enfin, d'une façon générale, c'est quand même plus protégé.
10: C'est vrai.
15: Et puis, et donc la Bretagne, moi je l'ai découverte à travers la côte, si vous voulez. Alors j'avais connu un peu la Bretagne avant, j'ai fait les Glénans, donc là dans les Glénans.
10: Chipel, magnifique.
15: Voilà, et puis on a passé des vacances à Bénodet aussi, qui était très joli, la Bretagne du Sud, qui est très, très belle. Voilà, et puis la coïncidence, c'est que la famille Pinot m'a demandé de présider le conseil d'administration du club de Rennes. Et donc je découvre Rennes, que je connaissais mal, et je découvre Rennes et les Bretons dans ce beau club de Rennes.
10: On parlera de Rennes, parce que ça fait forcément partie de votre vie, surtout depuis quelques mois, vous en êtes le président. Nous allons à nouveau se balader en France, et pour économiser sur le carburant, on peut partir, et c'est un sujet d'actualité, à la recherche de la station la moins chère dans le département, aller faire le plein en Espagne, en Andorre ou en Belgique, lorsqu'on est frontalier, ou bien beaucoup plus simplement, ne plus utiliser sa voiture. Alors comment faire pour se déplacer, pour aller faire des courses, aller travailler ou chercher les enfants à l'école? Ça, c'est notre quotidien. Dans les Pyrénées-Atlantiques, la ville de Pau, qu'on a évoqué il y a un instant, a justement lancé un défi à ses habitants. Un reportage Robin Bernot et Clara Vincent.
11: Vous voyez vos clés de voiture, imaginez ne plus y toucher pendant un mois.
16: Allez, on pose les clés.
11: dans le bocal.
16: Parfait. On est prêt pour relever le défi.
11: Pas de regret ?
16: Aucun.
17: C'est le défi lancé par la ville de Pau à ses habitants avec la 3e édition de l'opération Un mois sans ma voiture. Cette année, ils sont 19 à relever le défi. Parmi eux, il y a Adeline, qui a rencontré notre journaliste Clara Vincent. Pendant les 4 prochaines semaines, elle va devoir laisser sa voiture au garage et par la même occasion, apprendre par cœur les horaires des transports en commun.
16: Je suis souvent en retard. Donc là, anticiper les départs bien plus en avance que prévu. Donc on va essayer de jouer tout ça. Moi, je travaille à la cueillette de la Ragnon et je suis photographe indépendante. Donc déjà, la cueillette de la Ragnon du centre-ville, ça fait à peu près une trentaine de minutes à vélo. Donc une heure aller-retour. Et après, en tant que photographe indépendante, c'est vrai que si j'ai un mariage à 30 km, ça va être un peu plus compliqué. Mais c'est vrai que mettre de côté la voiture, ça serait un plus. D'autant plus que le carburant coûte cher. Dans les factures de la fin du mois, ça serait vraiment, vraiment top, quoi.
17: Alors ici à Pau, ne pas toucher à sa voiture pendant 30 jours, ça semble marcher, mais vous, qu'en pensez-vous ? C'est avec Tristan que nous allons en discuter. L'idée lui plaît, même si quelques questions restent encore en suspens.
18: Moi, je trouve ça plutôt positif. Après, faut juste espérer que les transports en commun permettent aux gens de s'en sortir sans, quoi. Parce que à Pau, je sais pas, comment ils font pour aller au travail, les gens sans voiture, ils y vont à pied. C'est grand, Pau, je sais pas.
17: Alors oui, Pau, c'est quand même une ville assez grande. Et pour relever ce défi, chaque participant s'est vu offrir un mois d'abonnement au bus et TER du département, mais aussi un abonnement mensuel au vélo électrique en libre service, ainsi qu'un vélo à assistance électrique. Tristan, par exemple, lui, il possède une Peugeot 208 et sans même avoir à se lancer de défi, il essaie déjà de la laisser un peu plus souvent au garage.
18: C'est vrai que si je peux éviter de l'utiliser la semaine, j'essaie d'éviter le plus possible. Bah, c'est un tout, déjà, le prix des carburants, oui, c'est clair. Je pense que si on économise le carburant sur un an, on peut s'acheter une maison bientôt. Et en même temps, à côté de ça, c'est un peu écologique, quoi. C'est un petit geste écologique, je pense. Moi, j'ai un diesel, typiquement, moins j'utilise, mieux on se porte, je pense.
17: Vélo électrique, bus, train, de nombreuses alternatives existent pour laisser la voiture de côté. C'est justement tout l'enjeu de ce défi lancé par la ville de Pau. Encore faut-il avoir suffisamment de transports à proximité de chez soi pour pouvoir vraiment se passer de son véhicule.
10: Merci Robin Bernot. Vous conduisez, vous avez une voiture Nicolas de Taverneau.
15: Oui.
10: Pour aller dans l'Ain, rejoindre cette exploitation agricole, entre autres, peut-être, je ne sais pas. Hein.
15: Oui, enfin, j'ai une voiture, mais je vais probablement abandonner ma voiture à Paris, d'ailleurs.
10: Vous avez quand même traversé la France, j'imagine. Vous avez des souvenirs de la carte Michelin sur les genoux.
15: Oui.
10: La rencontre de ville, un peu comme ça.
15: Oui, oui, effectivement, moi j'ai beaucoup navigué. Mais l'endroit maintenant de prédilection de mes vacances, c'est la Corse.
10: Ah ben on est en Corse, dans un instant, si vous voulez, avec grand plaisir. On a encore beaucoup de choses à se dire, beaucoup de lieux à évoquer avec notre invité Nicolas de Taverneau, auteur donc des confidences du parrain du BAF. La télé, comme jamais, chez la réédition. C'est en librairie déjà depuis quelques jours.
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10: Souvenir de ce tube qui aura bientôt 40 ans l'année prochaine. Il est signé France Gall, la musique est de Michel Berger, évidemment.

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2: Avec Nicolas de Taverneau, aujourd'hui homme de médias, homme d'affaires, dirigeant de chaîne de télévision, le parcours de toute une vie qui défile ce soir, les lieux, les inspirations qui ont marqué son existence pour ce chevalier de l'Ordre National du Mérite qui récompense toute une carrière. Il est aussi chevalier de la Légion d'honneur. Ce qui vous plaît, c'est le football. Voilà, alors vous avez habité Bordeaux, on a parlé beaucoup des Girondins de Bordeaux, vous deviendrez plus tard le propriétaire du club, 1999 à 2018, presque 20 ans pour les Girondins de Bordeaux. Qu'est-ce que vous retenez d'ailleurs de ces deux décennies des Girondins ?
3: Ah ben, il y a eu des grands et bons moments, il y a eu des moments plus difficiles pendant ces 20 ans. On nous a reproché beaucoup d'avoir vendu les Girondins, mais à un moment donné, depuis que notamment le PSG est arrivé en tête, c'était très compliqué pour une société comme la nôtre de garder, d'avoir des écarts et des risques importants. Ça pouvait faire peser des risques sur notre activité principale, donc on a décidé de vendre. Alors évidemment, on n'est pas tombé sur les bons acheteurs, on a une part de responsabilité là-dedans. Simplement, c'était pas écrit sur leur figure, avec deux fonds américains importants.
2: Oui.
3: Et malheureusement, le parcours n'a pas été. Puis en plus, il y a eu un nouveau repreneur qui n'a pas fait non plus un bon travail. Donc les Girondins ont périclité malheureusement pendant à notre suite.
2: Avril 2025, vous êtes nommé directeur général de LFP. C'est la Ligue de football professionnel. Ça a duré un an. Et puis le 22 mai dernier, en tous les cas, vous quittez vos fonctions. Et le 22 mai 2026, il y a cette nomination au poste de président du conseil d'administration du Stade.

0: vous découvrez la galette saucisse, hein, Nicolas Taverneau.
1: C'est libre. Je découvre surtout un beau club.
0: Ah oui.
1: Le club de Rennes est un beau club. La famille Pinault le soutient depuis 30 ans. Nous allons inaugurer d'ailleurs le nouveau centre de formation et la nouvelle académie. Vous vous rendez compte qu'il y a 7 joueurs actuellement dans l'équipe de France qui viennent du centre de formation de Rennes. Ouais. Donc c'est assez exemplaire, hein, comme stade. Et donc je découvre ce beau club avec des ambitions. On espère que cette ambition sportive va se réaliser à nouveau cette année pour être européen, parce que c'est vraiment le choix qui est fait, avec quand même un très bon public. Le stade est toujours plein. À Rennes, et donc moi j'ai beaucoup de plaisir. Alors il y a une équipe exécutive avec autour d'Arnaud Pouille, le président exécutif du club, et moi je fais la transition entre l'actionnaire et le club.
2: Vous dites que c'est un club sain dans un ancrage breton qui vous plaît.
1: Oui, bah, c'est-à-dire que la famille Pinault est très, très référencée en Bretagne, et la famille Pinault tient à ce qu'il y ait ce club qui a non seulement, c'est pas simplement du foot business, hein, c'est du foot social aussi, c'est-à-dire que supporte ce club. Le fait que ça soit un centre de formation reconnu est très important pour le club, et donc cet ancrage breton est quelque chose qui est évidemment important, avec en défendant les couleurs locales, aussi bien au niveau domestique, c'est-à-dire national, qu'au niveau international, c'est-à-dire européen.
2: Au Pyrénées, il y a des rivières. Et vous adorez les rivières.
1: Ah, j'aime bien les rivières. J'aime bien les rivières, mais enfin, quelquefois, les rivières sont des contraintes, parce que le stade est un peu encadré par la rivière. Ouais. Mais effectivement, et puis c'est une belle ville. Hein.
2: Alors, on évoque cette galette saucisse. Vous avez une cartographie de votre gastronomie à vous. Selon ce que vous aimez manger, on va dans quelle région ?
1: Alors, moi, je suis pas un esthète de la cuisine, et donc moi je suis assez simple dans mes goûts, et je dirais je défends bien ma région lyonnaise. À Lyon, c'est quand même extrêmement bien faire la cuisine, et on l'apprécie. Alors c'est souvent un peu copieux.
2: C'est le petit bouchon, c'est la charcuterie,
1: les quenelles de brochet. C'est vraiment ma région.
2: C'est dans l'Ain.
1: Voilà, c'est dans l'Ain. Mais il y en a aussi un peu plus à l'ouest, parce que les étangs des Dombes fournissent des brochets. Donc il y a toute la cuisine lyonnaise, avec les mères, hein, lyonnaises, est une cuisine quand même de grande qualité. Donc moi j'aime beaucoup le poulet à la crème de Georges Blanc, hein, par exemple, qui est un ami, hein, Georges Blanc, avec ses restaurants à Vona, qui est pas très loin de chez moi. Donc voilà, mais sinon la gastronomie dans les autres lieux, à Bordeaux. Moi, j'apprécie évidemment, je suis très amateur du vin rouge de Bordeaux, hein, qui est magnifique.
2: Hein. Modération, évidemment.
1: Avec évidemment modération.
2: Saint-Émilion.
1: Mais c'est un vin de très grande qualité, je trouve, le vin rouge de Bordeaux. Voilà, donc j'ai beaucoup de plaisir à voyager un peu, mais chaque région a sa gastronomie. Mais je ne suis pas un esthète de la gastronomie.
2: Nicolas Taverneau est votre invité. La télé comme jamais, aux éditions Harry, 304 pages où vous vous livrez pour la première fois. C'était le bon moment?
1: Bah, écoutez, j'ai plus des responsabilités directes dans les médias, donc j'ai une liberté de parole qui est un peu plus grande par rapport à ça. Et puis moi, j'ai voulu écrire ce livre pour deux raisons. La première raison, c'est montrer qu'on peut réussir malgré des vents contraires, parce qu'on a eu beaucoup de vents contraires, sous deux conditions. La première, c'est qu'on soit déterminé, opiniâtre, qu'on lâche pas. La deuxième condition, c'est qu'on soit collectif. C'est-à-dire qu'il faut une collectivité pour réussir dans une entreprise. On ne réussit pas tout seul. Et moi, j'ai eu la chance de choisir les collaborateurs du groupe M6, hein, dont beaucoup sont encore là et efficaces. Et je pense qu'on a insufflé un esprit M6 à ce groupe, et qui est le gage du succès. Et donc ça, c'est une première motivation pour écrire ce livre. Et puis la deuxième, c'est de dire... Les pouvoirs publics n'attendaient pas qu'ils soient votre soutien ou qu'ils fassent les choses à votre place. C'est plutôt, je le dis malheureusement, il y a eu plutôt des décisions qui ont entravé un peu le développement des groupes, pas simplement M6, mais des groupes audiovisuels.
2: Pardon, mais quand même, vous parlez effectivement dans ce livre des pressions politiques que vous avez pu avoir parfois, des luttes de pouvoir, de ces à côté qui font partie.
1: Oui, je dirais que c'est moins des pressions politiques, parce que j'en ai pas eu, et puis M6 n'a jamais été considéré comme vraiment une que le fait que il y a des règles administratives très rigoureuses, très ennuyeuses et très contraignantes. Je raconte dans le livre qu'on a fait une émission qui s'appelle partout dans le monde Lego Master, qui était un concours de Lego. On voulait qu'on l'appelle Brick Master. Il a fallu pendant un an se battre avec l'ARCOM, ou le CSA de l'époque, pour que ça s'appelle Lego Master. Voilà, ce genre de combat est inutile et n'a pas de sens.
2: Alors, dans le livre, on découvre, et on en a parlé tout à l'heure, que vous allez mettre l'économie effectivement en prime time avec Capital, c'est audacieux. C'est l'âge d'or des séries, je pense à Desperate Housewives aussi, hein, c'est ce que vous amenez aussi sur M6. Et puis, c'est osé, parce que c'est aussi le Loft. Le Loft arrive au début des années 2000, je crois, 2001, quelque chose comme ça, qui va marquer tout un pays, là.
1: Ouais, de toute façon, M6 n'avait pas les moyens de ne pas être innovant. Voilà. Et depuis le début, on a essayé d'être innovant quand on a mis les turbos, les cultures pub, etc. à l'antenne, quand on a fait le 6 minutes, quand on a mis les séries, la saga du samedi. Enfin bon, on a essayé d'être avec nos moyens. Bon, et le Loft faisait partie des nouveautés qui se sont installées dans le paysage européen, voire mondial. Et donc on s'est dit, il faut pas louper ça parce que, enfin, en tous les cas, les directeurs des programmes ont dit, il faut pas louper ça parce que sinon, on n'aura plus cette image de novateur, de novateur. Et c'est pour ça qu'on a mis le Loft, qui a été une décision quand même assez compliquée, hein, lourde, à l'époque. Aujourd'hui, ça paraît une bluette, hein, mais à l'époque, ça a été une décision compliquée.
2: Vous parlez de foot, puisqu'on a parlé de foot il y a un instant, vous parlez aussi de, donc, dans ce livre, des droits de la Coupe du Monde 2026, 2030. On voit le succès qu'M6 a rencontré cet été avec des pics monstrueux, dizaines de millions, hein, de téléspectateurs.
1: À la télévision, c'est fait d'événements. Et donc, dans les événements, on avait eu les euros avant, hein, qu'on a partagé avec TF1. Et là, on a pris l'exclusivité de la Coupe du Monde, donc qui a été très bien diffusée par les équipes de M6. Ça a eu un succès phénoménal sur le digital, par exemple. Il n'y a pas eu un incident. Et c'est assez remarquable, hein, parce que quand vous êtes dans trois pays avec autant de diversité de lieux, loin de chez vous, etc., et que vous arrivez à diffuser tous ces matchs, M6 a diffusé 54 matchs qu'il faut présenter, qu'il faut habiller, qu'il faut, etc., sans aucun incident, c'est quand même un exploit.
2: Vous parlez, vous le découvrirez parce que je vais pas tout raconter dans le livre, on l'a déjà bien évoqué, de la fusion impossible entre TF1 et M6. Vous parlez de radio, vous parlez de RTL, évidemment, que vous avez dirigé, vous avez été au cœur de l'appareil, je le disais en introduction, de ces grands changements audiovisuels que vous avez aussi parfois provoqués. Qu'est-ce que vous retenez de toutes ces années, puisque vous n'êtes plus dans cet appareil, entre guillemets?
1: Je retiens que prime au contenu, c'est-à-dire que vous pouvez être le meilleur gestionnaire du monde, si vous n'appuyez pas sur des talents, ça ne fonctionne pas. Et les talents, c'est par exemple Karine Le Marchand quand elle fait L'Amour est dans le Pré. L'Amour est dans le Pré serait très différent sans Karine Le Marchand. C'était Virginie.
2: C'est incarné.
1: Comment?
2: C'est
1: elle incarné, incarné, voilà. Oui, mais surtout, elle a apporté un plus au programme avec sa compétence, avec son charme, avec son intelligence. C'est Virginie Efira quand elle a remplacé Castaldi pour
2: Nouvelle Star. Exactement.
1: Bon, il y a eu, et on peut, c'est Emmanuel Chin avec Capital. Donc, il faut avoir du respect des talents. Et deuxièmement, savoir aussi les détecter. Et ça, détecter les talents, c'est... moi, je cite Bibiane Godefroy, qui était une grande directrice des programmes d'M6, qui a su aller chercher, par exemple, Cyril Lignac, qui est toujours à l'antenne. Et Cyril Lignac, il était tout gamin quand il est arrivé chez nous. Et ces talents, il faut, un, prendre des risques, leur faire souvent confiance. Quelquefois, on se trompe, ça nous arrive de se tromper, mais il faut savoir que c'est eux qui portent quand même le succès.
2: Un demi-siècle d'audiovisuel. C'est la vie de Nicolas de Taverneau avec Alexandre Desinard, les confidences du parrain du PAF aux éditions Alary Édition. Dernière question. On s'est énormément promené. Un lieu central, si on n'en garde qu'un seul de votre vie, sur votre carte à vous.
1: Montmerle-sur-Saône.
2: On restera là. Merci d'avoir été notre invité, Nicolas de Taverneau. L'émission est à retrouver sur le digital, sur ici.fr. On se retrouve dès demain. Passez une belle soirée. Salut.
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2: On l'a découvert entre autres dans la comédie musicale Roi Soleil il y a quelques années. Il nous vient du Vaucluse. Quelle carrière solo depuis. Si Christophe Maé, Souvenir en 2007 avec On s'attache sur ICI.

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2: Bonsoir à tous, 21h, 22h comme tous les soirs, 7 jours sur 7, c'est le rendez-vous avec toutes les chansons qui ont rythmé les années 80 et qui continuent à le faire. Allez, ça commence comme ça ce soir.

interprétée par les gagnants de The Voice, redémarre le 3 novembre prochain et jusqu'au 6 décembre. Alors si vous avez envie de chanter l'Aziza, le chanteur ou sauver l'amour, n'hésitez pas. En 87, Kylie Minogue, elle, nous faisait chanter Locomotion.

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C'était Jackie Quartz avec Mise au point. C'est le tube de l'été 1983 et pour Jackie Quartz, son plus grand succès. Alors, été 83, vous étiez où, vous? En vacances, en stage, en famille, entre amis? Cet été-là, la France fut touchée par une canicule qui dura 23 jours en juillet, mais qui concerna surtout le sud du pays. Un an plus tôt, donc en 82, le monde entier découvre le groupe anglais Dexys Midnight Runners grâce au tube Come on Eileen, numéro 1 en Angleterre, aux États-Unis et très soutenu par les jeunes radios en France. Et voilà ce que ça donne dans 100% années 80.

0: Mister Mister avec Broken Wings. Durant l'été 1985, voilà un titre que l'on a aussi beaucoup, beaucoup entendu. Le groupe Mister Mister, originaire de Phoenix, Arizona, ne connaîtra qu'un seul succès grâce à ce Broken Wings, les ailes brisées, inspiré d'un roman du poète libanais Khalil Gibran. Dans un instant, aucun problème d'aile pour s'envoler. Jean-Jacques Goldman, dans la suite de 100% années 80, c'est justement Envole-moi.
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0: À Quand la ville dort.
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0: Ah, je sais pas vous, mais moi j'étais vraiment fan de ce duo, hein. Muriel et Daniel. Ils ont réussi très vite à imposer un style pop, coloré, puis rock, sexy. La voix sensuelle de Muriel, les mélodies efficaces de Daniel, leurs clips également, leur ont permis d'avoir une place à part dans le paysage des années 80. Alors lui aussi, il a une voix sexy et singulière. Lui aussi, il a su imposer son style. En 1989, c'est La Vie et c'est Marc Lavoine.

0: Jean-Louis Aubert avec les plages.
1: Extrait de son premier album Plâtre et Ciment, juste après la séparation du groupe Téléphone, après 10 ans d'existence et plus de 6 millions d'albums vendus. Hein. Les plages, c'est une chanson que vous avez sans doute entendue cette année si vous êtes allé voir Jean-Louis pendant sa tournée Pas Fini Tour, qui vient de s'achever au Francophonie de Tahiti. Allez, changement de rythme maintenant avec Chalamar, A Night to Remember.

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3: Saviez-vous que c'est la période de Noël et ses vitrines bondées qui ont inspiré à Alain Souchon le titre Foule sentimentale ?
4: Oh là là, la vie en rose.
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1: Johan Guérin.
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3: Écœuré par la frénésie des emballages jetés et cette surconsommation, il signe une critique sociale, mais sans jamais lever le ton. Le secret du tube, un contraste génial. Souchon plaque son texte mélancolique sur une mélodie inspirée du jeu de guitare de Keith Richards des Rolling Stones.

0: Résultat, une balade entraînante qui nous fait danser tout en nous rappelant qu'on nous infantilise.
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3: C'est un film qui inspire à Daniel Balavoine, Mon fils, ma bataille.
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3: En 1980, le chanteur s'inspire du film oscarisé Kramer contre Kramer avec Dustin Hoffman et Meryl Streep. Le titre est aussi un hommage à son guitariste, Colin Swinburne, alors en plein procès. Choqué de voir son ami humilié par des avocats qui méprisent son métier de musicien, Balavoine décide de prêter sa voix à ce combat social.

0: comble, Daniel Balavoine avouera plus tard ne pas beaucoup aimer ce titre, devenu pourtant l'hymne de toute une génération de papas.
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2: Bonjour, je m'appelle Sylvain Grotteau, j'ai 51 ans, je suis girondin et depuis septembre je suis affûteur et mouleur.
3: Quand une fois que le couteau coupe, on essaie.
4: Avec une feuille.
2: Là, le couteau il coupe.
4: Du premier coup.
2: Et hein. Net.
4: Ce test de la lame qui coupe net la feuille permet de bien comprendre le caractère de Sylvain. Il est méticuleux et attentif. Il nous reçoit dans son fourgon, qui est le meilleur symbole du tournant qu'il a voulu donner à sa vie. Il est à ce jour un commerçant itinérant. Il se déplace sur les marchés de la région pour proposer ses services.
2: Les gens sont surpris au départ et très contents de retrouver un affûteur et mouleur. Et il y a aussi beaucoup de demandes sur les ciseaux de couture.
4: Et vous avez une machine qui est dédiée pour les paires de ciseaux, une machine bleue de marque Maillère, c'est ça?
2: Voilà, je passe donc le ciseau sur ce petit bras articulé. Et ensuite, on passe sur le feutre, pardon, pour finir le tranchant, pour le polir.
4: Il y a comme une odeur un petit peu, non?
2: Oui.
4: Qu'est-ce que ça sent?
2: C'est une pâte à base de gras de bœuf, je crois.
4: Pourquoi vous avez fait le choix, justement, d'être un artisan, affûteur, rémouleur, itinérant, de marché en marché, de commune en commune?
2: Mon quotidien est différent tous les jours, en fait. Ça change, c'est jamais pareil. Au départ, je cherchais deux choses. Une reconversion, c'était plutôt de ne plus travailler pour quelqu'un, d'être à mon compte. Alors, j'ai fait ma formation dans la seule école d'affûtage de France. À la fin, on délivre un diplôme reconnu par l'État.
4: Qui est derrière vous?
2: Qui est derrière moi?
4: Dans le fourgon.
2: Exactement.
4: Est-ce que vous pensez que c'est un aboutissement pour vous?
2: Oui, j'en suis fier. Elle sert quand je suis en train d'affûter, que je suis de dos au client.
4: Quand il y a le bruit,
2: les clients sonnent. Et voilà, le petit bruit aigu, ça m'interpelle et du coup, je peux m'occuper d'eux.
4: Parce que sinon, on ne s'entend pas.
2: Non, c'est un peu bruyant.
4: C'est compliqué.
2: Oui, c'est bruyant.
4: Et ça vous plaît?
2: Ouais, ça me plaît.
4: Qu'est-ce qu'elle en dit, votre femme? Parce que elle partage vos inquiétudes, vos ambitions, vos projets dans le quotidien.
2: Faudrait lui demander à elle.
4: Ça tombe bien, elle est en face de nous. Elle s'appelle Delphine, hein?
2: Oui, exactement.
5: Les gens repartent avec le sourire, avec des couteaux qui coupent, des couteaux rénovés, parce que des fois, ils arrivent très rouillés, en mauvais état.
4: Dans son ancienne vie professionnelle, il était malheureux. Aujourd'hui, en 2026, on peut dire qu'il est
5: heureux, épanoui et fier de lui.
4: Et vous retrouvez Sylvain, ce nouvel artisan itinérant spécialiste des lames, sur les marchés de Préchac le mardi, de Grignos ou de la Brède le mercredi, de Villandreau le jeudi, de Socats le vendredi, de l'Aréole le samedi et un dimanche sur deux à Landiras.
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6: Ici, c'est Toulouse. Mais elle ressemblait à quoi, en fait, les Toulousaines à l'époque, fin 19e siècle? Direction le musée du Vieux Toulouse, pour rencontrer la responsable scientifique du musée.
7: Bonjour, j'ai rendez-vous avec Amandine de Pérignon.
8: Ah ben, elle était là il y a 10 secondes, j'ai vu que j'allais y arriver.
7: Eh ben, moi, je suis là.
8: Amandine, t'es là?
7: Et bonjour, enchanté.
9: Je vous propose qu'on y aille directement.
7: Ben, très bien, merci. On est donc au musée du Vieux Toulouse. Et en face de nous, donc sur un mannequin, une tenue très complète. Je vois un chapeau, un tablier, une jupe, un parapluie même. C'est assez complet. C'est de la tenue traditionnelle toulousaine, c'est ça?
9: Alors oui, c'est ce qu'on appelle le costume régional. Mais le modèle qui est présenté au musée du Vieux Toulouse, eh bien en fait, reproduit le type de silhouette qu'on pouvait trouver à Toulouse en 1860.
7: D'accord.
9: Et les paysannes toulousaines, eh bien, elles veulent imiter ce type de silhouette et donc elles vont accumuler les jupons pour avoir beaucoup de volume dans leurs jupes.
7: Ah, donc on a plusieurs jupons les uns
9: exactement,
7: sur les autres.
9: Exactement, là il y en a 7.
7: Ah, mais on prenait combien de temps pour enfiler tout ça?
9: Oh, je pense qu'on prenait bien, oui, 45 minutes.
7: 45 minutes, oui, d'accord.
9: Alors vous voyez, notre mannequin, elle porte ce qu'on appelle un mouchoir de tête qu'on va nouer d'une certaine façon selon qu'on est une femme mariée, célibataire, une veuve, en recherche active. Il y a tout un code derrière ce nœud de mouchoir de tête.
7: D'accord.
9: Alors, par-dessus le mouchoir de tête, elle porte le chapeau complètement emblématique de Toulouse, qu'on appelle la paillole.
7: La paillole.
9: La paillole.
7: Ça sonne Toulouse, hein.
9: ça sonne Toulouse parce que c'est un mot occitan. C'est un chapeau de paille, tout simplement, mais qui a une forme très particulière. Vous le voyez, il est porté très à plat sur la tête.
7: Et alors, le parapluie, est-ce qu'il fait partie de la tenue ou c'est un accessoire?
9: C'était un accessoire assez indispensable.
7: Ah, oui.
9: En fait, c'est plutôt un parasol pour se prémunir du soleil et pour garder un teint assez frais, lumineux, pour ne pas être bronzé.
7: C'était mal vu d'être trop bronzé.
9: Oui, oui, oui.

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1: Juan Manuel Fangio a débuté et terminé sa carrière de pilote de F1 sur le circuit de Gueux. Et en 1958, c'est le Grand Prix de Cuba, un pays secoué par l'insurrection menée par Fidel Castro contre le dictateur en place. La veille de la course, le 23 février, Fangio fait les derniers essais sur le circuit. Il a 47 ans, la retraite sportive est proche, mais il est très attendu. C'est la star. Le soir, il est à son hôtel quand il est enlevé par des membres du mouvement révolutionnaire cubain. Une manière d'embarrasser le régime et d'attirer l'attention sur la misère du peuple. La course est finalement lancée dans un climat tendu. Fangio, lui, qui sera retenu 26 heures, sera bien traité. Il sera libéré sain et sauf. L'enlèvement fait la une des journaux du monde et sert la cause révolutionnaire. Après la révolution de 1959, la F1 disparaît de Cuba, jugée incompatible avec le nouveau régime communiste. Fangio est né au début du XXe siècle en Argentine. Il arrive tard en Europe. Il approche des 40 ans quand il se lance dans le premier championnat de F1 en 1950. Il va rapidement impressionner par son talent exceptionnel. Il se distingue par son intelligence de course, sa régularité, sa maîtrise de la mécanique, capable de préserver une voiture tout en restant incroyablement rapide. Fangio court pour les plus grandes écuries de l'époque, Alfa Romeo, Maserati, Mercedes-Benz et Ferrari. À une époque où les voitures sont extrêmement dangereuses et les circuits bordés d'arbres, de bottes de paille ou de simples barrières, sa constance force le respect. Parmi les circuits marquants de sa carrière figure notre légendaire tracé de Gueux à côté de Reims, un circuit ultra rapide, composé de longues lignes droites sur route nationale, où les voitures dépassent souvent les 250 km/h. Fangio y brille dès le premier Grand Prix de France, le 2 juillet 1950. Il est champion du monde l'année suivante. Il va remporter 5 titres de champion du monde jusqu'en 1957. Un record qui va tenir près d'un demi-siècle. Et même quand il ne gagne pas, il impressionne par sa combativité et son sens tactique. Fangio prend sa retraite en 1958 avec un palmarès exceptionnel. 24 victoires en 51 Grands Prix. Aujourd'hui encore, c'est une référence absolue. Juan Manuel Fangio sur le circuit de Gueux, c'est l'un des trésors de Champagne-Ardenne.

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1: 6h20, c'est votre rendez-vous, les gens d'ici. Tous les jours, nous mettons en lumière une personnalité qui fait briller notre région. Elle se confie au micro de Romain Bruno. Et aujourd'hui, à direction la Tour Eiffel, à la rencontre d'une guide qui propose une visite immersive avec l'aide d'un casque de réalité virtuelle pour redécouvrir l'histoire de la Dame de Fer. Et depuis cette semaine, cette visite a été réactualisée pour plus de surprises. Romain, vous êtes bien devant la Tour Eiffel, elle est belle, hein?
2: Oh, qu'est-ce qu'elle est belle. En plus, je la regarde, cette Tour Eiffel, face à moi, en effet. Et j'ai à mes côtés, c'est Vladina, l'éco-fondatrice et guide chez Viality Tour, qui propose... Ah, j'en dis pas plus, tiens. Elle va nous expliquer. Bonjour, Vladina.
3: Bonjour, Romain.
2: Vous nous proposez une expérience immersive.
3: Absolument, puisqu'on propose une expérience au pied de la Tour Eiffel, mais à une autre époque. On la connaît, la Tour Eiffel du 21e siècle, mais est-ce qu'on connaît la Tour Eiffel du 19e siècle? Eh ben non, c'est ce qu'on vous propose de voir avec nos casques de réalité virtuelle.
2: Donc, on est avec vous, on enfile un casque, on s'arrête de temps en temps et on découvre quoi dans ce casque?
3: Alors d'abord, on découvre le chantier, la construction, et après on découvre l'exposition universelle et la Tour Eiffel dans son écrin d'origine, au cœur de cette exposition qui a marqué les esprits à l'époque.
2: Alors, si nous sommes aujourd'hui ensemble, c'est qu'il y a de la nouveauté.
3: Absolument, puisque c'est une visite qu'on a créée il y a déjà quelques temps et qu'on met à jour à chaque fois au fur et à mesure des remarques et des évolutions technologiques. Et là, c'est encore plus immersif avec des meilleures qualités d'image, avec plein de petits détails aussi qu'on rajoute au fur et à mesure pour les petits, pour les grands, pour les goûts de tous.
2: Et ce qui est intéressant, c'est que vous êtes à nos côtés, vous en tant que guide, pour nous expliquer ce que l'on voit à travers le casque.
3: Tout à fait, je vous explique un petit peu ce que vous voyez autour de vous, à quoi correspondent les différents bâtiments, ce que sont en train de faire tous ces personnages qui forcément ont des réactions très différentes de celles que nous on a au 21e siècle. Et les gens posent des questions, réagissent, interagissent. Donc c'est vraiment une visite interactive aussi avec le guide et avec les autres participants du groupe.
2: Vladina, elle vous est venue comment cette idée de visite immersive avec un casque de réalité virtuelle?
3: C'est une idée qu'on a eue donc avec Michel, le cofondateur, parce que moi je suis guide à la base conférencière, je fais des visites plutôt traditionnelles, et lui est une personne qui a toujours beaucoup de mal à se projeter. Comme il est plutôt à l'aise avec toutes les nouvelles technologies, on s'est dit qu'on allait combiner nos compétences. Moi, la guide, lui, voilà, la réalité virtuelle. Et ça a donné Viality Tour.
2: C'est officiel, on peut voyager dans le temps grâce à vous et grâce à la technologie que vous avez mise comme ça à la portée de tous. Et je sens qu'on se reverra parce qu'au-delà de la Tour Eiffel, vous proposez une autre destination, ça s'appelle le Louvre.
3: C'est une autre aventure, voilà, c'est une autre histoire qu'on découvrira ensemble plus tard.
2: Merci beaucoup, Vladina.
3: Mais de rien, avec grand plaisir, et je vous attends sur le Champ de Mars.
2: Voilà, venez tous franchement visiter et découvrir, redécouvrir la Tour Eiffel autrement.
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4: Un chien a des comportements quelquefois qui ne sont pas forcément appréciés en société. Et donc, l'idée, c'est de réduire les mauvais comportements et mettre en place des bons comportements.
5: Un chien, alors, des fois, on parle de chien agressif. Est-ce qu'on peut les changer?
4: Oui, on peut les changer. Alors, un chien agressif, c'est une étiquette. Moi, ce qui m'intéresse, c'est clairement le comportement. À quel moment est-ce qu'il mord? Dans quel contexte? Et en modifiant ce contexte, on s'arrange pour que le comportement n'apparaisse pas. Ensuite, on peut mettre en place un nouveau comportement. Ça prend du temps, c'est une thérapie comportementale. Mais en effet, on obtient d'excellents résultats, en réalité, avec le temps. Et le travail.
5: Qu'est-ce que tu leur proposes aux propriétaires qui viennent avec leur chien? Qu'est-ce que tu leur proposes?
4: En premier lieu, j'aime construire nos relations et enrichir cette relation, de manière à ce qu'il y ait vraiment une connivence qui se mette en place entre les deux. Et puis ensuite, je fais les choses pour que le chien joue un rôle social dans sa cellule familiale. Ce qui est important, c'est que le chien rende des services parce que ça lui fait plaisir.
5: Tout à l'heure, je t'ai vu faire tomber un chiffon. Le chien t'a apporté naturellement, sans que tu lui demandes, le chiffon.
4: Ouais, elle a compris ça, et donc je cultive ça, bien sûr, mais dès qu'on va dans le jardin, je fais tomber un outil, ça peut être un arrosoir, un gant, et elle sait qu'elle doit me rapporter les choses.
5: Et ça leur plaît aux chiens, ça les stimule, ils aiment bien ce côté-là de se dépenser, de se rendre utile.
4: Et ils ont un cerveau qui est très proche du nôtre, donc il faut stimuler ce cerveau en réalité. Et un chien qui mange et qui dort toute la journée, il est pas super heureux. Hein. Il a besoin et d'être reconnu par son groupe, donc de jouer ce fameux rôle social, et puis surtout, il a un cerveau qui a besoin d'être motivé, en fait. Il a besoin d'apprendre des choses.
5: Là, on a Aria, qui a 4 ans, qui est avec nous.
6: Qui vient de l'ESPA de Poitiers.
5: Qui vient de l'ESPA de Poitiers, très bien. Et qui est très mignonne et très à fond, en fait.
4: Elle est plus connectée que mon téléphone, en fait. Elle cherche le regard en permanence parce qu'elle a envie de faire des choses.
5: Allez. Elle est assise devant nous, elle ne bouge pas, les oreilles bien dressées. Coucou Aria, qu'est-ce qu'on peut lui faire faire comme exercice? Parce que franchement, il y a plein de petites choses sympas.
4: Alors nous, on a l'habitude de terminer les exercices par un son de cloche, en fait, ce qui marque la fin de la session, elle le sait. Donc ça, c'est quelque chose que tu peux demander si tu veux te tester.
5: Allez, parce qu'on a une petite cloche qui est un peu plus loin, qui est accrochée à un fil. Et du coup, si je lui dis, Aria, va sonner la cloche. Et je vous jure que c'est réalisé sans trucage, avec sa petite patoune. Elle a mis un petit coup dans la cloche. Aria, va chercher la casquette. Et elle apporte la casquette. C'est incroyable. Alors, le but, c'est pas d'en faire des animaux de cirque, mais ça prend combien de temps à éduquer un chien à décrypter son comportement et à faire en sorte qu'il veuille s'adapter à ce qu'on lui demande?
4: Alors, merci de préciser que c'est pas pour faire un animal de cirque, ça c'est important. L'idée, c'est juste de l'intégrer à ma vie et de lui montrer que j'ai besoin d'elle et qu'elle me rende des services. Ça, c'est une première chose. Ensuite, combien de temps ça prend? En fait, ça va assez vite.
5: Tu peux lui demander à n'importe quoi, elle le fera?
4: Ouais, je pense qu'elle a un répertoire qui est assez large. Ouais.
5: Non, je vais tester un truc, je suis pas sûr que ça marche. Aria, envoie un message à mon directeur et dis-lui que je suis malade. Non, elle veut manger la bonnette. Dommage, je vais devoir retourner au boulot.
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6: Vous avez porté un cadeau.
7: Ah,
6: alors, pas pour vous, non, pour moi.
7: Ah bon, d'accord.
6: Alors, je ne comprenais plus.
7: Non. C'est un cadeau que m'a fait il y a des années de cela, celle qu'on appelait Jackie. Ouais. Jackie Bettini, c'était une amie de mes parents qui remonte donc à l'époque où mon père faisait des courses de vélo avec son mari Gérard. Elle m'a vu naître, Jackie. Elle m'a connu tout petit tout, habillée dans des tenues aux couleurs des équipes cyclistes, tricotées par ma mère. Ouais. Et elle m'a vu aussi plus tard m'intéresser au parler marseillais au point d'en faire mon métier, ou du moins un objet d'étude et de partage. Et il y a 20 ans de ça, pour mes 30 ans, donc, Jackie m'avait offert ce cadre. Alors, je le montre, si vous nous voyez à la télé, vous le voyez. Donc, c'est un cadre d'environ 50 cm de haut, 25 de large, sur lequel ont été brodés avec du fil bleu une liste de mots marseillais de A à Z. Hein. Comme titre en haut, il y a écrit « Des mots de Marseille ». Alors, je vous propose de parcourir ce cadeau qui commence par « l'empèbre hein, », ce qui est presque logique, puisque l'empèbre, c'est une locution qui renvoie au passé, à une époque ancienne, Mathusalem, les calanques grecs, comme on dit, non, les calandes grecs, mais bon, on fait semblant. On poursuit avec la lettre B comme « bazarette », ça, c'est un mot qui me va pas trop mal aussi, on est d'accord, ouais. Puisqu'une bazarette est une pipelette, une personne bavarde. C'est comme tchapacan. Alors ça, c'est un mot qui désigne une personne un peu branque, mal habillée, qui fait n'importe quoi, un vaurien ou un minable, qui fait des choses à la gachampeg, avec une autre graphie, avec un T au début. Ça me rappelle la troupe des tchapacans avec laquelle on avait joué la fameuse pièce Madame Olivier. D comme dégueu, évidemment, personne. E comme engats, autrement dit embrouille, problème. F comme fatueux, G comme gabien, H comme offant, I comme indien. Alors ça, c'est bizarre, mais je sais pourquoi. Parce que Jackie s'est servi à l'époque du Dico Marseillais d'Armogat et Casbarian, paru en 1998, dans lequel figure le mot indien dans le sens de nervi voyou, avec une petite connotation raciste que j'aime pas beaucoup parce qu'on entendait ce terme un peu comme aujourd'hui certains parleraient de racaille.
6: D'accord.
7: Donc, il a disparu et je suis bien content. J comme Jobastre, on les salue. K comme quand même. Là aussi, dans le dico marseillais de 98, ça correspond à une prononciation de quand même qu'on entend encore aujourd'hui. Par exemple, non mais c'est Philippe Richard, toujours à rigoler dès qu'on dit le mot chichi. Quand même, hein, voilà, c'est ça. C'est pas Carmen. Hein. Et je continue. De Long, Mino, Novi, One Again, Pichoun, Kie, Ravi, Stockfish, Tchatché, Wouh, et V, Y, il n'y a rien là, et Z comme Zoom. Alors, au dos de ce cadre, Jackie avait écrit ce petit mot. Voici un petit crayon pour le pitoun qui a bien grandi et qui est toujours aussi sage, mais beaucoup plus bavard pour notre plus grand plaisir. Alors, Jackie nous a quittés il y a quelques années de ça. Je ne sais pas si je suis toujours aussi sage, toujours aussi bavard, mais c'est l'occasion pour mon anniversaire d'avoir une pensée pour celles et ceux qui ne sont plus là, mais qui ont compté dans ma vie depuis 50 ans. Il n'y a rien là ?
6: Il n'y a rien là.
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1: C'est bien Laetitia, c'est mieux.
2: Ça fait décharger toute la semaine là.
1: C'est très bien.
2: Ah oui.
1: Mais qu'est-ce que tu veux faire alors?
3: C'est pas évident, hein.
1: Oui.
3: De faire de la contrée, c'est pas évident.
1: Est-ce que tout le monde est OK?
4: Virginie et vous.
5: La danse country est arrivée en France dans les années 90. Et depuis, les chiffres augmentent. En 2022, il y avait 4 millions d'amateurs en France, plutôt dans les campagnes et autour des villes. Qu'on se le dise, la country est une danse populaire. La preuve, à Saint-Pargoire, gros village de 2500 habitants dans le canton de Gignac. C'est là, dans la salle Max Pox, que Céline Cabel donne ses cours hebdomadaires. 3 cours d'une heure, le soir, du plus simple au plus avancé. Quand on arrive, le cours a déjà commencé, zut. Thierry, le technicien, va vite poser sa perche au-dessus de la tête de l'animatrice. En face d'elle, une vingtaine de femmes de 35 à 75 ans, pantalons, petites bottines et chapeau de cow-boy sur la tête. L'ambiance est à la fois joyeuse et studieuse.
1: Est-ce que tout le monde a compris les pas, la danse? Si vous devez parler, c'est maintenant.
3: Vous vous taisez à jamais.
1: Je mets la musique.
5: Je m'approche rapidement de Régine, Josiane et Séverine.
6: Bonjour mesdames. Toutes les trois, vous avez déjà le t-shirt, c'est obligatoire quand on est là, on a le t-shirt. Let's go girls.
7: C'est-à-dire nous, ça fait 3 ans déjà.
8: Et puis on fait des démonstrations dans la rue, pour le carnaval, les associations.
6: Et le t-shirt, c'est très drôle, c'est un chapeau de cow-boy sur des Santiago, et il y a marqué Let's go girls, c'est le titre de Shania Twain. Ping, ping, ding, ding, ding. Et alors vous, c'est venu comment la country? Parce que vous dites que ça fait 3 ans, donc dès qu'elle est arrivée, vous avez tout de suite embrayé.
7: Oui, ça m'a tenté, je suis venue.
6: C'est génial. Hein.
8: Et... j'ai fait les 3 premiers cours gratuits. Pour voir si vraiment ça nous plaît ou pas, il faut quand même... C'est pas évident, hein.
6: Oui.
8: De faire de la contrée, c'est pas évident.
7: Puis il y a une bonne ambiance, donc voilà.
6: Oui, puis la salle, même la salle, je la trouve sympa. Elle est très haute de plafond, la salle. Il y a des poutres en bois. Ça ne fait pas la salle un peu où tu te gèles au mois de novembre, où tu t'attends.
8: Figurez-vous que l'année dernière, on était dans une salle comme ça.
6: Ah, moche.
8: Une grande salle moche.
1: Allez, on y va. En ligne, nickel. Mon premier cours de country, il y a 22 ans, c'était cette danse-là, Duchesse. J'en ai les larmes aux yeux, parce que ça me fait nostalgique.

0: et l'ennui.
1: That's right. Hey, c'est bien les filles.
2: Ah, oh, c'est cool, super.
1: Eh, écoute.
2: Ah, oh, c'est génial.
1: Yes. Alors, ça, ce sont les nouvelles du mois de septembre.
2: Ah ouais.
1: Et le reste, bah, ce sont des anciennes. On est sur notre troisième année d'association Country Saint-Parois. Troisième année. Troisième année.
2: Donc que... ça finit par se savoir.
1: Oui.
2: Il y a du monde.
1: Le bouche à oreille fonctionne bien dans les villages.
2: Alors que le premier cours est terminé, les filles enchaînent avec le deuxième. Visiblement, personne n'a envie de partir.
1: Tout le monde reste au niveau 2. Yes.
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4: Nous sommes avec Joaquin Cordero dans le centre historique de Montferrand. Joaquin, vous avez un parcours assez atypique. Papa était déjà là, le grand frère, la grande sœur, déjà bien installée. Et vous, finalement, vous êtes resté quasiment une dizaine d'années au Portugal avec maman et les autres frères et sœurs avant de venir.
5: C'est ça.
4: Vous voilà, êtes le guarda, que l'on dit feia, farta et formosa.
5: C'est ça. Alors, farta, généreuse, frie, parce qu'elle est à 1000 mètres d'altitude.
4: Voilà, frie, c'est la ville la
5: plus haute du Portugal. Après, une mauvaise langue disait qu'elle était vilaine. Et moi, je dirais plutôt qu'elle est formose, c'est les charmeuses, quelque chose un petit peu dans ce genre.
4: Bon, en tout cas, c'est là où vous êtes né, c'est là où vous avez passé vos premières années, enfin, proximité, dans un petit village, Monte Soito.
5: C'est ça.
4: Un beau jour, donc, vous décidez de partir. Votre papa est venu vous chercher avec votre sœur. Racontez-nous.
5: On part. À l'époque, on était mal informés.
4: Oui, les gens disaient que, attention, vous n'avez pas de papier, il faut se cacher, etc.
5: Il faut se cacher, Alors, moi, j'ai passé la frontière donc, d'Espagne, d'abord.
4: Villa Formosa.
5: Villa Formosa, par les petits chemins. Je me suis retrouvé de l'autre côté. Donc, on a pris le train à Fontes du Nord, donc côté Espagne. J'étais accompagné de ma soeur, le beau-frère, le papa. On arrive à la frontière donc, de France. Et là, bon, à la douane, ils m'arrêtent, ils me disent, bon, papier. Donc, j'ai montré ma pièce d'identité. On m'avait dit qu'il fallait que je dise que j'étais seul, parce que sinon, ils pouvaient accuser le papa qu'il n'était pas sœur. Enfin, c'était un truc qui ne tenait pas debout. Mais bon, à l'époque, c'était comme ça.
4: Là, ça a été un vrai problème.
5: Eh bien, ça a été un vrai problème parce qu'il m'envoie dans une salle. Et au bout d'un petit moment, un gendarme me prend, il me ramène. Donc, on était deux. Marche arrière, direction la douane espagnole. J'étais pas majeur, j'avais pas le droit de voyager. Il me laisse donc à la douane, il prend l'autre gars, il l'amène ailleurs. Et moi, j'étais là tout seul.
4: Seul ? Qu'est-ce que vous avez ressenti, la joie
5: Là, j'ai dit, je sais pas comment ça va se passer, mais.
4: Vous n'aviez pas un sou en poche ?
5: Pas un sou en poche, c'était mon père qui avait tout. Je sors de la gare et je prends la route en direction d'Andaï, donc de la frontière française. Je vais essayer de voir si je trouvais mes parents. Au bout d'un petit moment, qui sait que je vois un taxi qui s'arrête à côté de moi. Ma sœur à l'intérieur, je peux vous dire que ce jour-là, j'ai dit, bon voilà, ça y est, je suis sauvé. Elle a été très courageuse parce qu'elle a dit, arrive ce qui arrivera. Mon frère, je ne vais pas le laisser comme ça. Ça, c'est quelque chose que je lui dois, ce geste qu'elle a fait.
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2: Bonjour Lise, bonjour à tous.
0: Les Suisses ont décidément besoin de nous pour tout.
2: Ouais, alors je vais pas vous faire toute la liste, on y passerait la journée, mais il y a quand même un truc qui est indiscutable. Est-ce que vous connaissez la langue suisse ? Eh ben non, et c'est normal, parce qu'ils n'en ont pas, ou plutôt si, ils en ont quatre, mais en fait, ils les piquent aux pays voisins. Et donc, nos voisins romands, faute d'avoir leur langue à eux, eh ben ils parlent la nôtre. Oui, les Suisses, ne vous étouffez pas, mais pensez qu'à chaque fois que vous ouvrez la bouche, c'est du français qui en sort. Sans nous, vous seriez muets. Remarquez que des fois, ce serait peut-être pas plus mal.
0: Bon, et d'après vous, on est trop gentils.
2: Bah, déjà, plutôt que de leur prêter, on devrait leur louer. Eux qui savent si bien dire qu'on est pauvre à côté de leur pays coffre-fort. Mais ça, bon, passe encore. Par contre, il y a une attitude qui est insupportable, c'est de se croire proprio de ce qu'on vous prête. Quand vous invitez des amis à manger, ils viennent avec un petit cadeau, mais ils n'amènent pas leurs meubles pour s'installer. Eh bien, les Suisses, si.
0: Ça mérite une petite explication, là, quand même.
2: Alors, ils n'ont pas de langue, donc pas de dictionnaire. Nous, on a le Robert. Eh bien, je vous le dis, si on les laisse faire, ils vont nous le naturaliser suisse, le Robert. Leur université a en effet fait le forcing pour entrer des mots de leur dialecte dans notre dico. Le carac. Est-ce que vous savez ce que c'est le carac ?
3: Non.
2: Évidemment non. Eh ben, ça y est, le carac est dans le Robert. C'est une tartelette garnie d'une ganache au chocolat et recouverte d'un glaçage de couleur verte surmontée d'une pastille de chocolat. Mais une tartelette suisse.
0: Oh là là.
2: Et comble de l'insolence, ils ont même proposé d'y entrer le mot frouze. Alors je vous le dis, méfions-nous de leur intrusion dans notre belle langue française, sinon on n'est pas à l'abri d'une lente annexion. Et ça, eh ben c'est impossible ou bien ?
0: Merci beaucoup David. On entend le message, attention, ça commence par le dictionnaire et puis après on ne connaît pas la suite. Très bonne journée et puis on se dit à demain comme d'habitude.
2: À demain.

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1: Nous sommes à Maubeuge, connu dans le monde d'avant par son clair de lune.
2: Oh, je vous en prie. Hein.
1: Jean-Guy Wallem, Benjamin Pavard et sa frappe de bâtard y ont vu le jour. Et ce qui fait la spécificité de Maubeuge, c'est son zoo en plein cœur de la ville, avec en son sein son gardien du temple.
3: Bonjour, je m'appelle Jimmy Hébèche, je suis directeur du zoo de Maubeuge.
1: Jimmy, comment on devient directeur de zoo?
3: Mais écoutez, moi j'ai toujours été passionné par le monde animal. Je suis né à Maubeuge, j'ai toujours voulu travailler avec les animaux, la faune sauvage. Je suis biologiste de formation, j'ai fait toutes mes études sur Maubeuge. Ensuite, à la faculté de Lille de sciences, en passant par l'Institut de Genet. Et j'ai fini mes études en juin 2000 et je suis directement arrivé sur le zoo. J'avais dit que je travaillerais au zoo de Maubeuge et voilà, j'ai réalisé mon rêve.
4: 1, 2, 3 et...
1: Vous êtes comme le chef d'orchestre ici.
3: C'est vraiment un magnifique orchestre et j'adore être ce chef d'orchestre parce que travailler avec du vivant, chaque jour est différent, chaque jour est une nouvelle aventure et je le vis comme ça depuis des années et j'espère encore pour très longtemps.
1: Et vous savez quel est son animal coup de cœur au zoo? Oui.
5: Un lion,
1: non.
5: Un ver de terre,
1: non.
5: Un éléphant,
1: non.
5: Une gazelle,
1: non.
5: Un chat,
1: non.
5: Un chien,
1: non.
5: Un tigre,
1: non.
5: C'était un mouton.
1: Non, allez-y Jimmy.
3: Mais écoutez, je dirais que tous les animaux sont mes animaux coup de cœur parce que c'est un travail au quotidien, 300 animaux, on est une équipe de plus de 40 personnes, tous les corps de métier sont représentés, du vétérinaire, soigneur, caissier, régisseur, équipe technique, jardinier...
1: Il n'y a pas un animal qui vous fascine plus que les autres?
3: La girafe, sa grandeur, sa grâce est un animal fabuleux. Après, depuis maintenant quelques temps, on a la chance et l'honneur de présenter des tigres de Sumatra qui sont pour moi vraiment le résumé de ce que doit être aujourd'hui l'émission des zoos. Nouvel enclos, on a triplé la surface, un enclos très végétalisé. On vient de recevoir un jeune mâle dans le cadre du programme européen d'élevage du zoo de Londres. Donc nous allons être en situation de reproduction. Et là, je dirais que c'est vraiment le graal de ce que doit être aujourd'hui l'émission des zoos. C'est ça qui me fait vibrer. Chaque jour.
1: C'est quoi votre rapport d'humain au quotidien avec l'animal, Jimmy Hébèche? C'est lui qui commande?
3: Quand il veut venir échanger, il vient. Quand il a besoin d'être en retrait, il est en retrait. Et on a la chance sur le zoo d'avoir des espèces très variées. Et chaque animal est une identité. On développe du medical training en partenariat avec le vétérinaire, les soigneurs. C'est-à-dire que l'animal accepte des soins coopératifs qui nous permettent d'être au plus près, avoir des enclos beaucoup plus végétalisés, des zones de retrait où ils peuvent se soustraire du regard du visiteur. Aujourd'hui, les visiteurs ne sont plus des visiteurs. Ils sont des explorateurs et donc c'est aux visiteurs de s'adapter à l'animal.
1: Hakuna Matata, Jimmy Hébèche.
3: Moi, c'est ici à Maubeuge que je suis né, j'ai grandi et c'est ici que je réalise mon rêve de travailler au sein du zoo de Maubeuge.
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2: Itinéraire bis en balade dans le Sénonais cette semaine. Et aujourd'hui, je me suis arrêtée dans la commune de Gron. Élodie Conat, bonjour.
3: Bonjour Catherine, bienvenue.
2: Bienvenue chez Déconnecter. Alors Déconnecter, Élodie, c'est quoi ?
3: Déconnecter, c'est d'abord la marque de mes céramiques artisanales. Et c'est aussi bientôt une place où vous pourrez venir à l'atelier.
2: Qu'est-ce qui vous a donné envie de vous lancer dans la céramique ou la poterie ? On dit céramique ou poterie ? Dans votre cas, qu'est-ce qu'on dit, Élodie ?
3: Alors moi, j'aime bien dire les deux, parce que les deux se rassemblent. Il y a un côté un peu plus artistique pour le céramiste et un côté plus utilitaire pour la poterie. Et moi, ma technique mêle les deux. Ce qui m'a donné envie, en fait, ça a été les circonstances de la vie où j'ai eu un licenciement. Et en fait, la vie m'a permis de prendre ce chemin-là et puis de découvrir. En fait, ça a été magique. Ça a été une rencontre avec la terre, le tour de potier et ça ne m'a plus lâché.
2: Alors, vos céramiques, vos poteries, quelles sont leurs caractéristiques ?
3: Alors moi, j'aime bien ce qui est fin, élégant, et j'aime bien la couleur bleue. Donc c'est vrai que ça va être une tendance sur mes poteries. Et j'aime bien que l'art soit dans le quotidien. C'est-à-dire que votre tasse du thé du matin ou du café du matin, et bien vous ayez plaisir vraiment à la prendre et que ce soit un objet joli, mais utilitaire.
2: Il y a aussi des sculptures. On peut parler de sculptures ?
3: Alors sculpture, parce que par-dessus un vase, je mêle une autre technique, mais je ne fais pas de sculpture type buste ou animaux, par contre. Mais voilà, je m'autorise en tout cas à faire des œuvres un peu plus décoratives, mais toujours utilitaires, c'est-à-dire que le vase, vous pouvez quand même mettre des fleurs fraîches dedans.
2: L'année dernière, vous avez fait le Salon Made in France à Paris. Qu'est-ce que vous en retenez de ce Salon Made in France et comment ça s'est passé ?
3: Alors, le mot à retenir, c'est intense, aussi bien sur la préparation que sur l'événement. Donc oui, c'était 4 jours et j'en garde forcément un magnifique souvenir et des belles rencontres, des gens intéressés, intéressants, de beaux compliments. Donc ça rebooste aussi et ça fait du bien au moral et de rencontrer d'autres artistes aussi, c'était chouette.
2: Déconnecter, Élodie, ça existe depuis combien de temps ?
3: Eh bien, je viens de fêter mes 3 ans.
2: L'avenir, alors, c'est cet atelier qui va s'ouvrir ici à Gron ?
3: Oui, j'ai hâte. Oui, un nouvel atelier, un espace vraiment cosy, pensé, et du coup, pouvoir accueillir pour faire des cours et partager cette passion aux gens.
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2: Itinéraire bis dans le Sénonais cette semaine, et aujourd'hui, je me suis arrêtée à Sens, chez l'Ultimat. Damien Bonvarlet, bonjour.
4: Bonjour.
2: L'ultimat, Damien, c'est quoi ? C'est deux choses très différentes.
4: Alors, ça vient déjà, à la base, c'est un atelier de lutherie, donc depuis 2004, donc 21 ans. Et depuis une quinzaine d'années, j'ai ajouté une activité purement commerciale, donc un magasin de musique. Donc, double casquette, commerçant et artisan. À la base, je suis luthier en cordes pincées, donc effectivement, la part belle est accordée pour la guitare, la basse. Mais on n'oublie pas la partie piano numérique et sono, mais c'est vrai qu'on trouve essentiellement de la guitare avec environ 350 à 400 guitares en stock permanent.
2: Ce métier de luthier, vous l'avez appris de quelle façon, vous ?
4: Alors, en partie autodidacte, mais aussi avec des échanges avec déjà des luthiers qui étaient déjà installés. On continue tout le temps d'apprendre, en fait. Pour moi, je considère que je n'ai pas fini d'apprendre.
2: Ici, on répare et on crée ?
4: Alors, on répare essentiellement. J'ai pas mal créé par le passé. J'ai mis une pause pour différentes raisons. J'espère revenir à la création. Mais c'est essentiellement de l'entretien, de la réparation, de la modification. Voilà.
2: C'est-à-dire, quand on est face à une guitare que l'on doit réparer, quelles sont les premières choses à faire ?
4: Un diagnostic. Faire le tour de la guitare, bien voir les problématiques, parce que des fois vous avez des choses qui peuvent être impressionnantes visuellement, mais en fait elles sont très simples à réparer. Et à l'inverse, vous avez des fois des choses qui paraissent très très simples, et au contraire on est sur une complexité qui est beaucoup plus importante.
2: Il y a des souvenirs de luthier comme ça qui vous viennent en tête, des guitares que vous avez dû réparer, qui ont eu une certaine importance dans votre vie professionnelle?
4: Oui, on a eu plusieurs. Alors, on pense effectivement des fois à des instruments assez rares et prestigieux, mais les meilleurs souvenirs, c'est plutôt des instruments qui peuvent paraître quelconques, mais qui sont avec un affect très particulier. Donc j'ai deux trois souvenirs comme ça d'instruments qui ont été réparés, notamment d'un jeune qui est décédé. Et donc ce sont les parents qui ont décidé de faire réparer un instrument. C'était une promesse qu'ils avaient fait avant le décès de leur fils. Voilà. Donc là c'est l'instrument n'a pas forcément de grande valeur commerciale, mais il y avait une valeur affective assez importante et de pouvoir rendre cet instrument et de voir des larmes de joie auprès des parents, ça dépasse la valeur de certains instruments.
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2: Itinéraire Bis dans le Sénonais cette semaine et aujourd'hui, eh bien, je me suis arrêtée à Sens pour faire la connaissance d'une artisan d'art, Fabienne Roch, bonjour.
5: Bonjour.
2: Votre spécialité, Fabienne, expliquez-moi, c'est assez pointu quand même.
5: Je suis donc restauratrice de faïence, porcelaine, céramique, aigrée.
2: Qui fait appel à vous? J'imagine que les demandes doivent être nombreuses parce qu'autour de nous, il y a beaucoup de choses, il y a beaucoup de pots en céramique, en grès, etc. Quelles sont les personnes qui viennent vous voir et pourquoi viennent-elles vous voir?
5: Alors, ce sont des clients privés, majoritairement, suite à des casses chez eux, dû à un chat, au moment du ménage, bref, toutes sortes de choses, ou des objets qu'ils ont retrouvés dans leur grenier, qui appartenaient aussi à des grands-parents, des parents, et également les musées. Là, dernièrement, j'ai travaillé pour le musée Abbaye de Saint-Germain à Auxerre, qui préparait l'exposition 4000 ans d'histoire de céramique. Il a fallu que j'aille pour dépoussiérer, nettoyer, faire quelques consolidations. Voilà.
2: Quelles sont les qualités qu'il faut avoir pour pouvoir restaurer des faïences, des céramiques anciennes, par exemple?
5: Alors, je pense en premier la patience, parce que j'ai beaucoup de clients qui me disent « Ah non, on n'aurait pas la patience de faire ça ». Donc, je pense que c'est quelque chose qui est flagrant, la patience, la minutie.
2: Vous aimez faire des puzzles?
5: Oui, ça aussi. Des fois, oui, voilà. Il faut être aussi doué en puzzle, parce que des fois, on m'apprend des choses très, très cassées.
2: Vous avez des souvenirs de pièces assez fabuleuses qui sont passées entre vos mains?
5: Alors justement, la salle d'Ecmule d'Auxerre, les deux vases, deux beaux vases de la Compagnie des Indes, qui étaient en très mauvais état, déjà restaurés, enfin bref, beaucoup de travail et c'était des très belles pièces qu'on peut d'ailleurs voir quand on va visiter cette salle d'Ecmule.
2: Vos autres références, c'est quoi?
5: Alors, le Louvre, il y a une quinzaine d'années, pour préparer les salles des arts de l'islam. Et donc, on a passé pendant 4 ans à restaurer tous les carreaux qui servent à faire les panneaux sur les murs, plein de céramiques islamiques. Également au musée de Sèvres. Et aussi dernièrement, c'était pour Monaco. Des grands panneaux de Roger Capron qui représentent des animaux un peu fantastiques, des animaux marins fantastiques. Un travail qui a pris beaucoup de temps.
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2: Itinéraire Bis dans le Sénonais cette semaine et aujourd'hui je me suis arrêtée à Sens, place de la République, juste à côté du très beau marché couvert de Sens. Colette, bonjour.
6: Bonjour.
2: Ici, racontez-moi, nous sommes où?
6: Alors, vous êtes dans une confiserie, la confiserie Morissus, voilà, qui existe depuis 1929. Alors, l'usine existe depuis 1929, mais la boutique, elle est ouverte depuis 6 ans maintenant.
2: Une boutique où, quand on rentre, eh bien, on a envie de s'installer et d'ouvrir tous les paquets. Parce que ici, qu'est-ce qu'on trouve dans cette boutique incroyable?
6: Alors, principalement du nougat, de la praline, des boules coco. Vous avez du bonbon ancien, du berlingot. Et puis aussi, on fait des produits locaux, tels que les nonnettes, la bière de Sens, la moutarde, des biscuits aussi, Eugène Blond, d'Inquiète. Kerkoise, Penven. Alors ça, c'est parce qu'en fait, depuis 6 ans maintenant, on fait partie du groupe Comptoir des Flandres.
2: Maurice Hu, je voudrais qu'on revienne sur cette confiserie créée en 1929 à Véron. Au départ, qu'est-ce qu'on fabriquait à Véron?
6: Du nougat, de la praline aussi. Et les boules coco sont venues après avec le berlingot.
2: Vous, qu'est-ce que vous préférez dans les gourmandises de chez Maurice Hu?
6: Ah, j'avoue, si j'ai une petite fringale, je pourrais manger du nougat royal. Alors le nougat royal, c'est quoi? C'est un nougat avec de l'amande, de la pistache, de la noisette et du miel.
2: Parfait.
6: Très bon, effectivement. C'est celui que je vais manger si vraiment j'ai une petite fringue. Après, on fait aussi de la praline enrobée de chocolat. Et ça, c'est très bon aussi.
2: Et puis, il y a cette fameuse bûchette sénonaise. La bûchette sénonaise, c'est quoi, Colette ?
6: Alors, c'est un praliné feuilleté à la noisette et à l'amande. Voilà, c'est une coque en sucre brunie. Et à l'intérieur, il y a un feuilleté noisette et amande.
2: Et puis moi, j'ai mon péché mignon chez vous, chez Maurice U. C'est la nougatine là, que vous avez dans les mains, Colette. Une nougatine particulière, c'est ça, nougatine dure hein.
6: Oui, tout à fait. La nougatine, elle est dure. Et chez nous, on la fait avec de l'arachide. Donc, ce qui la rend craquante et un petit peu friable. On s'abîme quand même pas trop les dents avec, c'est bien.
2: Vous, Colette, qui vivez tous les jours dans cette boutique, vous craquez de temps en temps ou pas ?
6: Oui et non, on va dire. Pour bien le vendre, il faut quand même aussi le goûter. Hein.
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2: Itinéraire BIS dans le Sénonais cette semaine et aujourd'hui encore, on va se régaler. C'est presque une semaine gourmande hein, cette semaine. Je suis en compagnie d'Élodie, Élodie de Conservionne. Élodie, bonjour.
7: Bonjour Catherine, bonjour tout le monde.
2: Conservionne, c'est quoi, Élodie ?
7: Nous sommes transformateurs. Donc en fait, on essaye de valoriser à notre façon les ingrédients de notre territoire pour réaliser des recettes atypiques tout en gardant ce côté traditionnel de la conserve. C'est-à-dire que nous, on a l'élément clé, c'est notre autoclave, c'est-à-dire c'est un stérilisateur professionnel dans lequel on met les bocaux, ça monte à haute température dans un temps donné. Et du coup, on n'en met pas de conservateur, on met non plus pas de colorant artificiel. Ici, on parle de bocaux, beaucoup font encore des confitures, mais moins dans le salé.
2: On va parler des recettes, ça sent bon ici, hein, dans votre petit laboratoire. Qu'est-ce qui mijote ?
7: Alors là, on est en train de réaliser notre velouté de sucrine du Berry à la coriandre. Donc la sucrine du Berry, c'est une courge de la famille courge musquée. C'est vrai que c'est réconfortant. Donc là, vous prenez notre sucrine, vous la réchauffez. Vous pouvez mettre des morceaux de gâteau émietté. Moi, j'aime bien avec le pain d'épices, par exemple, ou ce qu'on a dans le tiroir. Hein, si vous avez du petit beurre, c'est très bien aussi. Un bon bol comme ça le soir, c'est vraiment agréable.
2: D'autres veloutés ?
7: Oui, alors nous avons aussi travaillé le potimarron avec la patate douce, le potimarron au colombo. Avec le potimarron, on a travaillé aussi une seconde recette, c'est potimarron au gingembre. On a travaillé le chou rouge au cumin.
2: Ce qu'il faut dire, c'est que chez Conservionne, Élodie, on travaille avec des produits le possible en direct.
7: Oui, c'est vrai que, par exemple, nos sucrés sont réalisés avec des ingrédients d'ici. Donc, on parle des pois chiches, on parle de la patate douce, on parle de l'huile de tournesol. C'est valoriser avec les produits du coin, les produits en direct, autant que possible. L'idée, c'est de garder les saveurs et les textures naturelles des légumes. Donc, c'est ça, en fait, notre secret, c'est de prendre le temps d'avoir cette patience-là.
2: Tout le monde a envie de goûter vos produits. On les trouve où, les produits de chez Conservionne ?
7: Alors, nous sommes présents dans des épiceries fines et on est présents aussi dans les Leclerc. Et notre dernière supermarché, c'est le Super U de Hayens-sur-Tholen.
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2: Bon, je sais pas vous, mais moi, quand je prépare un gâteau, un cake, j'ai toujours le souhait qu'il soit moelleux, qu'il soit bombé, qu'il soit gonflé. Pour ça, il faut éviter le développement du gluten dans la pâte. Et il faut retenir l'humidité. Et bien sûr, éviter la surcuisson.
3: Alors, comment on fait?
2: Alors, c'est simple. On va avoir quelques techniques. On va faire en sorte d'avoir tous les ingrédients à la même température ambiante. Ça veut dire que si on fait un gâteau yaourt, il faut que le yaourt soit à la même température que le beurre, le lait, la crème, les œufs, etc. On va remplacer le sucre blanc par le miel, parce que le miel apporte du moelleux. On va mettre la bonne dose de levure. On compte en moyenne, vous savez, les petits sachets roses, là, ça fait 10-11 grammes, à peu près pour 250 grammes de farine. On n'hésite pas à ajouter un ingrédient humide, comme un yaourt, de la compote de pommes, parce que ça va apporter du moelleux. On utilise la bonne farine, la T45. On ne travaille pas trop la pâte. Après avoir ajouté la farine, on l'incorpore. C'est-à-dire qu'on va mélanger, mais dès que c'est mélangé, hop, on arrête. Sinon, le cake va devenir beaucoup plus dense et il va perdre en légèreté. Et puis, on préchauffe le four. 160, 170, ça suffit. Et on sort le cake dès qu'il est cuit.
3: Donc en faisant tout ça, j'aurai un cake bombé et moelleux.
2: Alors oui, il va être moelleux. Si vous voulez qu'il soit bombé, un cake qui a tellement gonflé, qui s'est ouvert à la cuisson, il y a une petite astuce en fait. Bon, certains vous diront qu'avec la pointe du couteau, ils viennent fendre la pâte avant de le mettre dans le four. C'est pas mal, ça peut marcher. Moi j'ai une autre technique. Je découpe de très fins bâtonnets de beurre et je les dispose au centre de mon cake. En fondant, le beurre va pénétrer dans la pâte, créer des conditions pour que le cake s'ouvre et là, il deviendra bombé. Donc vous voyez, ça marche de faire un cake moelleux et bombé.
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5: Qu'aimeriez-vous planter dans votre jardin?
6: Dans mon jardin, j'aimerais bien faire un potager avec par exemple des tomates, de la salade, des melons, etc. pour pouvoir après les récolter et faire des petites salades. Et pour l'été, ce serait bien.
7: Moi, c'est pour les planter à manger illimité.
8: Et moi, je veux planter des fraises, des fleurs par exemple, et aussi des carottes et plein d'autres choses et des salades aussi.
9: Des framboises, des myrtilles, parce que moi, j'aime les fraises, framboises, myrtilles, parce que c'est incroyable.
10: Bah, moi, ce que je voudrais planter, c'est de la pastèque. Tout ce qu'il y a de nécessaire pour vivre, pour manger.
5: Et tu manges des fruits et des légumes?
10: C'est presque mes aliments préférés. J'adore les légumes, les tomates, concombres, courgettes, carottes.
11: Oui, beaucoup de légumes et aussi des arbres comme des plantes, des tulipes, des roses, etc. Mais oui, les légumes, c'est trop bon aussi, les fruits.
5: C'est vrai, tu manges des légumes?
11: Ah oui, j'en mange beaucoup. Je me fais plein de salades. Maman, elle m'a appris à tout faire. Je mets dans un petit bol, je mets de la salade avec de la vinaigrette, des tomates, je coupe des avocats. Quelquefois, je mets des fruits aussi pour donner un petit peu de sucré.
10: Moi, j'aime pas trop la salade et les avocats. C'est les seuls fruits et légumes que j'aime pas trop.
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12: C'est quand même un rêve pour moi parce que c'est vrai que je pensais pas en arriver à ce stade-là.
2: Vous êtes fière de vous?
12: Un petit peu, oui, quand même.
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12: Donc, je m'appelle Marie-Pierre Poulet, j'ai 70 ans. Je viens d'être titrée aux championnats d'Europe de natation qui se sont déroulés en Pologne à Lublin sur le 100 mètres 4 nages. Je nage à Jouer les Tours, au club de Jouer les Tours, à Jouer natation.
5: Vous êtes championne d'Europe?
12: Disons que pour moi, c'est un petit peu impressionnant. Je réalise pas trop pour l'instant. C'est une compétition qui s'est passée comme une autre compétition. J'adore faire des compétitions. Mais c'est vrai que plus on m'en parle et plus je me dis ah oui, quand même.
2: Que vous avez toujours été nageuse?
12: Ah oui, ça, j'ai toujours été nageuse. Depuis l'âge de 9 ans, ans, j'ai été nageuse. J'ai commencé dans un club de la Sarthe. Ensuite, j'ai suivi mes parents, on a été mutés en Indre-et-Loire. Et j'ai fait les championnats de France en 97 à Saint-Pierre-des-Corps. La piscine de Saint-Pierre a brûlé. Donc, je me suis dit, il faut quand même qu'on trouve un club pour continuer à nager, parce que c'est quand même pas ma raison de vivre, mais beaucoup quand même. Puis en fait, je me suis orientée sur Jouer. Très contente également de rapporter ces titres pour le club de Jouer les Tours, bien sûr. L'endroit où je me sens bien, c'est dans le sport. Parce que j'ai fait énormément de sport, donc j'ai touché à beaucoup, beaucoup de sport. Et c'est vrai que l'ambiance a été magnifique et c'était franchement époustouflant au niveau organisation, au niveau... C'est...
13: Vous avez dû entendre pas mal de langues. Est-ce qu'il y a...
12: Énormément.
13: C'était qui vos adversaires?
12: Il y avait beaucoup de gens des pays de l'Est, Hongrois, Tchécoslovaquie. On est toujours en attente dans les chambres d'appel, comme on voit aux Jeux Olympiques et tout. C'est vrai que c'est impressionnant de voir ça. Entre nous, parfois, il y a des regards qui sont un petit peu... On se dit, mince, celle-ci, elle est un peu plus forte ou celle-là. Il faut que je me méfie, il faut que je surveille et tout, parce qu'on sait à peu près quels seraient nos adversaires, si je puis dire.
13: Et elles savaient que vous alliez être leur adversaire?
12: Alors, moi, je parle pas anglais. Enfin, très peu. En fait, moi, je sais pas. Les numéros de place, on se dit, celle-ci, elle est un peu plus forte et tout.

0: compétition, pourquoi pas, oui.
1: Enfin, je sens l'adrénaline monter et j'ai à cœur de vouloir satisfaire le club. Enfin, après, pour moi, ça coule de source, on va dire.
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1: On sait qu'on est lorrain parce que quoi, Nicolas Thuron ?
2: Parce qu'on est tuyau rouge ou tuyau bleu.
1: Je connaissais le fil rouge sur le fil rouge, le fil bleu sur le fil bleu.
2: Oui.
1: Je ne connaissais pas le tuyau rouge. Le tuyau rouge.
2: Vous êtes jamais allé à la piscine d'Amnéville ?
1: Si. Non, bah, piscine d'Amnéville, je ne crois pas. Thermapolis.
2: Sinon, vous auriez tilté tout de suite. Alors, Thermapolis, monsieur a les moyens.
1: Oui,
2: monsieur,
1: tu parles.
2: Chez Radio France.
1: Tu parles.
2: Laissez-nous entre prolétaires.
1: Aujourd'hui. Au chaud, d'eau froide ?
2: Ah, on y est presque. Aujourd'hui, à cause du coût de l'énergie, les piscines municipales ou communautaires n'ont plus que l'eau froide. Hein. Ouais. Elles sont de moins en moins chauffées. Il y a une ambiance de morgue là-dedans. L'eau est si fraîche que t'as juste envie d'y ajouter un peu de pastis pour l'apéro. Tu rentres dans le grand bassin comme dans un bocal de fluide glacial. Et le pire, pour les hommes, c'est le fameux PDC.
1: C'est quoi
2: le passage des couilles. C'est le moment... Ah ! T'es là, tu restes un quart d'heure entre deux eaux, avec la ligne de flottaison qui te chatouille et qui te transforme les mistiflettes en rotouflons. Les gamins, eux, ils s'en foutent, ils vont à la baille, et deux minutes après, ils sont bleus, ils claquent des dents.
1: C'est vrai.
2: Tu sais, ils ont les lèvres violettes, comme celles des Bob l'éponge à la fin.

0: du Beaujolais nouveau. Mais jadis, quand l'énergie n'était pas une question et qu'on cramait du charbon en forfait illimité, on avait un vrai climat tropical à l'Aquadrome ou à la piscine d'Amnéville. N'importe quel Mosellan a passé au moins une journée dans la zone de loisirs du Stahlheim, connue pour son zoo, son golf, en Thermapolis pour les plus riches, et sa piscine,
1: bête.
0: Et ses fameux toboggans rouges et bleus. Rouge-bleu, deux parcours, deux ambiances, le rouge et le bleu. Un Stendhal pour daltonien. Ce sont aussi les couleurs de l'eau chaude et de l'eau froide, vous l'avez dit, qui correspondent parfaitement au caractère de ceux qui fréquentent l'un ou l'autre parcours. Le tuyau bleu, c'est pour les tempéraments frileux.
1: Les
0: placides, oui, c'est pas très dur.
1: C'est très bien pour moi, ça.
0: Et une petite promenade de 4-5 virages,
1: voilà.
0: Une descente douce,
1: les
0: pas d'avant l'heure. Des fois, ça glisse si peu que tu restes coincé, en mode occlusion intestinale. Vous m'en parliez hors antenne. Il faut que t'attendes que le descendeur suivant vienne te dégager à coups de talon. C'est le tuyau de ceux qui respectent les limitations de vitesse, qui sont vaccinés contre le Covid et qui votent modem. Tuyau rouge, en revanche, Jean-Michel Cliché. Tuyau rouge, en revanche, c'est le feu. C'est pour les têtes brûlées. Ça commence par un bec de pélican qui fait guili-guili dans le ventre et que je plonge la tête en avant assez vite pour m'arracher le maillot. C'est les tuyaux de ceux qui font de la moto sans casque, qui écoutent de la musique trop fort et qui mangent épicé. Et alors, vous qui nous écoutez, vous êtes plutôt tuyau rouge ou tuyau bleu?
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3: La plupart des outils qu'on achète aujourd'hui sont pensés pour mourir jeunes. Oui. Et à l'inverse, ici, on forge des objets qui sont faits pour durer. En cet endroit, le métal chante, l'enclume et le marteau trônent au milieu de l'atelier. Je teste donc pour vous, non pas le métier de forgeron, mais celui de taillandier. Je suis à Eschbach-Roval, sur les hauteurs de Münster, à la taillanderie Luquet. Alors elle est très discrète, hein. Elle est incorporée comme ça dans un sous-sol d'une maison, et j'étais très loin d'imaginer ce qui se prépare derrière. Alors je pousse la porte, et je suis très vite accueilli par Soumia. Soumia Luquet, qui s'occupe, elle, de gérer les projets, les commandes, et la communication de Simon, son mari, qui lui est dans l'atelier. Et de là où je suis, ah bah ça sent le métal chaud, oui. Mais il fait quoi Simon, si c'est un taillandier, et non un forgeron? C'est là que Soumia m'explique que tous les taillandiers sont forgerons, mais que tous les forgerons ne sont pas taillandiers. Et un peu comme son nom l'indique, eh bien c'est un artisan qui est spécialisé dans la fabrication d'outils tranchants, forgés, comme par exemple des haches ou des ciseaux à bois. C'est bon, c'est clair pour vous aussi? Parfait. Allez, on pousse la porte de l'atelier. Ah bah oui, il fait chaud, oui. Et ça sent le métal. Et il y a des outils, mais alors partout. Et Simon, eh bien il est chaud patate. Oui, il a déjà préparé un outil en cours d'assemblage. Et ça va être à moi de lier l'ensemble. Et cela, sans me blesser, ni me brûler, ni le brûler lui. Enfin bref, grosse pression. Hein. Alors bien évidemment, Simon me montre une première fois. Et frapper le métal incandescent, ah ben c'est pas juste une histoire de force. Ah non, non, non. C'est aussi et surtout une question de précision. Et c'est justement ça, le problème. Alors Simon, lui, il vise juste, bam, le bruit est net. Ça paraît super simple. Ah, oui, ça paraît, oui. Puis il me tend le marteau. Je saisis avec pas beaucoup d'espoir. Mais un seul objectif, réussir à taper le métal. Tape le métal, Maxime. Montre que t'es capable. Et c'est avec toute ma détermination que je démarre le geste dans un élan splendide de doute et d'incertitude. Simon, lui, est stoïque. Mais en moins d'une seconde, le temps ralentit quand le marteau vient épouser de toutes ses forces l'enclume. Oui, mais pas la pièce qu'il supporte. Bing ! Le marteau rebondit maladroitement. Le bruit sonne creux. Le visage de Simon se crispe avant de sourire.
4: Un grand moment.
3: Alors Simon et le marteau, eux, c'est une grande histoire qui est d'ailleurs reconnue par ses pairs, hein, parce que Simon a d'ailleurs collaboré à la fabrication des haches de charpente traditionnelles qui ont été utilisées pour la restauration de la cathédrale Notre-Dame de Paris.
4: Bah, la classe quand même.
3: La maison Luquet propose d'ailleurs des stages immersifs accessibles même aux débutants. Oui, oui, oui, à tous les débutants, même les plus maladroits. La preuve, je me suis même pas blessé. Et ça, franchement, c'est balèze.
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5: Frédéric Roch a créé à Saint-Pavas un lieu divin et qui expose bien plus de 10 vins produits à consommer évidemment avec modération. Sa passion, les vins, les vieux millésimes. Frédéric Roch légende ici.
1: Bonjour, je m'appelle Frédéric Roch, j'ai 51 ans. Je suis né à Alençon, dans l'Orne, mais je me considère manceau de cœur. Et ma particularité, c'est donc d'être un amateur de vieux millésimes de vin. Alors, quel a été mon parcours? Je suis scientifique de formation, j'ai été statisticien dans des laboratoires pharmaceutiques. Ensuite, je suis devenu conseiller en gestion de patrimoine, où j'ai travaillé en banque, en assurance et à mon compte. Et depuis 2022, j'ai créé Boire du Bon, une cave bar à vin. Et cette cave bar à vin, elle est à Saint-Pavas. Alors cette passion pour les vieux millésimes, ça a commencé quand je me suis intéressé au vin, dès l'âge de 18 ans. Je me suis intéressé petit à petit aux vieux millésimes lors d'achats de vin aux ventes aux enchères. Un jour, je suis tombé sur une bouteille de ce type-là qui était vraiment exceptionnelle. Et donc là a commencé mes achats de vieux millésimes et c'est devenu vraiment une passion et la majorité de mes bouteilles en cave sont des vieux millésimes maintenant. Est-ce que je suis alcoolique si je bois des vieux millésimes? Non, au contraire, c'est vraiment dans des moments exceptionnels où je sors ce type de bouteilles. Alors, quel est le plus vieux millésime que j'ai pu goûter? Alors, j'ai bu un Sauternes de 1937, qui est une très grande année de Sauternes. Et récemment, pour mes 50 ans, je me suis ouvert une bouteille de ma cave personnelle, un quart de chaume 1933 du château de l'Écharderie. Et donc, c'était exceptionnel aussi. C'est le seul vin de la Loire qui a l'appellation Grand Cru. Ah, le meilleur vin du monde, ça c'est une question très difficile, parce qu'aujourd'hui, on fait du bon vin partout dans le monde. Mais c'est vrai que la France fait des vins exceptionnels. Et donc, voilà, il y a les amateurs de Bordeaux, les amateurs de Bourgogne. Donc, je veux pas rentrer dans ce match. Moi, je suis un amoureux des vins de la Loire. Voilà, c'est notre région. Hein, on est en Sarthe. On touche du doigt l'appellation de la Loire avec les Janières sur le sud Sarthe. La Loire, c'est immense. Hein, ça va de Muscadet jusqu'à Saint-Étienne avec les côtes du Forez. Et donc, entre ces deux appellations, il y a énormément, énormément de choses. Est-ce qu'en Sarthe, on fait des bons vins? Oui, on fait des très bons vins. Le Janières est une appellation qui est de plus en plus réputée. Kurnonski, qui était surnommé le prince des gastronomes, disait que deux ou trois fois par siècle, le Janières peut être le meilleur vin du monde. Voilà, c'était Frédéric Roch. J'étais très heureux de vous parler de ma passion et donc profiter de la vie parce que chaque année est un bon millésime.

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1: Philippe et Jean-Noël de Paris, ce sont les frangins les plus connus de Savoie et de Haute-Savoie. Ils parcourent la région avec leurs caméras, nous racontent chaque jour leurs rencontres les plus marquantes dans la place du village. Aujourd'hui, Philippe, rencontres et dégustations au programme en Haute-Savoie à Balaison.
2: Balaison, dans le Bas-Chablais, on domine le lac Léman. Et là, nous rencontrons Henri Détourche. Il est viticulteur, producteur d'un vin tout à fait exceptionnel. Un vin qui est déjà appellation depuis 1948. C'est le fameux Crépy, ah, évidemment. Oui. Aujourd'hui, on le connaît sous le nom de l'AOP, appellation d'origine protégée. Vin de Savoie Crépy aujourd'hui. Et Henri nous rappelle que le Crépy a été un temps la seule appellation d'origine contrôlée en Pays de Savoie avec un autre vignoble très connu, Laurent.
1: La Roussette.
2: La Roussette de Frangy, bravo.
1: Eh oui. Alors, c'est quoi le Crépy?
2: Alors, le Crépy, c'est d'abord un cépage Chasselas. On l'a déjà dit, mais un cépage qui se plaît énormément sur les bords du Léman, vu les conditions climatiques. Et Henri nous explique qu'il s'agit d'un cépage de première époque, qui a un cycle de végétation très court. Et comme on est à 500 mètres d'altitude, il lui faut beaucoup de soleil, qu'il soit bien exposé, contrairement au cépage Chardonnay, Laurent, que vous connaissez aussi. Et là, on trouve le Crépy uniquement sur trois communes, Douvaine, Balaison et commune d'à côté, Laurent, peut-être.
1: Ça doit être Loisin.
2: C'est bravo. C'est Loisin à côté, trois communes. Et en tout, il y a 85 hectares de production de ce bon Crépy. Henri nous explique qu'il y a aussi des contraintes de production. Ils doivent produire pas plus de 72 hectolitres à l'hectare. En gros, 85 hectares, 72 hectolitres, faites le calcul, c'est 4000 à 4500 hectolitres Crépy par année, c'est le calcul.
1: J'ai jamais été bon dans ce genre de calcul. Hein. Quelles sont les qualités du Crépy?
2: Je vous vois bien, Laurent, c'est un vin tranquille. C'est un vin blanc qui
1: comme
2: n'est
1: moi.
2: Pas pétillant, comme vous. C'est un vin à boire rapidement. Attention, un vin frais, comme on dit. Il faut le boire dans les 2 ans qui suivent la mise en bouteille. Ah. Parfois, il se boit encore un peu plus vite.
1: C'est pas un vin de garde, alors.
2: C'est pas un vin de garde, pas du tout. Il ne faut pas attendre pour le boire, nous dit-il. C'est un vin léger, qui a un goût, tenez-vous bien, de pierre à fusil. On aime ces expressions-là. Ou de violette, selon les années. Et parfois même, Laurent, il sent l'aubépine, l'abricot, ou même la brioche. Imaginez.
1: On peut le prendre au petit déjeuner, c'est ça?
2: Au petit déjeuner ce matin, pour votre matinale.
1: Ouais.
2: C'est un vin extrêmement agréable, qui se boit facilement. Et c'est surtout pas un vin gras, nous dit-il. Un vin gras, ça nous fatigue, nous dit Henri. Et il s'accompagne merveilleusement bien des poissons du lac, des filets de perche, des fondus, des raclettes. Et aujourd'hui, ce domaine continue, le domaine de Sénoche, famille Détourche. Ils sont en agriculture bio. Voilà, tout sur le vin. Crépy, le bon vin à consommer avec
1: modération.
2: Évidemment.
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4: Arnaud Fromage est avec nous chaque matin. C'est l'heure de la nécessaire minute comtoise. Mon cher Arnaud, bonjour.
5: Bonjour.
4: Du côté des radars, il y a des petites surprises. On donne vraiment des drôles de noms aux choses, parfois, chez nous, en Franche-Comté.
5: Oui, et en voici un nouvel exemple. Alors, petite mise en situation, vous êtes en voiture, vous venez de Belfort et vous roulez en direction de la chapelle sous Rougemont. Bref, vous êtes sur la départementale 83, vous passez de nez avant d'arriver à Rop. Là, vous passez devant la mairie, sur l'avenue Charles de Gaulle, il y a Céline Coiffure, mais vous continuez. La petite patte d'oie à la Vermenoncourt, vous restez sur la route principale et vous avancez encore un petit peu. Il y a les jolies maisons typiques là sur le côté et c'est là, dans le virage, qu'il faut freiner tout simplement parce qu'il y a un radar.
4: Bon, bah, pas mal la petite balade là autour de Belfort, je vois pas vraiment. Vous voulez en venir, Arnaud?
5: Eh bien, exactement à cet endroit précis, là, sous le radar, en face de la boîte aux lettres. Parce que ce n'est pas n'importe quel radar. C'est celui qui est surnommé le radar Johnny Hallyday. Mais alors, pourquoi allez-vous me demander maintenant que j'ai réussi à capter votre attention?
4: Eh bien oui, pourquoi le radar de Johnny Hallyday, Arnaud? Oui.
5: Pour comprendre, il faut remonter à février 1970. L'idole des jeunes a donné la veille un concert à Strasbourg et doit se rendre à Besançon. 3000 personnes l'y attendent et il est 18h passé. Dans la DS Palace Citroën, qui roule à fond parce que, années 70, il y a donc Johnny Hallyday et Sylvie Vartan, mais aussi Mickey Jones, le guitariste de Johnny, Jean Ponce, son manager, et Sacha Rulle, son secrétaire. on est en février, il fait nuit, il fait froid, il y a du verglas et ça roule vite. Bref, Johnny perd le contrôle de sa voiture. Il glisse et se retrouve dans le fossé. Alors il parvient à reprendre le contrôle de son véhicule, parce que, ne l'oublions pas, Johnny Hallyday est un pilote, mais malheureusement, il y a un bloc de béton qui bloque le fossé et la voiture finit par s'y écraser. À bord, Johnny et son guitariste n'ont rien, mais son secrétaire et son manager sont blessés. Sylvie Vartan, elle, a carrément traversé le pare-brise, elle a le visage en sang. En 1970, la ceinture de sécurité est censée être obligatoire, mais dans les faits, personne ne la met vraiment. Les voisins viennent au secours des blessés, alors au départ, ils avouent ne pas vraiment avoir reconnu Johnny et Sylvie Vartan, parce qu'ils sont sous le choc, et les blessés sont conduits à l'hôpital de Belfort. Johnny s'empare du téléphone d'un riverain pour annoncer qu'il n'y aura pas de concert à Besançon ce soir-là. Sylvie Vartan, elle, s'exile quelques mois à New York dans une clinique de chirurgie esthétique où elle subira des dizaines d'opérations de reconstruction pour effacer les traces de l'accident. Alors voilà pour la petite histoire. Et c'est donc dans ce même virage, toujours à la sortie d'Europe et toujours aussi dangereux, qu'a été installé en 2019 un radar, le radar Johnny Hallyday, pour nous rappeler que, star ou pas, il ne faudrait pas oublier de...

0: radar Johnny Hallyday. Voilà, on sait désormais où il est grâce à vous, Arnaud Fromage, pour la nécessaire minute comptoise. Vous menez les enquêtes dans tous les sens et vous nous faites revivre avec un superbe podcast La vie incroyable de Paul-Émile Victor, un jurassien qui, pour sa première expérience et sa première expédition, est parti au Groenland. On a entendu le premier épisode jeudi à partir de dimanche, pardon, à partir de 10h. Et le numéro 2 est déjà disponible en ce moment sur l'application ICI. Vous allez véritablement découvrir ce qu'a enduré l'équipe autour de Paul-Émile Victor. Une équipée qui a été véritablement sans danger, mais ô combien importante pour l'avancée de la science. Un podcast passionnant avec vous, mon cher Arnaud Fromage. Je vous dis à demain.
1: À demain.
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4: Adieu Baleine et adieu à toutes. Franz, une question.
5: Ah,
4: Kusiba, Bapla la chantate.
5: Bapla.
4: Ouais, bon. Si je vous pose cette question, c'est parce que le pitchou de mes voisins va Atalatal. Anna Atalatal, c'est aller Koussi Koussa. Donc il pourra aller mieux bas Atalatal. À quoi fait maille d'une journée que le pitchou de l'Ebézi qui topasse des toussis. Ça fait plusieurs jours que le pitchou de mes voisins n'arrête pas des toussis. Alors, votre avis. Qu'est-ce que ça signifie le verbe tousser en occitan?
5: Ce serait pas tousser?
4: Eh oui, bravo. En effet, en pays toussain, c'est dit tousser, autre prononciation, mais tussi, c'est de brimba le verbe tufega, sans oublier le verbe tufega pour dire également tousser. Alors, mais le pauvre drôle, vous pouvez dire que tousser ce qui conne. Alors, le pauvre drôle, c'est-à-dire le pauvre garçon, je peux vous dire qu'il tousse quelque chose. Et quand quelqu'un tousse bruyamment, on dit en Gascogne toulousaine que tousser comme une tibao.
5: Qu'il tousse comme un cheval.
4: Mais oui, ah c'est bon, quand une personne pousse très très fort. C'est pas dit les tabés qui toussissent comme un tambour. Ouais, comme un tambour, là aussi, c'est assez imagé. Oui. Ou encore qui toussissent comme une asclaire. Une asclaire, qu'est-ce? Eh bien, c'est quelqu'un qui fend le bois et qui tousse fort, Macarel, et qui frappe fort comme un forcené. La toux se traduit en occitan par la tousse, le toussimène, le toussite, et dans certains endroits de la Gascogne, la toussiquaire. Alors, concernant le pitchou du voisin, nous n'y a mal que nous n'ajons remède. Il n'est pas de mal sans remède. Une bonne sirop, et c'est la garite, un bon sirop, et il sera guéri.
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1: Ici Picardie propose du lundi au vendredi de retrouver la romancière picarde Karen Ponte qui vient s'éparpiller et nous donner son billet d'humeur tous les jours. Bonjour Karen.
2: Bonjour. Est-ce que ça vous est déjà arrivé d'acheter un appareil électronique, un téléphone portable par exemple, de le brancher pour le charger une fois rentré chez vous, et là, au moment du démarrage, bim, mise à jour requise.
1: Ah oui.
2: Comment ça, mise à jour? Mais je viens de l'acheter, il est tout neuf. Et oui, après l'enfer des mots de passe, voici venu le purgatoire des mises à jour, qui sont censées corriger des bugs qu'on n'a même pas remarqués, et améliorer la fluidité d'utilisation de l'appareil, alors qu'on en est toujours réduit à tendre le bras en l'air dans nos jardins à la recherche d'une barre de réseau. Oui. Je suis sûre que vous avez tous au moins une fois vécu ce moment où, alors que vous êtes pressé, que vous avez besoin de vous servir d'une application, vous l'ouvrez et là, bim, de nouveau, mise à jour de l'application requise. À croire qu'il y a un algorithme à l'intérieur qui guette le moment où ça nous cassera le plus les pieds. Alors, bien sûr, on peut ignorer ce chiffre des mises à jour disponibles, mais si on le fait, arrive ce jour funeste où plus rien ne fonctionne et on est bon pour retourner à l'âge de pierre, c'est-à-dire à l'époque des téléphones filaires. C'était facile au moins à l'époque. On pouvait rien faire d'autre que téléphoner avec nos téléphones, mais au moins ça fonctionnait toujours. Enfin, si on occulte les téléphones à cadran, où est leur manière de nous échapper des doigts au moment du dernier chiffre. Est-ce que ça vous dit quelque chose, ça? Et donc, ça nous obligeait évidemment à tout recommencer. Je rappelle que la petite boule en plastique au bout des bics de quatre couleurs servait à ça.
3: Ah mais oui!
2: À tourner les numéros des cadrans.
3: Exact.
2: Je vous dis à demain et d'ici là, rappelez-vous qu'être focus, c'est bien, mais qu'être éparpillé, c'est encore mieux.
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4: Depuis Brébon, à mi-chemin entre Arcis-sur-Aube et Vitry-le-François, avec Benjamin Guyot. Bonjour.
5: Bonjour.
4: 35 ans, vous êtes agriculteur ici et vous pratiquez l'agriculture de conservation des sols. Qu'est-ce que ça veut dire ?
5: Alors l'agriculture de conservation des sols, effectivement, ça n'a rien à voir avec du traditionnel. Premièrement, alors c'est déjà de couvrir au maximum son sol. Et du coup, de faire travailler les plantes, travailler les racines et toute l'activité biologique qui est liée, en fait. De ce fait, c'est plus des terres où le sol reste comme ça pendant des semaines et des semaines avec aucune plante. Dès que les récoltes sont faites, on essaie de toujours remettre une plante, voire des plantes, pour être plus performant, aller soit dans l'hiver ou jusqu'à l'implantation de la nouvelle culture. Et du coup, de remplacer toute cette activité biologique, c'est ce qu'on appelle les couverts végétaux, qui vont venir petit à petit remplacer justement le travail du sol et surtout le travail excessif et en profondeur.
4: Il n'y a plus de labour ?
5: Alors tout à fait, l'agriculture de conservation des sols, du coup, la charrue, le labour est complètement proscrit, puisqu'en fait, le labour fait un reset à chaque fois qu'on utilise cet outil-là. Alors, il a aussi des avantages, bien entendu. Mais voilà, du coup, faut pas bouleverser ce qu'on appelle les horizons. Donc, bien entendu, la couche superficielle de sol, par exemple, les 5 premiers centimètres, on veut surtout pas qu'elle se retrouve à 20 centimètres. Donc, il faut absolument proscrire, effectivement, la charrue.
4: L'agriculture de conservation des sols, c'est plus ou moins de travail pour l'agriculteur ?
5: Pour moi, je pense que c'est moins de travail. Mais malgré tout, pour ma part, c'est plus de pics d'activité. Quand on dit plus de sol nu, implantation des couverts végétaux le plus rapidement possible, et ben, ça veut dire qu'on sort déjà d'une récolte. Et les périodes de récolte sont déjà très tendues. Donc en fait, on enchaîne ces pics-là. Mais malgré tout, plus de travaux vraiment en profondeur ou au cas par cas. Donc on gagne du temps quand même dans les champs. Au niveau des couverts végétaux utilisés, on est sur des multi-espèces, jamais d'espèces solo. Chez moi, ce qui fonctionne bien, mais c'est aussi mon propre système, il y a toujours une base facélie, moutarde, et également une base tournesol. Donc ce tournesol-là, pour mes voisins, ça ne correspondrait pas, mais pour moi, ça correspond, puisque j'ai accès en fait à des matières organiques sur lesquelles je peux rééquilibrer ce qu'on appelle des rapports C sur N. carbone sur azote.
4: C'est aussi utiliser moins de produits, de pratiquer ces couverts végétaux, cette agriculture de conservation.
5: Alors tout à fait, hein, le but c'est d'atteindre le système entre guillemets vertueux et de faire travailler donc les plantes à notre place et bien entendu réduire les intrants petit à petit. Depuis 3 ans maintenant, et notamment en azote, on arrive vraiment à lever le pied et continuer de produire en quantité.
4: Merci Benjamin Guyot, agriculteur à Brébant dans la Marne.
5: Bonne journée, au revoir.
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3: Fait voyager depuis 2012. Il a été créé à l'initiative d'un prof documentaliste et d'une bibliothécaire des lycées Jeannot-Écurie de Sens. Chaque année, de novembre à avril, des centaines de jeunes découvrent des mangas sélectionnés avec soin. L'an dernier, 160 établissements y ont participé, et pas seulement dans l'Yonne. Sayonara organise aussi de multiples rendez-vous tout au long de l'année autour de la culture et des arts japonais. Cette fascination des jeunes pour la culture du pays du soleil levant ne date pas d'hier. Commencé dans les années 80 à la télé avec Récréa 2 et le Club Dorothée, le Capitaine Flamme et Albator ou Goldorak ont marqué toute une génération.
6: Père, oh, Actarus, ils attaquent en force avec un antérac. Il faut que tu ailles aider Alcor. Bon, je vais y aller.
3: Et puis, les consoles Super Nintendo et Sega ont débarqué. Des consoles avec des personnages cultes comme Sonic et Mario. Dans les années 90 et 2000, Pokémon, Dragon Ball Z et Naruto ont pris le relais, renforçant l'attrait des enfants et des ados pour le Japon. Aujourd'hui, l'influence japonaise s'étend au cinéma, à la BD et même à la musique. Oshii en est l'exemple parfait.

0: prix littéraire. Les jeunes découvrent des mangas plus originaux ou exigeants que ceux qu'ils lisent d'habitude. Ça stimule leur curiosité, aiguise leur sens critique et leur apprend à varier les plaisirs tout en alimentant leur rêve de Japon.
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1: Bonjour, bienvenue.
2: Merci beaucoup Lily, on est ici sur votre espace à vous, juste à l'entrée de Prades, avec ce beau champ de fleurs.
1: Je cultive des fleurs pour faire de la fleur coupée et de la fleur séchée que je vends en direct aux particuliers.
2: Qu'est-ce qu'on peut avoir encore en pleine terre? Parce que là, vous faites du plein champ, vous.
1: Là, on est sur la fin des cultures printemps-été et en préparation sur les plantations des cultures automne. Là, on a encore pas mal de zinnia, de la gératome, des dahlias, il y a des cosmos encore un petit peu, les achillées, surtout là les fleurs séchées, les lumina et les achillées noblessa.
2: Lumina c'est quoi par exemple?
1: Donc voilà, ce sont celles-ci, ce sont des petites fleurs qui sont quasiment sèches quand elles arrivent au stade de récolte et qui gardent vraiment ces couleurs en bouquet sec que je vous montrerai tout à l'heure.
2: Ah oui, alors le vert est un vert très amande et les fleurs sont de couleur blanche et mauve.
1: Voilà, c'est ça, blanche et mauve, elles conservent très clairement ces couleurs-là.
2: Et ce qu'il y a devant nous, là, rouge et jaune, hein, un peu là, catalan comme couleur.
1: Voilà, ce sont des cultures qui ont un peu raté parce qu'il a fait très très chaud d'un coup au mois de juin, donc elles ont vraiment souffert de la chaleur, mais qui fonctionnent aussi très bien en bouquet sec. Donc on avait l'intention de faire des planches catalanes à l'entrée pour que ce soit vraiment très visible. Là, c'est de la plumosa.
2: Et alors, cette culture de fleurs coupées en plein champ, c'est une passion qui a démarré quand?
1: Oh, c'est une passion qui a démarré il y a très longtemps parce que je suis fleuriste de carrière, ça fait plus de 15 ans que je suis fleuriste. Au fur et à mesure de l'évolution dans mon métier où j'ai vraiment tout fait, j'ai eu un parcours extrêmement complet, j'ai eu une prise de conscience sur la provenance des fleurs, le fait que ça prenne souvent l'avion, que les traitements étaient vraiment extrêmement nocifs. Par exemple, les roses viennent souvent d'Afrique, d'Israël, du Kenya. Vraiment, voilà, j'avais à cœur quand même de remettre la fleur locale, multivariété, au sein des foyers quelque part, que ça soit à nouveau accessible, très coloré, très varié, et généreux.
2: Et le terrain ici à Prades se prête à ce type de culture?
1: Oui, alors le terrain se prête. Bon, il y a des préparations quand même agricoles à effectuer, des itinéraires techniques à respecter. Et l'idée de cette année, c'était vraiment de tester le vent, le soleil, les points vraiment à rectifier pour l'année prochaine. Donc on prévoit des plantations de haies, planter certaines espèces d'arbres aussi qui poussent très vite, non invasives et qui réclament très peu d'eau, et minimiser les pertes et rendre aussi le travail surtout l'été beaucoup plus agréable.
2: On peut aller voir vos bouquets de fleurs séchées?
1: Oui, bien sûr, venez. Alors là, par exemple, ce sont les bouquets qu'il me reste du marché de mardi en fleurs séchées. Vous retrouvez là, par exemple, les lumina qui sont ici. Il y a d'autres immortelles, ce sont les gigantifolium.
2: Juste à côté, ce sont des fleurs fraîches, là.
1: Là, cette semaine, j'ai fait plutôt des bouquets plus ronds et plus serrés.
2: Un bouquet 100% catalan, 100% local.
1: 100% fleurs locales, 100% prades, de la graine au bouquet.
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3: Rentrée scolaire rime aussi avec rentrée sportive. La fête du sport revient à Coulaines ce dimanche au parc de la Gironde avec l'une des disciplines phares de la ville, le roller. Alors, est-ce que c'est un sport facile et accessible à tous? Eh bien aujourd'hui, avec le club des jeunesses sportives de Coulaines, j'ai testé pour vous le roller. J'ai rendez-vous sur la place d'Arcachon à Coulaines parking, sur lequel je retrouve à 20h Aurélie et ses camarades qui s'apprêtent à partir en petite randonnée avec leur roller.
4: 15 minutes plus tard, on atteint l'Oasis. Une demi-heure après, on est revenu à la cathédrale.
3: Roller fitness, roller de vitesse, il y en a pour tous les styles et toutes les roues. Les niveaux sont différents et tous sont prêts à s'élancer pour une petite balade depuis cette place d'Arcachon.
5: Là, c'est plutôt un lieu de départ de randonnée. Ça permet de repartir sur soit Saint-Pavas, soit de repartir sur le Mans et de sillonner dans les rues, etc., de faire un petit tour. Autrement, les entraînements se font à la piste de roller de Coulaines. On a la chance d'avoir un anneau.
3: Notre coach du jour, Aurélie, qui est au club depuis 6 ans et qui a découvert ce sport pour une raison assez originale.
5: Mon fils faisait du roller et je voulais apprendre à faire du roller pour pouvoir en faire avec lui. Et après, l'ambiance est sympa, on apprend pas mal de choses, donc du coup, j'ai continué.
3: Un sport qui paraît difficile et inaccessible, mais détrompez-vous, tout le monde peut s'y mettre.
5: On a le président du département, en fait de roller qui a commencé le roller à 60 ans. Donc en fait, il n'y a pas d'âge pour démarrer le roller.
3: Alors on va tester ça. Aurélie me donne alors des rollers débutants, sauf que manque de chance, ils sont trop petits. Résultat, je prends les siens qui sont a priori plus difficiles et plus techniques lorsqu'on démarre. On va voir si mes quelques années de ski et les sorties à la patinoire vont pouvoir me sauver.
6: Hop.
7: J'avais pas pris. En plus là, tu pars directement avec des roues 110, donc.
6: C'est un gros truc ça. Je pars avec le plus gros matériel là.
7: Moi, bon. Je suis parti là-dessus, j'avais déjà. Une bonne année.
3: Et me voilà parti pour faire quelques tours.
5: Toujours le corps légèrement en avant, les jambes fléchies, ce qu'on appelle la position du patineur. Et puis après, c'est d'y aller gentiment en fonction de... Voilà, on essaye de... C'est de sentir un petit peu ce que ça fait quand on met le pied à droite, le pied à gauche. Et puis, puis après, c'est comme tout, on va acquérir de l'assurance.
6: Ouais.
5: Et puis ça va venir tout seul.
3: J'arrive à bien m'en sortir, mais le problème, réussir à freiner.
6: Je peux pas m'arrêter là-bas. Je vais aller sur la route.
3: Heureusement, Aurélie parvient à m'arrêter avant, mais je ne suis pas encore prêt à les suivre. Alors le groupe s'envole direction la guinguette.
7: Bonne soirée.
6: À vous aussi.
3: Et pour rencontrer le club, rendez-vous dimanche à la fête du sport de Coulaines à partir de 14h ou bien sur leur site JSC Roller. Une chose est sûre, la pratique du roller, c'est testé et rien que pour l'ambiance, allez, c'est approuvé par Issimène.
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14: 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Littéralement, ça voudrait dire avoir une bonne dent. Mais en français, on dirait plutôt avoir un bon coup de fourchette.
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14: 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Ce qu'on peut remarquer qui est amusant, c'est qu'en occitan, ce sont les dents, alors qu'en français, c'est la fourchette.
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14: 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Dans la famille, on utilise souvent cette expression. Surtout mon grand-père, pour moi, quand j'ai très faim, que je mange beaucoup et que je finis les assiettes de tout le monde.
15: J'ai la dalle, j'ai faim, nourris-moi.
14: Le petit frère qui est minge her, qui la paiera, mais il est où la chichangle. Pramou qui est magre, coumue chichangle. Mon petit frère ne mange moins. On l'appelle plutôt la chichangle, le lézard. Car il est maigre comme un lézard.
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13: Des glaces dans chez tes grands-parents.
14: Un coffre-fort entier.
13: Merci, sœur.
14: Adieu.
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2: Salut, salut tout le monde. Bonsoir et bienvenue. Il est 20h tout juste sur ICI. Je suis très heureux de vous retrouver autour de ce rendez-vous 100% positif. Une heure de bonne initiative. Une heure pour se balader dans vos villes, dans vos régions, dans vos départements. Et puis connaître aussi vos actions originales, celles qui marchent. On parlera de nature et d'environnement. On vous donnera la parole. On s'intéressera à ceux et celles qui entreprennent en France. Bref, c'est un tour de France, un tour d'horizon qui prend le pouls de notre société. Il n'y a pas que Paris dans la vie. Ça commence maintenant. Avec un invité, c'est un cuisinier français que l'on ne présente plus, découvert lors de la 3e saison de Top Chef sur M6. Il est aussi à l'aise derrière les fourneaux que derrière un micro. Vous allez l'entendre d'ici 21h, animateur de télé. Il se frottera également à la scène. Il prend le temps aussi de vous écrire de bons conseils à travers des livres. C'est un épicurien qui prend la direction il y a quelques années du 19-20 restaurant de l'hôtel Prince de Galles à Paris. Je reçois ce soir Norbert Tarrère. Et bonsoir Norbert Tarrère.
3: Bonsoir Eric. Alors attends, bonsoir Eric. Et votre prénom c'est Eric ou Sébastien ?
2: Moi c'est Eric.
3: Eric, en
2: fait. C'est vrai qu'on m'a souvent appelé Bastien.
3: Bah oui.
2: Vous n'avez pas eu ce problème ?
3: Ah non, quand tu t'appelles.